0: en a qui gardent même les voyelles. Gims, Jules, Vald. Et bien sûr, on terminera par les groupes asiatiques, les Coréens de BTS. Alors eux, ils n'ont pas mis de voyelles, mais BTS, c'est quand même Bac plus 2.
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3: Bonjour Olivier, vous nous racontez une expérience professionnelle aujourd'hui.
2: Oui, linguistico-professionnelle. Mais blé. Aujourd'hui, je vais vous raconter l'histoire d'une jeune kiné qui s'est installée à Saint-Étienne, toute fraîche diplômée et persuadée que chez nous, tout le monde parlait comme dans les manuels de l'école de kiné. Le travail, pas de souci, elle en a d'abord, comme tous les kinés. Mais ce qu'elle n'avait pas prévu, c'était une aide pour les séances de traduction simultanée en gaga. Premier cas, un patient vient pour une rééducation à une prothèse de hanche. Il s'assied, soupire et déclare « Mon problème principal, c'est que j'arrive plus à m'acacasser. » « À vous quoi ?» qu'elle lui rebique, perplexe. « Ben, à mettre un cacassant, pardi. » Et là, notre kiné reste planté, croyant qu'il parlait d'un nouveau mouvement de yoga. Alors qu'en fait, bien sûr, il voulait juste s'accroupir. Deuxième séance de la matinée, deuxième quiproquo. Une patiente entre en se tenant le dos et lui dit « Ma sciatique, elle m'a fait kiné !» La jeune praticienne la regarde, ébahie. Ah, vous vous êtes découvert une vocation? Mais la patiente ne voulait pas dire kiné au sens de kinésithérapeute, mais bien kiné, Q-U-I-N-E-R, qui veut dire gémir, pleurer, couiner. La jeune femme s'imaginait qu'à peine arrivée, la patiente voulait lui faire de la concurrence. Troisième épisode, un monsieur arrive, pas très en forme, et déclare « J'ai du mal à me concentrer sur les exercices, j'ai le bas beau depuis quelques jours. » Et la kiné d'orbiquer « Mais si vous avez le bas du corps qui est beau, c'est plutôt positif, non ?»« Mais non, kiné ma blette, avoir le bas beau, c'est ne pas avoir le moral. » Et pour finir, la palme de la consultation la plus confuse, une dame entre et lui dit « J'ai eu une consulte. » 5 minutes d'incompréhension plus tard, la jeune kiné découvre que « consulte », ici, ça veut dire « ordonnance ». La tatin, elle est allée la voir, la jeune kiné. Elle m'a dit qu'elle avait bien progressé parce que, après 2 mois à Saint-Thé, la kiné lui a dit « Allez, on s'acacasse doucement, tâchez moyen d'y aller doucement pour pas kiner. » Moi, je suis été la voir, la kiné, pour lui remettre le diplôme du Gaga Lauréat.
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3: Aujourd'hui, je suis au château d'Ars. Alors, il se trouve près de la Châtre. Ce château a connu de nombreux propriétaires, de nombreuses vies. Mais alors, c'était quoi avant ce château? Vous allez le savoir tout de suite.
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3: Ce château d'Ars a connu de nombreux propriétaires.
6: Oui. Alors, malheureusement, on ne connaît pas le premier. C'est-à-dire qu'on ne sait pas exactement qui a été le premier propriétaire qui a fait construire ce château d'Ars. Alors, on espère toujours découvrir l'archive mystérieuse qui va répondre à cette question. Pour l'instant, non. On connaît quand même ensuite, à partir du 14e, 15e siècle, les autres propriétaires. C'est une famille qui s'appelait Perrin de Bourges qui ont fait construire ce château. Et on arrive à le lire sur la façade. En fait, toute l'évolution du château, c'est l'intérêt aussi de connaître un peu l'histoire de l'architecture. Donc, on a une tour qui date du 15e siècle. On a un escalier qui date plutôt du 16e siècle, une façade du style Renaissance. Il a eu des propriétaires un petit peu prestigieux. On a Louis d'Ars qui était le maître d'armes du chevalier Bayard.
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6: Et puis ce château va passer de main en main. On connaît d'autres propriétaires au 18e. Au 19e siècle, on a un propriétaire prestigieux, en tout cas pour les amis de George Sand, puisqu'il s'appelle le docteur Papé. C'est l'ami de George Sand qui va être propriétaire du château et qui va accueillir dans ses murs George Sand, un certain Frédéric Chopin, puisqu'ils sont voisins. Et puis au début du 20e siècle, la famille a vendu le château. Et c'est une autre histoire un peu étonnante. C'est la société Pont-à-Mousson qui est installée dans l'est de la France qui achète le château pour en faire son lieu d'archivage. Parce que Pont-à-Mousson, eh bien, ils ont, entre les deux guerres mondiales, notamment après la Première Guerre mondiale, ils ont eu peur d'avoir leurs archives pillées. Ils se sont dit, on va chercher un lieu plutôt en sécurité au centre de la France. Alors, patrimonial, un beau lieu. Donc, ils achètent un château. Ils vont le revendre dans les années 90. Et c'est la ville de La Châtre qui l'achète à ce moment-là, qui fait des gros, gros travaux de restauration et qui en a fait un lieu culturel. Alors, on peut le louer aujourd'hui pour des soirées privées, lors des mariages ou autres. Mais il est surtout aussi le lieu qui accueille eh bien, des grandes festivités. Et principalement, celle qui est le plus connue aujourd'hui, c'est le Festival du Son Continu, qui, pendant le 14 juillet, eh bien, accueille plus de 20 000 festivaliers autour eh bien, de la musique traditionnelle.
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1: Bonjour, je suis Romain Rongiras.
2: Bonjour Romain. Alors votre nom de famille, on l'entend beaucoup en Dordogne, car le stade de Périgueux porte depuis l'année 2009 le nom de Francis Rongiras. C'était votre papa. Est-ce que je peux vous demander quels souvenirs vous gardez de lui ?
1: Alors des souvenirs, j'en ai très peu. Et les souvenirs que j'ai, étrangement, liés au rugby, notamment quand il jouait à Pau. Moi, d'aller sur des matchs et notamment aussi de jouer un peu sur le stade qu'il y avait à côté à Pau, à la Croix du Prince. Après, les souvenirs, avec le temps, peut-être se sont construits aussi, mais par ce que j'ai pu entendre. Il avait démarré à Périgueux lorsqu'il était au lycée. Après, il est parti à Pau, dont il a été capitaine. Et il est revenu après sur Périgueux. Il n'était pas du tout professionnel. Donc non, il travaillait à côté, que ce soit à Pau ou à Périgueux. Il était technicien, notamment à l'office HLM à Pau. Il s'entraînait beaucoup moins régulièrement que ne le font les joueurs de première et deuxième division, voire troisième maintenant. Oui.
2: Alors Francis Rongiras est décédé lors d'un match de rugby, d'un problème de santé en 1991. Vous étiez tout jeune, vous aviez 9 ans. Est-ce que 34 ans après, on vous parle encore de Francis Rongiras, Romain, quand vous allez faire votre marché ou...
1: Oui, ça arrive, comme on parle encore, des fois des personnes que je n'ai pas connues ou que je ne connais pas forcément, mais qui l'ont connu. Après, c'est vrai que étant dans le milieu du rugby toutes ces années, c'est sûr que j'en ai très souvent entendu parler.
2: Vous aussi, vous avez joué au rugby avec Hugo, votre frère. Est-ce que ce qui est arrivé avec votre papa, ça aurait pu aussi totalement vous dégoûter de ce rugby-là ?
1: On était très jeunes. Moi, j'avais 8 ans, j'allais avoir 9 ans. Mon frère, 4 ans. Et on commençait dans le rugby. Et à vrai dire, de mes souvenirs, on ne s'est pas du tout posé la question. On a continué à jouer au rugby et puis s'est créé le Challenge Rongiras, qui est une manifestation sportive pour les jeunes, qui avait été créée à l'époque par des coéquipiers de mon père, notamment François Robert et d'autres, de l'école de rugby, Philippe Verger, voilà, toute une bande qui avait créé cette manifestation. Et j'ai eu l'occasion d'y participer sur ces premières années. Donc non, je me suis jamais posé la question de la pratique du rugby. J'ai fait du foot, du tennis de table, de l'escrime. J'ai essayé beaucoup de choses à côté, du tennis aussi, et avec un fil conducteur qui était toujours quand même le rugby.
2: Quand vous passez à côté du stade Francis Rongiras maintenant, est-ce que vous y faites encore attention au nom du stade ou plus maintenant?
1: C'est une bonne question pour laquelle j'aurais pas forcément une réponse tranchée. Oui, à chaque fois, c'est vrai qu'on va dire il y a beaucoup d'événements qui arrivent au Rongiras, pas forcément sur le rugby. Vous voyez, moi, je vais dire le Rongiras quand je parle du stade et je vais demander aux jeunes où est-ce que vous jouez, ou alors je vais dire au Rongiras, c'est vrai. Donc, c'est un petit peu ambigu. Oui, ça me marque, mais je suis aussi, j'y suis habitué maintenant depuis toutes ces années.
2: Merci Romain.
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3: Le saviez-vous, tous les jours, on prend 2 minutes pour découvrir les histoires méconnues du Vaucluse. Et ça, c'est avec vous, Maxime Perron. Bonjour.
4: Bonjour Mathieu et bonjour à toute l'équipe.
3: Et aujourd'hui, vous nous parlez d'un surnom assez surprenant. Je pense que même les habitants de Villeneuve-les-Avignon ne connaissent absolument pas cette histoire. Alors certains des habitants ont des surnoms. Alors c'est le cas à Nîmes, hein, on les appelle les crocodiles là-bas. Et donc Maxime, vous nous dites qu'à Villeneuve-les-Avignon, les habitants sont surnommés les lézards.
4: Oui. Alors les lézards, ouais, c'est plutôt étonnant parce que derrière en fait ce surnom un peu amusant se cache une véritable histoire médiévale à la frontière entre la réalité et la légende. Une histoire qui commence donc au XIVe siècle avec un personnage aujourd'hui presque oublié, Pierre de Luxembourg.
3: Vous parlez de Pierre de Luxembourg, c'est qui ce monsieur? C'est un roi, un pape, un cardinal?
4: Un cardinal, oui. Oui, c'est ça. Un cardinal très jeune d'ailleurs, connu pour sa vie pieuse, son humilité et sa générosité. Il vit à Villeneuve-les-Avignon, dans un palais où il refuse le luxe et meurt d'ailleurs au même endroit en 1387 à seulement 26 ans. Après sa mort, sa réputation de sainteté est telle que ses reliques deviennent immédiatement un enjeu majeur. Et c'est là en fait que la rivalité avec Avignon commence. La ville d'Avignon souhaite récupérer les reliques pour les honorer, mais les habitants de Villeneuve-les-Avignon considèrent ces restes comme un trésor inestimable, presque sacré. Voilà. Alors les Avignonnais font une proposition spectaculaire. Nous vous donnerons autant d'or que la caisse des reliques peut en contenir. Ah, c'est une proposition alléchante. Et pour les habitants de Villeneuve, cette offre est difficile à refuser. Alors ils vont accepter. L'échange se fait entre les deux rives du Rhône, d'une manière très solennelle. Les reliques partent à Avignon dans l'église des Célestins, construite spécialement pour ces reliques quand même. Et les Villeneuvois repartent avec une caisse identique, censée être donc remplie d'or.
3: Censée, parce que ça veut dire qu'il y a un problème quelque part, c'est ça?
4: Bah oui, parce que selon la légende, une fois la malle ouverte, les pièces d'or se transforment en milliers de lézards. Des lézards qui s'échappent aussitôt, qui filent dans les rochers de Villeneuve et disparaissent autour de la ville. Une histoire racontée dans des archives et des récits anciens comme une punition symbolique de la cupidité. Depuis plus de 6 siècles, on appelle les habitants de Villeneuve donc les lézards. Et aujourd'hui encore, il y a quelques symboles qui se cachent un peu partout, sur certaines façades et sur la place notamment Jean Jaurès, où vous avez une statue de lézard. Je vous ai mis la photo dans l'article web. Comme le disait Frédéric Mistral, « Gai lézard, bois ton soleil, l'heure passe trop vite et demain, il pleuvra peut-être. » À Villeneuve, les Avignons, être un lézard, ce n'est pas juste une moquerie, c'est presque une philosophie de vie.
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6: C'est l'histoire d'une dame en noir, comme Barbara, la célèbre dame en noir. Eh bien, figurez-vous qu'avant elle exista une autre Barbara, celle du père Truitard. Une histoire de Sandra Amani, tirée de l'ouvrage « Amours et passions d'antan en pays bourguignon », édité chez l'Escargot Savant. Bonjour Sandra.
7: Bonjour Charlotte.
6: Notre dame en noir a de quoi surprendre dans cette histoire. Nous voici à Saint-Romain, dans le canton de Santenay. Autrefois, ici, on comptait de nombreux moulins qui puisaient leur force dans le ruisseau du Verger.
7: L'un de ces moulins, en ruine aujourd'hui, fut le théâtre d'une histoire d'amour des plus étranges. Je vous emmène au milieu du 19e siècle. C'est à cette époque que vit le père Truitard, un vieil original que l'on dit même fou. Son activité principale est d'élever dans son moulin des arachnides. Il a pour ambition de posséder les plus belles araignées. Pour cela, il fait de curieuses expériences, enfermé dans la lugubre demeure. Et il parle à ses petites protégées.
8: « Oh toi, Lucette, ton ventre rebondit, me satisfait pleinement. Quant à toi, Joséphine, je n'aurais jamais cru parvenir à te greffer une 9e patte. Je suis très fière de moi, vraiment. »
7: Un beau jour de printemps, après de multiples expériences toutes plus étranges les unes que les autres, le père Truitard donna naissance à Barbara, un monstre énorme. Une superbe araignée aux reflets irisés, aussi grande qu'un être humain. La première réaction du vieil ermite devant une telle création fut d'abord la peur. Mais très vite, Barbara fit comprendre au père Truitard qu'elle lui était dévouée corps et âme. Jamais elle ne le piquerait.
8: Oh, ma Barbara, tes toiles sont grandioses. Je t'admire tellement. Tu es la femme que je n'ai jamais eue et que je n'aurai jamais.
7: Très souvent, le père Truitard dépose des doux baisers sur les mandibules de l'araignée. Mais Barbara dépérit de jour en jour. Seule dans le moulin immense et froid, elle s'ennuie.
8: Bon. Ma chérie, sans doute aimerais-tu des amis. Je vais en créer pour toi.
7: Bientôt, 3 énormes arachnides sortirent du laboratoire du père Truitard. Comme il était heureux! Barbara, ravie de n'être plus la seule dans la vie de son maître, retrouve sa fougue et redouble de caresses pour son créateur.
6: Mais l'arrivée de ces nouvelles araignées géantes ne présage rien de bon dans la vie du père Truitard.
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6: Aimez-vous les araignées? En tout cas, j'espère qu'elles ne vous font pas peur, parce que dans notre histoire du jour, elles sont gigantesques. Voici la suite de la légende du père Truitard de Barbara. Un conte de Sandra Amani, édité chez l'Escargot Savant. Nous sommes dans un vieux moulin, près de Santenay. Au 19e siècle, le père Truitard était un vieil excentrique. Il avait créé 3 araignées géantes. Sa préférée, c'est Barbara.
7: Imaginez quand même cet homme solitaire, vivant dans son moulin avec 3 arachnides aussi grandes que lui. Il faut bien subvenir aux besoins de ces bêtes-là.
8: Mince, mes vivres s'épuisent. Je ne pourrai plus nourrir mes bébés. Mais comment faire? Je ne peux pas laisser mes amours seuls. S'il arrivait quelque chose à Barbara, je ne m'en remettrai jamais.
7: Mais le père Truitard, après plusieurs jours de diète, n'avait plus le choix. Il devait s'absenter pour faire des courses. D'autant que Barbara et ses deux comparses à mandibule commençaient à dépérir. C'est la mort dans l'âme que le savant fou décide d'enfermer ces trois monstres à double tour dans une des pièces de son moulin.
8: Ne vous inquiétez pas, mes petites, je reviens bientôt.
7: Avant de partir, le père Truitard adresse une dernière caresse à Barbara, son araignée d'amour. Confiant, il part sans se retourner. Le soir même, le père Truitard revient chez lui dans son moulin chargé de deux énormes paniers à provisions pleins à ras-bord. En entrant dans sa sombre demeure, il est d'abord surpris par le silence. D'habitude, ces araignées font un vacarme épouvantable. Il s'approche de la chambre et sort sa clé afin d'ouvrir la porte.
8: Mes chéris doivent sûrement dormir.
7: Barbara, Barbara, papa revient avec tout plein de bonnes choses pour toi. Pas de réponse, à peine un grattement, un léger frottement. Il tourne la clé de plus en plus inquiet.
8: Barbara, Barbara, où es-tu?
7: Hélas, seules les deux compagnes de son araignée chérie se tiennent immobiles devant lui, penaudes. Barbara n'est plus là, et le pauvre homme sait qu'il est inutile de fouiller le moulin pour la retrouver. Truitard comprend l'horrible réalité. Le calme des deux autres en disent long. Elles viennent de dévorer Barbara.
8: Oh, assassin! Je vous tuerai!
7: Truitard s'effondre alors sur le sol. Son pauvre cœur vient de lâcher. Il est mort de chagrin.

Aujourd'hui encore, dans les alentours de Centenay, près du Vieux Moulin, certains promeneurs racontent qu'ils croisent le fantôme du vieil homme qui inlassablement hurle à tue-tête.

0: 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Wikizef, petit guide à l'usage des étrangers du sud du péage d'Arras en vacances dans notre belle région.
1: Votre cousine a décidé d'organiser son anniversaire, seulement les temps sont durs. Elle voudrait réunir la famille, mais faire ça à moindre frais. Vous savez, les réceptions dans les grandes familles, ça fait vite cher, hein. Rien que la famille proche, ils sont 25. Deux, trois cousins en plus avec les gosses, on monte vite à 50. Alors elle a une idée. Elle se dit, je vais faire à manger des pentières au four avec des saucisses au barbecue. Et ils ramèneront chacun une ou deux bouteilles. Et là, votre cousin, il dit, Vadius, ça va faire une paire de bouteilles. Ne paniquez pas, Wikizef est là pour vous aider. Votre cerveau s'est mis en route à essayer de compter. Et vous ne parvenez pas à trouver comment une trentaine d'adultes en ramenant une ou deux chacun, voire trois, on arrive à une simple paire.
2: Définition.
1: Une paire de bouteilles ? Beaucoup de bouteilles. C'est simple, hein. Mais attention, quand on dit une paire de bouteilles, c'est quand on sait qu'il va y en avoir beaucoup, peut-être même de trop, mais on ne sait pas combien. Et en acceptant ce qui va par paire naturellement, les chaussures, les tototes, les chaussettes, les prunes et les jumeaux. Par contre, à un colloque de jumeaux, on peut dire, des jumeaux là-bas, il va y en avoir une paire. Et si on va par là, dans le dressing de votre femme, je suis sûr que des chaussures, il y en a aussi une paire.
2: Exemple.
1: Une paire de manifestants selon la police, une belle paire de manifestants selon les syndicats. Je crois qu'on a fait le tour. Depuis le temps des Wikizef, je crois, j'en ai fait une paire, je suis sûr.
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0: Stéphanie Hackett, Amour charnel, un coup de cœur ici au Serre.
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2: Vous l'avez forcément déjà remarqué en allant de Palavas à Carnon, ce fortin qui trône au milieu de l'étang du Levant. C'est la redoute de Balestras, une tour de guet qui a passé 60 ans emmurée dans un château d'eau.
3: Tour des pirates !
2: Au milieu du XVIIIe siècle, de nombreux pirates barbaresques arpentent notre littoral et détroussent les navires marchands. Et il y a aussi les Anglais qui se prennent pour les maîtres des mers. Fire ! Pour protéger les populations, Louis XV fait construire tout au long des côtes françaises une série de fortins équipés de sémaphores. Lorsqu'un bateau suspect se rapproche dangereusement, on envoie des signaux pour prévenir les gardes-côtes qui envoient alors au canon quelques coups de semonce. Du Gros du Roi jusqu'à Agde, on construit un réseau de 8 tours de guet. On peut encore voir celle de Frontignan, Marseille, en 7, au Grand Travers aussi, et donc celle de Palavas. Dès 1743, la redoute de Balestras assure sa fonction protectrice et ça va durer plus d'un siècle. Autour de ce fortin, peu à peu, des pêcheurs installent leurs cabanes et c'est tout un village qui finit par prendre forme. En 1906, on installe sur le toit de la tour une citerne qui va alimenter en eau les fontaines de la commune. Au début du XXe siècle, la station balnéaire, devenue reine des plages, voit ses besoins en eau augmenter. Alors en 1943, la mairie décide de bâtir un véritable château d'eau. Il y a toujours la cuve sur la redoute qui est alors emprisonnée d'un sarcophage de béton. Il faudra attendre les années 90 pour la redécouvrir. On détruit le château d'eau pour bâtir à la place le phare de la Méditerranée, 45 mètres avec son restaurant tournant au sommet. Et la redoute, elle, est démontée pierre par les compagnons du devoir. 300 tonnes de pierres marquées une à une et transportées sur un autre site. Il faudra aussi tailler de nouvelles pierres pour remplacer celles qui sont trop altérées. La ville de Palavas a choisi l'étang du Levant pour reconstruire le fortin à l'identique, dans la même orientation qu'à l'origine. Il trouve au milieu des flamants roses un écrin à sa mesure. La redoute de Balestras abrite depuis le musée Albert Dubout, dessinateur caricaturiste qui a contribué à la réputation de Palavas grâce à ses dessins du célèbre Petit Train. Voilà une bonne occasion d'aller la visiter.
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1: À quoi servent les maths ?
2: Par exemple, si on est coiffeuse, pour faire payer ses clients, au lieu que de prendre une calculette, le faire de tête comme ça le plus rapidement, comme ça on n'utilise pas trop notre téléphone. Puis c'est intéressant les mathématiques.
3: Moi je trouve que ça sert à tout et à rien. Les profs ils disent faut savoir convertir, mais ça sert à rien quand on est grand en fait.
4: Dans n'importe quel métier, il faut savoir les maths. Convertir si il faut, parce que ça se trouve, à un moment donné, l'occasion elle va venir, tu vas pas savoir et ça va être compliqué. Et moi je préfère les maths que le français.
5: Moi je me dis, c'est comme toutes les autres matières, plus tu sais de choses et tu es bon en maths, français, grammaire, plus tu auras plusieurs métiers à ta disposition.
6: J'ai jamais trop aimé les maths, mais je sais que je pense que ça va beaucoup servir.
7: En fait, les maths, c'est une des premières matières à être inventée. Les maths, c'est la base de l'école.
8: Pour payer quelque chose, il faut se servir des maths pour, par exemple, compter les pièces, les billets, etc. En fait, les maths, il y a beaucoup de choses qui servent à beaucoup de choses. Il y a des choses où tu vas jamais t'en servir en mathématiques, quoi. Par exemple, la géométrie, tu t'en sers que dans quelques métiers. Tu vas pas t'en servir dans tous les métiers du monde.
9: On était parti à Cultura et j'avais pris des sous, mais j'avais mal compté. Donc, je demande à ma mère de payer parce que j'avais pas assez. Mais du coup, faut compter tout. Faut compter les centimes et les euros et tout ça.
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10: Le principe des petits bonheurs, c'est d'aller au petit bonheur, donc au hasard, faire des rencontres avec le micro ici à la main, le tout à l'improviste, sans rendez-vous, sans se présenter. Alors, je vous en ai trouvé un en Savoie, nous sommes au pied du massif de la Chartreuse.
11: Oui.
10: C'est à vous cette maison ?
11: Oui.
10: On est à Saint-Jean-de-Coux ici, c'est
11: oui,
10: ça ?
11: Oui, oui, le hameau de Côte-Barrière.
10: Côte-Barrière.
11: Oui.
10: Et alors, cette maison, je l'ai déjà repérée.
11: Ah bon ?
10: Parce que derrière les vitres, on voit plein de coupes, de trophées divers et variés.
11: Bah oui, parce que je suis un ancien motard, champion de France de la montagne en 1983. Et là, actuellement, je roule en moto ancienne, je fais des démonstrations avec une demi TZ de 4.
10: Et donc je suis passé plein de fois, il n'y avait personne. Et là, vous êtes en train de sortir une moto du garage.
11: Voilà. Donc c'est la moto d'une copine que je vais passer au contrôle technique. C'est pour ça que je n'ai pas trop le temps, mais j'ai 5 minutes.
10: Oui, parce que là, pour le coup, ce n'est pas une moto de compétition, celle-là.
11: Non, ce n'est pas une moto de compétition, c'est une moto classique, une 125 Suzuki. Voilà. Donc je m'appelle Monsieur Gomez Manuel. J'ai été motociste pendant 45 ans. Et j'ai fait la compétition pendant 12 ans en championnat de France la montagne, et dont j'ai eu le titre en 1983.
10: Motociste, ça veut dire quoi ?
11: Ben, j'ai un magasin de moto.
10: Une passion depuis toujours ?
11: Ah bah oui, depuis l'âge de 15-16 ans, dans la moto, et j'ai toujours fait que ça.
10: Bon, maintenant, vous n'êtes plus un perdreau de l'année ?
11: Non, parce que je suis retraité depuis 3 ans.
10: Voilà. Et vous roulez encore à moto ?
11: Ah bah bien sûr, oui. Je roule en moto dès que j'ai l'occasion, quoi. Et là, je vais faire mécanicien au Bol d'Or pour un équipage. Et j'ai fait les 24 heures de Barcelone aussi, en tant que mécanicien.
10: D'accord.
11: Voilà.
10: Et là, des motos, il y en a plein le garage ?
11: Non, j'ai plus rien. J'ai que mes deux motos de course, mais je peux pas vous les faire voir. Elles sont dans la remorque du camping-car, et du coup, il faut que je sorte. Tout, faudrait que...
10: Ouais. Et parce que vous tournez toujours ?
11: Bien sûr, je fais des démonstrations. J'étais au Sunderice Classic en 2024-2025. C'est au circuit Paul Ricard. J'ai roulé avec des grands champions, c'est le Christian Saron, Giacomo Agostini, puis tous ceux que j'oublie, quoi.
10: Des démonstrations de quoi ?
11: De vitesse, sur le circuit du Paul Ricard, au Castellet.
10: Sinon, là, aujourd'hui, vous ne faites plus de moto, au quotidien ?
11: Si, j'ai une moto pour rouler tous les jours, hein, mais bon, je dois faire 500 km par an, parce qu'on n'a pas le temps. On est retraité, on n'a pas le temps.
10: Ah oui, c'est ça. Bon, et sur la route, vous astiquez un peu ?
11: Oh, ça m'arrive, mais en faisant attention au radar comme celui qui est là.
10: Hein. Oui, alors, on a la nationale, celle qui amène de la route des échelles, là, jusqu'à...
11: Chambéry, voilà.
10: Et donc, là, il y a un radar tourelle, là, on le voit bien depuis chez vous,
11: Ouais, bien sûr. Donc là, avec des trucs comme ça, on fait attention. Voilà.
10: Bon, ben, merci de m'avoir accordé un petit peu ce temps. Eh ben, juste cette question, parce que finalement, c'est ça qui m'amène.
11: Oui.
10: C'est quoi le dernier petit bonheur de Manuel ?
11: Ben là, ça va être encore au Bol d'Or, là, cette année, faire le Bol d'Or en tant que mécanicien, puis avoir des amis de partout, voilà. Et ça, il n'y a pas de souci, parce qu'on m'appelle encore tous les jours, ben, tiens, j'ai un renseignement de demande.
10: Ben, d'ailleurs, ça sonne, on vous entend à la radio.
11: Ouais, voilà, ça sonne.
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12: Un début de conversation pour vous aider dans l'apprentissage de la langue bretonne aujourd'hui et puis après un nom de famille qui permet de faire front.
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12: Alors, c'est pas évident d'apprendre la langue à la radio. J'essaie de vous donner quelques clés chaque jour, mais pour ça encore faut-il être à l'heure pour écouter les chroniques. Donc, pour ne pas rater l'heure, il y a une question que vous devez connaître. Une phrase. Pédere. Je suis sympa, c'est une phrase courte. Trois mots. Pédere. Et, ou EO, si vous voulez, c'est facile à traduire, c'est « quelle heure est-il ?» PED, c'est un mot interrogatif qui signifie combien ? PED, à retenir évidemment, ça sert dans plein d'utilisations. PEDER, quelle heure ? Et à la fin, EO, c'est une des formes du verbe être en breton conjugué. PEDER EO, PEDERE, quelle heure est-il ? Retenir cette phrase vous permettra de ne jamais rater vos rendez-vous de toutes sortes et surtout vos rendez-vous radiophoniques. PEDER EO, quelle heure est-il ? Alors pour répondre s'il est midi par exemple, bah vous répondrez Christeis eo. Midi il est. Et on n'oublie pas le verbe à la phrase, on ne dit pas juste Christeis, on dit Christeis eo. Peder eo, quelle heure est-il? Christeis eo. Il est midi. Bon, dites pas ça une autre heure qu'à midi, ça marchera moins bien.
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12: Et un patronyme frontal aujourd'hui, ou un nom qui fait front, comme je vous le disais, ou même plusieurs, Taldir ou Talourne. Deux mots commençant avec le préfixe tal, T-A-L. Et tal, qui n'est pas la chanteuse en breton, bah, a plusieurs sens. En premier, c'est le front humain, évidemment, tal, antal, le front, tal, antal et begarpen, le front en haut de la tête. C'est mieux s'il est là, d'ailleurs. Et donc, si votre nom de famille est Taldir ou Talouarn, eh bien, mieux vaut ne pas donner de coup de tête au risque de casser celle d'en face, car Taldir veut littéralement dire front d'acier. Rien que ça. Et Talouarn, c'est pas en reste non plus. Talouarn, c'est le front de fer. Alors encore un nom ramenant une époque où les hommes se faisaient remarquer sur les champs de bataille ou dans les mêlées. Et les Taldir ou Talouarn étaient visiblement pas mauvais pour donner ou amortir les coups. C'est pas une raison pour faire pareil. Moi je vous dis à demain, même heure.
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1: Louis Hachette, fondateur de l'un des plus grands groupes d'édition au monde. Mais saviez-vous que tout a commencé à Rethel? Louis, dès son plus jeune âge, se tourne vers la lecture. Un amour, d'ailleurs, qu'il ne quittera jamais. À peine adolescent, il quitte sa ville natale avec sa famille pour Paris, où sa mère travaille comme lingère dans un grand lycée. Et c'est à la capitale qu'il va faire ses études, notamment en droit. Mais c'est un autre domaine qui va capter son attention, l'édition. À 26 ans seulement, il fonde sa propre maison d'édition. Très vite, elle prend une ampleur considérable et en quelques années, elle devient le premier groupe d'édition en France. Et qu'est-ce qui explique un tel succès? Eh bien, c'est surtout son modèle commercial novateur. Louis Hachette comprend que pour toucher un large public, il faut adapter les livres aux besoins du public. Qu'il s'agisse de manuels scolaires, de dictionnaires ou d'ouvrages destinés aux jeunes lecteurs, son intuition est de créer des ouvrages pédagogiques, accessibles à tous à des prix raisonnables. Et le pari est réussi, car ses livres se retrouvent dans toutes les écoles et contribuent à l'émergence d'une véritable culture populaire. Loin de se cantonner à l'édition scolaire, il diversifie rapidement son catalogue en publiant des romans, des biographies, des récits de voyage ou des ouvrages scientifiques. Et c'est là toute la force de sa vision. Il parvient à offrir à la fois des livres éducatifs, mais aussi des œuvres littéraires qui font de sa maison un acteur incontournable du paysage éditorial français. Un autre point marquant du génie commercial de Louis Hachette, la distribution des livres. Il innove en installant des points de vente dans des gares, là où le public est nombreux. Des points de vente qui s'appellent aujourd'hui relais. Louis Hachette s'éteint à 64 ans, mais son nom et son œuvre perdurent toujours à travers l'énorme empire qu'il a créé. Le 9 février 1953, Henri Philippe Acquis, des éditions Hachette, publie les premiers titres d'une collection appelée « Un grand avenir, le livre de poche », un format qui séduit un public jeune car le prix est plus raisonnable. Aujourd'hui, les éditions Hachette sont parmi les plus grandes maisons d'édition au monde, mais tout a commencé à Rethel, grâce à ce jeune homme passionné par les livres et déterminé à démocratiser la culture. Louis Hachette, véritable pionnier de l'édition, c'est l'un des trésors de Champagne-Ardenne.
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2: À Cognac, la solidarité ne date pas d'hier. Il y a plus de 100 ans, on distribuait déjà des repas gratuits aux personnes dans le besoin. Une soupe populaire avant l'heure, en quelque sorte, née dans une loge maçonnique et qui va rapidement provoquer une guerre ouverte avec l'Église. Dès le XVIIIe siècle, la franc-maçonnerie s'implante dans la cité cognacaise, notamment autour du négoce du cognac. Alors on y retrouve des noms bien connus dans la ville, hein. Martel, Hennessy, Otard, des notables, des élus, des négociants qui jouent un rôle majeur dans la vie locale. À la fin du XIXe siècle, dans le contexte de la Troisième République naissante et de ses différentes réformes sociales, eh bien, une idée émerge dans les rangs de la loge cognacaise qui est alors dénommée la Liberté. Il s'agit de créer une œuvre caritative nouvelle, efficace et laïque. Et cette œuvre, eh bien, va prendre le nom des fourneaux économiques. Concrètement, les fourneaux économiques, eh bien, on y distribue gratuitement des soupes, des légumes, de la viande, mais aussi du charbon et du bois de chauffage aux habitants les plus démunis. Et les archives de cette œuvre caritative montrent une solide organisation, hein, et un engagement qui va durer près de 40 ans. Donc on est vraiment là, clairement, face à un ancêtre des Restos du Cœur. Jusqu'alors, la charité, eh bien, c'était surtout l'affaire de l'Église. Et avec les fourneaux économiques, eh bien, la loge maçonnique, elle entre sur un terrain sensible. Et elle va concurrencer directement les œuvres religieuses locales. Très vite, les tensions montent. Des rumeurs circulent, des accusations de mauvaise gestion, voire de sabotage. Écoutez bien, en 1899, un des responsables de l'œuvre raconte même que des personnes payées par le clergé local auraient mis du verre pilé, dans les aliments pour discréditer les fourneaux économiques et affaiblir la franc-maçonnerie cognacaise par la même occasion. Alors là, la riposte est immédiate. L'Église crée à son tour ses propres fourneaux économiques tenus par des religieuses. Derrière l'aide aux plus pauvres, eh bien, on se rend compte que ce sont en fait deux visions du monde qui s'affrontent. La charité religieuse d'un côté et la solidarité républicaine de l'autre.

0: Malgré toutes ces péripéties, les fourneaux économiques des francs-maçons, eh bien, ils vont poursuivre leur action jusqu'en 1940, avant d'être stoppés par l'occupation et le régime de Vichy. Aujourd'hui, si on prend un peu de recul, on se dit surtout que ces fourneaux, eh bien, ils ont été une réponse simple et humaine à la pauvreté du quotidien. Un peu de pain et de chaleur pour ceux qui en avaient besoin.
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2: h 19, l'heure de votre rendez-vous les gens d'ici. Tous les jours, nous mettons en lumière une personnalité qui fait briller notre région. Elle se confie au micro de Romain Bruno et aujourd'hui, à direction un studio d'enregistrement au cœur de Paris à la rencontre de la personne qui a créé le nouveau jingle d'Île-de-France Mobilité. Romain, vous êtes avec lui, il s'appelle Jean et vous venez d'entrer dans son studio.
3: Oui, je viens de rentrer dans ce studio qui est magnifique, un studio d'enregistrement dans le 6e arrondissement et j'ai Jean Dindineau. Il dirige la société de production chez Jean et il est ici installé derrière cette grande table de mixage. Jean, bonjour.
4: Bonjour.
3: On a l'impression d'être dans un sous-marin.
4: C'est vrai que beaucoup de gens l'associent à cette vision un peu à cause des hublots, un peu sous-marin de la, ancien et en même temps peut-être aussi cabine spatiale futuriste.
3: Et vous avez produit le nouveau jingle sonore d'Île-de-France Mobilité.
4: Ouais, sacré challenge. Composer en fait quelque chose qui va accompagner les gens en fait dans leur quotidien, comme ça, sur tous les transports, sur tout le réseau d'Île-de-France.
3: Est-ce qu'on peut l'écouter ce jingle ? Ce nouveau jingle, il va remplacer quel jingle ?
4: Il va unifier tout le réseau Île-de-France, en fait. Donc, il concerne le métro, les bus, les tramways, le RER.
3: Ça remplacera ce jingle, écoutez. On va le décortiquer, ce jingle. Il est fait de plusieurs parties.
4: Par rapport à cette notion de mobilité, on peut déjà écouter un premier son, qui est le son d'introduction et aussi celui de conclusion, finalement, qui joue cette mobilité. Donc là, on est dans cette idée de mouvement, en fait. Donc la première nappe introduit le thème qui est composé de 6 notes. Qui doivent symboliser quelque chose d'à la fois assez doux, pas agresser les gens au travers de quelque chose. Donc il y a une douceur et une gaieté, en fait, normalement, qui se définit sur ces 6 notes. 6 notes, il y a une symétrie entre le tagada, que je vois comme une question, quoi, et la réponse qui est tintintin. Même si c'est toujours difficile d'expliquer la musique.
3: C'est une fierté au final après de pouvoir entendre sa musique, son jingle, pendant les transports.
4: Ouais, carrément. J'avoue qu'il me tarde de l'entendre. Même si, voilà, c'est aussi toujours un peu une petite angoisse de s'adresser à plein de gens. Mais non, c'est une grande fierté, bien sûr.
3: Ça fait combien de temps que, Jean, vous travaillez dans l'univers du son ?
4: Bah, j'ai commencé à 25 ans et j'en ai 65. Donc vous avez fait le calcul. Je préfère pas le dire. J'ai eu la chance de travailler dans cet univers qui est un univers très riche parce qu'il touche à la fois à la musique, aux comédiens, à la poésie, au texte. Enfin, c'est vraiment travailler dans le son, vous en savez quelque chose, vous-même qui m'a interrogé. C'est assez passionnant et ça remplit une vie tranquillement.
3: Merci Jean Dindineau.
4: Ben, de rien, plaisir. Revenez quand vous voulez, 18 rue Dauphine.
3: Voilà, ici donc pour cette société de production chez Jean qui a créé entre autres ce fameux nouveau jingle sonore d'Île-de-France Mobilité qu'on a hâte d'entendre.
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2: Bonsoir.
3: Merci de danser sur les jingles de Décibel.
2: C'est parce que je pense que je suis de très bonne humeur aujourd'hui, donc je danse sur à peu près tout.
3: Mais oui, alors c'est un jour spécial évidemment pour une artiste, le jour de la sortie de l'album. Vous êtes beaucoup trop jeune pour que je vous demande si ça vous fait l'effet de la naissance d'un enfant, évidemment. Mais à quoi c'est comparable comme joie ?
2: À quoi c'est comparable comme joie ? Je sais pas, à une belle journée de victoire.
3: Ouais.
2: Et il y a aussi quelque chose de... Il y a une émotion de libération. Je me sens libérée, comme si j'avais cet album qui était un énorme secret et que je pouvais pas faire grand chose à part m'ambiancer toute seule dessus. Et maintenant, je me dis, ah, je peux enfin m'ambiancer sur mon album avec les gens, tout le monde. Ça, c'est chouette. Donc oui, je suis très heureuse.
3: 4 ans se sont passés depuis la sortie de votre premier album, La Vingtaine. On réécoute pour le plaisir.

0: single de diamant, hein, c'est un vrai succès, EBAM. Donc, est-ce que la joie du jour, la joie d'enfant difficile, est comparable avec la joie de la sortie de ce premier album, il y a un petit peu moins de 4 ans?
1: Oui. Et j'en suis très heureuse de me dire que aujourd'hui ou même hier soir lors de ma release party, j'avais ce même émerveillement.
0: Ouais.
1: Parce que c'est ça qui est dangereux, c'est ça le piège, c'est d'avoir un peu l'habitude, d'être habitué, de parfois se lasser aussi, parce que c'est pas un métier facile tous les jours. Et hier soir, j'avais vraiment les yeux qui brillaient, qui pétillaient, comme une petite fille, comme la Mentissade il y a 4 ans. Je me suis dit, ah, ok, j'ai pas perdu ça, heureusement. Et j'espère que je garderai cet émerveillement. Oh, c'est difficile.
0: C'est celui-là. Ouais, celui-là, il est costaud.
1: Il est piégeux. Il est costaud. J'espère que je garderai ça tout au long de mon projet artistique.
0: On dit aussi que les moments de joie, ça nous reconnecte à l'enfant qu'on était. Alors, ça tombe bien parce que vous étiez une petite fille qui adorait les majorettes et la série Glee, voilà, où tout le monde dans un lycée chantait comme ça dans des chorales, des tubes et tout. Donc, est-ce que c'est vrai? Est-ce que ça vous reconnecte à cet enthousiasme-là?
1: Oui.
0: Des jours comme aujourd'hui.
1: Oui, vraiment. Et puis hier, lors de ma release party, on a recréé une fête foraine.
0: Oh.
1: Parce que c'est ça que je voulais. J'ai dit, qu'est-ce qu'on peut faire pour ma release party? Il faut que ce soit quelque chose en connexion avec l'album, avec le thème de l'album, Enfant difficile. Et je me suis dit, quels sont les moments qui m'ont marqué de mon enfance? Et je me suis dit, mais les moments en fête foraine, quand on y allait tous en famille, on a tous des souvenirs à la fête foraine.
0: C'est vrai.
1: Que ce soit quand on était nous jeunes ou après, même quand on est parents et qu'on emmène des enfants. Et je me suis dit, je pense que c'est un thème qui met tout le monde d'accord. Tout le monde connaît la fête foraine, il y a quelque chose de familial, de chaleureux, de convivial, et j'ai voulu recréer un peu cet espace et de voir tous ces gens hier soir rigoler, s'amuser, de voir des parents, les enfants aussi étaient présents, étaient conviés à ma release party.
0: Il y avait des barbes à papa.
1: Il y avait de la barbe à papa, du popcorn et des hot dogs.
0: Meilleure fête. Qui veut des cocktails, franchement? Qui veut des pina coladas? On veut ça, exactement.
1: Et hier soir, je me suis dit ça, je me suis dit, mais là, je me suis reconnectée à mon enfance.
0: Ouais.
1: J'avais l'impression que j'avais un peu fait ma Sweet 16. C'était vraiment marrant. C'était très chouette.
0: J'adore. La Sweet 16, c'est la fête d'anniversaire pour les 16 ans.
1: Oui.
0: Et c'est vrai que, alors nous, oui, en France, en Belgique, bon, on fête nos 16 ans, mais les Américains prennent ça très au sérieux.
1: Exactement.
0: Et font des fêtes incroyables.
1: Ouais.
0: Incroyables. Alors, ces questions sur l'enfance, c'est aussi parce que, au-delà de votre joie presque enfantine de sortir ce deuxième album, il porte ce titre donc Enfant difficile, et au pluriel, s'il vous plaît, la chanson Les Enfants difficiles.

0: étant donné.
1: C'est assez incroyable, on se dit. En vous voyant aujourd'hui, comment ça, quelqu'un a marqué dans un dossier, oh là là, la petite Mentissa, attention, elle est difficile, c'est vrai?
2: Oui.
1: Est-ce que vous pouvez me raconter ça?
2: Oui. Quand j'étais plus jeune, moi, de mes 6 à mes 10 ans, c'était vraiment compliqué, moi, à l'école. Je m'entendais pas du tout avec mes profs. Mes profs ne m'aimaient pas. J'avais un tempérament, je pense, assez fort pour une petite fille de 6 ans. Et ça, c'était quelque chose qui était très mal vu. À 6 ans, tu es censée être docile. Et moi, j'étais têtue. Je faisais ma vie, et quand j'avais envie, oui, et quand j'étais pas d'accord, je le montrais assez bien. Et ça, c'était quelque chose qui m'a été beaucoup reproché. Je me souviens notamment de toutes ces petites notes. Souvent, en plus, la prof, elle prenait un stylo rouge, pas du noir, du rouge. Et je me souviens, quand j'ouvrais mon agenda, je voyais du rouge partout, et quand je regardais, chez mon camarade de classe à côté, lui, il avait pas autant de rouge. Ouais. Et c'est fou, parce que... Aujourd'hui, avec du recul, j'en rigole, mais je me suis dit c'est quand même quelque chose qui m'a marqué étant petite, de me dire ah moi il y a quelque chose qui va pas avec moi. Visiblement, je suis pas assez gentille, je suis pas assez je suis un peu à l'écart. Et aujourd'hui, je me dis mais c'est ça qui a fait ma force, c'est ma personnalité justement, ouais. Et c'est mon fort tempérament. Mais à cet âge-là, non, c'était pas quelque chose qui était bien vu. Et donc je pense que toute ma vie, par après, j'ai essayé justement de rentrer dans les cases, de ne pas déranger, de toujours avoir un comportement assez maîtrisé. Je pense que c'est un peu une conséquence inconsciente de ça. Voilà, parce qu'en fait, moi, mes premières interactions, parce que 6 ans, c'est très jeune, mes premières interactions dans le monde social étaient déjà très dures. Et on m'a vite fait comprendre que non, toi, tu vas rester à ta place, tu vas rester calme.
1: Ouais. Oui. Alors après, il y a effectivement le côté enfance, mais les gens à qui on demande de rester à leur place, oui. Quand en plus elles sont femmes, oui. Et quand en plus elles sont noires, oui. C'est d'autant plus étouffant parce qu'on se dit, en fait, c'est pas par rapport à ce que je fais, c'est par rapport à ce que je suis. Donc, c'est pour ça que je trouve qu'il est épatant, le titre de votre album, parce que ça veut dire qu'à un très jeune âge, que vous avez 27 ans, vous avez analysé ça et vous avez appris à fonctionner avec ça.
2: Oui.
1: Parce que ce phénomène-là, il s'arrêtera jamais. On demandera toujours aux femmes et aux noirs de parler moins fort que les autres et de surtout pas se plaindre. T'as déjà de la chance d'être à notre table. Donc tu vas la fermer, mais vous arrivez à fonctionner avec ça.
2: Mais en fait, je pense que j'ai compris très tôt que si je voulais être acceptée dans certains milieux, en plus moi j'ai grandi en Flandre, donc la partie flamande de la Belgique.
1: C'est là où il y a beaucoup de Hollandais et de nains de jardin dans les jardins. Incroyable.
2: Exactement.
1: C'est incroyable ce lieu, vraiment.
2: Et où on va pas se mentir, l'ouverture d'esprit, c'est pas forcément, ça fait pas forcément partie de la culture là-bas. Donc j'ai toujours compris très vite que pour pouvoir me faire une petite place, il allait falloir que je me dompte. Et c'est seulement maintenant, en fait, 21 ans après, que j'ai compris ce que ce phénomène avait créé en moi, ce que ces premières interactions avaient créé en moi. Et c'est maintenant que je me suis dit, mais en fait, c'est fini ça.
1: Ouais.
2: En fait, j'ai pas besoin de montrer tout le temps, de me montrer toujours hyper reconnaissante, parce que j'ai cette quête un peu irrationnelle de chercher ma place. En fait, si je suis là, c'est que je suis à ma place. Et ça, c'est quelque chose de très difficile. On n'a pas toujours conscience de ça, parce que les gens aiment nous rappeler en permanence que bon, on n'est pas à notre place. Si on est là, c'est parce que coup de chance, coup de bol, ouais. Et moi, j'ai envie de dire non. Si je suis là, c'est que je mérite d'être là, c'est que j'ai travaillé pour. Et voilà, et que je n'irai nulle part, voilà. Et cet album m'a vraiment aidé à réaliser ça. Et c'est pour ça que mon album s'appelle Enfant difficile, parce qu'il y a vraiment eu un avant-après cette chanson. C'est en écrivant cette chanson que j'ai compris à quel point ces choses qu'on m'avait dites plus jeune m'avaient marqué, et que j'avais un peu malheureusement créé un peu une identité, on va dire un masque, une façade aussi pour plaire. Et aujourd'hui, je me suis dit, il est temps d'enlever ce masque. Quitte à ne pas plaire à tout le monde, quitte à perdre quelques personnes en route, mais au moins, je veux que les gens à qui je parle sont des personnes qui sont comme moi. C'est ça que je voulais. Avant, j'avais envie de, quand j'ai commencé avec Ebam, je voulais plaire à un grand nombre. Et quand on veut plaire à un grand nombre, alors du coup, on est lisse et on a un discours très maîtrisé. Et en fait, maintenant, je me suis dit, non, il est temps que tu dénonces ce que tu as envie de dénoncer, tu racontes ta vérité. Et c'est sûr que les gens qui vont aimer et qui vont s'identifier avec ton discours, ce nombre-là, il va forcément se rétrécir.
1: Ou
2: et
1: pas.
2: C'est OK. Ou pas, non, ou pas.
1: Ou pas, même si ça.
2: Oui.
1: Alors, on a parlé aussi de ce côté s'accepter soi. Oui. C'est vrai que voilà, vous êtes sur le devant de la scène à un jeune âge, hein, mm-hmm. puisqu'en gros, à 23 ans, tout le monde vous connaît au moment du premier album. Donc forcément, vous êtes regardée. Vous avez vos réflexes de petite fille qui veut être la première de classe, mm-hmm. et en tout cas. Et donc, vous êtes un petit peu dans une attitude policée, etc. Mm-hmm. Peut-être ça vous empêche un peu de profiter, d'ailleurs, hein, de ces premiers succès. Et là, dans l'album, il y a des chansons comme ça qui regardent en face cette façon de faire. Il y a notamment « Qu'attendez-vous de moi ?»
2: Oui. Attends.

0: qu'attendez-vous de moi? C'est très indiscret la question que je vais vous poser, mais tant pis, vous pouvez m'envoyer balader même si ça... En vrai, vous parlez à qui quand vous posez cette question?
1: Je pense que je parle aux gens, je parle à
0: au
1: mon public.
0: Public. Ouais. D'accord.
1: Parce que je pense que c'est une des questions qui me trotte depuis mes débuts, et c'est peut-être la seule question que je n'ai jamais vraiment posée. Mais parfois, j'ai envie que les gens me disent honnêtement, quand ils viennent me voir en concert, quand ils ont pris un billet, qu'ils ont acheté un billet, qu'ils ont fait la route pour venir me voir, qu'est-ce qu'ils attendent vraiment de moi, honnêtement? Pas le « oui, on t'aime bien, on t'aime ». Non, qu'est-ce qui vous donne envie de venir me voir? Et est-ce que vous avez envie de repartir avec quelque chose ou pas?
0: Ouais.
1: Et c'est une vraie question qu'on se pose tout le temps.
0: Et vous avez peut-être la réponse en vous. Quand vous allez voir une artiste que vous aimez, qu'est-ce que vous attendez d'elle?
1: Bah, c'est ça, la question. Je pense que j'aime bien voyager quand je vais en concert. Et en fait, je pense que moi, quand je vais voir une artiste que j'aime bien, j'ai envie qu'elle m'emmène là où moi je n'ose pas aller. Quand je regarde une femme sur scène, j'ai envie qu'elle me donne le courage de faire des choses que moi je n'ose pas faire dans ma vie. J'ai vu Sabrina Carpenter, j'ai vu Rosalia, j'ai vu Beyoncé. En fait, après ces concerts-là, une fois que tu as vu Beyoncé sur scène, tu rentres chez toi et tu dis bon. Ma cocotte. Tu sais, t'as un boost de confiance.
0: Ouais.
1: Et c'est ça, en fait. C'est que tout d'un coup, je rentre chez moi et j'ai l'impression d'avoir des ailes, quoi. Et je me dis, c'est fini. Moi aussi, en fait, j'en suis capable. Et c'est ça que j'aime bien. C'est ce truc où, tu vois, ça met en route quelque chose en toi de, un peu de boost de confiance et ça fait du bien.
0: C'est beau.
1: En tout cas, moi, c'est souvent ce que je cherche ce que je recherche quand je vais voir une artiste scène.
0: Mentissa, lâchez prise.

0: il paraît que ça fait très peur de lâcher prise, encore plus quand on est une artiste et qu'il faut lâcher prise devant tout le monde. Alors, ça y est, vous l'avez fait.
1: Je pense que je suis en mouvement vert.
0: Ouais.
1: J'aime bien me dire que la vie n'est pas une image arrêtée. Et donc, bien sûr, c'est pas parce que j'ai écrit Balance que du jour au lendemain, j'étais en mode, oh, j'aime trop mon corps. Mais je pense
0: c'était sur le premier album. Si vous la connaissez pas, Balance, il faut l'écouter.
1: Mais je suis sûre que écrire ce genre de chanson, ça m'aide de me dire, OK, maintenant que tu l'as dit, faut vraiment que tu fasses ce travail-là.
0: Ouais. Et partager l'écriture de chansons, alors, parce que c'est une chose que vous avez faite sur cet album, Enfant difficile. Il y a notamment un garçon qu'on aime beaucoup qui s'appelle Noé Préchov, qui est à vos côtés sur la création de la chanson d'amour.

0: Cette chanson qui raconte, je pense, l'histoire vraie de l'histoire d'amour que vous vivez en ce moment, Mentissa, que vous voulez protéger un petit peu et que vous voulez pas en parler. Et donc vous appelez votre copain Noé Préchauffe pour écrire ensemble cette chanson.
1: Oui. En fait, je pense qu'on avait déjà écrit une dizaine de titres et on se dit, on n'a pas encore la chanson d'amour. En fait, c'est devenu presque un peu une blague. Oui. Chaque session, on se disait, oh, on n'a pas.
2: Il nous faut le slow.
1: Oui, on a les traumas d'enfance, check. On a la chanson où je dis aux gens de pas trop me chercher, fais gaffe à toi, check. On a la chanson, on a tout. On se dit, on n'a pas la chanson d'amour. En mode, c'est pas possible.
0: Surtout que vous êtes amoureuse.
1: Oui,
0: alors
1: surtout
0: c'est
1: que je suis amoureuse.
0: Dommage.
1: Et que je suis une grande amoureuse de l'amour. J'aime ce thème. Mais en fait, on se disait, en fait, il y en a tellement déjà. En fait, si c'est pour écrire une chanson d'amour bateau, ça sert à rien. Et en fait, on discute un peu. Il me dit, mais toi, ta vie, c'est comment je lui dis, moi, j'ai une très bonne relation, ça se passe bien et tout. Je lui dis, c'est vrai que je suis quelqu'un d'assez pudique sur ces choses-là. J'aime pas trop étaler ma vie sur les réseaux et tout. Il me demande pourquoi. Je lui dis, mais je sais pas, j'ai toujours eu un peu cette pudeur. Moi, je crois vraiment au vivons heureux, vivons cachés. Il me dit, c'est ça qu'on doit écrire. Et puis, je lui dis aussi, moi, j'ai vraiment ce truc où parfois les chansons d'amour mythiques, si demain la personne elle part, t'es bien avec ta chanson d'amour. Je pense à plein de chansons d'amour. Incroyable, qui existe. Quand les histoires se terminent, je me dis, tu fais comment? Tu continues à la chanter? Et pour toutes ces raisons-là, je lui disais, j'ai du mal à faire le pas d'écrire une chanson d'amour et d'écrire sur papier et de faire une déclaration à cette personne parce que, imagine, ça se finit, c'est bizarre.
0: Les chansons, c'est pour toujours. Alors, j'ai posé la question à Oshi parce qu'elle a fait carrément tout un album avec, c'était sa compagne à l'époque et ça l'est plus aujourd'hui.
1: Oui.
0: Des chansons sur leur rencontre, sur leur amour, sur leur coup de foudre, machin et tout. Et elle m'a dit, non, je chanterai plus.
1: Je chanterai plus
0: sur scène.
1: Tu vois.
0: Ouais.
1: Mais c'est pour ça, moi j'ai anticipé ça. Parce que moi, je suis
2: trop
1: toujours, maligne, toujours un coup d'avance.
2: C'est ça.
1: Je dis non. Et donc finalement, c'était marrant d'écrire une chanson d'amour qui n'en est pas vraiment une.
0: Ouais.
1: Je lui dis, en fait, c'est pas vraiment une chanson d'amour. Hein. Attention, on va pas s'emballer. Mais bon, quand même. Et à la fin, de dire, peut-être que finalement, c'est quand même une chanson d'amour. Je trouvais ça très marrant d'avoir cet angle-là qui est aussi ce que je pense et ce que je ressens.
0: Ça ressemble à ce que vous imaginiez, Mentissa, la vie de chanteuse. Parce que vous y pensez depuis que vous êtes toute petite. Je crois que vous avez fait The Voice Kids. Donc quand vous étiez enfant, vous aviez envie, etc.
1: Oui.
0: Est-ce que ça ressemble à ce qui vous faisait rêver?
1: Je savais pas du tout à quoi m'attendre. J'avais pas vraiment d'image où c'était un rêve. Et souvent, le rêve, c'est quelque chose d'assez inatteignable. C'est très flou, c'est très vague. Donc, non, je savais pas du tout à quoi ça ressemblait. Mais maintenant que je le vis, non, je suis reconnaissante. Je pense que c'est plus dur que ce que je croyais. Je pense que quand on rêve de quelque chose, on voit que le positif et on se dit pas qu'en vrai, derrière des artistes, des icônes de la pop, en fait, il y a beaucoup, beaucoup de travail et il y a aussi beaucoup de, il y a beaucoup de solitude aussi, je pense, dans ce monde-là.
0: Ouais.
1: Le monde d'artiste, parce que on passe de vraiment, on est sur le devant de la scène, on est acclamé par plein de gens et le lendemain, on rentre chez nous et on est tout seul. Donc ça, c'est quelque chose qu'il faut gérer. Vu que c'est pas quelque chose qui est psychologiquement, personne est vraiment fait pour ça, pour être accablé, enfin acclamé, idolâtré, d'avoir des gens qui viennent vous voir et qui vous disent merci, je vous adore, votre chanson m'a sauvé. C'est pas quelque chose de, et donc il faut réussir, je pense, à trouver un bon équilibre et surtout à garder la tête sur les épaules quand même, à garder les pieds sur terre, pas s'envoler et aussi justement accueillir les victoires comme les échecs aussi. Je pense que ça c'est important. Moi j'ai de la chance d'avoir un bon entourage, mais ça c'est vrai que j'avais sous-estimé ce que ça fait à l'ego quand on sort un single et que ça marche pas, parce que c'est comme ça,
0: ça prend pas. Les radios elles en veulent pas,
1: mais c'est ça et là tu en prends un coup et au début je me dis non ça va, non je m'en fous et 3 mois après en fait je me dis non en fait ça va pas. Et j'ai mis du temps vraiment à. Et aujourd'hui, j'en rigole et je me dis que les échecs ou les flops, comme on dit, ça fait partie d'un parcours, c'est hyper important aussi. Mais oui, il y a plein de choses que j'avais sous-estimées. Et je pense l'ego aussi. J'avais sous-estimé quand même cette espèce d'ego trip parce que t'es tellement toujours, tout le monde te met sur un piédestal et après, du jour au lendemain, c'est fini. Les gens, ils passent à autre chose. En plus, c'est ça aujourd'hui, ça va vite. On est dans la consommation. Fast-food, quoi.
0: Ouais.
1: Et donc, il faut pas il faut pas paniquer, il faut faire son truc, il faut rester sur sa ligne directrice, il faut rester sur son chemin et il faut faire, voilà, il faut faire ce que t'as à faire.
0: Alors vous avez fait un joli petit lapsus puisque au lieu de dire acclamé tout à l'heure, vous avez dit accablé. Mais c'est intéressant parce qu'il y a une chanson sur l'album qui s'appelle Fais gaffe à toi où justement on se dit tiens, elle envoie bouler un peu les médisants. Alors les médisants, il y en a partout.
1: Oui.
0: Et il y en a même dans ce bureau, des gens comme ça qui se baladent toute la journée à dire du mal des uns des autres. J'ai souvent tendance à penser que ça dit plus sur eux que sur les gens qu'ils accablent.
1: Oui.
0: Vous, forcément, étant star, y a d'autant plus de monde. Nous, on a un relou au bureau, mais alors vous en avez combien ?
1: Oh, des relous, j'en ai pas mal. Hein. Après, honnêtement, je m'en sors plutôt bien sur les réseaux sociaux. J'ai pas beaucoup de haters, comme on dit, mais ça m'est arrivé.
0: Ouais.
1: Mais je pense que cette chanson, elle est plus axée sur la vie intime et la vie quotidienne de tous les jours, justement.
0: Ouais. Et tout le monde s'identifie, a fait gaffe à toi.
1: Mais oui, mais tu vois, ce mec relou qui fait des blagues, il trouve ça super marrant, et tu vois, il te regarde. Et c'est ça, en fait, où des gens qui pensent qu'ils ont leur... En fait, on leur demande pas leur avis. Et ces gens qui ont toujours besoin de donner leur avis constamment sur comment tu t'habilles, sur comment tu es, sur comment tu te présentes. Oh, moi, ça me saoule. Et je me suis dit, c'est quoi, j'écris une chanson pour tous ces relous, ces médisants, comme tu dis. Et je vais leur dire gentiment de rester à leur place.
0: Ben, c'est ça. Fais gaffe à toi. Exactement. Alors, il y a des moments graves dans l'album. On parlait tout à l'heure de pop et d'envie de légèreté, de lâcher prise, etc. Il y a la chanson Comme un loup qui parle avec beaucoup de délicatesse. De quand un homme violent entre dans un foyer, qu'est-ce que ça fait aux adultes et aux enfants qui sont dans cette maison ?
2: Comment

0: entre les lignes de cette chanson que vous avez vécu ça, impuissante puisque enfant.
1: Oui.
0: Est-ce que c'est une chanson thérapeutique ?
1: Oui, je pense que c'est une chanson thérapeutique. C'est une chanson qui m'a libérée aussi parce que c'était vraiment, c'était un lourd secret pour moi. Ouais. C'était un fardeau à porter parce que je me rappelle que c'était quelque chose dont je voulais pas du tout parler au début. Et en fait, j'ai l'impression que c'est un truc qui me suivait un peu, que je traînais un peu et je me disais bon, peut-être que ça reste là parce qu'en fait, mon rôle est d'en parler. Ouais. Et cette chanson, je l'ai écrite. J'ai commencé l'écriture toute seule de cette chanson. J'ai écrite, je pense, la fille de ma mère et comme un
0: Ah, bah elle est là, la fille de ma mère.
1: Dans la même période.
0: Se rendre compte.
1: Je

0: énormément d'amour hein, dans cette chanson, La fille de ma mère. Mais voilà, si on la met à côté de Comme un loup.
1: Oui, on comprend son cadre familial.
0: Ouais. Et on comprend le titre de l'album. Évidemment que Mentissa, c'est une gosse difficile, puisqu'il y a un homme violent à la maison.
1: Oui, et c'est en fait.
0: Et elle ne peut pas sauver sa mère.
1: Exactement. En fait, c'est difficile quand chez toi, tu manques un peu de repères, tu manques de stabilité. C'est très difficile. De se construire en fait en tant que à cet âge-là, c'était pendant toute mon adolescence, mais
0: ouais.
1: À l'âge de 16 ans en fait, t'as envie de t'occuper, j'en sais rien, du jean que tu veux te le jean que t'as envie de mettre, t'as envie de parler de garçon, enfin à 16 ans t'as pas envie d'être là à appeler la police parce non. que bah c'est la bagarre chez toi à la maison, et c'est ça qui était difficile, et j'avais aussi l'impression d'être la seule à vivre ça. Je me disais mais je peux pas en parler aux profs, je peux pas en parler à mes copines, les gens ils vont penser qu'on est des fous, et en fait j'avais honte, et la raison pour laquelle j'ai écrit cette chanson c'est que j'ai toujours eu honte d'en parler autour de
0: parce
1: moi.
0: Parce que vous pensiez que vous étiez la seule. Donc là, cette chanson, s'il y a ne serait-ce que 5 filles qui sont en train de vivre ça, qui l'entendent, vous en aurez peut-être sauvé 5 qui se diront, je suis pas toute seule.
1: Et c'est pour ça que j'ai décidé de la mettre sur l'album. J'étais pas sûre de vouloir mettre cette chanson sur. À la base, je l'ai écrite juste pour moi me libérer de quelque chose. J'avais visiblement besoin d'en parler encore. Et après, il y a eu vraiment cette question de tu la mets sur l'album ou pas. Je me disais, elle est quand même très intime. Et puis je me suis dit, mais attends, moi, à 16 ans, ça m'aurait sauvé d'avoir une chanson comme ça,
0: ouais.
1: Et de me dire ok, d'accord, alors c'est très dur, c'est très triste, mais je suis pas la seule, et juste le fait de savoir que parfois on n'est pas les seuls à vivre ce qu'on est en train de vivre, ça sauve vraiment, et c'est pour ça que Comme un loup est sur mon album, c'est pour moi et pour toutes ces personnes qui malheureusement vivent ou ont peut-être vécu ces épreuves-là.
0: C'est un vrai voyage ce disque. Alors, c'est marrant, tout à l'heure on m'avait dit que vous vouliez voyager quand vous allez voir vos chanteuses en concert. Ben, c'est vraiment ça, parce que à des moments on se marre avec vous, à des moments on est vos pom-pom girls, on dit ouais, allez Mentissa, tu vas y arriver, et voilà, et en fait vraiment vous nous embarquez, vraiment les amis je vous recommande d'écouter Enfant difficile, ah ouais vraiment, ma chère Mentissa, bonne route.
1: Merci beaucoup.
0: Et bravo pour cet album.
1: Merci pour l'invitation, merci pour l'échange.
0: À bientôt.
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3: Imaginez l'un des plus gros vendeurs de disques français dont personne ne voulait.
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3: En 1981, Jean-Jacques Goldman a 30 ans et toutes les maisons de disques lui ferment la porte. Son rêve, rester dans l'ombre et écrire pour les autres. Mais personne ne veut de ses chansons. Son directeur artistique, Marc Lombroso, finit par lui dire « Si personne ne veut tes morceaux, chante-les toi-même ». Goldman finit par céder et enregistre « Il suffira d'un signe ». Un titre fou de 6 minutes, inspiré par la révolution en Iran, avec une guitare martelante.

0: Il faudra 8 mois de patience avant que le titre trouve son public et le propulse au sommet des ventes.
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2: Le surdoué Grand Corps Malade qui, 20 ans après son premier album, n'en a pas encore fini.
3: Je n'ai pas encore fini avec l'envie d'écrire, car quand le monde va trop vite, il n'y a que ça qui m'aide à ralentir. Quand mon cerveau constate, c'est mon stylo qui comprend, qui sait prendre du recul, noircir la page en m'éclairant.
2: Eh ouais, ça fait 20 ans, mais pas le temps de faire le bilan. Grand Corps Malade préfère ouvrir un nouveau chapitre. Nouvel album fabriqué dans un nouveau pays, nouvelle tournée, nouvelle rencontre en studio. La seule chose qui ne change pas, c'est son envie d'être là avec vous. Bonsoir Grand Corps Malade.
3: Bonsoir.
2: Bienvenue dans Décibels. Je suis toujours contente.
3: Ah.
2: Alors, il y a du nouveau, on le disait, 20 ans de carrière.
3: Et oui,
2: depuis ces voyages en train, c'est ce jour-là qu'on a découvert Grand Corps Malade.
3: C'est vrai que les histoires d'amour, c'est comme les voyages en train. Et quand je vois tous ces voyageurs, parfois j'aimerais en être un. Pourquoi tu crois que tant de gens attendent sur le quai de la gare? Pourquoi tu crois qu'on flippe autant d'arriver en retard?
2: Grand Corps Malade, les voyages en train, c'est le premier tube et puis la première victoire de la musique aussi, Révélation scène en 2007. J'ai dit que t'as pas très envie de faire le bilan, mais puisque t'es là, moi je veux bien en faire un petit quand même. Tu t'imaginais au moment de ce premier album que tu ferais ça sur le long cours?
3: Non, je m'imaginais pas parce que je pense pas aussi loin.
2: Ouais.
3: Donc si on m'avait dit est-ce que dans 20 ans tu auras déjà fait plein d'albums, je me pose même pas la question en fait. Et si jamais on m'avait forcé à me la poser, non, j'aurais pas imaginé tout ce qui s'est passé depuis 20 ans. C'est vrai qu'il s'en est passé beaucoup.
2: Ouais.
3: Mais voilà, le premier texte là, c'est j'en ai pas encore fini, c'est l'intro de l'album.
2: Ouais.
3: Parce que justement, mais moi j'ai aucun problème à faire des bilans, j'adore les bilans. Mais en tout cas, un bilan, c'est un bilan provisoire, quoi. Ça veut pas dire que c'est fini. Et en effet, j'ai encore plein d'envie, ouais, et plein d'idées. Donc on repart pour 20 ans, quoi.
2: Alors, je donne les chiffres parce que c'est un bilan, mes enfants, comment dirais-je, ébouriffant. Donc 8 albums. Le 9e, Voir la mer, arrive dans quelques semaines. 2 millions d'albums vendus, 3 victoires de la musique, 3 films aussi, Patient, La vie scolaire et l'excellent Monsieur Aznavour. Plus de 800 concerts donnés en France, mais aussi partout dans le monde. C'est pas rien. Il y a aussi des tubes, des vrais tubes radio, comme ce Mais je t'aime, victoire de la chanson originale en 2021.

0: Camille Lelouch. Alors, est-ce que justement, cette chanson, J'en ai pas encore fini, qui est le tout premier extrait du 9e album.
1: C'est déjà sorti.
0: Voilà. Est-ce que c'est aussi justement une réaction à ce bilan, un bilan qui est extrêmement positif, où tu as réalisé énormément de choses, où tu as eu énormément de succès, et tu te dis à toi-même, OK, j'en ai pas encore fini, il y a encore des rêves à aller chercher, c'est ça dedans.
1: Exactement, c'est un peu ça. C'est toujours difficile à expliquer comment une envie de texte naît, mais là, je suis né avec. Je me rappelle, ma première idée, c'était. J'étais un peu mélancolique et j'avais envie de dire, tiens, j'en ai pas encore fini avec la mélancolie. Et je voulais écrire un texte là-dessus. Puis je me suis dit, mais finalement, je n'ai pas encore fini avec beaucoup plus de choses que ça.
0: Ouais.
1: Donc, je n'ai pas encore fini avec l'envie d'écrire, avec mon optimisme, avec l'envie de faire des vannes, avec mes combats silencieux, avec l'envie d'être amoureux. Et voilà. Et donc, du coup, ça a donné un texte comme ça, un peu fleuve, sans refrain. Du texte un peu dans la pure tradition slam du début.
0: C'est ça.
1: Beaucoup, un texte assez dense, mais qui arrive pour moi à un bon moment et puis qu'une bonne manière d'introduire l'album où il y a après plein de choses très différentes.
0: Il est dense, mais digeste, je veux dire, on comprend. Mais la question en fait que je me posais, c'est si c'était du coup une conversation entre toi et toi, simplement, j'en ai pas encore fini, ou est-ce que c'est une réponse à des questions qu'on a pu te poser aussi, je sais pas, dans ton entourage professionnel.
1: Non, là c'est plutôt entre moi et
0: c'est
1: moi,
0: la limite, ouais.
1: Ça va, j'ai pas eu trop de gens qui m'ont dit alors c'est la fin, c'est fini, non, pour
0: ça
1: l'instant,
0: y est, t'es vieux.
1: Non, ça va, c'est peut-être. Et pourtant, j'ai pas besoin de me convaincre. Moi, je suis là, je sais naturellement que j'ai envie de continuer. Mais c'est vrai que c'était une manière d'introduire l'album, ce petit bilan et perspective, tu vois, comme on dit dans les sociétés. C'est-à-dire qu'à la fois, on regarde où on en est, mais on ouvre une porte, quoi.
2: Je venais de poser mon stylo et de fermer les paupières. Je pensais éteindre mon cerveau en éteignant la lumière. Mais mon stylo et mon cerveau se sont vite réunis. Ils me conseillent de me relever, car j'en ai pas encore fini. J'en ai pas encore fini avec le texte du jour. J'ai des rimes plein les joues qui valent peut-être le détour. Alors je me relève cette nuit, demain et après-demain, avec l'expérience d'un daron et l'enthousiasme d'un gamin. J'en ai pas encore fini avec l'envie d'écrire, car quand le monde va trop vite, y'a que ça qui m'aide à ralentir. Quand mon cerveau constate, c'est mon stylo qui comprend, qui sait prendre du recul, noircir la page en m'éclairant. Mes textes savent lire en moi, même dans les moments de brouillard, et chaque phrase est une lampe torche sur ce que je n'ose pas voir. J'écris pour compenser l'impuissance de voir ce qui brûle autour, pour contrer nos silences face à ceux qui crient au secours. J'écris enfin et surtout pour partager nos chairs de poule, pour que nos solitudes se reconnaissent au milieu de la foule, que nos émotions fassent équipe plein de sourires interactifs, et que la scène devienne un grand battement de cœur collectif. J'en ai pas encore fini avec la nostalgie, la fiancée des bons souvenirs qu'on éclaire à la bougie. Face à tout ce bonheur passé, j'essaie de pas rester spectateur, et je me bats comme un taré pour que l'avenir soit à la hauteur. J'en ai pas encore fini avec mes combats silencieux, ceux qui se cachent derrière les sourires et les projets ambitieux, ceux qui me répètent heure par heure que grand corps malade, c'est pas juste un nom d'artiste mais des galères en cascade. Y a des souffrances qu'on partage et souvent je tends la main, mais y a des blessures égoïstes et des épreuves sans témoin. Alors je fais le dos rond, je m'endurcis, je me rassure, et je serre tellement les dents que mes silences sont des morsures. Mais j'en ai pas encore fini avec ce putain d'optimisme, il me colle à la peau même dans les moments les plus tristes. Mon optimisme est mal élevé, il ouvre tout le temps sa gueule, dans chacun de mes albums il veut être le premier single. Mon optimisme rattrape souvent là pour compenser, il dévie les chemins tracés et les destins qu'on pensait. Quand je ne vois que les murs gris pendant les jours pluvieux, mon optimisme m'interpelle et me dit « Attends, regarde mieux ». Alors je vois des vies cachées, des œuvres d'art, des arcs-en-ciel. Derrière tout l'ordinaire, j'arrive à voir le potentiel. Ça fait tellement longtemps que j'ai choisi d'y croire, que mes espoirs ont pris racine et font pousser des fleurs bizarres. J'en ai pas encore fini avec l'envie de dire merci, ce mot qui paye pas de mine et qui crée des éclaircies. J'en offre avec franchise aux inconnus et aux proches. Moi merci, je suis paradin, j'en ai toujours plein les poches. Dire merci fait des miracles, la gratitude est un pouvoir. Si tu ne le savais pas, essaye un peu juste pour voir. Ça ouvre des portes et des sourires pendant 2 secondes ou 6 mois. Et quand tu le vérifieras, n'hésite pas, remercie-moi. J'en ai pas encore fini avec l'envie de faire des vannes, dans les soirées, les enterrements, dans les joies et les drames. Ce petit diable sur mon épaule qui me souffle des conneries, depuis longtemps je fais attention, je répète pas tout ce qu'il me dit. J'en ai pas fini avec l'amour et le privilège d'être amoureux. Pour donner du sens à la vie, c'est encore ce qu'on a trouvé de mieux. Alors j'aime sans compter, sans prévoir, à l'air libre. C'est le seul vertige qui m'aide à garder l'équilibre. J'en ai pas encore fini avec l'envie de comprendre, avec l'envie d'apprendre, avec l'envie d'entreprendre. J'en ai pas encore fini avec l'envie tout court. Tant qu'elle frappe dans ma poitrine, je me dis que c'est encore mon tour. L'envie de lancer des projets, c'est une envie qui répare et qui transforme tous les parcours de vie en ligne de départ. L'envie de prendre des risques, d'essayer comme un crève la faim. J'en ai pas encore fini. J'en aurais pas encore fini. Même à la fin.
0: Mais grand corps malade est de retour. J'en ai pas encore fini. Le nouvel album arrive le 18 septembre. Alors, il faut raconter que il est né, ce disque, loin de chez nous. Mm-hmm. Nous allons planter le décor.
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0: Avec la voix de Robert Charlebois, Montréal, le Québec, c'était un rêve familial de longue date. Mm-hmm. Et tu l'as réalisé l'année dernière, enfin il y a 2 ans, c'est pour ça. Un an. Raconte-moi alors.
1: Eh ben oui, c'est un projet familial, avant que les enfants soient trop grands, ouais, tout ça, de vivre une aventure autre, de se permettre le luxe, le privilège d'avoir une autre vie pendant un an. Et on a réussi à le faire, à l'organiser. Et puis Montréal, c'est une ville que j'adore. J'ai eu l'occasion d'y aller beaucoup de fois pour jouer, pour faire des concerts, de la promo. Et j'ai toujours eu un coup de cœur pour cette ville et pour les Québécois. Et donc voilà, on l'a fait de été 2024 à été 2025 avec les enfants à l'école là-bas, tout ça. Et ça a été une expérience de vie évidemment géniale pour nous tous, pour toute la famille. Et puis on a voyagé, et puis on a vu l'hiver québécois. Ouais. Et puis évidemment, tout ça, c'est nourrissant, ça donne plein d'envie, plein d'idées. C'est vrai que ce nouvel album, il est né là-bas. Et Voir la mer, c'est aussi un titre de l'album, une chanson de l'album, et c'est le titre général de l'album. C'est aussi symbolique de ça. Voir la mer, c'est prendre le temps, se reposer, respirer un bon coup, poser ses yeux sur un paysage. Donc voilà, voir la mer, c'est aussi symbolique de cette année à Montréal.
0: Donc c'était pas nécessairement le but du voyage, d'être tellement inspiré que tu as tout de suite commencé de nouvelles chansons, mais c'est ce qui t'est arrivé là-bas, c'est ça?
1: Ouais, c'est ça. Ouais. Puis j'ai pris plus de temps là-bas. Je sortais de 3-4 années avec le cinéma, les tournées, les albums intenses. Le but là-bas, c'était de ralentir un peu. Et bah ouais, dès que tu ralentis un peu, ton cerveau, il est un peu plus tranquille et hop, il a envie d'écrire des textes.
0: Ça dépend qui. Toi, oui. Moi, quand je ralentis, après, je fais plus rien, je mange des chips. Mais c'est super.
1: J'ai mangé pas mal de chips aussi, voilà. Ça n'empêche pas. Chips et stylo, voilà, c'était mon programme.
0: Voir la mer aussi, moi, quand j'ai entendu le titre de cet album, je me suis dit, ah, il a vu loin. Tu parlais de respirer, d'avoir de l'espace. C'est vrai que nous, vu d'ici, c'est l'image que nous renvoie le Québec, je sais pas. Moi, je vois des grandes forêts, je crois qu'il y a même des baleines.
1: Bien sûr, c'est exactement ça. On a vu tout ça. Ouais. Évidemment, on a voyagé. Et oui, quand Montréal, déjà, c'est une ville très, très nature. Ouais. Ce que les gens connaissent de Montréal, c'est là où tu atterris, et puis c'est les petits hôtels, les grands hôtels, dans le petit downtown où il y a des buildings comme à New York. Mais c'est pas du tout ça, Montréal. Montréal, il faut sortir du centre-ville, et les 80% de la ville, c'est ailleurs. Et là, il y a des parcs partout, il y a des arbres partout, donc c'est une ville très nature. Et puis, dès que tu sors, tu roules une heure en sortant de Montréal, et là, oui, tu es dans des forêts, dans des grands lacs, des chalets au bord des lacs, etc. Donc bien sûr qu'on a vu tout ça, on a fait tout ça. On est allé voir dans le grand nord du Québec les chiens de traîneau l'hiver et puis les baleines à tête de sac. Bon, donc oui, voir la mer, c'est tout ça. C'est poser les yeux ailleurs, respirer et découvrir. Ouais.
0: Et voir du beau, voir la nature, c'est quelque chose, toi, qui, surtout dans ton côté auteur, tu penses que ça a nourri ça, ton écriture? Parce que c'est pas des... Enfin, voilà, tu parles comme ça de paysages à perte de vue et de dépaysement total aussi. Voilà, ça peut même débloquer des trucs dans le cerveau. Enfin,
1: peut-être,
0: je sais pas.
1: Ouais, certainement. Après, c'est plus ou moins conscient de changer de rythme. Déjà, ça débloque des trucs dans le cerveau, de vivre ailleurs, une autre mentalité. Ça débloque des trucs. Alors évidemment, de voir des beaux paysages comme ça, peut-être aussi. Ouais. Mais c'est ça qui est bien dans le processus de création, c'est que tu sais jamais vraiment comment ça vient, et tant mieux.
0: Et là, c'est venu. Hein. Donc l'album arrive au mois de septembre. Il est né là-bas, le disque, mais il s'est pas fabriqué entièrement là-bas. Ceci dit, c'est vrai qu'il y a plein de nouveautés. Je le disais tout à l'heure en ouverture, tu travailles avec une nouvelle équipe. C'est vrai que là, on est sur une ambiance différente de tes albums précédents, qui étaient plus électro, avec Mosimane.
1: Ouais, avec Mosimane.
0: Aux commandes des prods. Ouais.
1: On avait des albums, oui, avec des sons un peu plus synthétiques, plus électro. Et là, c'est vrai qu'on est revenu à une musique plus organique. Tout est joué à 100%.
0: C'est un groupe
1: et on a même enregistré dans des conditions de live. Il y a des beaux studios dans le sud de la France, là, qui s'appellent La Fabrique, qui permettent ça. C'est-à-dire, c'est des grands studios où on peut tous se brancher les uns les autres. Et on a joué vraiment en live. Et donc, je pense que ça ça doit s'entendre un peu. C'était cette espèce d'alchimie où on s'écoute tous les uns les autres au moment où on enregistre. Et bah voilà, j'avais des musiciens incroyables. C'est Nicolas, ça s'écrit N-I-K-O-L-A, parce qu'il a aussi un projet musical, il est chanteur, etc.
0: Ouais.
1: C'est un jeune auteur-compositeur qui a réalisé musicalement tout l'album. Et il a fait un travail incroyable. Je suis hyper fier de lui, hyper fier de cet album, grâce à lui aussi. Donc
0: tu lui as donné quoi comme direction, comme envie?
1: Ben, on a commencé un peu ensemble à Montréal. Il est venu me voir là-bas. Et justement, je lui ai parlé de cette envie de son un peu plus organique.
0: Ouais.
1: Et notamment aussi un peu grands espaces. Il y a sur l'album plusieurs moments où il y a des guitares un peu qui font un peu Ennio Morricone,
0: ouais.
1: un peu western, même si je sais pas si c'est juste une direction comme ça. Il y a beaucoup d'autres choses, mais en tout cas voilà, il a senti un peu ce que je cherchais. Et puis après, il a beaucoup composé. Il m'a proposé plein de musique avec ses potes Achille et Noé. Et du coup après voilà, j'ai pris certaines de ses musiques, certaines boucles, et puis j'ai commencé à écrire dessus. J'ai écrit beaucoup sur sa musique. J'aime bien aussi. Pendant longtemps, j'écrivais tout seul a cappella et je demandais aux musiciens de faire de la musique sur mesure sur mes paroles, mais j'aime bien aussi écrire moi sur mesure sur des notes,
0: ouais.
1: Et c'est plutôt dans ce sens-là qu'on a fait la.
0: Ça te rajoute une petite contrainte?
1: Ouais, j'adore. Ça, ben déjà, ouais. Ça t'inspire une humeur, la
0: oui,
1: musique. Déjà,
0: oui,
1: ça te
0: sûr.
1: Met dans une ambiance. Et puis oui, ça te rajoute des contraintes de rythme, de la longueur de tes phrases. Et ça, j'aime bien. C'est un jeu.
0: Alors, on va découvrir le prochain rêve, deuxième extrait déjà de ce nouvel album.
1: C'est sorti cette semaine. C'est
0: ouais.
1: Notre petite nouveauté.
0: C'est ça. Et c'est en duo.
1: C'est un duo.
0: Tilto.
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0: va pas faire les surprises, genre quoi, Grand Corps Malade fait des duos. On a bien compris que
1: j'aime bien ça.
0: C'était quelque chose qui t'allait très bien. Ça arrive quand d'ailleurs? Alors il y a Mesdames évidemment qu'on connaît par cœur, mais t'as fait déjà des duos avant. Est-ce que t'arrives à dater à quel moment tu t'es dit mais j'adorerais être avec quelqu'un sur mes chansons dès le début?
1: Ouais,
0: hein.
1: Dès le début. Dès le début, j'ai toujours adoré cet exercice particulier qu'est le duo. T'arrives à faire matcher, à trouver l'osmose entre deux univers différents, deux voix différentes. Et puis après, il y a l'univers du texte et de la musique, et marier tout ça, c'est jamais gagné. C'est un vrai petit challenge, un duo. Et du coup, quand ça marche, d'un seul coup, il y a une chanson qui est cohérente, il y a deux voix qui se répondent, et moi, j'aime bien ça. C'est un jeu que j'aime bien.
0: Alors, t'as fait des duos excellents. On adore, évidemment. On en parlait tout à l'heure, celui avec Camille Lelouch, Mais je t'aime. Il y a eu aussi Ben Mazué, Gaël Faye, là c'était carrément un trio. Véronique Sanson, Louane, enfin voilà, il y a plein d'artistes. Suzanne, avec qui voilà, t'as fait des excellents duos. Là c'est Stilto. Stilto, c'est une jeune artiste alors qui a un parcours pas tout droit, puisqu'en fait, avant de sortir sa musique, elle avait déjà une espèce de carrière sur les réseaux sociaux. Tu l'as découverte à ce moment-là ou tu l'as découverte quand elle a commencé à faire de la musique?
1: Non, je l'ai découverte quand elle a commencé à faire de la musique.
0: Donc, tu n'étais pas forcément au courant de son passé?
1: Non, après, je crois que la première fois que j'ai vraiment écouté ce qu'elle faisait, c'est à la fin du duo avec mon pote, Ben Mazué.
0: Oui.
1: Et du coup, j'ai découvert son timbre de voix, sa fraîcheur, et puis j'ai regardé qui c'était. Et puis là, j'ai vu qu'elle avait toute une carrière avant et plein de gens qui la suivaient.
0: Une communauté incroyable.
1: Et puis après, il y a un autre pote, Vincha, qui a composé plusieurs musiques pour moi sur l'album précédent. Et un peu sur celui-là aussi, qui avait écrit pour elle. Donc, c'était un peu Stilto, qui s'appelle Laure. Stilto, c'était un peu la famille de la famille, quoi.
0: Oui.
1: Donc, du coup, quand j'ai commencé à écrire cette chanson, où j'avais déjà le thème du prochain rêve, je me disais, ça irait bien à une jeune artiste qui vient d'avoir une espèce de premier aboutissement. Et elle, c'est le cas. Elle a fini par se lancer dans la chanson. Elle a eu énorme succès. Elle fait déjà des tournées, des zéniths, etc.
0: Nommée aux victoires. Enfin, ouais.
1: Et donc, quant à cette première consécration,

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1: En écoutant cette chanson, où il y a, je trouve, beaucoup de lumière, tu dis que voilà, écrire, ça sert à rassembler, ça sert à sortir l'espoir, etc. Je ne peux que me rendre compte que tu seras en tournée pendant une année présidentielle, et je suis assez contente de ça. Je sais pas, quelque part, je me dis, c'est bien, Grand Corps Malade, il est pas loin, etc. Est-ce que d'une manière ou d'une autre, de manière très frontale ou pas, tu penses que tu as envie de prendre la parole sur la politique de ce pays, notamment l'année prochaine, puisqu'on va élire un nouveau président ou une nouvelle présidente?
0: Plus d'une manière que d'une autre, d'ailleurs, ouais. Comme tu dis.
1: Oui, oui, mais c'est...
0: Et en effet, non, vous ne me verrez pas prendre position et prendre parti pour un tel ou un tel, ouais. Et aller serrer la pince des politiques sur leur podium.
1: Je me sens
0: pas du tout à ma place. En revanche, bien sûr, on a parlé de certaines chansons qui sont sorties, il y en a d'autres qui sont sur l'album et qui ne sont pas encore sorties, et il y en a qui parlent très concrètement et très frontalement de certaines situations en France, et notamment de la montée de l'extrême droite, je parle notamment de la parole complètement décomplexée des propos racistes que, ouais. Tu vois, c'est un morceau où je dis j'ai grandi dans une époque où être raciste était honteux, et aujourd'hui c'est tellement plus le cas. Aujourd'hui on entend des choses qui sont incroyables,
1: sur des plateaux télé,
0: et du coup aussi sur des radios, et puis du coup aussi dans la rue, et puis d'un seul coup il y a plus de limites, et c'est vrai que ça, je trouve ça hyper effrayant, ouais. J'ai un texte là-dessus où j'essaie de comprendre ce qui se passe, et où je me dis justement qu'il n'y a pas, c'est un morceau qui s'appelle Pas de fatalité, et je suis sûr qu'il n'y a pas de fatalité, et que l'humain n'est pas voué à devenir raciste, ouais. Et qu'il va falloir absolument contrer ça, réagir, et essayer de plus tendre des mains que jeter des pierres, et donc d'une manière ou d'une autre, bien sûr que je suis pas un artiste loin de tout dans ma bulle, je vote, je suis un citoyen, et forcément quand je vois des choses, il y a aussi des textes là-dessus, quoi.
1: Mais donc recoller ce qui est fracturé plutôt que de pointer du doigt.
0: Je suis effrayé de ça, mais c'est pas juste un texte pour dire je suis effrayé, mm-hmm. C'est un texte pour dire voilà, on peut réagir, quoi.
1: On peut faire des choses.
0: C'est cette espèce de dérive, cette dérive totale de haine, on peut essayer de la contrer, quoi.
1: Alors la haine, elle arrive de tous les côtés. Il y a une histoire qui traîne depuis 5 ans. Je viens aux nouvelles à propos de notre copine Oshie.

0: Oshii qui avait été attaqué par un journaliste nommé Fabien Lecoeuvre en 2021. Deux points, ouvrez les guillemets. Quand est-ce qu'on va nous sortir des beaux mecs ou des filles sublimes? Quand vous regardez Oshii, par exemple, qui a un talent incroyable, indiscutable. Enfin, vous mettez un poster de Oshii dans votre chambre, vous? Mais elle est effrayante. Il faut qu'elle donne ses chansons à des filles sublimes, comme des Vanessa Paradis. Fermez les guillemets. On embrasse Vanessa, évidemment, qui n'a rien à faire dans cette histoire. Et toi, quand t'as entendu ça en 2021, et quand t'as vu qu'en plus Oshii était touchée, qu'elle réagissait, t'as écrit une super chanson qui s'appelait « Des gens beaux ».
1: Parce que dans la suite de son interview, oui, il disait « Il faut des gens beaux ».
0: Il faut des gens beaux.
1: Cette phrase est quand même extraordinaire.
0: Bah surtout venant de Fabien Lecoeuvre, hein, si vous l'avez jamais vu, googlez-le, je vous en supplie. Et donc, l'idée, c'est que toi, t'as fait cette chanson, « Des gens beaux », justement, en disant « Mais comment ça, il nous faut des gens beaux ?» Elle est super, et je n'ai pas le droit de la diffuser ce soir, parce que alors de procès, un coup c'est toi qui gagne, mais un coup c'est lui qui fait appel, etc. En gros, il te reproche d'avoir pris son intervention dégueulasse, que je viens de vous lire, à la radio et de l'avoir mis en intro de la chanson, et il dit que tu dois lui payer des droits d'auteur.
1: Voilà, c'est ça. Donc il dit qu'on n'a pas le droit d'utiliser sa voix. Ouais. Nous, notre avocat et tout nous dit bien sûr que si. C'est on n'a pas volé sa voix dans une sphère privée. Il était sur un plateau de radio et puis en plus c'est des propos polémiques, donc tout le monde a commenté, tout le monde a entendu. Du coup, les avocats disent c'est des propos d'intérêt. Pas d'intérêt de débat général.
0: Ouais, c'est ça.
1: Donc du coup, à partir de là, il n'y a pas de vol de voix, quoi.
0: Ouais.
1: Bon, mais lui, il a estimé qu'on n'avait pas le droit, donc le procès, on l'a gagné, mais il a fait appel et il a gagné. Et du coup, il y a une troisième manche.
0: C'est la cassation.
1: Ouais. Et j'ai pas de scoop à vous donner. J'ai pas encore de nouvelles.
0: On sait pas.
1: Mais en tout cas, voilà. Bon, c'est une affaire, comme souvent, la justice qui dure et qui dure.
0: Ouais.
1: Mais bon, en tout cas, cette chanson-là, elle a existé. Il y a plein de gens qui l'ont entendue. Je l'ai chantée en festival.
0: Nous, on l'a encore. Alors, je sais que si on la joue, là, ça va mettre tout le monde dans la sauce et j'ai pas envie. Mais en tout cas, à la seconde où t'as le droit de la rechanter et où nous, on a le droit de la rediffuser, on le fera.
1: On la remettra. Je vous tiens.

0: Vraiment.
1: Dès qu'on a le droit, on y va.
0: À la seconde. Je voulais aussi qu'on prenne le temps de parler deux secondes de cinéma. Vu que ton agenda musical est extrêmement chargé, je le rappelle, 9e album le 18 septembre, plus la grande tournée 2027, c'est sans doute l'un ou l'autre dans ton emploi du temps. Donc là, il n'y a pas forcément de projet de ciné dans l'immédiat.
1: Certainement, pendant la tournée, je vais développer une petite idée ou commencer à écrire parce que j'ai des idées. Mais oui, ce n'est pas pour tout de suite. Le cinéma, c'est un truc de longue haleine. Une chanson, je peux l'écrire ce soir, la mettre en musique demain et elle est sur les plateformes demain soir.
0: Oui.
1: Le cinéma, c'est un autre délire. Hein, donc ça prend du temps. Donc ce ne sera pas pour tout de suite. D'autant que là, la priorité, c'est vraiment la musique. C'est l'album et la tournée. Mais il y aura d'autres choses.
0: Ok, génial. Bon, bah, l'album, ce sera le 18 septembre pour le ciné. En attendant, sachez que Monsieur Aznavour, le merveilleux biopic réalisé par toi, Grand Corps Malade, et par Mehdi Idir, est disponible sur Netflix.
1: Ouais,
0: et ça, c'est une très bonne nouvelle. Voilà, si vous n'avez pas de code, ne m'énervez pas, prenez-les à quelqu'un et allez voir ce film qui est une merveille. Moi, j'ai beaucoup aimé, j'ai beaucoup pleuré aussi. Et j'ai appris beaucoup de choses sur Aznavour. Pourtant, je sais que, voilà, je l'avais étudié, le bonhomme. Mais
1: il a un passé incroyable.
0: Ben,
1: jeunesse folle, des aventures.
0: Sa jeunesse, ses parents.
1: La guerre, la résistance. Ouais. Plein de gens ne savent pas tout ce qu'il a vécu.
0: C'est ça.
1: Et on s'est beaucoup intéressé à sa jeunesse, justement.
0: Ouais, ouais. Bravo. Je ne sais pas si je te l'avais dit, parce qu'évidemment, étant donné que c'était un film et pas de la musique, je ne sais pas si on en avait parlé vraiment. Mais bravo, je suis très admiratif du travail sur Monsieur Aznavour.
1: Merci beaucoup.
0: À la prochaine.
1: À bientôt. Merci.
0: À
1: beaucoup.
0: La prochaine. Salut.
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0: imaginaire d'Indochine avec Canary Bay. Comment vont mes leftos ce matin? J'espère que vous avez passé une bonne nuit et surtout une bonne semaine. Je suis très content de vous retrouver aujourd'hui avec toute l'équipe d'ici dès 5 heures.
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0: Et ce vendredi, c'est Féline Leloir-Duhaut qui est avec nous. Bonjour Féline.
3: Bonjour Louis, bonjour à tous.
0: Je vais vous faire découvrir un nouveau rendez-vous qu'on a mis en place cette semaine.
3: Je suis curieuse.
0: 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Dans le rétro également, Féline, c'est notre invention du jour. Il y a 138 ans, George Eastman dépose le brevet, figurez-vous, du tout premier Kodak, l'un des premiers appareils photo conçus d'une simple petite boîte qui allait révolutionner, lui, le monde de la photo. Mmh. Nous sommes le 4 septembre 2026 et à la une de l'actualité ce matin, Féline.
3: On n'a jamais connu un été aussi chaud en France, le constat dressé hier par la ministre de la Transition écologique, alors qu'on est en train de vivre une nouvelle vague de chaleur dans le sud de la France.
0: Et pour vous accompagner jusqu'à 6h, Saveria au standard, Diana la technique, c'est Clément la rédaction en chef ce matin. Ici, à dès 5h, ça commence maintenant.
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0: C'est vendredi, excellent réveil à l'écoute d'ici, il est 5h. Le tour de l'actualité à vos côtés, Féline Leloir-Duhaut. Le scandale des violences dans le pays scolaire ne concerne pas que Paris.
3: Alors que la rentrée vient de démarrer, la cellule investigation de Radio France a enquêté dans les 20 plus grandes villes françaises pour savoir combien d'animateurs ont été suspendus pour des violences physiques ou sexuelles. Et la quasi-totalité sont concernés, Anne-Laure Barral.
4: Des enfants victimes de coups, de menaces, forcés à manger ou encore victimes de cris, nous en avons trouvé dans toutes les villes. Et dans les 20 plus grandes, elles sont toutes concernées par des alertes ou des suspensions sur les personnels périscolaires, dont 17 d'entre elles à cause de violences sexuelles. En un an, Marseille a ouvert une vingtaine d'enquêtes. Il y a eu 4 suspensions à Nantes, même chose à Villeurbanne. Certes, Paris a le plus grand nombre de cas avec une 60aine de personnes concernées, mais elle a aussi 15 fois plus d'animateurs que Rennes, qui a pourtant suspendu 3 agents cette année pour des faits à caractère sexuel. Seuls Grenoble et Reims ne signalent aucune suspension, mais cette dernière reconnaît ne pas avoir reconduit une 30aine de vacataires, notamment en raison d'échanges grossiers ou de familiarité envers les enfants. Seule la ville de Nice n'a pas souhaité répondre à notre questionnaire. Un animateur y a pourtant été mis en examen en février dernier pour viol et agression sexuelle.
3: Et rien qu'à Paris, près de 200 animateurs du périscolaire ont été suspendus depuis le début d'année. De nouvelles menaces de mort envers le maire de Famec en Moselle. 2 des mineurs ont été blessés hier en examinant un courrier anonyme destiné à l'élu à l'intérieur de la poudre blanche qui a été testée et qui a engendré une réaction chimique suivie d'une explosion. Depuis plusieurs années, Michel Ligbot est victime d'une campagne de harcèlement. Il annonce à nouveau porter plainte.
0: Après l'été caniculaire, le monde agricole attend des mesures.
3: La ministre de l'Agriculture doit détailler son plan de sauvetage ce matin à 9h. L'idée, venir en aide aux agriculteurs largement touchés par la sécheresse et les dégâts dans les cultures. Alors ces annonces sont plus que nécessaires, Édouard Marié.
5: Les agriculteurs parlent de catastrophe, c'est du jamais vu dans les 400 000 exploitations françaises. La FNSEA, premier syndicat agricole, évalue les coûts des canicules à plus de 10 milliards d'euros, dont la moitié rien que pour l'élevage. Les prairies sont à sec. Pour nourrir les animaux, les éleveurs prélèvent déjà depuis quelques semaines sur le fourrage d'hiver. Et faute d'herbe à couper, ils ne peuvent pas renouveler les stocks. La sécheresse fait également chuter la production de fruits et légumes, mais aussi de céréales. Vu la crise des finances publiques, les syndicats agricoles savent qu'ils n'auront pas cette somme. Ils demandent en urgence des aides massives à la trésorerie, la prise en charge des cotisations sociales à des niveaux élevés, la suspension des taxes foncières, le versement sans délai des aides prévues par la politique agricole commune. De quoi redonner du souffle, car selon plusieurs sondages effectués par des chambres d'agriculture, de nombreux exploitants sont désespérés.
3: Et déjà hier, le Premier ministre Sébastien Lecornu a demandé de nouvelles économies dans le budget 2026 pour financer ces aides en urgence en faveur des agriculteurs, car cet été caniculaire est le plus chaud jamais enregistré en France, d'après la ministre de la Transition écologique Monique Barbu, avec des températures bien au-dessus des normales de saison. Et ce n'est pas fini. À partir de ce midi, 5 départements du sud de la France basculent en vigilance orange canicule. L'Ardèche, l'Aude, la Drôme, le Gard et l'Hérault. À Montpellier, on attend jusqu'à 35 degrés cet après-midi, et dans le quartier Antigone, où presque aucun logement n'est équipé de volets, les habitants redoutent cette nouvelle vague de chaleur, Lou Bourdi.
6: On se croirait ici en Grèce antique, avec la chaleur d'abord, mais aussi avec le style architectural du quartier, des colonnes, des fontaines avec des dieux, et ce grand bâtiment blanc des années 80 construit sans volet. Alain nous a ouvert sa porte.
7: Il y a les touristes qui viennent ici, qui regardent, qui trouvent ça beau, mais effectivement c'est un peu chaud à l'intérieur, quoi.
6: Ils voient pas les gouttes de sueur qui perlent sur nos fronts.
7: Exactement.
6: Et oui, pas de volet, car le bâtiment est labellisé architecture remarquable. Alors Alain, qui a déjà souffert tout l'été,
7: ça va être très difficile.
6: Redoute cette nouvelle canicule.
7: On nous a annoncé du 29, on est à 34-35. On verra. Ah ben moi j'ai ma mère qui est pas loin et elle, oui, elle souffre. Je lui ai installé pareil un ventilateur au plafond. Mais elle me dit il faudra que tu me mettes mieux l'an prochain parce qu'elle a 86 ans. Donc elle me dit je sais pas si je vais tenir. Elle se pose des questions pour l'année prochaine, si elle est toujours là.
6: La vague de chaleur devrait durer au moins jusqu'à lundi. Alors Alain rêve déjà d'ailleurs.
7: On était avec ma femme, on est allé se balader en Bretagne au mois d'août et honnêtement j'irais bien passer quelques temps à Plogoff, quoi.
6: Mais à Montpellier aujourd'hui, il va faire jusqu'à 35 degrés, sûrement encore plus. Chez Alain, c'est 9 degrés de plus que les normales de saison.
3: Reportage à Montpellier, signé Lou Bourdi.
0: En football, victoire de Lille hier face à Toulouse.
3: Le LOSC l'a emporté 1-0 en ouverture de la troisième journée de Ligue 1. Lille qui prend provisoirement la tête du classement. Ce soir, l'Olympique Lyonnais reçoit Auxerre et Monaco se déplace au Parc des Princes pour affronter le PSG. Et puis c'était sa dernière dans un tournoi du Grand Chelem. Le tennisman français Gaël Monfils, qui vient de fêter ses 40 ans, a été éliminé cette nuit au deuxième tour de l'US Open par l'Américain Lennard Tien. Gaël Monfils qui prendra sa retraite à la fin de la saison au Masters 1000 de Paris. Et nous, Louis, on va s'arrêter un petit tour sur la météo. Il fait bien beau et chaud.
0: Oui, exactement, comme vous l'avez dit. De la chaleur et un ciel, lui, qui sera bien dégagé ce vendredi. Alors, on a encore quelques petits nuages, mais c'est vraiment pas la dominante du jour qui vont graviter, notamment au-dessus de la Manche. Pour les températures, en milieu de matinée, elles dépassent quasiment partout les 20 degrés. À Amiens et Reims, on aura déjà 21 degrés. Besançon, 22. Nantes, 23 degrés. La Rochelle, 23 également. Marseille et Nice, ce matin, 26 degrés. Cet après-midi, pas de changement dans le ciel. On va toujours retrouver ce soleil généreux. Vous pouvez d'ailleurs arpenter votre casquette et vos lunettes de soleil sans aucun problème à mettre avec vous dans votre sac ce matin. Pour les maximales ce vendredi après-midi, elles sont en hausse. 30, c'est la maximale dans le nord, à Strasbourg, et dans le sud, 35 degrés. Vous l'avez entendu à Montpellier, mais également à Bordeaux et à Tarbes cet après-midi. J'ai aussi la tendance de ce week-end. On va rester sur la même dynamique que ce vendredi, c'est-à-dire avec un joli soleil, un ciel lui qui sera bien dégagé, et encore une fois des températures qui vont dépasser les 30 degrés. Aussi bien samedi que dimanche.
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0: 5h07, très bon réveil à l'écoute d'ici. Je suis ravi de vous retrouver ce matin. On fête les Rosalie aujourd'hui.
3: Bonne fête les Rosalie.
0: Bonne fête à toutes les Rosalie qui nous écoutent et qui se réveillent avec ici. Et bien entendu, vos chansons préférées qui répondent toujours présents pour commencer la journée aux côtés de ABBA, Money, Money, Money.

0: À 5h10 sur votre radio ici. Bonjour tout le monde, je suis super content de vous retrouver aujourd'hui. On a fait déjà, ça passe vite, notre première semaine ensemble. Et aujourd'hui, je suis ravi de partager cette émission avec vous, ma chère Féline.
1: Moi aussi, Louis.
0: Je suis content, franchement, je suis content.
1: On est ensemble.
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0: de l'amour dans cette émission ce matin.
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0: Et de l'histoire aussi, pour commencer votre journée. Direction la Charente-Maritime, à la découverte d'un port qui a connu une drôle de mésaventure. Il a perdu la mer. Féline, comment c'est possible?
1: Eh oui, Louis, Brouage était autrefois l'un des ports les plus prospères du royaume. Aujourd'hui, la cité se trouve à plusieurs kilomètres de l'océan.
0: Alors, comment la mer a-t-elle pu s'éloigner à ce point du port? Réponse avec Stéphane Bern, c'est juste avant les infos de 5h30 sur ICI. On tourne les pages à présent de vos magazines ce matin dans la revue d'ici. Et on commence avec un exploit en majuscule raconté dans Le Parisien, celui de Julien Vesser, 39 ans, qui devient le premier amputé tibial à terminer l'Ultra Trail du Mont Blanc, un parcours de 170 km autour du massif.
1: Avec tout de même 9700 mètres de dénivelé positif et plus de 44 heures d'effort pour arriver au bout.
0: Et une fois arrivé au bout, l'Auvergnat ne s'est pas gêné pour célébrer sa réussite. Il a directement sabrer le champagne, figurez-vous, dans sa prothèse. Après le tour du Mont Blanc, prenons à présent de l'altitude avec le magazine Science et Vie, direction Toulouse, où Airbus s'apprête à tester un avion capable de parcourir 18 000 km et voler jusqu'à 22 heures sans escale.
1: La compagnie Qantas prévoit de l'utiliser dès 2027 pour relier directement Sydney à New York ou Londres.
0: Et pour réussir une telle performance, l'appareil est d'ailleurs doté d'un réservoir de plus de 20 000 litres et devient ainsi l'avion de ligne avec le plus grand champ d'action jamais construit.
1: Et puis après les airs, Louis, je nous ramène sur la terre ferme avec Doudou Lapin, la peluche perdue par une famille pendant ses vacances sur l'île d'Aix cet été.
0: Oui, heureusement, pas de panique, hein, les gendarmes ont retrouvé Doudou Lapin sain et sauf.
1: Il a été rendu à sa famille et à son jeune propriétaire, et pour remercier les gendarmes, les parents leur ont écrit une carte postale très mignonne. Elle est à lire sur ici.fr.
0: J'y vais de ce pas.
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4: Ce week-end, je vous retrouve en direct de la braderie de Lille. C'est une braderie et c'est à Lille. Alors rendez-vous ce week-end à la braderie de Lille.
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0: Soyez les bienvenus ce vendredi, il est 5h13 et on va à la rencontre, Féline, des fans de Céline Dion.
1: Car dans 8 jours, c'est le premier concert de la chanteuse québécoise à Paris. Elle avait enflammé la cérémonie d'ouverture des Jeux Olympiques de Paris 2024 en chantant l'hymne à l'amour depuis la Tour Eiffel. Et après 6 ans d'absence, ses fans français pourront enfin la retrouver sur scène. Alors pour l'occasion, un stand de goodies a ouvert hier au 3e étage des Galeries Lafayette. On peut y acheter différents objets dérivés à l'effigie de la star, de la carte postale à 12 euros, aux suites à 180 euros. Le magasin va rester ouvert jusqu'au 5 octobre et dès les premières heures d'ouverture, les fans étaient déjà nombreux, Marie Boéda.
5: Pour Céline Dion, Noëlla ne compte pas.
6: Vous avez dépensé combien ?
7: 1000 euros.
5: Et elle garde tout pour elle. La quinquagénaire qui a sa place pour le concert en octobre a décalé sa journée de repos pour acheter.
7: Voilà, des foulards, des t-shirts, des gants, des... Voilà. J'ai acheté la boutique presque.
5: Liliane venait d'abord pour une amie.
8: J'ai dit, je viens faire le repérage. Quand j'ai dit ça à mon amie de Saint-Jean-de-Luz, Brigitte, elle m'a dit, ah, mais tu vas me regarder tout ça, tu me prends les photos.
5: Mais cette admiratrice de la star québécoise ne s'oublie pas.
8: J'ai récupéré le t-shirt noir, évidemment, le sac noir, la pochette.
5: Il est comment le t-shirt ?
8: Ben, il est noir avec un cœur rouge et marqué Paris, I love Paris.
5: Avec le nom de
8: Céline Dion, évidemment, évidemment.
5: La retraitée a déboursé une centaine d'euros.
8: Oui, mais tant pis, et pour Céline.
5: C'est un budget, me reconnaît une acheteuse un peu plus loin.
9: Ça a vraiment bien démarré.
5: Anne-Sophie est vendeuse.
9: On a quand même des très très gros fans de Céline, donc qui achètent beaucoup et qui repartent au final heureux.
5: En moins d'une heure, plus d'une centaine d'articles ont été écoulés. Le plus populaire, le vinyle Live in Paris, dans lequel figurent des chansons des années 90, comme des

0: on aime Céline.
1: Évidemment, on profite de Céline. Céline qui sera à Paris pour une série de 16 concerts à la Plénitude Arena de la Défense du 12 septembre au 17 octobre. Et pour célébrer le retour de Céline Dion en France, on vous a préparé un quiz sur la chanteuse. Il est à retrouver sur ici.fr.
0: Merci Céline.
1: Et j'espère, Louis, que vous allez d'ailleurs y jouer.
0: Eh ben, j'attendrai si vous m'autorisez. Votre score. Ah bah écoutez, on fera le bilan.
1: On fera le bilan tout à l'heure.
0: Avec grand plaisir. Il est 5h15 à l'écoute d'ici, dans les coulisses TV ce matin. Un jeu encore une fois, et cette fois-ci, être le meilleur, figurez-vous, ne servira peut-être à rien. TF1 lance ce soir qui sera le plus nul, avec notamment Philippe Catherine et Bruno Sanche. Patrice Gascoigne vous raconte les coulisses de ce drôle de jeu dans moins de 5 minutes sur ICI, puisqu'à 5h16, vous vous réveillez ce matin avec une chanson, tiens, qui porte bien son nom, fait un léger saut dans le temps pour retrouver à nos deux compères. Il s'agit de Laurent Voulzy et d'Alain Souchon. Laurent Voulzy pour la composition, Alain Souchon qui a écrit ces mots, et ensemble, eh bien, ils imaginent une belle histoire qui raconte les différences et une lutte contre le racisme avec une idée simple. Le soleil, lui, brille pour tout le monde. Et voici Le Soleil Donne ce matin sur votre radio ici. Excellent vendredi avec nous et bon réveil.

0: Laurent Voulzy avec Le Soleil Donne, une chanson qui fonctionne très bien pour commencer le vendredi matin. Et en plus, ça tombe bien puisque le soleil, lui, répond à présent aujourd'hui. Il est 5h20, soyez les bienvenus si vous nous rejoignez à l'instant. Et ça tombe bien puisqu'il faut nous appeler tout de suite au 0810 055 056. C'est Féline, notre premier rendez-vous avec les auditeurs. C'est une nouveauté, c'est un duel qui oppose un couche-tard. Quelqu'un qui nous écoute tout de suite, par exemple, et qui rentre du boulot, et un lève très tôt qui...
1: Un peu comme nous, un lève tôt.
0: Exactement, au contrario, se lève très tôt pour aller bosser. Si c'est votre cas, vous nous appelez tout de suite au 0810 055 056 et l'un d'entre vous repartira avec un joli cadeau, Féline.
1: Et oui, une radio en DAB+, pour nous écouter en continu partout chez vous, et même profiter de différentes fonctions comme le Bluetooth ou encore sa lampe intégrée.
0: Alors ne tardez pas les amis, c'est Saveria qui vous attend ce matin au standard 0810 056 055 056. Bonne chance à tous.
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0: 5h21. À présent, on retrouve Patrice Gascoigne et ses coulisses TV ce vendredi. Aujourd'hui, Patrice, vous nous proposez un jeu étonnant à voir ce soir sur TF1. Son titre, qui sera le plus nul ?
3: Voilà un jeu qui va vous faire perdre tous vos repères, puisque l'idée est de ne surtout pas l'emporter.
4: Oh là là, sortez-moi de là.
5: Qui sera le plus nul ? Pas moi.
6: Le seul jeu que personne ne veut gagner.
3: Voilà pour l'ambiance dissipée de qui sera le plus nul à voir ce soir sur TF1. Vous l'avez compris, le but du jeu, c'est de donner le plus vite possible des bonnes réponses et ainsi quitter le jeu, puisque le dernier en liste sera par définition le plus nul. La première édition de Qui sera le plus nul avait réalisé de belles audiences, d'où cette saison 2 qui rassemble un casting de personnalités éclectiques, mais qui ont quand même un point commun, avoir pas mal d'autodérision. Ce soir, vous verrez donc des profils aussi différents que Christine Bravo, Samuel Etienne, une star de télé-réalité, le danseur Christophe Licata, l'investisseuse de Qui veut être mon associé sur M6, Kelly Massol, mais aussi l'acteur Bruno Sanchez et l'artiste Philippe Catherine. À tous les deux, je leur ai demandé un souvenir d'écolier. On commence par Bruno Sanchez.
7: Oui, j'ai fait croire à mes parents que je passais en 3e, alors que c'était pas vrai, ils étaient hyper fiers. Il y a eu une réunion parents-prof, évidemment, parce que j'avais signé un papier à leur place. Et en fait, il y a eu une grande désillusion. Mon père a appris que non, je redoublais, mais... que j'avais imité sa signature et mon père ne m'a pas parlé, mais vraiment pas parlé pendant bien un mois et demi. Et ça, ça a été très dur.
3: Et vous, Philippe Catherine, un petit souvenir de CM2, puisque dans Qui sera le plus nul, on vous pose des questions au niveau CM2.
8: CM2, moi j'étais dans une école catholique et je ne pensais qu'à Jésus. Donc je voulais être un martyr, c'était mon ambition.
3: C'était quoi les matières préférées de Jésus ?
8: C'est le catéchisme, évidemment. Très fort en caté et EMT, bien sûr. Jésus, il savait tout à fait s'en tirer avec éducation manuelle et technique. C'est aussi Jésus. Tout ce qui est aussi la philosophie, même si c'est en CM2, c'est les prémices. En dehors de ça, on avait des profs très durs, notamment frère Gérard, qui était vraiment injuste.
3: Il était où ?
8: Moi, j'ai grandi en Vendée, donc terre catholique s'il en est. Mais je passais quand même mes cours un petit peu dans les vapes. Ouais, globalement, j'étais vraiment dans les vapes.
3: On visualise bien Philippe Catherine dans les vapes. Le sera-t-il encore dans Qui sera le plus nul ? La réponse ce soir sur TF1. Et c'est un ancien cancre, ouais, moi, qui vous retrouve demain pour de nouvelles coulisses télé.
0: Ne dites pas ça, Patrice, on vous retrouve demain, comme d'habitude, pour de nouveaux coulisses TV. Stéphane Bern, lui, en revanche, Féline, eh bien, on le retrouve dans quelques minutes, directement sur la côte charentaise, avec l'histoire d'un porc qui, lui, a perdu la mer.
1: Non, je n'y crois pas.
0: Bien, figurez-vous que si c'est possible, et c'est à découvrir juste après cette nouveauté. Voici pour vous Adèle Castillon sur Ici. Vous l'écoutez d'ailleurs peut-être pour la première fois ce matin, avec une chanson et un titre qui tient en trois mots et qui se prête parfaitement au jeu en ce moment, c'est « Été avec toi ».

0: ici dès 5h, vendredi 4 septembre. Et il y a de l'ambiance dans les studios ce matin avec Adèle Castillon. Était avec toi, une chanson qui fonctionne très bien d'ailleurs pour commencer la journée. J'ai vu que ça vous avait saisi, ma chère Félix.
1: Ah mais oui, on était ambiancés dans le studio. Et vous aussi, Louis, je vous ai vu danser.
0: Peu, hein. J'espère que vous aussi qui nous écoutez, cette chanson vous a fait du bien. Il est 5h27 et juste avant les infos de 5h30, un petit peu d'histoire comme d'habitude avant l'actu, aux côtés de Stéphane Bern. Et ce matin, on voyage au 12e siècle directement sur la côte charentaise. Rectification de Féline qui est notre arbitre des siècles. 17e siècle.
2: Il existe des ports sans bateau, mais rares sont ceux qui ont été abandonnés par l'océan lui-même. Au XVIe siècle, en Charente-Maritime, Brouage était l'un des ports les plus prospères du royaume. Fondée en 1555 par Jacques de Ponce, la cité doit sa richesse au commerce du sel, alors surnommé l'or blanc. Il faut imaginer chaque jour des centaines de navires y charger leurs précieuses cargaisons à destination du nord de l'Europe. Et clairement, pour les habitants de Brouage, c'est ce commerce qui leur permettait de mettre du beurre dans les épinards.
3: Et ta sœur ?
4: Elle bat le beurre !
2: Du beurre salé, évidemment. Pour protéger cette place stratégique, Richelieu fait renforcer les fortifications au XVIIe siècle. Mais pendant ce temps, la nature poursuit son œuvre. Les alluvions charriées par les rivières et les marais voisins envasent progressivement le chenal. Les grands navires peinent à accoster, comme quoi les remparts sont très utiles contre les ennemis, sauf quand l'ennemi, c'est la boue. Et lorsque Colbert choisit Rochefort pour accueillir l'arsenal du roi, l'activité maritime se déplace définitivement.
5: Vous le trouverez au bas de la ville, c'est au bord de la mer, vous ne pouvez pas vous tromper.
6: Mais nous ne voulons pas le port !
2: Ironie de l'histoire, les puissants remparts sont restés presque intacts. Aujourd'hui, derrière leurs murailles, les visiteurs découvrent une ancienne cité portuaire située à plusieurs kilomètres de l'Atlantique. Ce qui est assez étrange, car un port sans mer, c'est un peu comme une raclette sans fromage ou un casino sans retraité. Il manque l'essentiel. Une ville née grâce à la mer et finalement quittée par elle.
7: Ne me quitte pas.
2: D'habitude, quand une ville perd son port, c'est à cause d'une guerre ou d'une crise économique. Là, c'est juste l'océan qui a dit « Désolé, je crois que je vais prendre mes distances ».
0: Merci Stéphane, et ne prenez pas trop vos distances puisqu'on vous retrouve lundi. Bon week-end à vous et bon vendredi à vous qui nous écoutez. Il est 5h30, voici l'actualité en France et dans le monde en 90 secondes. C'est avec vous, Féline Leloir-Duhaut.
1: Le plan de sauvetage de l'agriculture dévoilé ce matin par la ministre Annie Genevard. Des annonces très attendues par le monde agricole, marquées par les gros épisodes de sécheresse cet été. Hier encore, le Premier ministre Sébastien Lecornu a demandé de nouvelles économies dans le budget 2026 pour financer ce plan de sauvetage. Éducation, accessibilité et emploi, les grands thèmes de la conférence nationale du handicap qui s'ouvre aujourd'hui. Elle fixe le cap des grandes politiques publiques pour améliorer le quotidien des personnes handicapées au cours des prochaines années. Gros point noir, 20 ans après la loi handicap, plus d'un établissement qui reçoit du public sur deux n'est toujours pas aux normes d'accessibilité. Une soixantaine de mesures doivent être annoncées par le président Emmanuel Macron. Le gérant d'un salon de tatouage d'Arras dans le Pas-de-Calais devant la justice pour des agressions sexuelles et viols sur des clientes. En tout, 16 victimes ont porté plainte. Des faits commis entre 2006 et 2023 lors de séances de tatouage. L'homme risque jusqu'à 20 ans de réclusion criminelle. Le procès s'ouvre aujourd'hui. Les Girondins de Bordeaux resteront en Régional 1, la 6e division du football français. Décision de la Fédération française qui refuse de rouvrir le dossier du club. Le sextuple champion de France est désormais proche de la liquidation. Et puis, fin de partie pour le The Event. Le grand marathon de streaming sur la plateforme Twitch tire sa révérence pour sa 10e édition. 90 streamers réunis ce week-end à Montpellier pour 3 jours de live. Objectif, collecter un maximum de dons pour une vingtaine d'associations. Top départ à 18h.
0: L'info du jour, Féline, c'est cet été de tous les records que vient de vivre la France.
1: L'été 2026 est le plus chaud jamais enregistré depuis le début des mesures en 1900. Constat dressé par la ministre de la Transition écologique, Monique Barbu, hier. Un été caniculaire marqué par les incendies et la sécheresse. 53 jours avec des températures anormalement élevées et près de la moitié des départements ont même dépassé au moins une fois les 40 degrés. Et ce n'est pas terminé. Une Une nouvelle vague de chaleur touche le sud de la France. 5 départements passent ce midi en vigilance orange canicule. La Drôme, l'Ardèche, le Gard, l'Hérault et l'Aude. La Haute-Garonne, elle, est en vigilance jaune. Et ce week-end, il fera 40 degrés à Toulouse. Alors les habitants n'en peuvent plus, Jeanne-Marie Marco.
3: Oui, écoutez la réaction de cette Toulousaine de 75 ans quand on lui dit qu'il va sans doute faire 40 degrés ce dimanche.
8: Est-ce que je vais survivre ? Est-ce que je vais pouvoir survivre dans un lieu où les portes sont fermées ?
3: Sa voisine Delphine a exactement le même soupir quand on lui parle d'un énième épisode de canicule.
8: Ah bah on n'en peut plus, nous ça a été atroce, hein. Atroce. Et c'est la première fois que je vois ça à Toulouse. Ça fait 25 ans que je suis là et jamais. Ah, il a fait chaud, il y a eu des. Mais pas des canicules comme ça. Hein.
3: Qui n'en finissent pas,
8: vous vous rendez compte.
3: Avec donc 53 jours marqués par les vagues de chaleur cet été selon Météo France. Alors ceux qui ont la climatisation s'estiment privilégiés comme Julia.
9: Ben, c'est supportable parce que j'ai la climatisation. Mais je plains les gens qui n'ont pas la climatisation. Même la nuit, c'est horrible.
3: Assez insoutenable aussi dans les transports en commun.
10: Et surtout dans le métro aussi, il fait hyper chaud, il n'y a pas de clim et tout.
11: Non, mais on a su mettre la clim, mais c'est pas assez fort.
3: Et non, pas de climatisation dans les rames, comme dans quasi tous les métros français. Mais la ligne C, la future troisième ligne du métro à Toulouse, sera climatisée fin 2028.
1: Un reportage signé Jeanne-Marie Marco pour Ici Occitanie.
0: Merci Féline. La météo tout de suite de ce vendredi 4 septembre. Il va faire beau et il va faire chaud. Pardonnez-moi. Beau et chaud, les températures, elles, qui sont en hausse hein, par rapport à ce qu'on a connu les jours précédents dans la semaine. Côté ciel, il sera, lui, essentiellement dégagé avec un soleil qui brillera. On garde quand même une légère couverture nuageuse le long de la Manche avec quelques petits nuages qui vont graviter autour, mais c'est pas la dominante du jour. Pour les températures, en milieu de matinée, on dépasse aisément les 20 degrés. À Amiens et Reims, 21 degrés. À Besançon, 22 degrés. Nantes, 23 degrés. La Rochelle, 23 également. Marseille et Nice, ce matin, déjà 26 degrés. Cet après-midi, pas de changement dans le ciel, toujours à ce soleil généreux. Casquette, lunettes de rigueur. Et puis pour les maximales, eh bien on dépasse les 30 degrés aussi bien dans le nord que dans le sud. Dans le nord, à Strasbourg, 30 degrés attendus cet après-midi. Puis dans le sud, jusqu'à 35 degrés à Montpellier, à Bordeaux ou encore à Tarbes. Et puis la tendance de ce week-end, vous la devinez, pas de gros changements dans le ciel tout le jour. Ce soleil généreux et il va faire chaud puisque l'on dépassera les 30 degrés pour les températures aussi bien samedi que dimanche.
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0: 5h35, soyez les bienvenus si vous nous rejoignez à l'instant. Féline, c'est l'un de nos deuxièmes rendez-vous avec les auditeurs, avec vous qui nous écoutez chaque matin. On recherche un auditeur qui, et si je vous pose tiens la question à vous Féline, par exemple, admettons que vous n'avez pas fait carrière comme c'est le cas dans le journalisme, vers quel métier vous vous seriez orienté? Un métier un petit peu insolite?
1: Je sais pas, est-ce que poissonnier c'est insolite ou pas trop?
0: Ça peut, effectivement.
1: Ça peut.
0: C'est un métier
1: marin-pêcheur.
0: Marin-pêcheur.
1: Marin-pêcheur, tiens.
0: On va garder marin-pêcheur. Et vous, justement, est-ce que vous pratiquez un métier insolite? Si c'est le cas, racontez-le nous. 0810 055 056 ce matin. Plus que jamais, vous avez la parole. Si vous avez un métier qui sort un petit peu de l'ordinaire, venez nous le raconter. On vous attend au 0810 055 056. Pour une journée qui commence bien, il nous faut de la bonne musique, vos chansons préférées, de la joie et de la bonne humeur. Le tout chanté par Zaz sur votre radio ici.

0: Je veux avec Zaz sur votre radio ici à dès 5h. On est ravis d'être avec vous ce matin. 5h39, dans 5 minutes, Féline. Si vous avez réservé un hôtel dans les prochaines semaines, attention au message que vous recevez, puisqu'une arnaque particulièrement bien ficelée circule en ce moment.
1: Oui, le message connaît votre hôtel, vos dates de séjour, et il vous demande de confirmer votre réservation en cliquant sur un lien. Alors, effectivement, c'est difficile de ne pas se faire avoir.
0: Alors, comment repérer justement le piège? Aude Razo nous donne les bons réflexes dans C'est pas vrai. Rendez-vous à 5h45 sur ICI.
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0: Et ici, plus que jamais, vous avez la parole et nous avons instauré ce nouveau rendez-vous, Féline, qui est un duel de couche-tard contre Lève-Tôt, avec à la clé un joli cadeau.
1: Et oui, le poste de radio parfait, puisqu'il vous suivra partout, il se recharge à l'énergie solaire, il a le Bluetooth, il fait lampe-torche, bref, il fait tout, la seule fonction qu'il n'a pas encore, c'est de faire le café.
0: On va y travailler à cette fonction-là, et justement, on va accueillir tout de suite notre Lève-Tôt, et c'est Nelly qui est avec nous, Nelly du Nord. Bonjour Nelly.
3: Bonjour.
1: Bonjour Nelly.
0: Nelly, vous levez tôt pour travailler ?
3: Oui, j'ai eu l'habitude de toujours me réveiller tôt et j'en ai profité pour commencer ma journée de manière très
0: active. Et sans indiscrétion, à quelle heure vous réveillez-vous ?
3: Généralement vers 3h30.
0: Ok, donc vous pourrez nous écouter tout au long de la saison ici dès 5h. Je compte sur vous Nelly, je viendrai vérifier.
3: Et
0: vous,
3: oh
0: avez...
3: Oui.
0: Vous avez un métier plutôt sympa, on en parlera tout à l'heure. On a également Anaïs de l'autre côté. Anaïs qui vient d'un département que j'affectionne particulièrement, le Puy-de-Dôme. Bonjour Anaïs.
4: Bonjour.
0: Anaïs, vous aussi vous vous levez tôt, mais pourquoi? Non, vous couchez tard, j'ai tellement l'habitude.
1: Ah là là, c'est nous qui nous levons tôt Anaïs.
0: Oui, alors Anaïs, vous êtes une couche tard. Pourquoi vous travaillez de nuit?
4: Oui, je travaille de nuit. Je prends à 22h et je finis à 5h20.
0: Ok, d'accord. Donc là, vous nous écoutez directement sur le retour pour rentrer à la maison et vous coucher.
4: Exactement. Manger des fois et après, oui, aller faire le dodo.
0: Eh ben, je suis ravie de vous avoir toutes les deux ce matin. C'est notre duel couche-tard contre Lève-Tôt avec une question pour vous départager. Et l'une de vous deux repartira avec sa radio. C'est une question avec une réponse. Et là, le but étant de me donner le chiffre le plus rapidement possible qui vous vient à la tête. Vous avez rien compris, vous en faites pas, c'est normal. Ce vendredi 4 septembre, figurez-vous que Beyoncé fête son anniversaire. Et Beyoncé, j'ai lu ça dans la presse, elle détient un record. C'est l'artiste qui a remporté le plus de Grammy Awards. De l'histoire, combien est-ce qu'elle en a gagné selon vous, Nelly?
3: Beyoncé.
0: Oui, mm-hmm. Il faut dire un chiffre hein, aléatoirement, rapidement, s'il vous plaît.
3: Oh là là, 30.
0: 30 pour Nelly. Anaïs, ouais. De votre côté. N'importe quel chiffre.
4: Je dirais 36.
0: Vous direz 36. La bonne réponse, Féline, vous l'avez?
1: Oui, c'est 35.
0: 35, c'est donc Anaïs qui a dit 36.
1: Exactement.
0: Qui est la plus proche, qui repart directement avec son poste radio ici, qu'on vous livre directement à la maison. Anaïs, bravo.
4: Merci beaucoup.
0: Nelly, un tout petit mot rapide sur votre métier. C'est exceptionnel.
3: Je suis savonnière cirière, oui. Je fabrique des savons, des bougies, des produits ménagers écologiques.
0: Génial.
1: On a envie d'aller vous acheter tout, ouais. Ça, Nelly. Hein.
0: Eh ben, Nelly, je vous souhaite une belle journée. Travaillez bien. Et Anaïs, bon
3: merci.
0: Repos.
3: Merci beaucoup.
1: Bonne
0: merci
1: journée.
0: Merci, Nelly. Merci, Anaïs. À bientôt.
3: Au revoir.
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0: 5h44, chaque matin sur ICI, on découvre une initiative qui fonctionne quelque part en France et qui pourrait donner des idées ailleurs à qui n'a jamais imaginé ce qu'il ferait en gagnant plusieurs millions d'euros à la loterie. Eh bien, figurez-vous qu'en Charente, une famille a fait un choix assez inattendu, Féline.
1: Et oui, un choix qui, plusieurs années après, continue de changer le quotidien des habitants et celui, notamment, des enfants.
0: Alors, quel choix ont-ils fait ? Réponse aux côtés de Robin Bernot. C'est juste avant vos infos à 6h sur ICI. 5h44, vous profitez de la musique qui vous réveille avec une formidable chanson, Bill Withers, sur votre radio avec Lovely Day, une belle mélodie et une voix juste unique pour commencer ce vendredi avec nous. Soyez les bienvenus.

0: 18h, c'est l'écoute de votre radio ici avec Lovely Day. Tiens, petite anecdote, figurez-vous, Féline, que le Day que vous entendez là derrière moi, c'est l'une des notes les plus longues de la chanson. Il l'a tenu 18 secondes.
1: Oh, waouh! Ah oui, incroyable.
0: Belle performance, Lovely Day qui vous réveille ce vendredi à l'écoute d'ici 5h48. Place à votre rendez-vous, c'est pas vrai, c'est votre rendez-vous anti-arnaque aux côtés de Aude Razo. Et attention, les arnaques à la réservation d'hôtel continuent en cette rentrée. Vous avez reçu le témoignage d'une auditrice, Aude.
1: Oui, c'est Yasmine qui me raconte la mésaventure de sa fille. Tout commence sur Booking, la plateforme

0: poliment que si elle ne remplit pas ce formulaire dans les 24 heures, l'hôtel proposera la chambre à quelqu'un d'autre.
1: Et c'est donc une arnaque. Et est-ce que Morgane est tombée dans le piège ?
0: Non, et bravo, hein, parce que franchement, c'était pas évident. J'ai cliqué, moi, sur le lien dans le message. J'atterris sur un site qui ressemble énormément à celui de Booking. Il reprend toutes les informations de la réservation de Morgane et il lui demande de rentrer son numéro de carte bleue pour, je cite, garantir sa réservation. Là où Morgane et sa mère ont tiqué, c'est qu'elles ne sont pas sur booking.com. Elles sont sur booking.hotelcheckininform.com. Ça ressemble, mais ce n'est pas booking.com. Très bon réflexe. Question que vous vous posez peut-être, comment est-ce que l'escroc a su que Morgane allait partir dans cet hôtel là, à ces dates, fin septembre ? Réponse, un piratage informatique, le site de l'hôtel s'est peut-être fait pirater et le malfaiteur sait maintenant tout de ses futurs clients.
1: Merci beaucoup Aude, votre rendez-vous anti-arnaque qu'on retrouve bien entendu sur le site ici.fr, page C'est pas vrai, 5h50. Si vous pratiquez un métier peu commun, un métier qu'on pourrait considérer comme insolite, Céline, comme...
2: Marin-pêcheur, chanteuse d'opéra, danseur étoile.
1: Vous en démordez pas de ce marin-pêcheur.
2: Oui, mais j'aime bien marin-pêcheur. J'ai envie qu'on quelqu'un soit marin-pêcheur.
1: Justement, si vous pratiquez un métier qui sort un petit peu du commun des mortels, vous pouvez nous appeler tout de suite au 0810 055 056. Venez nous faire découvrir votre passion et votre métier ce vendredi. On en parle ensemble juste avant vos infos locales à 6h. Côté musique, voici tout de suite Julien Lieb qui nous rejoint. Julien Lieb et cette belle chanson qui s'appelle Autrement, à l'écoute de votre radio. Soyez les bienvenus si vous nous rejoignez à l'instant et appelez-nous.
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0: Vendredi 4 septembre à l'écoute d'ici. Merci d'être avec nous ce matin. C'était Julien Lib à l'instant avec Autrement. Autrement dit, qui n'a jamais un petit peu imaginé ce qu'il pourrait faire, Féline, en gagnant plusieurs millions d'euros à la loterie? Dans une commune de Charente, une famille a fait un choix pour le moins inattendu, un geste qui, vous allez l'entendre, année après année, eh bien, change le quotidien des habitants et particulièrement celui des enfants.
1: Imaginez un instant, vous gagnez à l'euro-million et l'une de vos premières dépenses sert à rénover l'école de votre commune.
2: Ben c'est une super idée.
1: À Saint-Michel, en Charente, une famille a remporté 50 millions d'euros à l'euro-million en 2009. Depuis ce jour-là, ces

0: Les habitants qui veulent continuer à rester anonymes offrent chaque année un chèque de 80 000 euros pour payer la cantine des enfants du village. Sauf que désormais, ils souhaitent que cet argent serve à rénover l'école. Les explications de la maire de Saint-Michel, Fabienne Godichaud, à notre reporter Pierre Marza.
1: Oui, c'était vraiment le souhait qu'ils ont exprimé, de dire, écoutez, c'est 80 000 euros, pourquoi ne pas les investir? Pourquoi ne pas vous aider? Et bien évidemment, nous contribuerons nous aussi à compléter cette manne, toujours ce don, pour pouvoir améliorer nos écoles, nos salles de classe, nos salles de vie, nos cours et voilà.
0: Gagner à la loterie et en faire profiter tout son village ici en Charente, ça marche. Mais vous, tiens, qu'en pensez-vous? J'ai posé la question à Bénédicte.
2: Ce qui est bien, c'est de pouvoir partager l'argent, ne pas que prendre pour soi et développer des projets pour des écoles et pour l'avenir de la France, les enfants.
0: Et puis il y a aussi Brigitte qui salue également l'initiative, surtout après les épisodes de canicule de ces derniers mois et aussi le manque d'équipement de nos écoles.
3: C'est très bien parce que l'été, il n'y a pas trop de clim et tout ça, donc pour les enfants, ça sera génial. Peut-être mettre de la verdure, pour le bien-être des enfants, c'est une très très très bonne idée.
0: Parlons-nous honnêtement, entre nous, vous gagnez 50 millions d'euros. Alors, vous achetez une maison au bord de l'océan, un grand appartement en ville, vous voyagez. Mais est-ce que vous donnez autour de vous? Écoutez les réponses de Bénédicte et Brigitte.
2: Je paye mes dettes et j'aide les gens autour de moi qui en ont besoin. Et puis un petit peu mettre de l'argent pour la santé aussi. Comme on ne sait pas si on aura beaucoup de choses à payer dans l'avenir, donc il faut toujours avoir un petit peu de pécule.
3: D'abord, égoïstement, je donne à mes enfants. Et s'il en reste, oui, moi je me serais plus vers les restos du cœur et tout ça. Ouais, j'aimerais bien aider les gens dans le besoin et tout ça.
0: À Saint-Michel, le jackpot remporté par ces euros gagnants continue, des années plus tard, de profiter aux enfants. Comme quoi, parfois, gagner à l'euro million ne change pas seulement une vie, ça peut aussi changer celle de tout un village.
4: Merci Robin Bernot avec cette belle initiative. Robin Bernot à l'instant avec Pierre Marsa. Et des gagnants de loterie, c'est vrai que ça nous fait tous rêver, hein, je crois. Au quotidien. Tiens, Féline, je sens que vous avez des belles lubies. Si demain, vous gagnez justement une grosse somme d'argent en loto, on fabule un petit peu. C'est vendredi, on peut se le permettre.
5: Allez, rêvons un petit peu.
4: Tiens, qu'est-ce que la première chose que vous réaliseriez?
5: Je pense que je pars en voyage à l'autre bout du monde.
4: Ah, quelle destination?
5: J'ai envie d'aller découvrir l'Asie. Donc, je sais pas, le Japon, la Corée, un grand tour de l'Asie.
4: Ah, c'est pas mal.
5: Moi, pas mal. Et vous alors, Louis? J'allais vous demander.
4: J'achète une belle maison.
5: Oh, ouais, c'est sympa.
4: Je suis quelqu'un d'assez terre à terre, moi,
5: oui,
4: vous voyez.
5: Vous avez raison.
4: Je suis quelqu'un de simple, une belle maison, un gros bateau, un gros ponton.
5: Et un gros jardin.
4: Un gros jardin. 5h57, nous cherchons un auditeur qui est passionné par son métier et un métier qui sort un petit peu de l'ordinaire. Et je suis ravi d'avoir comme auditeur ce matin Georges qui est avec nous. Bonjour Georges.
6: Bonjour.
5: Bonjour.
4: Georges en plus qui est un copain de l'Allier en Auvergne et qui nous appelle ce matin. Georges, vous vous levez en plus très tôt, je vois 1h30 pour exercer un métier sur la route au quotidien. C'est le métier de chauffeur routier.
6: Sur la route au quotidien. Allô ?
5: Oui.
6: Oui, si, je vous entends.
5: Ah, vous nous entendez ?
6: Oui.
5: Et donc, vous levez très tôt, justement, pour nous écouter.
4: Chauffeur routier, Georges, c'était ce que j'étais en train d'expliquer à l'instant. Et vous êtes passionné par les camions. Elle vous vient d'où, cette passion?
6: C'est toujours ça, rêve de gosse, quoi. Donc, j'ai eu la chance de faire une reconversion professionnelle. Et je me suis posé la question, qu'est-ce que je peux faire? Et puis, je me suis dit, pourquoi pas dans le transport? Et puis, voilà, j'ai un qui là-dessus, ça me plaît énormément, quoi. Puis, ça me permet de voir du paysage que j'aurais peut-être jamais dans ma vie, donc... C'est ça qui est gratifiant, quoi.
4: Vous roulez que en France, Georges, ou ça vous arrive d'aller...
6: Non, je fais que du régional parce que j'ai que le porteur. Mais j'envisage de passer la SMI justement pour faire plus de distance, quoi.
4: Et pour pouvoir, du coup, bouger un petit peu plus loin. Quel est le meilleur moment, de votre journée, Georges? Est-ce que c'est quand on est seul, un petit peu dans l'obscurité, on profite de la radio, vous retrouvez tranquillement?
6: C'est profiter de la nuit, il n'y a pas de circulation, donc on est plus libre... Et puis là, c'est bientôt les vacances, donc ça va être bénéfique aussi de se reposer aussi un peu, quoi.
4: Eh bien, reposez-vous, Georges, les vacances pour bientôt. Et ça m'a fait plaisir de vous avoir avec nous ce vendredi.
6: Est-ce que c'est possible d'avoir une photo dédicacée?
4: Bien sûr, on va vous faire ça. Avec grand plaisir, Georges, sans aucun problème. Et vous la mettrez dans le camion. Je veux la petite photo, bien entendu, Georges. À bientôt, merci. Bon week-end un petit peu en avance. Merci à tous d'avoir été là. À 6h, vous avez rendez-vous, bien entendu, avec l'actualité de vos régions. À 6h30, c'est le retour de Féline Le Loir du Haut.
5: Pour l'info en France et dans dans le monde en 90 secondes.
4: Et tout de suite, voici toute l'équipe d'Ici Matin qui est là ce vendredi. Je vous souhaite une belle journée qui commence ici.
7: Merci Louis, bon week-end et à lundi. Bien le bonjour les amis, bon réveil. Très heureux de terminer cette semaine ici en votre compagnie. Qu'est-ce que ça passe vite, on est déjà vendredi. Bonjour et Lisa Guignic.
5: Bonjour Stéphane, on est déjà vendredi.
7: Vous préparez le week-end tranquillement.
5: Oui, oui.
7: Vous allez sortir un petit peu. Ils annoncent des températures caniculaires encore. Hein, 35
5: oui,
7: degrés.
5: Peut-être ressortir le maillot de bain et en profiter. Hein.
7: Bah, vous avez bien raison. 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
7: Nous sommes le vendredi 4 septembre, il est 6h.
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7: Les infos, Lisa, l'émotion au lendemain du drame à Gy en Haute-Saône.
5: La commune au sud de Vesoul, près de Rio, s'est réveillée hier en apprenant la mort d'une famille. Un père de famille qui a tué mercredi soir ses deux garçons de 6 et 10 ans et sa belle-mère avant de retourner l'arme contre lui. C'est la piste privilégiée par les enquêteurs. Un fusil de chasse a été retrouvé sur ce terrain de mobilhome. Hier, quelques heures après le drame, c'est la sidération à Gy, Marie Roussel.
10: Des grappes d'habitants se forment dans la grande rue, l'axe commerçant du village. Ils ont tous le même sujet de conversation.
11: Je viens d'apprendre les nouvelles. Et les détails, ça sera pour la police, la gendarmerie. Et puis le reste, c'est juste un sentiment de tristesse pour les enfants.
10: Sur un banc, Liliane enchaîne les cigarettes. Le regard perdu dans le vide, elle connaissait un des enfants, le plus jeune.
12: C'était le copain à la fille d'une amie. Très gentil, d'une gentillesse ce gamin. Ce qui s'est passé, c'est horrible en fait.
10: Des enfants gentils, polis, ajoute cette retraitée qui habite à Gy depuis 45 ans.
13: C'était des gens vraiment normaux, hein, agréables. Pour moi, c'est un choc parce que perdre ses enfants, moi j'ai perdu une fille. Hein. Je sais ce que c'est que de perdre ses enfants. Alors pour le moment, ça doit être atroce.
10: Comment un tel drame a-t-il pu se produire?
14: C'est irréel, quoi. C'est incroyable. On est choqués, je vous dis. Il n'y a pas de mots, en fait.
10: Charles se présente comme un proche du père, soupçonné d'avoir tué ses enfants et sa belle-mère avant de se suicider.
14: C'était un gaillard qui était apprécié par tout le monde. Et on ne sait pas ce qu'il y a pris. On ne sait pas. Un coup de folie, je suppose.
10: Au lendemain du drame, les gendarmes ont repris leur enquête de voisinage. Les autopsies des corps doivent être réalisées prochainement.
5: Une cellule psychologique est en place à l'école de Gy et dans les collèges du secteur. Ces informations et témoignages sont à retrouver sur ici.fr. Une cagnotte ouverte par la ville de Vougeocourt pour venir en aide à deux de ses habitants. La maison de ce couple saccagée par la foudre vendredi dernier. Une assistante sociale et du renfort administratif au collège Châteaudun de Belfort. L'inspection académique répond en partie aux demandes des professeurs en grève hier, deux jours après la rentrée.
7: Montbéliard jumelé à Saint-Charles aux États-Unis.
5: Un partenariat noué et fêté hier soir par la municipalité. La mairie a choisi cette ville de l'état du Missouri puisque fin 19e siècle, des Montbéliardais ont émigré à Saint-Charles. Un jumelage avant tout culturel, même si les projets de collaboration ne sont pas encore bien dessinés. Dans les rues de Montbéliard, Pauline Boudier, on est globalement conquis par l'idée.
15: Cette signature de jumelage est toute fraîche. Islem n'en avait pas entendu parler. La première question, c'est donc évidemment...
16: À quoi ça va servir déjà?
15: Les détails ne sont pas encore précisés, mais l'idée, c'est d'organiser des échanges scolaires, par exemple. Islem aurait bien aimé avoir cette opportunité lorsqu'il était adolescent.
16: À 16 ans, 17 ans, en étant simplement lycéen, oui, j'aurais vraiment aimé aller aux États-Unis. Franchement, c'est quelque chose. En même temps, ça peut faire visiter les jeunes, aller dans d'autres pays aussi loin comme ça. Ça va, comment dire, les dévergonder.
15: La mairie envisage également des voyages touristiques, comme c'est le cas dans l'autre ville jumelée à Montbéliard, Ludwigsburg en Allemagne, même si le trajet est bien sûr plus conséquent. Najette signe sans problème.
17: Ah bah oui, avec un grand plaisir d'aller en Amérique, de changer par rapport à Montbéliard. Pourquoi pas l'Amérique? Ça serait bien un mélange entre Américains, Français.
15: Du côté de l'opposition municipale à gauche, on aurait préféré un partenariat européen plus fort symboliquement que de s'associer au pays du président Donald Trump. Mais pour Christine, tant qu'on reste dans le domaine de la culture, c'est d'accord.
18: Il ne faut pas tout mélanger. Et puis Trump, il ne va pas encore rester 50 ans. Je veux dire, après, ça restera, ça.
15: Christine a même une idée pour un prochain jumelage.
18: Pourquoi pas Hong Kong, hein, pendant qu'on y est.
5: Et pourquoi pas, voilà. L'opposition municipale pensait surtout à une ville d'Ukraine pour montrer le soutien de Montbéliard dans la guerre contre la Russie. Des travaux sur la Nationale 19 à vous signaler au niveau de l'URSS. Ça commence aujourd'hui pour 2 semaines et demie. Des voies peuvent être neutralisées dans les 2 sens de circulation. Des déviations sont en place.
7: Le FCSM va-t-il enfin marquer dans les buts de Pau ?
5: Nouveau déplacement pour Sochaux ce soir. Les jaunes et bleus, 9e de Ligue 2, invaincus à l'extérieur, affronte des Palois, 11e mais sûrement revanchard après 2 défaites à domicile. L'objectif est bien sûr de repartir du Béarn avec un minimum de points. Mais supporters comme encadrants, on attend un réveil offensif. Le FCSM, pire attaque du championnat avec seulement 1 but inscrit. L'entraîneur Vincent Ognon ne demande que ça, enfoncer le ballon dans les cages.
9: Et 3 bons résultats sur les 4 premiers matchs, ce qui est plutôt pas mal. Mais évidemment qu'on en a besoin d'être meilleur techniquement parce qu'on veut marquer plus. C'est vrai qu'on a marqué 1 but depuis le début de saison et c'est un peu décevant. Même en étant moyen techniquement, on a eu des occasions dans tous les matchs. Je vous dis, l'objectif, c'est évidemment de retrouver la victoire, mais de marquer des buts, en tout cas de s'améliorer. On a envie que nos attaquants y marquent des buts, mais ça va arriver parce qu'on a eu des situations. Ce qui compte, c'est les résultats, c'est des garçons très collectifs. Ils ne sont pas omnibulés par ça, mais j'ai envie qu'ils le soient. C'est important que les attaquants marquent des buts. Ça compte, et pour eux, et pour nous, évidemment, bien sûr, parce que pour gagner des matchs, il faut marquer. Et on a marqué qu'une fois, on a gagné. Et si on est dans le dur, et ben, il faudra s'accrocher comme on a su le faire pour ramener quelque chose.
5: Pau FC Sochaux, coup d'envoi 20h ce soir. La nouvelle recrue offensive, Dunditson Luisius, n'est pas prêt physiquement, mais pourrait quand même être du déplacement dans le Béarn.
7: Réponse ce soir, en tout cas, dès 19h45 à l'avant-match avec ici Belfort Montbéliard, Hervé Blanchard au commentaire, bien sûr. Il est 6h05.
5: Les premiers championnats du monde pour notre paracycliste Tiffany Huot-Marchand. Après 2 podiums dans la compétition européenne, la licenciée au club de Belfort a traversé l'Atlantique pour les mondiaux. Elle va s'élancer sur les routes états-uniennes en Alabama. Première course demain après-midi, 17h heure française. Tiffany Huot-Marchand a hâte. Elle est même un peu surprise d'en être arrivée là pour sa première année de compétition en paracyclisme.
19: Déjà, je suis très fière et puis très très heureuse d'être ici pour mes premiers championnats du monde. J'espérais pas autant. C'est vrai que j'ai eu une belle progression cette année et puis avec les médailles que j'ai pu faire et les résultats, ça m'a mis vraiment en confiance. Donc je suis déjà très contente. Après, c'est vrai que j'ai pour objectif de me qualifier aux Jeux Paralympiques à Los Angeles en 2028. Donc on est sur la bonne voie. L'année prochaine, j'espère pouvoir faire de très bons résultats sur absolument toutes les compétitions, que ce soit championnat d'Europe, Coupe du Monde ou même les championnats du monde qui d'ailleurs auront lieu en France. Et puis après, on verra ce que ça donne au fur et à mesure des mois et des années jusqu'à Los Angeles.
5: Les objectifs fous, mais complètement atteignables, on y croit, de Tiffany Huot-Marchand. C'est le portrait du 6h30 dans l'info d'ici. La Belfortaine est en compétition sur 2 courses, le contre-la-montre demain après-midi, heure française. Et la course en ligne, c'est lundi après-midi. Et il fait beau, il fait chaud aujourd'hui, Stéphane.
7: Du soleil, du matin jusqu'au soir, un soleil qui règne sans partage. Voilà le programme pour aujourd'hui et même pour ce week-end. Je vous le dis tout de suite, les températures ce matin entre 14 et 17 degrés en pleine. Et puis on attend jusqu'à 32 degrés cet après-midi en pleine. 23 degrés au sommet du Ballon d'Alsace. Si vous avez envie de prendre l'air, pourquoi pas ce week-end.
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7: Et à propos de musique, qui joue de la musique ce matin et qui chante, je ne peux pas le dire, c'est Calogero. Bon réveil ici.

0: Merci Belfort Montbéliard. Calogero, je joue de la musique.
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0: Et on vous souhaite la bienvenue. Si vous venez d'arriver, c'est ici Belfort Montbéliard qui vous accompagne. Est-ce que vous aimez les tomates Lisa?
3: Oui, j'aime bien les tomates.
0: C'est que la tomate serait peut-être l'allié du foie.
3: Très bien, comme ça j'ai un bon foie.
0: Le docteur Kersenka. Alors moi, si j'en mange beaucoup, je peux vous dire que j'ai mal au ventre. Peu acide hein, quand même, la tomate foie, on va pas se mentir. Hein. Nous sommes le 4 septembre aujourd'hui. C'est l'anniversaire de Beyoncé. Ça, vous êtes très performante à ce jeu des anniversaires.
3: Oui, et puis surtout Beyoncé, quoi, s'il vous plaît.
0: Ça vous parle. Quel âge?
3: Je pense qu'elle a 43 ans.
0: C'est pas loin. 45. C'est pas mal. Bravo, Lisa, on vous applaudit. Allez, Jean-Jacques Goldman, il suffira d'un signe à suivre.
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0: 6h13, cap sur la tomate. Ce matin, une tomate par jour serait bon pour notre foie. Docteur Kersek, bonjour.
10: Bonjour à toutes et à tous. C'est le petit geste santé qui pourrait faire du bien à votre foie sans que vous ayez à changer toute votre alimentation. En tout cas, c'est ce que nous dit une étude italienne publiée dans une revue de nutrition qui suggère que manger une tomate par jour pourrait aider à réduire la graisse accumulée dans le foie. Alors, il y a beaucoup de nutritionnistes et même vous allez me dire, sans doute, c'est un légume qui est plutôt sain, la tomate, grâce à ses composés antioxydants. Mais ça peut être un allié pour la santé hépatique. C'est pas non plus un médicament miracle, c'est comme le thé vert hier. L'étude a été menée sur 79 patients qui avaient déjà une maladie du foie, une maladie du foie gras. Il y a un groupe qui a consommé 200 g de tomates crues et 50 g de sauce tomate, maison évidemment, et l'autre groupe qui n'avait pas de régime avec de la tomate, eh bien figurez-vous que le groupe tomate a vu son taux de graisse hépatique diminuer de manière significative. Et ça, c'est important de le dire, cette amélioration s'est produite sans perte de poids notable. Ça veut dire que la tomate a agi directement sur le foie et c'est pas par d'autres facteurs d'amélioration de la santé. Alors la maladie du foie gras, c'est stéatose hépatique, c'est une accumulation anormale de graisse dans les cellules du foie. Il n'y a pas de symptômes, c'est souvent lié au surpoids, au diabète de type 2, à l'hypertension artérielle. Il n'y a pas de symptômes au début. Le problème, c'est que ça évolue vers une fibrose, voire vers une cirrhose, voire pire, vers un cancer du foie. Donc c'est vraiment une maladie silencieuse, mais qui serait très répandue.
0: Et comment la tomate agit-elle sur le foie? Qu'est-ce qui la rend si efficace?
10: La clé, c'est ce qui donne la couleur à la tomate. C'est ce qu'on appelle le lycopène, c'est ce pigment, et c'est un antioxydant, là aussi, très puissant. Ça va réduire l'aspect inflammatoire, ça va réduire l'accumulation de graisse, indépendamment de la perte de poids. Et un détail intéressant, l'étude a utilisé à la fois des tomates crues et des tomates cuites en sauce. Et la cuisson, figurez-vous, augmente la disponibilité de ce pigment. Donc ça veut dire que cuite, elle serait même encore meilleure que crue. Bref, pour préserver votre foie, il y a bien sûr la tomate, mais il n'y a pas que ça. C'est surtout l'hygiène de vie globale. C'est plutôt des céréales complètes, des protéines maigres, favoriser les légumes et on évite tout ce qui est ultra transformé. Ça, c'est important. Puis je vous rappelle que la maladie du foie gras, c'était la maladie des sodas ou du soda. Donc on évite évidemment toutes ces boissons sucrées. Allez, d'ici là, portez-vous bien.
0: Merci docteur, bon week-end et à lundi. Il suffira d'un signe. Jean-Jacques Goldman, il est 6h15.

0: Excellent début de journée avec ici Belfort-Montbéliard, il est 6h20. Les Comtois qui comptent. Alors aujourd'hui, Karine Duché, vous nous entraînez dans le monde du foot, dans Les Comtois qui comptent.
1: Deux Comtois qui comptent aujourd'hui pour le prix d'un Fabrice Frichet, grand amateur de foot, sort un livre sur Fabrice Henry, grand joueur au FCSM et à l'OM. C'est la rencontre d'un fan, Fabrice ?
2: Ce qu'il faut déjà savoir, c'est que sur les joueurs qui ont joué à Sochaux depuis tous les temps, en fait, c'est le troisième joueur qui a un livre écrit sur lui. Donc c'est quand même assez rare au niveau local. Et Fabrice, quand il joue à Sochaux, plus immensément connu footballeur français, je pense à Michel Platini, disait de lui que c'était son successeur. Pour moi, il est dans l'histoire des 5 meilleurs joueurs du FCSM de tous les temps. Donc à Sochaux, il était tout en haut. Il a signé à Marseille dans une équipe qui était en pleine affaire OMVA. En fait, si j'aurais à décomposer ce livre, il y aurait un tiers sur Sochaux, sur la jeunesse à Sochaux, sur son arrivée à 14 ans au club. Il est parti à Marseille en 94. Il y a un tiers sur Marseille, sur les à côté marseillais, sur la pression qu'il y avait, sur le côté médiatique avec à la fois Tapie et d'autres. Et puis le troisième tiers, finalement, c'est la fin, sa blessure, ce qu'il a connu comme souci. Aujourd'hui, donc, il entraîneur à Lure. Il est encore très implanté localement. Il est très apprécié. Finalement, son histoire est l'histoire d'un homme qui a eu un itinéraire un peu gâché, qui aurait pu aller beaucoup plus loin.
1: Et pour vous, alors, ce livre, Fabrice Frichet, qu'est-ce qu'il vous a apporté ?
2: Lorsque Fabrice m'a contacté, j'ai eu tout de suite une accroche. Et ce livre aussi, il contient une rencontre assez unique entre le supporter que je suis et puis Fabrice Henry. Donc finalement, c'est le croisement entre deux quêtes, entre le joueur sur le terrain, puis le supporter en tribune. Les personnes que j'ai rencontrées, que j'ai eues par téléphone, c'était quelquefois des idoles. Et lorsqu'on les rencontre, lorsqu'on crée une certaine amitié et fraternité avec eux, se crée un climat extrêmement proche, avec ces personnes, ils sont comme nous. Ce qu'il faut savoir sur ce livre, un travail sur soi-même. J'ai souhaité que chaque lecteur puisse réfléchir finalement à soi-même et à se dire que cette histoire, elle aurait pu être à tout le monde, un peu la nôtre. On oublie qu'après la carrière, il y a souvent un grand vide. Et la dépression, elle arrive énormément chez les joueurs, chez les sportifs en général, qui sont d'un côté lumière, d'un côté sombre. Revenir sur le côté sombre est quelquefois extrêmement compliqué. Donc en fait, c'est vrai qu'il y a beaucoup de choses à apprendre dans ce livre. J'ai appris aussi beaucoup de choses. Et en fait, il pourrait convenir à tout le monde, que ce soit les hommes, que ce soit les femmes, quel que soit l'âge.
1: Un rêve devenu réalité pour Fabrice Frichet, qui signe donc ce livre, le titre « L'homme derrière le maillot ».
0: Voilà, et ce livre sera en librairie le 21 septembre. Il y aura même une grande séance de dédicaces. Je vous laisse deviner où. À Bonal, évidemment, le vendredi 8 octobre. Il est 6h23. C'est Teddy Swims qui est avec nous ce matin. Ici, il va se produire sur la scène de l'Accor Arena à Paris le 30 mars 2027. Et nous, on aime Teddy Swims avec son dernier single Mr. Know It All. Belle journée.

0: Mister Know It All, la dernière chanson de Teddy Swims. Vous restez avec nous. L'horoscope de Catherine Viguier, c'est dans 30 secondes, même pas. L'actu locale, l'info d'ici avec Lisa. Et puis Daniel Balavoine, Sauver l'amour pour la musique.
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0: Et évidemment, la bonne humeur est de mise puisqu'aujourd'hui nous sommes vendredi et c'est bientôt le week-end. L'horoscope avec vous, Catherine Viguier, pour ce vendredi 4 septembre. Il paraît que les Gémeaux ont besoin d'indépendance, Catherine.
5: Et il l'affirme en privé comme à l'extérieur.
6: Bélier, ne passez pas sur vos priorités, sur ce qui est cher à votre cœur.
7: Taureau, vous mettez vos talents au service de votre réussite.
8: Gémeaux, écoutez-vous, si vous avez besoin de briser des chaînes, faites-le.
9: Cancer, vous avez un objectif, n'ayez pas peur, allez-y, foncez.
10: Lion, cette journée vous rassure, en public ou à la maison, on n'attend que vous.
11: Vierge, sans en faire beaucoup, avec simplicité, vous ferez la différence.
12: Balance, au menu de ce jour, la satisfaction de faire du bien à quelqu'un et ce sera réciproque.
13: Scorpion, sur le plan des affaires, vous allez grave assurer, vous serez fier de vous.
14: Sagittaire, la lune vous invite à travailler tout en prenant soin de vous.
15: Capricorne, vous vous sentez responsable de l'univers, essayez de décrocher aujourd'hui.
16: Verseau, votre ego est regonflé en énergie positive grâce peut-être au regard d'une personne aimée.
17: Poisson, vous êtes un peu noué, c'est passager, restez confiant en votre étoile.
18: Et pour nous tous, on désire, mais on y met la forme et on prend le temps.
0: Merci Catherine, rendez-vous demain ici.
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0: Eh bien c'est une nouvelle journée qui commence. Bonjour et bienvenue à la radio et à la télévision sur le canal 32 de la TNT et voire même sur l'application Ici à télécharger sur smartphone et tablette et puis sur ici.fr Belfort-Montbéliard. Toute l'équipe d'ici matin est là réunie. Lisa Guigny qui est avec nous également. Bonjour Lisa.
19: Bonjour Stéphane, bonjour à tous.
0: Dans l'actu ce matin Lisa.
19: On revient notamment sur le nouveau jumelage à Montbéliard avec une ville aux États-Unis.
0: Ah oui, une
19: ça
0: ville
19: un peu loin.
0: Du Missouri. Saint-Charles elle s'appelle.
19: Ouais. C'est ça, vous avez tout bon, 10 sur 10.
0: J'ai vu ça. Merci beaucoup Lisa. Et puis tiens, j'ai appris que Jean Suréda, vous savez qu'anime le jeu Comptoir en toit entre 11h et midi tous les jours, il sera à Fafan ce soir à la mairie pour l'enregistrement de son émission.
19: Ah ouais, ça va être chouette. Hein.
0: Comptoir en toit entre 18h et 20h. On m'a dit qu'il y avait beaucoup de cadeaux à gagner et puis vous aurez la chance d'apercevoir Jean Suréda puis d'assister à l'enregistrement.
19: C'est déjà un cadeau finalement.
0: Oui, c'est ça. En fait, c'est ça, c'est le cadeau du jour. Allez, belle journée à toutes et à tous. Nous sommes le vendredi 4 septembre aujourd'hui, 6h30, les infos avec vous Lisa.
19: Un drame inimaginable en Haute-Saône, 4 morts dont 2 enfants de 6 et 10 ans à J mercredi soir, probablement le père de famille qui tue ses garçons, sa belle-mère et retourne l'arme contre lui. C'est en tout cas la piste privilégiée par les enquêteurs, la commune forcément sous le choc. Le nouveau jumelage à Montbéliard fait débat, la ville de Saint-Charles aux États-Unis choisie par la majorité municipale, un choix dénoncé par l'opposition. Elle dénonce une décision politique malvenue, un pays dirigé par le controversé Donald Trump. Les très fortes ambitions de Tiffany Huot-Marchand, la paracycliste belfortaine, en lice au championnat du monde ce week-end. Son portrait dans moins de 2 minutes, c'est juste après l'actu en France et dans le monde. C'est en 90 secondes avec Féline Leloir-Duhaut.
20: Les 20 plus grandes villes de France sont quasiment toutes concernées par des enquêtes pour des violences dans le périscolaire. Conclusion de l'enquête de la cellule investigation de Radio France, des violences physiques mais aussi sexuelles. À Marseille, une vingtaine d'enquêtes ont été ouvertes sur un an. À Paris, près de 200 animateurs sont suspendus depuis le début de l'année. On a vécu l'été le plus chaud jamais enregistré en France, d'après la ministre de la Transition écologique, Monique Barbu, avec des températures bien au-dessus des normales de saison. Et ce n'est pas fini. La vigilance orange canicule est de retour à partir de ce midi dans le sud. 5 départements sont en risque élevé pour les feux de forêt aujourd'hui. L'Aude, le Gard, l'Hérault, les Pyrénées-Orientales et le Vaucluse. Après cet été caniculaire, le monde agricole attend des mesures. La ministre de l'Agriculture, Annie Genevard, doit détailler son plan de sauvetage ce matin à 9h. Le but, venir en aide aux agriculteurs largement touchés par la sécheresse dans les cultures. En football, victoire de Lille hier 1-0 face à Toulouse en ouverture de la 3e journée de Ligue 1, le LOSC prend provisoirement la tête du classement. Ce soir, l'Olympique Lyonnais reçoit Auxerre et Monaco se déplace au Parc des Princes pour affronter le PSG. Et puis, c'était sa dernière dans un tournoi du Grand Chelem. Le tennisman français Gaël Monfils a été éliminé cette nuit au deuxième tour de l'US Open par l'Américain Lerner Tien. À 40 ans, il doit prendre sa retraite à la fin de la saison au Masters Mill de Paris.
21: Elle rêve d'un maillot arc-en-ciel. On parle paracyclisme. Tiffany Huot-Marchand aux États-Unis pour ses premiers championnats du monde. La licenciée au club de Belfort s'est lancée dans les compétitions dans la discipline seulement cette année. Mais elle cartonne 2 podiums européens. Alors oui, Tiffany Huot-Marchand compte bien revenir des mondiaux. Une médaille autour du cou, Élian Malric.
22: C'est animé de grands objectifs, mais aussi agité de grandes émotions que Tiffany Huot-Marchand va s'élancer sur les routes de l'Alabama.
23: Depuis que j'ai commencé le paracyclisme, j'ai retrouvé un peu la petite fille que j'étais, dans le sens où je stresse un peu avant les courses, mais une fois que la course est lancée, bon, tout va bien et puis on est concentré sur ce qu'on a à faire. C'est ce qui m'avait manqué et c'est ce pourquoi je voulais reprendre la compétition.
22: Une pression contrôlée, pourtant elle sort d'une première saison canon sur le vélo, deuxième de la course en ligne et troisième du contre-la-montre au dernier championnat d'Europe. Un palmarès qui fait rêver, mais la championne n'est pas rassasié.
23: Je ne sais pas si c'est de la déception, mais oui, c'est sûr que j'attendais plus. Je poursuis avec tout ce que j'ai appris par le passé et c'est vrai que j'ai de grandes attentes, donc je veux plus.
22: La prochaine marche est à gravir ce week-end à Huntsville. La barre est très haute. Lors de la dernière édition, la France avait fait une razzia de médailles, 27, dont 12 en or sur l'ensemble des catégories.
23: J'espère, avec la forme du jour, ne pas être déçue de mes courses, faire mon 100% et ne pas être déçue. Et bien sûr, dans un coin de ma tête, je vise un podium. Donc, plus que dans un coin de ma tête, c'est mon objectif.
22: Avec des résultats équivalents en course en ligne et en contre-la-montre, Tiffany Huot-Marchand espère donner son maximum sur les deux tableaux.
23: J'aime beaucoup les deux. Bien sûr. Après, je pense que j'ai une préférence pour le moment avec le contre-la-montre. Pour la course en ligne, je peux très bien faire dernière comme première. Je peux pas prédire ce qui se passera.
22: Participer à des championnats du monde, c'est une chose, mais l'athlète licenciée à Belfort voit déjà plus grand.
23: J'ai pour objectif de me qualifier aux Jeux paralympiques à Los Angeles en 2028. Donc, on est sur la bonne voie. L'année prochaine, j'espère pouvoir faire de très bons résultats sur absolument toutes les compétitions, que ce soit championnat d'Europe, Coupe du Monde ou même les championnats du monde qui d'ailleurs auront lieu en France. Ben, on verra au fur et à mesure des mois et des années jusqu'à Los Angeles.
22: Faire un podium cette année et remporter le maillot arc-en-ciel l'année prochaine en Haute-Savoie, c'est du scénario de film, mais presque cohérent avec la carrière de Tiffany Huot-Marchand.
21: La Belfortaine prend le départ du contre-la-montre demain, 10h15, 17h15 en France. La course en ligne, ce sera lundi. Le portrait de Tiffany Huot-Marchand et ses objectifs à retrouver sur ici.fr. Puis on lui souhaite bonne chance.
0: Bonne chance.
21: Pour la météo aujourd'hui, en Nord-Franche-Comté, du soleil.
0: Comme s'il en pleuvait. C'est vrai que le soleil est là, il nous accompagne. Il va nous accompagner d'ailleurs tout au long de ce week-end. Les températures ce matin entre 14 et 17 degrés. Et puis comptez au meilleur de la journée, 30 à 32 degrés en pleine. Quel temps chez vous? Dites-nous tout sur les réseaux sociaux, la page Facebook ici Belfort-Montbéliard.
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0: 2026 marque le 40e anniversaire de la disparition de Daniel Balavoine. Tiens, il y a un spectacle qui s'appelle Légende Balavoine, en hommage au chanteur. Sachez que ce spectacle va s'arrêter à l'Axone de Montbéliard. Notez bien la date, hein. C'est le samedi 28 novembre à partir de 20h. Sauvez l'amour, Daniel Balavoine.

0: Ici Belfort-Montbéliard, sauver l'amour avec Daniel Balavoine, il est 7h20.
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0: Très heureux de commencer cette journée avec vous et avec Lisa Guinic, bien sûr.
3: Et on va parler des 3+ avec Noah. C'est un festival ce matin.
0: Oui, mon Baby Blues Festival. Est-ce que vous connaissez, Lisa? C'est porté par l'Atelier des Môles. Et dans les 3+, les 3 infos indispensables au réveil, et bien justement, on va évoquer ce festival avec l'ami Noah. Rendez-vous dans une dizaine de minutes. Et Arnaud Fromage est avec nous comme tous les matins. Arnaud, bonjour.
4: Bonjour Stéphane, bonjour tout le monde.
0: Je suis avec Lisa. Arnaud, la nécessité Minute Comtoise, vous mettez à l'honneur un personnage central de l'histoire de la Révolution française.
4: Son nom, Honoré Gabriel Riquetti, comte de Mirabeau, mais que tout le monde appelle Mirabeau parce que c'est vachement moins long. Il est né au Brignon, dans le Loiret, le Loiret moche, à la lisière de Lyon et de la Seine-et-Marne actuelle. Et à propos de moche, le pauvre Mirabeau démarre assez mal dans la vie. Il a un pied tordu, deux grandes dents, une tête énorme. À 3 ans, il se chope une petite vérole qui, mal soignée, lui laisse sur le visage de profondes cicatrices. Son père dira même de son propre fils qu'il est laid comme le fils de Satan.
0: Ah oui, ça part mal.
4: Oui, mais ça va mieux après. Mirabeau est en effet célèbre pour sa carrière politique. Alors qu'il est issu de la noblesse, il se fait élire député du tiers-état, juste après la Révolution française, en 1789. Le 23 juin, le roi Louis XVI tente un move pour couper l'herbe sous le pied de l'Assemblée constituante qui commence à se réunir. Il envoie un émissaire portant un ordre de dissolution. Mirabeau répond au messager la phrase qui le rendra célèbre. Allez dire à ceux qui vous envoient que nous sommes ici par la volonté du peuple et qu'on ne nous en arrachera que par la puissance des baïonnettes. Il gagne au passage son surnom, Hercule de la Liberté. C'est aussi Mirabeau qui propose que les navires de la Marine royale portent désormais un drapeau aux couleurs bleu, blanc et rouge, pavillon qui deviendra par la suite le drapeau français.
0: Personnage très intéressant, ça y a pas de doute Arnaud, mais quel est le rapport avec la Franche-Comté, dites-moi?
4: Excellente question, et le rapport est le sexe. Ce que je ne vous ai pas encore dit sur Mirabeau, c'est que c'était un sacré petit cochon, ou plutôt un libertin, comme on disait à l'époque. Coureur de jupons, gavé de stimulants sexuels, il se met à accumuler les dettes. Quelques années avant la Révolution, en 1774, son père, quel homme formidable, le fait enfermer au château d'If, au large de Marseille, pour, je cite, « le remettre dans le droit chemin ». Raté, à peine sorti, Mirabeau reprend son libertinage intensif. Son père le remet plusieurs fois au Newf, au donjon de Vincennes, avant de décider finalement de l'envoyer réfléchir au bout du monde, dans une forteresse au-dessus des nuages, où, pense-t-il, la gueuse sera rare, le château de Joux, juste à côté de Pontarlier. Mais vous pensez que ça va l'arrêter, le Hercule de la Liberté, là? Que nenni! Mirabeau se lie avec le gouverneur du château, qui le laisse se balader tranquillement à Pontarlier. Lors d'une soirée, il rencontre Sophie de Monnier. Elle est la femme d'un marquis, président de la Chambre des Comptes de Dole. Une maîtresse de plus avec qui il fugue aux Pays-Bas pendant qu'à Pontarlier, on le condamne à mort par contumace pour rapt et séduction. Il mourra 16 ans plus tard, âgé seulement de 41 ans, conséquence d'une vie d'excès en tout genre. Et comme on a le sens de l'humour à Pontarlier, la rue Mirabeau y croise la rue Jeanne d'Arc, oui, celle de la Pucelle d'Orléans.
0: Merci beaucoup Arnaud, on apprend plein de choses grâce à vous tous les matins dans la nécessaire Minute Comtoise. Passez un bon week-end et on vous retrouve avec plaisir lundi, 6h43. C'est quoi le syndrome du chien télépathe? Bah, il va tout nous dire, hein, le docteur Pierre Fabin, notre vétérinaire, dans un instant. Et puis pour la musique, Billie Jean avec Michael Jackson.
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0: Il est 7h15, vous avez l'impression que votre chien lit dans vos pensées ou devine votre retour à l'avance. Ce syndrome du chien télépathe fascine. Docteur Pierre Fabin, nos chiens ont-ils vraiment un sixième sens?
7: Eh bien, on pourrait effectivement le penser, mais il n'y a absolument rien de magique là-dedans. C'est en fait de l'hyper-observation. Nos chiens vivent dans un monde sensoriel beaucoup plus riche et subtil que le nôtre. Alors oui, par exemple, leur permet de reconnaître votre façon de marcher sur le trottoir à plusieurs dizaines de mètres. Côté flair, c'est encore plus impressionnant. Ils sont capables de sentir vos variations hormonales. Si vous stressez avant même de prendre vos clés pour partir au travail, vous dégagez des phéromones et votre chien les capte instantanément. Ils lisent aussi nos micro-expressions faciales avec une précision redoutable. En clair, ils nous étudient toute la journée.
0: Comment expliquer qu'ils se postent devant la porte exactement 10 minutes avant notre retour le soir, même quand on rentre à pied dans le silence absolu?
7: C'est dû à la fabuleuse horloge olfactive de votre chien. Imaginez que lorsque vous êtes à la maison le matin, l'air est saturé de votre odeur. Quand vous partez, cette odeur va commencer à se dissiper dans l'air, heure après heure, et votre chien mémorise parfaitement cette courbe de diminution. S'il a l'habitude que vous rentriez tous les jours à 18h, il sait exactement à quel niveau de concentration se trouve votre odeur dans le salon à cet instant précis. Quand l'odeur atteint ce seuil critique, c'est le signal de votre retour imminent. Mais si un jour vous rentrez à midi à l'improviste, l'odeur sera encore trop forte et vous allez le surprendre en plein sommeil sur le canapé.
0: Mais du coup, est-ce qu'on peut utiliser cette incroyable capacité d'observation pour améliorer son éducation et notre quotidien avec lui?
7: Et absolument, c'est même la clé d'une cohabitation réussie. Puisqu'il vous observe autant qu'il vous écoute, vous devez être parfaitement cohérent entre votre voix et votre corps. L'erreur classique, c'est de gronder son chien parce qu'il a fait une bêtise, tout en souriant nerveusement. Votre chien lit votre visage souriant et se dit « c'est un jeu ». Du coup, à la maison, associez toujours un mot très simple à un geste franc de la main. Il décodera votre langage corporel bien plus vite qu'une longue phrase d'explication.
0: Merci, docteur Pierre Fabin. Bon week-end. Et à lundi, vous savez qu'on a organisé un grand concours cet été, les vacances de monsieur et madame Montbé. Vous êtes nombreuses et nombreux à avoir participé en posant avec les saucisses en peluche, les saucisses de Montbéliard. Maintenant, à vous de voter sur ici.fr pour désigner la plus belle photo, la plus originale. Il y a un séjour pour 4 personnes à Europa Park à gagner quand même. 6h47, Michael Jackson, c'est Billie Jean.

0: Ici Belfort Montbéliard, Billie Jean avec The King of Pop, Michael Jackson. C'est la chanson du Moonwalk, ça. J'ai essayé en soirée, j'ai vite arrêté. Bon, on fait la météo ensemble sur les réseaux sociaux, la page Facebook ici Belfort Montbéliard. On a Lucie de Pont-de-Roide qui nous écrit « Bonjour la belle équipe ». J'aime bien quand ça démarre comme ça. Je préfère ça qu'un coup de boule, je vous le dis tout de suite. 15 degrés chez nos amis Rudy Pontin à Pont-de-Roide, donc dans le pays de Montbéliard. On a Eve avec 17 degrés à Belfort ce matin. Et puis, on continue avec Jacqueline, 15 degrés à Seloncourt. Nous sommes dans le pays de Montbéliard. Et à 6h51, c'est le moment d'accueillir Noah Sommier pour les 3+. Noah, bonjour.
1: Bonjour Stéphane, bonjour à tous.
0: Alors, les trois infos utiles au réveil, bien sûr, en trois mots, racine, forêt et blues.
1: Racine, tout d'abord, est-ce que vous savez que dans notre pays de Montbéliard, on a des passions pour nos cousins canadiens, américains? De plus en plus de visiteurs d'outre-Atlantique débarquent chez nous pour une raison bien précise, marcher sur les traces de leurs ancêtres. C'est ce qu'on appelle le tourisme de racine. Sachez que l'Office de tourisme du pays de Montbéliard mène une véritable enquête sur mesure pour eux, avec les archivistes et les généalogistes locaux, pour ouvrir les registres, rouvrir les portes aussi des anciens temples. Forêt, le deuxième mot, si vous avez besoin de prendre un grand bol d'air frais ce week-end, après la reprise. Vous n'avez même pas besoin d'aller bien loin avec le Salbert, le Mont, la Miotte. Belfort a la chance d'avoir une ceinture verte exceptionnelle de 462 hectares à ses portes. Ça représente près de 90 mètres carrés de verdure par habitant, ce qui classe Belfort parmi les 10 villes les plus vertes de France. Pour que tout le monde en profite en toute sécurité, l'ONF procède régulièrement à des coupes de bois et réaménagement des sentiers.
0: L'info qui a retenu votre attention, cher Noah, blues.
1: Oui, ça va swinguer, comme on dit, du côté de Montbéliard. Le Mont Baby Blues Festival a démarré hier soir, mais les festivités battent leur plein tout le week-end. Porté par l'Atelier des Malls, ce festival a réuni des artistes exceptionnels à des tarifs ultra accessibles pour faire vibrer toutes les générations au son du blues et du rock. Bien sûr, pour en savoir un petit peu plus sur ce qui nous attend sur scène ce vendredi soir, on écoute Marine, la directrice de cet événement.
2: Thomas Frank Hopper et Marie Sarah. Donc on sera vraiment sur des univers blues plutôt soul, plutôt rétro, etc. On va aller sur du blues qui n'est pas conventionnel. Donc c'est vraiment une soirée qui va vraiment proposer un beau contraste sur toute cette thématique blues. Et le lendemain, on continue à l'Atelier des Malls, donc le samedi, avec Little Odetta, qu'on avait eu la chance d'accueillir à l'Atelier des Malls il y a quelques années, et qui est vraiment une artiste française aux influences très rock, mais très blues rock. Donc on part vers vraiment cette thématique un peu plus rock au niveau du blues. Et Lynn Wolf, alors moi, c'est un bon coup de cœur pour moi, parce que j'ai eu l'occasion de le voir déjà en concert à Rock the Piste, et c'est vraiment très très sympa. On est vraiment sur du blues rock moderne et très énergique.
1: Donc, vous l'avez compris, encore de la fête ce soir, encore demain, grâce à ce magnifique Mon Baby Blues Festival.
0: Et après, le blues de Little Odetta ou Lynn Wolf, le disco de Juliette Armanet.
3: Le

0: attention à la fin. Oui, je viens de le dire. Merci. Juliette Armanet, vous restez avec nous. Téléphone pour la musique à suivre. L'actu locale avec Lisa Guinic dans 3 minutes. Et puis dans quelques secondes, la petite humeur du jour signée Pierre-Hugues José. 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
0: À 6h58 minutes, Pierre-Hugues José arrive avec sa petite humeur du jour. Salut mon Pierre-Hugues.
5: Salut le Steph, comment que c'est?
6: Encore une question existentielle pour terminer la semaine, s'il te plaît.
5: Est-ce que septembre est vraiment un mois ou est-ce que c'est juste un lundi qui dure 30 jours? Parce que, regardez, août, personne ne sait quel jour on est. On mange à 15h, on vit en claquette, on boit l'apéro un mardi en disant « bah quoi, c'est vacances hein ?» Et puis septembre arrive, chemise rentrée dans le pantalon, petit dossier sous le bras. Bon, on va reprendre 2-3 trucs ensemble. D'un seul coup, faut se lever tôt, reprendre le sport, manger mieux, répondre aux mails. Même les légumes, ils deviennent sérieux. En août, tomate mozza. En septembre, soupe. Ah, ça rigole plus. Et puis, il y a cette phrase terrible. Bon, les vacances sont finies maintenant. Pourquoi maintenant? Laissez-moi au moins jusqu'à octobre pour accepter la sentence. Comme dirait Denis, elle est irrévocable pour ceux qu'on arrive. Même la météo te fait comprendre que c'est terminé. À 14h, 27 degrés. Tu te dis, oh, ça va encore. À 19h12, en Franche-Comté, 11 degrés. Brouillard. T'as un chevreuil qui te regarde mettre un gilet. Septembre, c'est pas l'automne. C'est le videur de boîte de l'été. Allez, monsieur, c'est fini maintenant. On remet le pantalon. Mais quelque part, j'aime bien septembre. Parce que janvier, c'est le mois où tout le monde promet de changer de vie. Septembre, c'est celui où on essaie vraiment. Alors, bonne rentrée à tous et courage. Courage, la team. La bise sur les cajous, c'était le Pierre-Hugues.
4: Allez, YouTube.
0: Et courage et bon week-end, Pierre-Hugues.
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0: Ici, c'est vous, c'est votre nouveau rendez-vous tous les jours de la semaine entre 9h et 10h avec vous, Noah.
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0: Vendredi 4 septembre, belle journée, il est 7h.
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0: Elisa Guinic pour les infos. L'incompréhension agit en Haute-Saône après la tuerie d'une famille mercredi soir.
8: Les enquêteurs privilégient la piste du père de famille qui tire sur ses deux enfants, des garçons de 10 et 6 ans, tire sur sa belle-mère puis retourne l'arme contre lui. Les corps retrouvés dans un bungalow et un utilitaire sur la propriété familiale avec un fusil de chasse. La commune de Gy forcément sous le choc. Un proche du père de famille, Charles, ne comprend pas.
9: C'était quelqu'un de gentil, travailleur, sportif. Et jamais on aurait pensé ça, quoi. En fait, c'est irréel, quoi. C'était incroyable, quoi. On est choqué, quoi. Il n'y a pas de mots, en fait, même. On ne s'attendait pas à ça du tout. Hein. Pourtant, c'était un homme poli, respectué, travaillé pour la commune. C'était un gaillard qui était apprécié par tout le monde. Il n'avait pas l'air. On ne sait pas ce qu'il y a pris. Un coup de folie, je suppose.
8: Les autopsies des corps doivent avoir lieu prochainement pour comprendre exactement ce qu'il s'est passé. Une enquête est ouverte pour homicide volontaire. Affaire à retrouver et suivre sur ici.fr. Un an de prison ferme pour un coup de couteau à Audincourt. La bagarre remonte à mi-juillet. Un homme de 36 ans agresse une connaissance sur fond d'alcool. La victime hospitalisée sans que ses jours ne soient en danger. Le trentenaire a donc été condamné hier par le tribunal de Montbéliard. À ces un an de prison s'ajoutent 8 mois de détention pour trafic de drogue. Les professeurs du collège Châteaudun de Belfort Belfort en partie entendus, en grève hier, notamment pour réclamer la réouverture d'une classe supprimée. L'inspection académique leur accorde une assistante sociale et du renfort administratif, aussi demandé par les enseignants. Ils ont été reçus hier par le directeur académique.
6: La ville choisie pour un nouveau jumelage à Montbéliard fait polémique.
8: La majorité municipale fière d'annoncer hier un nouveau partenariat avec Saint-Charles aux États-Unis. La mairie a fait ce choix par raison notamment historique des Montbéliardais expatriés dans cette ville du Missouri au 19e siècle. Une décision incompréhensible pour l'opposition municipale de gauche. Une ville américaine, c'est aujourd'hui une ville dirigée par le controversé président des États-Unis, Donald Trump. Écoutez le ferme désaccord d'Éric Lançon.
10: Un jumelage est déjà un acte politique, c'est aussi un symbole politique. Au vu de la relation avec les États-Unis, je rappelle bien que le président, on n'a absolument rien contre la population, bien au contraire. Donc c'est un symbole qui dit que quelque part on se met avec la force contre la loi, avec un président qui est en dehors de toute coopération internationale. Donc le moment choisi n'est pas le bon pour nous.
8: Le jumelage n'est pas politique, estime la maire de Montbéliard, Marie-Noëlle Biguinet.
11: Nous n'entrons pas du tout dans ce type de réflexion. On cherche l'amitié entre les peuples. On a un jumelage avec une ville européenne, une ville allemande, avec une ville maintenant américaine, et c'est plutôt, je trouve, positif que de dire que c'est l'amitié entre les peuples.
8: Pour les habitants, ce jumelage avec Saint-Charles, ça veut surtout dire des projets culturels et des voyages. Une décision donc plutôt bien accueillie par les Montbéliardais. Reportage info d'ici dans une demi-heure. On reste à Montbéliard, dans la rue commerçante. Pas de grand sourire sur le visage des professionnels. Une fréquentation estivale pas totalement au beau fixe. Quelques touristes, mais pas de quoi compenser la désertification des locaux qui consomment de moins en moins. Analyse Philippe, gérant d'un restaurant italien rue Cuvier.
12: Légère baisse, ça s'est ressenti. Mais entre la canicule, le prix de l'essence, toutes les infos en ce moment, les guerres, les problèmes à droite, à gauche, on sent bien que il y a plus toute la joie de sortir systématiquement comme avant. On travaille bien, on se plaint pas. Après, c'est vrai que c'est plus les étés que c'était avant le Covid, on va dire. On sent bien qu'il y a une différence de clientèle. On a fermé quand même une petite semaine autour du 15 juillet et on a refermé une petite semaine autour du 15 août. Après toutes ces années, on s'est rendu compte que c'était deux semaines un peu calmes, un peu plus bas que le reste de l'été. On dit que c'est bien de fermer aussi pour nous, pour nos employés, qu'ils aient aussi le droit de profiter de l'été. On sent bien qu'il y a les gros départs, qu'il y a beaucoup moins de monde, beaucoup moins de tourisme sur cette période-là. Et après, c'est pareil, il y a sûrement les retours. Les gens, ils sont fatigués d'argent, on va dire. On a senti que ces deux semaines-là, c'était deux petites baisses, donc on a décidé de fermer.
8: On fait le bilan complet de cette saison touristique dans le pays de Montbéliard avec notre invitée à 7h45, la directrice de l'Office de tourisme, Vanessa Lelay. Et pour dynamiser le commerce, le stationnement est gratuit en centre-ville aujourd'hui, dans les rues et les parkings souterrains de Montbéliard, cadeau de la ville, dans le cadre de l'opération Shopping Gagnant de l'Association des commerçants Signé Montbé. Adèle, la ville offre 15 euros pour toute inscription d'un enfant à une association sportive. Le montant est multiplié pour chaque première adhésion à une association affiliée à une fédération.
6: Ici matin, 7h05, le FCSM à Pau ce soir face à une équipe de même acabit.
8: Sochaux, 9e au classement de Ligue 2, le FC Pau, 11e. Les jaunes et bleus en meilleure forme quand même, la confiance en plus, invaincu à l'extérieur quand les Palois restent sur deux défaites à domicile. Prudence tout de même, dit le gardien sochalien Mehdi Janin, il faut prendre tous les points possibles.
13: Je pense qu'il n'y a pas de bon moment dans le championnat, je pense que tous les matchs seront difficiles. Après, c'est sûr qu'ils auront moins de cohésion et de fluidité dans leur jeu. Si on prend 2-3 mois après, ça c'est sûr et certain, mais ça va être difficile là-bas. De toute façon, on est en ordre de bataille, on sait qu'on va devoir le faire tous les matchs et pas que là, et on sait qu'on peut pas faire moins. Je pense que c'est un bon début, on est au milieu, après on sait que ça va vite, hein. On perd un match, il y a une équipe d'en bas qui gagne, il nous repasse devant ou à égalité, donc voilà, il faut pas s'enflammer, mais je pense que c'est un bon début. Après, ça récompenserait tout le monde, je pense, d'arriver à mettre ce but, si on sait qu'on arrive à rester solide comme ça. Après combien de temps, c'est l'avenir nous le dira, mais pour l'instant on l'est, donc ce serait cool d'arriver à nous se récompenser, et puis bah voilà, au lieu de peut-être un point, on en prendra peut-être trois, donc ça bonifierait ce début de saison.
8: Le FCSM en manque offensif, un seul but inscrit sur 4 matchs, la pire attaque du championnat. On espère voir Sochaux relever la tête ce soir, 20h. Les jaunes et bleus retrouvent Gomel et Youssouf sortis de blessure. Pau Sochaux avant match 19h45 avec votre radio ici Belfort-Montbéliard. Hervé Blanchard aux commentaires. La dernière en grand chelem pour Gaël Monfils, le tennisman français, 40 ans, prend sa retraite après la fin de saison, les Masters 1000 de Paris. Il vient d'être éliminé cette nuit au deuxième tour de l'US Open avec un Américain contre un Américain de 20 ans. de 20 ans son cadet. 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Appel, SMS ou WhatsApp. Noah, les températures remontent bien aujourd'hui.
7: C'est une journée estivale, on peut le dire, qui nous attend ce vendredi 4 septembre. Thermomètre qui grimpe déjà bien vite ce matin pour démarrer cette journée. On a relevé 14 degrés à Bavilliers, 15 pour Pont-de-Roide, 16 à Pierrefontaine-les-Blâmont, 17 même à Belfort, à Luxeuil ou encore du côté d'Héricourt. Mais alors cet après-midi, la chaleur sera remarquable pour un début septembre avec des températures d'un niveau très élevé, entre 30 et 34 degrés prévu pour les maximales, donc c'est le retour de l'été, j'ai bien l'impression en tout cas.
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6: Et avec le retour de l'été dont vient vous parler Noah,
7: oui.
6: Eh bien sachez que Noah a une grande nouvelle pour vous. Il vous invite chez lui pour un barbecue géant ce week-end.
8: Noah.
6: C'est gentil Noah.
7: Ah, vous parlez à moi.
6: Bah Noah, il n'y en a pas 36 000 en même temps ici. Hein. C'est vraiment sympa. Bon, on apportera des chips avec
8: Lisa. Oui, un paquet pour deux.
7: Quelle générosité.
6: Ah bah vous connaissez. Un autre monde, le groupe Téléphone. Belle journée ici.
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0: Très heureux de vous retrouver en cette fin de semaine. Nous sommes aujourd'hui le vendredi 4 septembre. On fête les Rosalie.
3: Rosalie.
0: Ah, facile.
3: Rosalie.
0: Noah.
3: Oui, bonjour.
0: Sans transition, comme on dit.
3: Jamais.
0: Stéphane, écoutez cette ambiance. On va prendre de la hauteur, on va ajuster sa casquette de pilote. Aux alentours de 7h20, notre marquise des ondes, Angélique Alastar, va nous emmener sur le tarmac de l'aéroclub du Belfort Show. Sachez que du 11 au 13 septembre, le ciel du département va vibrer au rythme du championnat de France de course de navigation aérienne. Et le président des aéroclubs de la région va tout nous expliquer d'ici quelques minutes. Donc attention au décollage, Stéphane.
4: Et puis pour la musique, Suzanne Vega, My Name is Luca. À tout de suite.
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0: Mon œil à 7h13, l'édito de David Ossiou. David, le gouvernement prolonge d'un mois les aides pour les carburants jusqu'au 30 septembre.
6: Mais vous savez pourquoi on les prolonge ? Parce que les Français ne viennent pas chercher l'argent. Prenez l'aide donc de 100 euros pour les grands rouleurs, ceux qui utilisent beaucoup leur voiture pour travailler. 3 millions de Français peuvent y avoir droit, seulement 1,4 million l'ont réclamé. Ça veut dire que plus de la moitié des bénéficiaires ont laissé 100 euros sur la table. C'est pas propre au carburant, hein. En France, beaucoup d'aides ne sont jamais réclamées. Pour le RSA, par exemple, environ un tiers des foyers pourraient le toucher et ne le réclament pas. Pour la prime d'activité destinée aux travailleurs aux revenus modestes, c'est la moitié. Une étude du ministère des Solidarités a demandé aux Français, mais pourquoi ? Première raison citée par 39% d'entre eux, le manque d'informations. Tout simplement, on ne sait pas qu'on y a droit. Et 23% citent des démarches trop longues, trop compliquées. Bon, on prend l'exemple des 100 euros de carburant. Donc, pour l'obtenir, c'est pas vraiment le parcours du combattant, mais il faut déjà savoir que l'aide existe. Aller sur le site des impôts, se connecter avec son numéro fiscal, code secret, code de sécurité. Et ensuite, il faut bien chercher. Descendre tout en bas de la page et commencer à répondre à des questions. Entrer son revenu fiscal, son nombre de parts. Et là, vous savez si vous avez droit aux 100 euros. Et bien sûr, pas d'internet, pas de 100 euros. Alors on peut quand même se poser une question. Pourquoi faut-il réclamer les aides ? L'État connaît tout, nos revenus, notre situation familiale, il possède déjà énormément d'informations pour calculer nos droits. C'est d'ailleurs l'idée derrière le projet d'une allocation sociale unifiée, simplifiée, regroupée, automatisée. On parle beaucoup de ceux qui touchent des aides auxquelles ils n'ont pas droit, les fameux fraudeurs. On pourrait peut-être aussi s'occuper de ceux qui ont des droits, et qui ne touche rien.
0: Mon œil, l'édito de David Ossiou, 7h15. Et qui va repartir avec un beau cadeau ? Vous, peut-être, derrière votre poste de radio ou derrière le poste de téléviseur ?
3: Les deux, même.
0: Les deux.
3: On peut cumuler. Un magnifique cadeau à vous offrir maintenant. Concert, festival, le chant du gros. Écoutez.
7: Quand je danse, quand tu
0: Matt Pokora.
3: Ouais, il sera ce samedi sur la scène, bien sûr, mais pas seulement. Elena.
0: Ça va vite, là. Super vite.
7: Ah.
3: Et Kiki ?
0: Ah, bon, je sais pas, Gérard Lenormand, peut-être.
3: Monsieur Michel Fugain.
0: Ah,
3: bien évidemment.
0: Bah, tiens, ça tombe bien, puisqu'on vous pose une question à propos de Michel Fugain ce
3: matin. C'est fou, ça.
0: Quel est le nom ? Écoutez bien. Hein. Quel est le nom de la troupe qui accompagnait Michel Fugain dans les années 70 ?
3: Ah.
0: Le Big Foutoir ou le Big Bazar ?
3: Il y a Big
0: dedans. Foutoir ou le Big Bazar. Si vous avez la bonne réponse, question difficile parce que en plus le jeu envoie la chandelle, il y a quand même. C'est trois entrées ?
3: Trois entrées.
0: Ah,
3: on
0: n'a
3: pas précisé, il y en a trois.
0: Le Big Foutoir ou le Big Bazar. Le nom de la troupe qui accompagnait Michel Fugain dans les années 70. Si vous avez la bonne réponse, vous nous appelez dès maintenant. C'est Vanessa qui vous attend au 03 84 22 82 82. 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Tiens, puis ça, c'est mon cadeau du matin. Suzanne Vega avec Luca.

0: Ici Belfort-Montbéliard, Luca, Suzanne Vega, 7h20 minutes, la météo noire.
1: Le soleil, notre meilleur ami de la journée, qui règne en maître absolu à partir de maintenant jusqu'à la fin de la journée. Température particulièrement douce au réveil, 15 degrés notamment à Exincourt, à Montbéliard, 16 pour Giromagny, 17 à Belfort, 17 degrés à Vesoul. Cet après-midi, toujours donc du soleil, entre 30 et 33 degrés annoncés pour les maximales.
0: Bonjour Fabrice.
2: Bonjour Stéphane.
0: Je suis avec Noah Sommier, avec Lisa Guinic. On est ravis. Ah, on a Angélique qui vient d'arriver également. Bonjour. Salut Angélique. Il y a du monde, Fabrice. Il y a du monde pour vous accueillir et surtout pour vous offrir, non pas une, non pas deux, mais trois. Trois entrées pour le Champ du Gros demain soir avec Matt Pokora, Elena, Superbus, Michel Fugain, Fabrice.
2: Oui.
0: La question est la suivante. Écoutez bien. Quel est le nom de la troupe qui accompagnait Michel Fugain, le Big Foutoir ou le Big Bazar?
2: Alors, c'est le Big Bazar.
0: C'était dur, hein?
2: Très dur.
0: Tiens, d'ailleurs, je viens de recevoir un SMS d'un auditeur qui s'appelle Charles, qui habite Fachot-Châtel, et qui me dit n'importe quoi, le Big Foutoir. Bon, voilà, on va vérifier ça quand même en musique. Que d'études, hein, pour Michel Fugain. Hein. Bah oui, le Big Bazar, on vous applaudit.
2: Bravo, bravo. Ah, bah, merci.
0: Trois invitations quand même, camarades, pour le Champ du Gros.
2: C'est cool, oui.
0: Bon, avec qui irez-vous?
2: Je vais appeler les amis aujourd'hui, je vais voir.
0: Deux amis au moins.
2: Au moins.
0: Oui. Bon, bah écoutez, on vous souhaite un bon week-end. Quelle est la radio qui vous accompagne tous les matins de bonne heure, de bonne humeur avec l'actu locale, la musique et tout le toutim?
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0: Bravo, on vous applaudit une nouvelle fois. Ah, j'adore. Salut, bon, à bientôt.
1: Il est 7h22, ici ça marche, votre nouveau rendez-vous matinal avec vous, Angélique Alasta, notre marquise des ondes. Vous déployez vos ailes ce matin?
3: Mais oui, parce que l'une des épreuves du championnat de France de course de navigation aérienne va se dérouler à l'aéroclub de Belfort-Chaux du 11 au 13 septembre prochain, donc pas ce week-end, mais celui d'après. L'occasion pour nous de découvrir ce qu'englobe cet aéroclub. Notre commandant de bord, c'est Roland Prenez, qui est à la fois le président de l'association Belfortaine de vol moteur et le président des aéroclubs de Belfort et de sa région. Il nous explique tout.
4: L'aéroclub de Belfort-Chaux, donc, est composé de 5 associations que sont donc le vol à voile. L'association s'appelle l'ABVV. Vol à voile, c'est les planeurs. Il y a les modélistes. Donc c'est l'association MAC 90. Le modélisme, c'est les petits avions, c'est les maquettes. Il y a ULM. Les ULM, TT90, qui regroupe tous les ULM sur la plateforme. Il y a les montgolfières, puisqu'il y a aussi des montgolfières sur la plateforme, l'association Ballonning Aventure, et il y a enfin l'ABVM, que je préside, donc qui est l'association qui regroupe l'aéroclub avec des avions, je dirais, conventionnels. Hein.
3: Voilà qui est beaucoup plus clair. Voyons maintenant dans le détail ce qu'est concrètement cette épreuve de championnat de France de course de navigation aérienne.
4: Alors, le championnat de France de course aérienne, ANR, c'est une épreuve reconnue, donc organisée par la Fédération Française Aéronautique et qui consiste à une navigation, je dirais, dans un couloir très étroit, à une vitesse définie et qui permet de faire une course de précision où chaque pilote doit prouver sa valeur en étant le plus constant et le plus régulier possible, sans jamais dépasser les limites du couloir qui lui était donné sur la carte.
3: C'est pas une course de vitesse en fait, c'est une course de régularité.
4: Ouais, tout à fait. C'est pas une course de vitesse, c'est une course à la fois de précision et de régularité. À la vitesse, c'est pas le but de cette de compétition. Elle est constante et elle doit être, je dirais, ni trop rapide et ni trop lente. Elle doit être juste pour pouvoir passer les différents jalons de ce circuit.
3: Alors, combien d'équipages seront présents et à quoi doit-on s'attendre? Le public qui sera là va voir du grand spectacle et il y aura aussi des animations, hein, Roland Prenez.
4: Alors, les équipages viennent de toute la France et il y aura environ 30 équipages de 2 pilotes, ce qui veut dire qu'on aura environ 35 à 40 avions ce jour-là sur la plateforme. Donc, vous allez voir le spectacle, je dirais, de cette course aérienne. Donc, il y a un départ tous les 5 minutes. Ensuite, il y a une épreuve d'atterrissage de précision. On trace sur la piste ce qu'on appelle un porte-avions, hein, avec des lignes qui sont espacées de 15 à 20 mètres. Le but du jeu, c'est d'atterrir le plus près possible du seuil de piste. Plus vous atterrissez près du seuil de piste, moins vous avez de points. Celui qui gagne l'épreuve, c'est celui qui a le moins de points. Et puis après, on fera aussi une porte ouverte où toutes les associations de la plateforme, y compris Montgolfière, puisque on aura une Montgolfière qui sera gonflée en statique sur le site, qui aura la présence de l'armée. Du stand de l'armée, il y aura tout un tas de petites activités, il y aura aussi une petite restauration, c'est tout à fait gratuit.
3: Alors le vrai spectacle commence le samedi matin, rendez-vous tranquillement à partir de 9h et ça dure au moins jusqu'à 18h30, 19h. Évidemment, ces épreuves sont tributaires des conditions météorologiques. Le dimanche, on vous attend à partir de 9h aussi et puis à 14h est prévue la remise des prix. Voilà qui promet vraiment du beau et du grand spectacle. Noah, vous mettrez votre casquette de copilote. Et vous irez.
1: Là, je viens de passer.
3: Ça y est, il est passé, Noah.
1: On se retrouve tout à l'heure entre 10h et 11h. Votre nouvelle émission ici, ça marche. À tout à l'heure, 10h.
3: À tout à l'heure.
0: La liste, Rose, il est 7h26.
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0: c'était Rose et sur Mélissa, je vois l'actu local qui arrive avec Lisa Guinic dans un instant et puis Chris Deberg, High on Emotion dans 10 minutes.
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3: Et d'ici les prochaines minutes, on parle bien sûr de cette rentrée qui est pliée, les cahiers sont ouverts, c'est l'heure de faire surtout les comptes pour notre tourisme local. Entre les vagues de canicules successives, les risques d'incendie, les événements qu'on a eus, il a fallu réadapter. Quel est le vrai bilan de cet été dans le pays de Montbéliard? Est-ce que nos visiteurs ont répondu présent? Lisa Guinic reçoit Vanessa Lelay, c'est la directrice de l'office de tourisme du pays de Montbéliard. On parle chiffres, on parle fréquentation et peut-être nouvelles habitudes des vacanciers.
0: 7h30, les infos, Lisa Guinic.
4: Tristesse, choc et incompréhension à J en Haute-Saône. Une terrible tuerie familiale. Mercredi soir, 4 morts, dont 2 enfants de 6 et 10 ans. Probablement le père de famille qui tue ses garçons, sa belle-mère, et retourne l'arme contre lui. C'est la piste privilégiée par les enquêteurs. Deuxième déplacement d'affilée pour le FCSM. Les jaunes et bleus sont à Pau ce soir. Des Béarnais aussi en milieu de tableau, mais moins confiants. Sochaux attendu en haut de terrain, la pire attaque du championnat. Des habitants de Montbéliard bientôt dans le Missouri. La ville vient de se jumeler avec une ville des États-Unis. Vu le contexte politique, malvenu pour l'opposition. Mais du côté des Montbéliardais, on accueille bien la nouvelle. C'est le reportage Info d'ici dans moins de 2 minutes. D'abord l'actu en France et dans le monde. C'est en 90 secondes avec vous, Féline Leloir-Diot.
5: Le plan de sauvetage de l'agriculture dévoilé ce matin par la ministre Annie Genevard à 9h. Des annonces très attendues par le monde agricole, marquées par les gros épisodes de sécheresse cet été. Hier encore, le Premier ministre Sébastien Lecornu a demandé de nouvelles économies dans le budget 2026 pour financer ces nouvelles aides. Éducation, accessibilité et emploi, les grands thèmes de la Conférence nationale du handicap qui s'ouvre aujourd'hui. L'objectif, améliorer le quotidien des personnes handicapées au cours des prochaines années. Une 60aine de mesures doivent être annoncées cet après-midi par le président Emmanuel Macron. Un incendie en cours dans le sud de l'Ardèche. Le feu a parcouru entre 25 et 30 hectares d'après le dernier bilan des pompiers. Il n'est pas encore fixé. Une 30aine de personnes ont été évacuées. L'Ardèche passe en vigilance orange canicule ce midi avec l'Aude, la Drôme, le Gard et l'Hérault. De nouvelles menaces de mort envers le maire de Famec en Moselle. 2 des mineurs blessés hier en examinant un courrier anonyme destiné à l'élu. À l'intérieur, une poudre blanche qui a été testée. Elle a engendré une réaction chimique suivie d'une explosion. Depuis plusieurs années, le maire Michel Lipgott est victime d'une campagne de harcèlement. Il annonce porter plainte à nouveau. Fin de partie pour le The Event. Le grand marathon de streaming sur la plateforme Twitch tire sa révérence pour sa 10e édition. 90 streamers réunis ce week-end à Montpellier pour 3 jours de live. Objectif, collecter le maximum de dons pour une 20aine d'associations. Top départ à 18h.
4: Montbéliard, jumelé à Saint-Charles aux États-Unis. Partenariat noué et fêté hier soir par la municipalité. La mairie a choisi cette ville de l'état du Missouri puisque fin 19e siècle, des Montbéliardais ont émigré à Saint-Charles. Un jumelage avant tout culturel, même si les projets de collaboration ne sont pas encore bien dessinés. Dans les rues de Montbéliard, Pauline Boudier, on est globalement conquis par l'idée.
6: Cette signature de jumelage est toute fraîche. Islem n'en avait pas entendu parler. La première question, c'est donc évidemment:
7: à quoi ça va servir déjà?
6: Les détails ne sont pas encore précisés, mais l'idée, c'est d'organiser des échanges scolaires, par exemple. Islem aurait bien aimé avoir cette opportunité lorsqu'il était adolescent.
7: À 16 ans, 17 ans, en étant simplement lycéen, oui, j'aurais vraiment aimé aller aux États-Unis. Franchement, c'est quelque chose. En même temps, ça peut faire visiter les jeunes, aller dans d'autres pays aussi loin comme ça, ça va, comment dire, les dévergonder.
6: Un voyage très utile, ne serait-ce que pour apprendre l'anglais.
7: C'est clair qu'en vivant avec des gens qui parlent cette langue tous les jours, ça aurait été beaucoup plus simple à apprendre.
6: La mairie envisage également des voyages touristiques, comme c'est le cas dans l'autre ville jumelée à Montbéliard, Ludwigsburg en Allemagne, même si le trajet est bien sûr plus conséquent. Najette signe sans problème.
8: Ah bah oui, avec un grand plaisir d'aller en Amérique, de changer par rapport à Montbéliard. Je suis toujours en voyage au Maroc, en Tunisie, en Turquie, et pourquoi pas l'Amérique? Ça serait bien un mélange entre Américains, Français.
6: L'échange fonctionne dans les deux sens. Elle verrait bien Saint-Charles dans le Missouri, invité d'honneur d'un futur marché de Noël de Montbéliard.
8: Par rapport à avant Peugeot, il y avait du monde et maintenant ça fait moins, donc on se sent un peu seul. Donc on a besoin des invités, de faire connaître Montbéliard.
6: Du côté de l'opposition municipale à gauche, on aurait préféré un partenariat européen plus fort symboliquement que de s'associer au pays du président Donald Trump. Mais pour Christine, tant qu'on reste dans le domaine de la culture, c'est d'accord.
9: Faut pas tout mélanger. Et puis Trump, il va pas encore rester 50 ans, je veux dire, après ça restera ça.
6: Est-ce que vous auriez préféré une ville plus européenne à choisir, un pays dans le monde?
9: Il y a plein d'endroits, je veux dire, pourquoi pas Hong Kong, hein, pendant qu'on y est.
6: L'idée est lancée.
4: L'opposition municipale pensait, elle, à une ville d'Ukraine pour montrer le soutien de Montbéliard dans la guerre contre la Russie. Pour la météo, Noah, les températures remontent, il fait beau, chaud, presque trop chaud.
3: Ah, vous avez tout dit, soleil étincelant à partir de ce matin jusqu'à ce soir sur l'ensemble de notre département, de nos départements, et tous placés en plus de ça en vigilance verte du côté des températures matinales. La douceur s'installe partout. La preuve avec tous les témoignages qu'on a sur les réseaux sociaux. Christine nous dit 15 degrés à Vendoncourt, il va faire encore chaud. Béatrice nous signale aussi 15 degrés à Héricourt et nous souhaite une belle journée. L'après-midi s'annonce aussi très chaud pour la saison. On va dépasser de très loin les normales. Prévoyez 30 degrés à Giromagny, 31 d'El, 33 notamment du côté de Vesoul. Et puis information sur les bus de la part d'Optimo en raison de travaux sur la commune d'Auxello, dans rue des Roches sur la RD48. Les arrêts Croix-du-Bois et Serrurie sont supprimés. On se reporte à l'arrêt Bruyère. Ça concerne les lignes 40, 57 et 60. Et pour la ligne 57 à destination de Belfort et du lycée Follereau, la course Gussy et ses retours feront leur départ et terminus à l'arrêt Bruyère.
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0: De la bonne humeur et des cadeaux, c'est ce qui vous attend ce soir à la mairie de Fafan pour l'enregistrement de Comptoir Rends-toi, l'émission de Jean Sureda en public. Allez-y, c'est gratuit. High on Emotion, Chris Deberg. Belle journée.

0: Ici Belfort-Montbéliard, Chris de Burg, High on Emotion.
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0: Et la radio qui vous fait voyager dans le temps, vous le savez, tous les jours, c'est ici Belfort, Montbéliard. On va retrouver l'ami Stéphane Mern, ce sera avant le journal de 8h, un voyage dans le temps. Ce matin, on va voyager au XVIIe siècle sur la côte charentaise. En attendant, à 7h41, soyons malins avec l'ami Jean Sureda. Qu'est-ce que vous faites encore, Jean?
3: Ben, j'ai un problème.

0: C'est le responsable de la fête de l'élevage ce dimanche là à Faverroy. Je veux juste lui demander ce qu'on va retrouver. Bah, demande pour moi alors.
1: Il s'agit de la fête de l'élevage du territoire de Belfort, organisée par les éleveurs belfortins. Il s'agit d'un concours Montbéliard et Primolstein en simultané. Il y aura un petit marché de producteurs et d'exposants locaux. Il y aura des glaces à la ferme également. On pourra y retrouver un repas à midi. Et la journée sera conclue par un défilé de petits veaux par les enfants.
0: Est-ce que tu peux lui demander comment se déroule le concours? Si tout le monde peut voter d'ailleurs.
1: Ah non, il y a un juge qui est désigné et qui va juger les vaches. Ils sont jugés sur leurs mamelles, les aplombs, le bassin, l'orientation du bassin, je veux dire, toutes ces choses-là, quoi, pour qu'une vache elle soit solide et qu'elle puisse durer dans le temps.
0: Oui, tu vas gagner pour moi. C'est gratuit ou pas d'ailleurs pour venir te voir?
1: L'entrée est gratuite, le repas bien sûr est payant, hein, mais autrement tout est accessible au public. Y aura quelques artisans locaux qui font quelques souvenirs, mais sans plus quoi.
0: Merci et rendez-vous ce week-end à Faverroy pour la fête de l'élevage. On peut passer là quand même?
2: Oui, y a pas de souci. Merci beaucoup Jean.
3: On peut préciser qu'aucune vache n'a été maltraitée. Hein,
2: bien sûr.
3: Notre rubrique. Il est 7h42, on va s'attaquer à un vrai mur dans le Nord-Franche-Comté à 9h avec votre émission Ici c'est vous, le marché de l'emploi. Après 50 ans, passé la cinquantaine face aux recruteurs, est-ce que c'est devenu mission impossible?
2: Et vous avez déjà reçu pas mal de messages, je crois. Oui,
3: Stéphane, ça réagit fort sur les réseaux, sur notre WhatsApp, le 03 84 22 82 82, comme Serge qui nous dit à 52 ans, plus aucun retour à mes CV, c'est une vraie galère au quotidien. Est-ce que vous reconnaissez dans ce témoignage? Dites-nous tout, grâce au standard, Vanessa vous attend.
2: L'invité d'ici matin, ça sera dans moins de 5 minutes, et puis par-dessus les temps, vous avez vu, il y a des oies sauvages. C'est ouais. Yann Muller qu'on va retrouver dans quelques secondes. Tout de suite.
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2: Vous connaissez le chasseur, le tube de Michel Delpech, et bien le DJ français Yann Muller a eu la bonne idée de reprendre les oies sauvages. Ça donne ça à 8h moins le quart.
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0: Ici Belfort-Montbéliard, le remix du Chasseur de Michel Delpech par Yann Muller, Les Oies Sauvages, il est 7h47.
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0: Les semaines de rentrée, les vacances sont finies, un été particulier marqué par des canicules à répétition, des incendies, des animations parfois annulées. Dans ce contexte, comment se porte le tourisme chez nous? On fait le point avec l'invitée de la rédaction d'ici matin, Lisa, la directrice de l'Office du tourisme du pays de Montbéliard.
3: Bonjour Vanessa Lelay.
4: Bonjour.
3: Alors,
4: Bonjour à tous.
3: Est-ce qu'on est sur une bonne saison estivale 2026 ou pas alors?
4: On est sur une saison en mi-teinte, hein, voilà, c'est un peu ça, il y a du bon, il y a du moins bon, voilà.
3: Et comment on l'explique? C'est quoi? C'est surtout la grosse canicule de cet été? Enfin, les grosses canicules?
4: Oui, pour moi c'est vraiment les grosses canicules. En juillet, c'était vraiment pas bon. Nous, à l'Office de tourisme, on a eu une baisse de 28% de fréquentation. Les musées, les sites l'ont ressenti aussi, vraiment. Et puis bon, je pense aussi qu'il y a un petit peu d'inflation, voilà, les gens n'ont peut-être pas tous les moyens de partir en vacances. Bon, ça se ressent aussi avec tout ce qui se passe. Par contre, ce qui a tiré son épingle du jeu, ça va plutôt être les manifestations, les festivals, les soirées au château ont très bien fonctionné. La base de Brognard, la base nautique, a été complète tout l'été, puisque les gens cherchaient de la fraîcheur. Hein.
3: Pour les commerces, par contre, c'est plus compliqué, parce que voilà, vous parliez moins de touristes, finalement, un peu moins de locaux aussi, qui partent en vacances. Et je voudrais vous faire écouter ce témoignage. C'est un patron d'un restaurateur italien, d'un restaurant italien. Il constate vraiment une baisse de la fréquentation cet été.
5: Entre la canicule, le prix de l'essence, toutes les infos en ce moment, les guerres, les problèmes à droite, à gauche, on sent bien qu'il n'y a plus toute la joie de sortir systématiquement comme avant. C'est plus les étés que c'était avant le Covid, on va dire. Hein. On sent bien qu'il y a une différence de clientèle.
3: Est-ce que c'est les restaurateurs, les commerçants qui ont le plus souffert de la baisse du tourisme, de cette économie un peu morose qu'on a tous?
4: Oui, je pense. Les gens ont cherché des activités gratuites aussi. Hein. Quand vous avez non plus pas trop les moyens de partir en vacances et vous avez des enfants, c'est sûr que c'est plus facile d'aller faire de la randonnée ou d'aller à la piscine ou de se baigner dans une base de loisirs. Et évidemment, éviter un petit peu. Et on emporte le pique-nique et on évite un petit peu les dépenses au restaurant. C'est bien dommage, mais c'est une période un peu. Un peu morose pour le tourisme.
3: Est-ce que ça change aussi le profil des touristes? De plus en plus, on va vers du tourisme local. Est-ce que, de plus en plus, chaque année, vous voyez que c'est des touristes des départements d'à côté, en fait, qui viennent dans le pays de Montbéliard?
4: Ah oui, mais on a aussi d'autres touristes qui viennent d'autres départements. Oui, notre clientèle principale.

0: Et des Espagnols aussi, depuis quelques années, on voit pas mal d'Espagnols remonter un peu pour découvrir le nord-est de la France.
1: Est-ce que c'est aussi peut-être une conséquence un peu des étés de plus en plus chauds, on va moins dans le sud de la France, en Gironde, avec les incendies dans les Landes, et on remonte de plus en plus en France et donc chez nous.
0: Oui, je pense qu'on cherche la fraîcheur, et puis on est aussi des départements qui sont pas très chers au niveau coût touristique. On peut se loger plus facilement et moins cher que, c'est sûr, que sur la Côte d'Azur ou sur des très grosses destinations. Donc c'est aussi intéressant. Et on est des départements très verts. Donc ce qui compte énormément pour la randonnée, la pratique de la randonnée et
1: on a aussi quelques points d'eau, quelques lacs, quelques étangs, ça permet de se rafraîchir. La saison est pas finie. Est-ce que justement vous tablez un petit peu sur septembre pour essayer de remonter cette saison touristique en demi-teinte, parce que les prix sont aussi plus bas, plus attractifs à cette époque de l'année. Est-ce que c'est le moment un petit peu d'inverser le bilan de cette saison?
0: Oui, et puis en général, le mois de septembre n'est vraiment pas mauvais. À l'arrière-saison, septembre-octobre, si on a une météo correcte, on a souvent du monde. Et on l'a vu là cette semaine, on s'est fait la réflexion entre nous qu'on avait pas mal de monde pour une semaine de rentrée. C'est souvent ce qu'on dit, la semaine de la rentrée. Voilà, les gens sont occupés aussi avec la rentrée scolaire, la reprise du travail. Et on a eu pas mal de monde, dont des touristes d'ailleurs qui viennent aussi. Donc il y a beaucoup de personnes qui voyagent aussi sur septembre et octobre.
1: Merci beaucoup.
0: Et puis après, là, on prépare Noël, bien sûr.
1: Aussi, un autre
0: qui va arriver très vite.
1: Dans le tourisme. Voilà. Merci beaucoup, Vanessa Lelay, directrice de l'Office du tourisme du Pays de Montbéliard, d'avoir été avec nous ce matin. Vous nous dites une saison estivale en demi-teinte, une baisse de 28% de fréquentation à l'Office de tourisme de Montbéliard en juillet. Bonne journée à vous.
0: Merci, au revoir.
2: Il est 7h52, la météo noire.
3: Le beau temps estival s'impose largement sur l'ensemble de notre Nord-Franche-Comté. Les relevés indiquent déjà des températures agréables, 15 degrés notamment relevés à Sochaux, Audincourt, 16 degrés à Pierrefontaine et Blamont, 17 à Belfort, à Héricourt, du côté de Lure. En seconde partie de journée, l'ambiance deviendra très chaude, entre 30 et 33 degrés annoncés. Puis à partir d'aujourd'hui, attention, jusqu'au 23 septembre, la direction interdépartementale des routes va procéder à des travaux de réfection de la chaussée de la RN19 au niveau de la deux voies de Lure en Haute-Saône.
2: Comme je l'imagine, Véronique Sanson, il est 7h53, bientôt le week-end.

0: je l'imagine, Véronique Sanson. Tiens, une idée sortie pour ce week-end. L'association L'Outil et la Vie d'Antan, en collaboration avec l'association Les Amis du Moulin de Courtelvent, organise dimanche une animation au musée agricole de Botan. Ça s'appelle de l'épi au pain. Vous pourrez découvrir le battage du blé, la fabrication de la farine et la cuisson du pain. C'est dimanche de 10h30 à 18h au musée agricole de Botan. Vous restez avec nous. L'actu locale dans 3 minutes. Michel Berger pour la musique. Et on voyage dans le temps avec Stéphane Bern dans quelques secondes.
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0: Et voyage, avec vous Stéphane Bern, bonjour. Ce matin, on voyage au XVIIe siècle sur la côte charentaise.
5: Il existe des ports sans bateaux, mais rares sont ceux qui ont été abandonnés par l'océan lui-même. Au XVIe siècle, en Charente-Maritime, Brouage était l'un des ports les plus prospères du royaume. Fondée en 1555 par Jacques de Ponce, la cité doit sa richesse au commerce du sel, alors surnommé l'or blanc. Il faut imaginer chaque jour des centaines de navires y charger leurs précieuses cargaisons à destination du nord de l'Europe. Et clairement, pour les habitants de Brouage, c'est ce commerce qui leur permettait de mettre du beurre dans les épinards.
6: Et ta sœur ?
7: Elle bat le beurre !
5: Du beurre salé, évidemment. Pour protéger cette place stratégique, Richelieu fait renforcer les fortifications au XVIIe siècle. Mais pendant ce temps, la nature poursuit son œuvre. Les alluvions charriées par les rivières et les marais voisins envasent progressivement le chenal. Les grands navires peinent à accoster, comme quoi les remparts sont très utiles contre les ennemis, sauf quand l'ennemi, c'est la boue. Et lorsque Colbert choisit Rochefort pour accueillir l'arsenal du roi, l'activité maritime se déplace définitivement.
8: Vous le trouverez au bas de la ville, c'est au bord de la mer, vous ne pouvez pas vous tromper.
9: Mais nous ne voulons pas le port !
5: Ironie de l'histoire, les puissants remparts sont restés presque intacts. Aujourd'hui, derrière leurs murailles, les visiteurs découvrent une ancienne cité portuaire située à plusieurs kilomètres de l'Atlantique. Ce qui est assez étrange, car un port sans mer, c'est un peu comme une raclette sans fromage ou un casino sans retraité. Il manque l'essentiel. Une ville née grâce à la mer et finalement quittée par elle.
10: Ne me quitte pas.
5: D'habitude, quand une ville perd son port, c'est à cause d'une guerre ou d'une crise économique. Là, c'est juste l'océan qui a dit « Désolé, je crois que je vais prendre mes distances ».
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0: Nous sommes le vendredi 4 septembre, il est 8h.
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0: Et les infos, Lisa Guinic, l'émotion au lendemain du drame à Gy en Haute-Saône.
12: La commune au sud de Vesoul, près de Rio, s'est réveillée hier en apprenant la mort d'une famille. Un père qui a tué mercredi soir ses deux garçons de 6 et 10 ans et sa belle-mère avant de retourner l'arme contre lui. C'est la piste privilégiée par les enquêteurs. Un fusil de chasse a été retrouvé sur ce terrain de mobilhome. Hier, à Gy, quelques heures après le drame, c'est la sidération, Marie Roussel.
13: Des grappes d'habitants se forment dans la grande rue, l'axe commerçant du village. Ils ont tous le même sujet de conversation.
14: Je viens d'apprendre les nouvelles. Et les détails, ça sera pour la police, la gendarmerie. Et puis le reste, c'est juste un sentiment de tristesse pour les enfants.
13: Sur un banc, Liliane enchaîne les cigarettes. Le regard perdu dans le vide, elle connaissait un des enfants, le plus jeune.
6: C'était le copain à la fille d'une amie. Très gentil, d'une gentillesse ce gamin. Ce qui s'est passé, c'est horrible en fait.
13: Des enfants gentils, polis, ajoute cette retraitée qui habite à J depuis 45 ans.
15: C'était des gens vraiment normaux, hein, agréables. Pour moi, c'est un choc parce que perdre ses enfants, moi j'ai perdu une fille, hein. Je sais ce que c'est que de perdre ses enfants. Alors pour la maman, ça doit être atroce.
13: Comment un tel drame a-t-il pu se produire ?
16: C'est irréel, quoi. C'est incroyable. On est choqués, je vous dis. Il n'y a pas de mots, en fait.
13: Charles se présente comme un proche du père, soupçonné d'avoir tué ses enfants et sa belle-mère avant de se suicider.
16: C'était un gaillard qui était apprécié par tout le monde. Et on ne sait pas ce qu'il y a pris. On ne sait pas. Un coup de folie, je suppose.
13: Au lendemain du drame, les gendarmes ont repris leur enquête de voisinage. Les autopsies des corps doivent être réalisées prochainement.
12: Une cellule psychologique est en place à l'école de J et dans les collèges du secteur. L'enquête est ouverte pour homicide volontaire. Ces informations et témoignages sont à retrouver sur ici.fr. Une cagnotte ouverte par la ville de Vougeocourt pour venir en aide à deux de ses habitants. La maison de ce couple saccagée par la foudre vendredi dernier. Lucia et Jean-Claude ont besoin de fonds pour réaliser les travaux et regagner leur logement.
0: Les agriculteurs attendent des fortes mesures de leur ministre.
12: Éleveurs, maraîchers, cultivateurs, tous épuisés après une terrible sécheresse pour leur production. Annie Genevard dévoile dans une heure les différentes aides pour soutenir l'agriculture. Et c'est un véritable plan de sauvetage attendu par les paysans, Édouard Marguier.
17: Les agriculteurs parlent de catastrophe, c'est du jamais vu dans les 400 000 exploitations françaises. La FNSEA, premier syndicat agricole, évalue les coûts des canicules à plus de 10 milliards d'euros, dont la moitié rien que pour l'élevage. Les prairies sont à sec. Pour nourrir les animaux, les éleveurs prélèvent déjà depuis quelques semaines sur le fourrage d'hiver. Et faute d'herbe à couper, ils ne peuvent pas renouveler les stocks. La sécheresse fait également chuter la production de fruits et légumes, mais aussi de céréales. Vu la crise des finances publiques, les syndicats agricoles savent qu'ils n'auront pas cette somme. Ils demandent en urgence des aides massives à la trésorerie, la prise en charge des cotisations sociales à des niveaux élevés, la suspension des taxes foncières, le versement sans délai des aides prévues par la politique agricole commune. De quoi redonner du souffle, car selon plusieurs sondages effectués par des chambres d'agriculture, de nombreux exploitants sont désespérés.
12: Pour rappel, on compte quasiment un suicide par jour dans la profession agricole. Pas de panique à Planchébain, en Haute-Saône. Si vous entendez des détonations la nuit, la préfecture a autorisé des tirs contre les sangliers. Des dégâts dans les cultures et jardins des habitants à cause de ces animaux sauvages se multiplient. L'abattu administratif en place pendant une semaine.
0: Et ce matin, 8h04, le FCSM va-t-il enfin marquer dans les buts de Pau, Lisa ?
12: Nouveau déplacement pour Sochaux. Ce soir, on l'espère, hein, qu'ils vont marquer. Les jaunes et bleus, 9e de Ligue 2. Invaincu à l'extérieur, affronte des Palois, 11e, mais sûrement revanchard après deux défaites à domicile. L'objectif est bien sûr de repartir du Béarn avec un minimum de points. Mais supporters comme encadrants, on attend un réveil offensif. Le FCSM, pire attaque du championnat avec seulement un but inscrit. L'entraîneur Vincent Ognon ne demande que ça, enfoncer le ballon dans les cages.
18: Fait trois bons résultats sur les quatre premiers matchs, ce qui est plutôt pas mal. Mais évidemment qu'on en a besoin d'être meilleur techniquement parce qu'on veut marquer plus. C'est vrai qu'on a marqué qu'un but depuis le début de saison et c'est un peu décevant. Même en étant moyen techniquement, on a eu des occasions dans tous les matchs. Je vous dis, l'objectif, c'est évidemment de retrouver la victoire, mais de marquer des buts, en tout cas de s'améliorer. On a envie que nos attaquants ils marquent des buts, mais ça va arriver parce qu'on a eu des situations. Ce qui compte, c'est les résultats, c'est des garçons très collectifs, ils ne sont pas omnibulés par ça, mais j'ai envie qu'ils le soient. C'est important que les attaquants marquent des buts, ça compte. Et pour eux, et pour nous, évidemment, bien sûr, parce que pour gagner des matchs, il faut marquer. Et on a marqué qu'une fois, on a gagné. Et si on est dans le dur, et ben, il faudra s'accrocher comme on a su le faire pour ramener quelque chose.
12: Pau FC Sochaux, coup d'envoi à 20h ce soir. Le FCSM peut compter sur le retour de deux blessés, Benjamin Gomel et Bedjaloud Youssouf. La nouvelle recrue offensive, Dunditson Louis-Fius, n'est pas prêt physiquement, mais pourrait quand même être du déplacement dans le Béarn.
0: Match à suivre en direct en intégralité à partir de 19h45 avec Hervé Blanchard au commentaire.
12: Les premiers championnats du monde pour notre paracycliste Tiffany Huot-Marchand. Après deux podiums dans la compétition européenne, la licenciée au club de Belfort a traversé l'Atlantique pour les mondiaux. Elle va s'élancer sur les routes états-uniennes en Alabama. Première course demain après-midi, 17h heure française. Tiffany Huot-Marchand a hâte, elle-même un peu surprise d'en être arrivée là pour sa première année de compétition en paracyclisme.
19: Déjà, je suis très fière et puis très très heureuse d'être ici pour mes premiers championnats du monde. J'espérais pas autant. C'est vrai que j'ai eu une belle progression cette année et puis avec les médailles que j'ai pu faire et les résultats, ça m'a mis vraiment en confiance, donc Je suis déjà très contente. Après, c'est vrai que j'ai pour objectif de me qualifier aux Jeux paralympiques à Los Angeles en 2028. Donc, on est sur la bonne voie. L'année prochaine, j'espère pouvoir faire de très bons résultats sur absolument toutes les compétitions, que ce soit championnat d'Europe, Coupe du Monde ou même les championnats du monde, qui d'ailleurs auront lieu en France. Et puis après, on verra ce que ça donne au fur et à mesure des mois et des années jusqu'à Los Angeles.
12: Les objectifs fous mais complètement atteignables, on y croit, de Tiffany Aumarchand. C'est le portrait du 8h30 dans l'info d'ici. La Bellefontaine est en compétition sur deux courses, le contre-la-montre demain après-midi, heure française, et la course en ligne lundi après-midi. Le marché du soir du pays de Montbéliard se tient à Villars-sous-Écot aujourd'hui. Producteurs locaux, artisans, mais aussi de quoi vous restaurer, profiter d'activités. Ouverture du marché à 17h. Un incident à côté de chez vous, une manifestation dans votre quartier, une information insolite en de votre rue, vous nous contactez au numéro de l'info à la radio, le 06 23 18 31 18, appel SMS ou WhatsApp. Pour la météo, Noah, des températures très chaudes aujourd'hui.
11: Conditions météo exceptionnelles, on peut le dire, avec un soleil éclatant, une chaleur digne d'un plein été. Ce matin, on s'est réveillé entre 14 et 17 degrés. Sachez que cet après-midi promet de battre des records pour cette semaine, avec 30 degrés annoncés à Giromagny, tout comme à Audincourt. 31 pour Belfort, Exincourt, 32 à Héricourt et 32 degrés même du côté de Lure.
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0: Et c'est toute l'équipe d'ici matin qui vous accompagne jusqu'à 9h. Il n'y a pas de honte, Michel Berger. Belle journée.

0: Ici Belfort-Montbéliard, il n'y a pas de honte. Michel Berger, il est 8h11.
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3: Le saviez-vous, notre pays de Montbéliard se passionne pour nos cousins canadiens et américains. De plus en plus de visiteurs outre-Atlantique débarquent chez nous pour une raison bien précise, marcher sur les traces de leurs ancêtres. Et c'est ce qu'on appelle le tourisme de racines. Eh bien, sachez que l'Office de tourisme du pays de Montbéliard mène une véritable enquête sur mesure. Rien que pour eux, avec des archivistes, des généalogistes locaux pour ouvrir les registres, ouvrir les portes également des anciens temples. Franchement, ça c'est une merveilleuse façon de faire revivre notre mémoire collective.
0: Voilà, et puis il y a quelques jours de la série de concerts à Paris pour Céline Dion. Oui. Écoutez Céline avec Prière païenne dans quelques minutes.
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0: Ici Belfort-Montbéliard, c'est pas vrai. Le rendez-vous anti-arnaque avec vous, Aude Razeau. Alors attention, les arnaques à la réservation d'hôtel continuent en cette rentrée. Vous avez reçu le témoignage d'une auditrice.
8: Oui, c'est Yasmine qui me raconte la mésaventure de sa fille. Tout commence sur Booking, la plateforme de réservation, vous connaissez. Morgane, la fille de Yasmine, réserve un hôtel à l'étranger pour un petit week-end fin septembre. Jusque-là, tout va bien. Mais voilà qu'arrive un message WhatsApp. Nous sommes ravis de vous accueillir pour votre prochain séjour. Le message a bien l'air de venir de l'hôtel à première vue. Il y a le nom de l'établissement, les bonnes dates de réservation et puis il y a un lien où Morgane est censé cliquer. Pourquoi ? Pour transmettre ses informations, lui dit-on, pour gagner du temps à l'enregistrement quand elle arrivera à l'hôtel et surtout pour confirmer sa réservation. En gros, le message dit à Morgane très poliment que si elle ne remplit pas ce formulaire dans les 24 heures, l'hôtel proposera la chambre à quelqu'un d'autre.
0: C'est donc une arnaque. Est-ce que Morgane est tombée dans le piège ?
8: Non, et bravo, hein, parce que franchement, c'était pas évident. J'ai cliqué, moi, sur le lien dans le message. J'atterris sur un site qui ressemble énormément à celui de Booking. Il reprend toutes les informations de la réservation de Morgane et lui demande de rentrer son numéro de carte bleue pour, je cite, garantir sa réservation. Là où Morgane et sa mère ont tiqué, c'est qu'elles ne sont pas sur booking.com. Elles sont sur booking.hotelcheckininform.com. Ça ressemble, mais ce n'est pas booking.com. Très bon réflexe. Question que vous vous posez peut-être, comment est-ce que l'escroc a su que Morgane allait partir dans cet hôtel là, à ces dates, fin septembre ? Réponse, un piratage informatique. Le site de l'hôtel s'est peut-être fait pirater et le malfaiteur sait maintenant tout de ses futurs clients.
0: 8h15, vous jouez et vous gagnez des cadeaux.
3: Le chant du gros, c'est la deuxième journée déjà. Nous sommes le vendredi 4 septembre et on vous offre encore de magnifiques concerts avec de magnifiques artistes. Écoutez qui. Les deux frangins toulousains.
0: Big Flo et Oli.
3: Oui. Dis-moi quel sens a tout ça. Lui, il joue à domicile. Il est suisse.
0: Les mains.
3: Oui. Allez, un dernier.
0: Hélène Ségara.
3: C'est ça.
0: Bah tiens, justement, à propos d'Hélène Ségara. Mm-hmm. Quel tube en duo avec Andrea Bocelli l'a propulsé au sommet des charts, des hit parades en 1998.
3: Salut les petits clous.
0: Quel tube en duo avec Andrea Bocelli a propulsé au sommet des charts en 1998. Deux propositions. Il y a trop de gens qui t'aiment ou Vivo per lei. Il y a trop de gens qui t'aiment. Vivo per lei. 03 84 22 82 82. On vous offre les dernières invitations ce soir pour le chant du gros. Ce soir avec Big Flo Oli, Léman ou encore Hélène Segarra. Tiens, on parlait d'Andrea Bocelli, encore une voix là, avec Céline Dion, prière païenne. Belle journée.

0: Mon billard, prière, païenne, Céline Dion, en attendant la grande série de concerts à Paris. La météo noire.
1: C'est très simple, du soleil annoncé sur l'ensemble du Nord Franche-Comté depuis ce matin jusqu'à cet après-midi, grâce à tous vos témoignages sur nos réseaux sociaux. Température ce matin, 14 degrés annoncés à Lure par Marie-Pierre, 14 degrés aussi à Bavilliers cet après-midi, entre 30 et 34 degrés pour les maximales.
0: Allez, 8h21, il habite à Sloncourt, il s'appelle Frédéric. Frédéric, bonjour.
2: Oui, bonjour Stéphane.
0: Comment ça va?
2: Oui, ça va très bien. Ben écoutez, oui, très bien. Il fait beau et tout. Je suis pensionné depuis très peu, donc en retraite depuis mardi, donc je suis super heureux.
0: Bon, vous passez de bons moments avec ici Belfort-Montbéliard?
2: Ah ouais, ben, tous les matins.
0: Tous les matins, le réflexe, vous allumez la radio ou la télé, Canal 32 de la TNT.
2: C'est branché toujours dessus.
0: Très bien. Frédéric, on vous pose une question avec Noah. Ouais. Quel tube en duo avec Andrea Bocelli a propulsé Hélène Sega au sommet des charts en 1998? Vive au Perley ou Il y a trop de gens qui t'aiment?
2: Vive au Perley.
0: Vous voulez nous en pousser une petite en direct à la radio ce matin?
2: Non, je la connais pas.
0: Ah oui, bon, ça va, Hélène Sega et Andrea Bocelli la connaissent. Donc ça tombe bien. Pas trop mieux. Hein. Eux qui connaissent leurs chansons, quoi. Frédéric, applaudissements de la foule en délire d'abord. Bravo.
2: Merci.
0: Je vous en prie. Ça me fait plaisir de vous les offrir.
2: Oui.
0: Deux entrées pour le chant du gros. Allez, c'est ce soir en plus.
2: Ah, c'est ça.
0: Eh oui. Ah, ça y est, il fait la gueule. Deux entrées pour le chant du gros. Vous allez bien trouver à les offrir. Quelle est la radio qui vous fait passer de bons moments tous les matins, Frédéric, du côté de Sloncourt?
2: C'est ici Belfort-Montbéliard.
0: J'allais le dire. Belle journée à vous, bon week-end.
2: À vous aussi Stéphane, à toute l'équipe.
1: Et à 8h22 aujourd'hui dans Made in chez nous, une entreprise familiale du territoire fête un anniversaire pas comme les autres, 40 ans. Et pour en parler, vous recevez Stéphane Sébastien, président du directoire de Big Mat Bâti Loisirs, et sa sœur Lydie, actionnaire du groupe.
0: Elle est même directrice. Bonjour à tous les deux.
3: Bonjour Stéphane.
4: Bonjour Stéphane.
0: Ravi de vous accueillir dans Made in chez nous. Vous savez que nous mettons les chefs d'entreprise à l'honneur. Puis alors, Big Mat Bâti Loisirs, tout le monde connaît effectivement. On voulait en savoir un peu plus sur une belle histoire familiale. 40 ans aujourd'hui, ça se fête. Avant de parler de cette journée anniversaire, j'aimerais revenir quand même au début de l'histoire. En décembre 86, il y a Denis Aliment le papa, belle-maman Sylvia Meyer qui rachète Valser et les trois établissements de Belfort, Lure et Luxeuil. Est-ce que vous vous souvenez de cette histoire, justement?
1: C'est Lydie.
4: Oui, bien sûr, c'est une magnifique histoire. On était jeunes, effectivement, à l'époque, mais les souvenirs font partie de notre histoire familiale. Ils ont construit quelque chose de solide qui a été construit petit à petit et avec beaucoup de travail et puis beaucoup d'engagement aussi de par les parents.
0: En 40 ans, on est passé de 3 dépôts de quincaillerie à 8 agences dans 3 départements avec une centaine de collaborateurs. Quand vous regardez le chemin parcouru, qu'est-ce qui vous rend le plus fier?
5: Pour moi, c'est d'avoir su et pu surtout développer et continuer l'entreprise familiale.
0: Il y a un autre moment également dans cette histoire, un autre moment important, 2009, lorsque vous, Sébastien, et vos deux sœurs, donc Géraldine et Lydie, prenez la direction du groupe. Comment se passe une transmission familiale de cette importance, Lydie?
4: Alors, c'est une transmission, c'est effectivement une étape très très importante dans une société. L'entreprise nous a fait grandir et on lui a bien rendu l'appareil puisqu'aujourd'hui on essaie de la développer le plus possible.
0: Une entreprise familiale, ça veut dire quoi? Ça veut dire qu'on arrive vraiment à séparer la famille et l'entreprise?
5: Alors chez nous, je dirais non. Mais
0: ça se traduit comment alors? Quand on n'arrive pas à séparer.
5: C'est qu'on a tellement de bonne ambiance dans la famille que finalement je pense que ça fait la force de notre entreprise.
0: Le secteur du bâtiment qui traverse une période compliquée, hein, on va pas se mentir, malgré ce contexte, Bâti Loisirs a maintenu son chiffre d'affaires, c'est autour de 30 millions d'euros ces dernières années. Qu'est-ce qui permet de résister quand le marché est difficile?
5: Je pense que c'est une remise en cause déjà tous les jours, mais que ça soit dans le négoce en Mathéo, chez Bâti Loisirs ou dans d'autres commerces. Et c'est surtout une solidarité et une proximité avec nos collaborateurs, qui sont compétents, soudés et soudés à l'entreprise.
0: Vous misez notamment sur la rénovation énergétique, c'est important ça pour vous, hein?
5: Ah, c'est un sujet d'actualité, on va dire, très important chez nous, hein, la rénovation énergétique. Et c'est un enjeu, bien sûr, économique et environnemental, je dirais. Et c'est un sujet qui est pris très à cœur par l'enseigne nationale aussi.
0: Alors, c'est 40 ans d'histoire, il y a une journée spéciale aujourd'hui.
5: Oui, tout à fait.
0: C'est ça.
5: On fête nos 40 ans aujourd'hui sur le site de Belfort.
0: Sur le site de Belfort, ouais. On va redonner l'adresse.
5: La rue de Soissons, 90 000 de Belfort. Donc vous êtes les bienvenus pour ceux qui ne nous connaissent pas. J'espère qu'on pourra accueillir tout le monde, mais on attend beaucoup de monde déjà.
0: Allez, quand on travaille avec ses frères et ses sœurs, est-ce qu'on est davantage trois dirigeants ou toujours trois enfants de la même famille, Lydie?
4: On les deux, on est trois enfants et trois dirigeants, et on est très complémentaires.
0: Merci en tout cas d'être passé nous voir dans Made in chez nous, Sébastien Liman, président du directoire de Big Bad Bâti Loisirs, et puis Lydie, directrice. 40 ans d'histoire, ça se fête en tout cas dans Made in chez nous ici. Vous êtes des champions.
5: Ouais. Voilà. Merci ça, à vous Stéphane.
0: Ça tombe bien parce qu'il y a un Queen avec We Are the Champions.
4: Ah, génial.

0: ici Belfort-Montbéliard. We are the champions. Queen Voice avec nous, l'actu locale dans un instant. Et Étienne Dao, tombé pour la France.
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0: Et dans les prochaines minutes, Stéphane, on se prépare à une sortie qui va réveiller vos papilles. Ça, je sais que vous aimez.
11: J'adore.
0: Vos souvenirs d'enfance aussi, peut-être. L'événement d'ici, 8h48, on prendra la direction du musée agricole de Beautemps pour la grande journée de l'épi au pain. Battage du blé comme autrefois, machine d'antan en action, surtout la bonne odeur du pain chaud et des flammenkuchen cuites sur place aussi. On reçoit le président de l'association L'outil et la vie d'antan d'ici les prochaines minutes.
12: 8h30, les infos, Lisa Guinic.
13: Le déplacement à Pau offrira-t-il un deuxième but au FCSM dans cette saison de Ligue 2? Seulement un but en 4 matchs. Sochaux, pire attaque du championnat. Les jaunes et bleus sont à Pau ce soir. Coup d'envoi 20h. Passe d'armes à la mairie de Montbéliard autour du nouveau jumelage, la ville de Saint-Charles aux États-Unis, choisie par la majorité municipale. Un choix dénoncé par l'opposition. Une décision politique malvenue pour elle, le pays dirigé par le controversé Donald Trump. Les très fortes ambitions de Tiffany Huot-Marchand, la paracycliste belfortaine en lice au championnat du monde ce week-end. Son portrait dans moins de 2 minutes. C'est juste après l'actu en France et dans le monde. C'est un tour de l'actualité nationale en 90 secondes. C'est présenté ce matin par Féline Leloir-Duhaut.
14: 9 millions d'euros collectés par la Fondation de France pour aider les victimes des incendies de cet été. Ce fonds a déjà engagé 25 actions sur le terrain auprès des particuliers et des pompiers. Une troisième vague d'aide sera consacrée à l'adaptation aux prochaines vagues de canicule. On en reparlera dans le trésor de nos régions. On a vécu l'été le plus chaud jamais enregistré en France, d'après la ministre de la Transition écologique, Monique Barbu, avec des températures bien au-dessus des normales de saison. Et ce n'est pas fini. La vigilance orange canicule et de retour à partir de ce midi dans le sud. 5 départements sont aussi en risque élevé pour les feux de forêt aujourd'hui. L'Aude, le Gard, l'Hérault, les Pyrénées-Orientales et le Vaucluse. Après cet été caniculaire, le monde agricole attend des mesures. La ministre de l'Agriculture, Annie Genevard, doit détailler son plan de sauvetage dans une demi-heure. Le but, venir en aide aux agriculteurs largement touchés par la sécheresse dans les cultures. Une vingtaine d'enquêtes ouvertes à Marseille. Près de 200 animateurs suspendu à Paris sur un an. Les 20 plus grandes villes de France, quasiment toutes concernées par des enquêtes pour des violences dans le périscolaire. La conclusion de l'enquête de la cellule investigation de Radio France, des violences physiques mais aussi sexuelles. Notre dossier détaillé est à lire sur ici.fr. En football, victoire de Lille hier 1-0 face à Toulouse en ouverture de la 3e journée de Ligue 1. Le LOSC prend provisoirement la tête du classement. Ce soir, l'Olympique Lyonnais reçoit Auxerre et Monaco se déplace au Parc des Princes pour affronter le PSG.
13: Elle rêve d'un maillot arc-en-ciel. Tiffany Huot-Marchand aux États-Unis pour ses premiers championnats du monde de paracyclisme. La licenciée au club de Belfort s'est lancée dans les compétitions dans la discipline seulement cette année, mais elle cartonne 2 podiums européens. Alors oui, Tiffany Huot-Marchand compte bien revenir des mondiaux. Une médaille autour du cou, Elian Malric.
15: C'est animé de grands objectifs, mais aussi agité de grandes émotions que Tiffany Huot-Marchand va s'élancer sur les routes de l'Alabama.
16: Depuis que j'ai commencé le paracyclisme, j'ai retrouvé un peu la petite fille que j'étais, dans le sens où je stresse un peu avant les courses, mais une fois que la course est lancée, bon, tout va bien et puis on est concentré sur ce qu'on a à faire. C'est ce qui m'avait manqué et c'est ce pourquoi je voulais reprendre la compétition.
15: Une pression contrôlée, pourtant elle sort d'une première saison canon sur le vélo, deuxième de la course en ligne et troisième du contre-la-montre au dernier championnat d'Europe. Un palmarès qui fait rêver, mais la championne n'est pas rassasié.
16: Je ne sais pas si c'est de la déception, mais oui, c'est sûr que j'attendais plus. Je poursuis avec tout ce que j'ai appris par le passé et c'est vrai que j'ai de grandes attentes, donc je veux plus.
15: La prochaine marche est à gravir ce week-end à Huntsville. La barre et très haute. Lors de la dernière édition, la France avait fait une razzia de médailles, 27, dont 12 en or, sur l'ensemble des catégories.
16: J'espère, avec la forme du jour, ne pas être déçue de mes courses, faire mon 100% et ne pas être déçue. Et bien sûr, dans un coin de ma tête, je vise un podium, donc plus que dans un coin de ma tête, c'est mon objectif.
15: Avec des résultats équivalents en course en ligne et en contre-la-montre, Tiffany Haut-Marchand espère donner son maximum sur les deux tableaux.
16: J'aime beaucoup les deux. Bien sûr. Après, je pense que j'ai une préférence pour le moment avec le contre-la-montre. Pour la course en ligne, je peux très bien faire dernière comme première. Je ne peux pas prédire ce qui se passera.
15: Participer à des championnats du monde, c'est une chose, mais l'athlète licencié à Belfort voit déjà plus grand.
16: J'ai pour objectif de me qualifier aux Jeux paralympiques à Los Angeles en 2028. Donc, on est sur la bonne voie. L'année prochaine, j'espère pouvoir faire de très bons résultats sur absolument toutes les compétitions, que ce soit championnat d'Europe, Coupe du Monde ou même les championnats du monde, qui d'ailleurs auront lieu en France. On verra au fur et à mesure des mois et des années jusqu'à Los Angeles.
15: Faire un podium cette année et remporter le maillot arc-en-ciel l'année prochaine en Haute-Savoie, c'est du scénario de film, mais presque cohérent avec la carrière de Tiffany Haut-Marchand.
13: La Belfortaine prend le départ du contre-la-montre aux États-Unis demain 10h15, 17h15 en France. La course en ligne, ce sera lundi. Le portrait de Tiffany Haut-Marchand et ses objectifs à retrouver sur ici.fr. Et on souhaite bonne chance à Tiffany Haut-Marchand. Pour la météo, Noah, une belle journée aujourd'hui.
0: Oh, ça, oui, beaucoup de soleil sur l'ensemble de nos départements de notre région, entre 14 et 17 ce matin. Cet après-midi, les maximales iront jusqu'à 30 degrés, notamment à Val-d'Oise, à Sochaux, 31 à Exincourt, 33 même du côté de Vesoul.
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0: Il est de bonne humeur, il s'appelle Fabien, fidèle téléspectateur d'ici matin sur le canal 32 de la TNT. Il est en train de regarder cette émission, donc on va saluer Fabien. Il n'est pas tout seul, je crois.
1: Avec un petit bouffe qui l'accompagne.
0: Ah oui, Bambi il s'appelle. C'est son petit chien.
1: Mignon.
0: Ouais. Un petit chihuahua. Tombé pour la France, fait très bien le chihuahua. Ça va être encore dans une story Instagram. Hein. Noah Sommier, animateur. Je vous donne son compte Insta. Hein. Tombé pour la France, c'est Étienne Dao, ici.

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4: Moi, je suis impressionné par votre imitation d'Étienne Dao, Stéphane.
0: Non, c'est vous qui l'avez faite, dis donc, menteur. Oh, ça, c'est pas bien. Non. C'est vous qui l'avez faite avec Sébastien qui réalise cette émission.
4: C'est ça. Vous êtes tous les deux très forts.
0: Voilà. Mais on ne la fera pas.
4: 8h40. Il est temps de vous accueillir, Karine Duchet. Nos comptoirs qui comptent. Et aujourd'hui, Karine, vous nous entraînez dans le monde du foot. Écoutez.
5: Deux comptoirs qui comptent aujourd'hui pour le prix d'un Fabrice Frichet, grand amateur de foot, sort un livre sur Fabrice Henry, grand joueur au FCSM et à l'OM. C'est la rencontre d'un fan, Fabrice.
6: Ce qu'il faut déjà savoir, c'est que sur les joueurs qui ont joué à Sochaux depuis tous les temps, en fait, c'est le troisième joueur qui a un livre écrit sur lui. Donc c'est quand même assez rare au niveau local. Fabrice, quand il joue à Sochaux, plus immensément connu footballeur français, je pense à Michel Platini, disait de lui que c'était son successeur. Pour moi, il est dans l'histoire des 5 meilleurs joueurs du FCSM de tous les temps. Donc à Sochaux, il était tout en haut. Il a signé à Marseille dans une équipe qui était en pleine affaire OMDA. En fait, si j'aurais à décomposer ce livre, il y aurait un tiers sur Sochaux, sur la jeunesse à Sochaux. Sur son arrivée à 14 ans au club, il est parti à Marseille en 94. Il y a un tiers sur Marseille, sur les à côté marseillais, sur la pression qu'il y avait, sur le côté médiatique avec à la fois Tapie et d'autres. Et puis le troisième tiers, finalement, c'est la fin. Sa blessure, ce qu'il a connu comme souci. Aujourd'hui, donc, il entraîne Ravure. Il est encore très implanté localement. Il est très apprécié. Finalement, son histoire est l'histoire d'un homme qui a eu un itinéraire un peu gâché, qui aurait pu aller beaucoup plus loin.
5: Et pour vous, alors, ce livre, Fabrice Frichet, qu'est-ce qu'il vous a apporté ?
6: Lorsque Fabrice m'a contacté, j'ai tout de suite une accroche. Et ce livre aussi, il contient une rencontre assez unique entre le supporter que je suis et puis Fabrice Henry. Donc finalement, c'est le croisement entre deux quêtes, entre le joueur sur le terrain, puis le supporter en tribune. Les personnes que j'ai rencontrées, que j'ai eues par téléphone, c'était quelquefois des idoles. Et lorsqu'on les rencontre, lorsqu'on crée une certaine amitié et fraternité avec eux, se crée un climat extrêmement proche de ces personnes, ils sont comme nous. Ce qu'il faut savoir sur ce livre, un travail sur soi-même. J'ai souhaité que chaque lecteur puisse réfléchir finalement à soi-même et à se dire que cette histoire, elle aurait pu être à tout le monde, un peu la nôtre. On oublie qu'après la carrière, il y a souvent un grand vide. Et la dépression, elle arrive énormément chez les joueurs, chez les sportifs en général, qui sont d'un côté lumière, d'un côté sombre. Revenir sur le côté sombre est quelquefois extrêmement compliqué. Donc en fait, c'est vrai qu'il y a beaucoup de choses à apprendre dans ce livre. J'ai appris aussi beaucoup de choses. Et en fait, il pourrait convenir à tout le monde, que ce soit les hommes, que ce soit les femmes, quel que soit l'âge.
5: Un rêve devenu réalité pour Fabrice Frichet, qui signe donc ce livre, le titre « L'homme derrière le maillot ».
4: Et sachez que ce livre sera disponible en librairie le 21 septembre. Et une grande séance dédicace aussi sera prévue au Stade Bonal, vendredi 8 octobre.
0: Vous connaissez le tube de Dalida, « Mourir sur scène oui. ». L'un des grands tubes de Dalida, via la chanteuse Jennifer, reprend avec une version électro-techno quand même de « Mourir sur scène ». C'est le premier extrait d'un album qui va paraître avant la fin de l'année. Jennifer, dans un instant, à tout de suite.
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0: La météo, Noah.
4: Vendredi, sous le signe de la chaleur, sous le signe du soleil, du matin jusqu'au soir. Et la preuve, cet après-midi, les températures iront jusqu'à 30 degrés à Giromagny, à Montbéliard. Au-dessus, 31 pour Belfort et Exincourt. 32 à Champagné, 33 même du côté de Luxeuil.
0: Le prochain album de Jennifer s'appelait DJ. Il va sortir, incessamment sous peu. Voici le premier extrait de cet album. J'adore cette version. Moi, mourir sur scène, Jennifer.

0: Merci Belfort-Montbéliard. Mourir sur scène, la reprise d'un des grands tubes de Dalida par Jennifer. Il est 8h48. Ce dimanche, de 10h30 à 18h, le musée agricole de Botan organise sa traditionnelle journée événement intitulée De l'épi au pain noir.
1: Et pour nous donner l'eau à la bouche et nous faire voyager dans le temps, François Tournier. François, bonjour.
2: Bonjour.
1: Alors, bienvenue ici. Vous allez faire revivre la mémoire de nos campagnes, transmettre ce savoir-faire du pain artisanal aux jeunes générations. C'est ça l'essence même de l'engagement de cette journée à Botan, François.
2: Oui, alors dimanche, ce qu'on pourra voir, c'est des anciennes machines en action. On va commencer par la batteuse. On aura, auparavant, on a fauché dans un petit, sur une surface de 3 heures à peu près, du blé qui était beau, qui provient de Fougerolles. Donc on a fait des gerbes de ce blé qu'on battra avec la machine. Et ensuite, il faut nettoyer le grain. Mmh. Donc, on va le passer dans un tarare. En patois, c'est le vanu. Et après, le grain sera transformé en farine par nos amis du moulin de Courtelvent qui viendront avec un petit moulin à meule de pierre.
1: Toutes ces machines qui fonctionnent, qu'on va pouvoir voir en vrai, il faut les entretenir régulièrement. Elles fonctionnent et elles continuent de marcher grâce à vous, grâce aux associations. Ça se passe comment?
2: Oui, c'est un peu le rôle de l'association, l'outil à vie d'antan, c'est de maintenir en état ces machines pour qu'on puisse de temps en temps les mettre en œuvre.
1: Vous l'avez dit aussi, ce qui fait le succès de cette journée, ce sont les papilles. On pourra acheter du pain cuit sur place, déguster des flammenkuchen aussi.
2: Exact, oui, il y en aura toute la journée à déguster sur place à tout moment ou à emporter, à manger à la maison.
1: Les personnes qui vont se déplacer pour cet événement de l'épi au pain, concrètement, on va revisiter donc l'histoire d'antan, comment ça a été fait il y a plein d'années en arrière.
2: Bien sûr, on va s'apercevoir que pour faire des petits travaux, ça, il fallait mobiliser bien du monde. Aujourd'hui, on voit une moissonneuse-batteuse dans un champ qui avec une barre de coupe énorme, mais à l'époque, c'était pas du tout ça, pour des volumes bien moindres.
1: Ça mobilise combien de personnes, de bénévoles, cet événement de l'épi au pain qu'on va retrouver dimanche?
2: On sera 25 bénévoles. À chacun à son poste.
1: Est-ce que vous pouvez nous rappeler du coup l'adresse, les horaires, est-ce que l'entrée est payante?
2: Alors oui, l'entrée sera à 2 euros, gratuit pour les enfants jusqu'à 12 ans. Et puis c'est 5 rue de Doran à Botan.
1: Et c'est donc ce magnifique événement qu'on met en avant grâce à vous, François Tournier. C'est de l'épi au pain, c'est ce dimanche 6 septembre de 10h30 à 18h. Vous êtes président de l'outil La Vie d'Antan, François Tournier. Merci d'être venu jusqu'à
2: merci.
1: Nous.
2: Merci à vous.
1: Il est 8h50.
0: Et puis, dans une dizaine de minutes, oui. C'est ici, c'est vous. Si vous avez plus de 50 ans, que vous cherchez un emploi, vous avez dû vous battre pour faire valoir votre expérience face aux recruteurs.

0: Alors le monsieur qui chante là, c'est Mike Rutherford. Mm-hmm. Et lui, c'était le batteur et guitariste du groupe Genesis, dont il était également le fondateur. Mike and the Mechanics Over My Shoulder. Voilà, c'est mon côté un peu Philippe Manœuvre, Flower Power. Noah.
1: Un grand événement ce soir, ce vendredi de 18h à 20h. C'est Fafan. Je m'en remets pas de cette invitation. Fafan, la commune de Fafan accueille Jean Sureda. C'est la nouveauté cette saison. Comptoir Antois, en public, enregistré avec vous. Venez participer, venez rencontrer en vrai Jean Sureda et vous dire mon Dieu qu'il est beau. Et puis de participer aussi aux questions que Jean Sureda va vous poser pour gagner des cadeaux.
0: Il est 9h05 à Cap sur la tomate avec le docteur Kierzek. Une tomate par jour serait bon pour notre foie, docteur. Bonjour.
2: Bonjour à toutes et à tous. C'est le petit geste santé qui pourrait faire du bien à votre foie sans que vous ayez à changer toute votre alimentation. En tout cas, c'est ce que nous dit une étude italienne publiée dans une revue de nutrition qui suggère que manger une tomate par jour pourrait aider à réduire la graisse accumulée dans le foie. Alors, il y a beaucoup de nutritionnistes et même vous allez me dire, sans doute, c'est un légume qui est plutôt sain, la tomate, grâce à ses composés antioxydants, mais ça peut être un allié pour la santé hépatique. C'est pas non plus un médicament miracle, c'est comme le thé vert hier. L'étude a été menée sur 79 patients qui avaient déjà une maladie du foie gras. Il y a un groupe qui a consommé 200 grammes de tomates crues et 50 grammes de sauce tomate, maison évidemment, et l'autre groupe qui n'avait pas de régime avec de la tomate. Eh bien, figurez-vous que le régime, le groupe tomate, a vu son taux de graisse hépatique

0: diminuer de manière significative. Et ça, c'est important de le dire, cette amélioration s'est produite sans perte de poids notable. Ça veut dire que la tomate a agi directement sur le foie et c'est pas par d'autres facteurs d'amélioration de la santé. Alors la maladie du foie gras, cette stéatose hépatique, c'est une accumulation anormale de graisse dans les cellules du foie. Il n'y a pas de symptômes, c'est souvent lié au surpoids, au diabète de type 2, à l'hypertension artérielle. Il n'y a pas de symptômes au début, le problème c'est que ça évolue vers une fibrose, voire vers une cirrhose, voire pire, vers un cancer du foie. Donc c'est vraiment une maladie silencieuse, mais qui serait très répandue.
1: Et comment la tomate agit-elle sur le foie? Qu'est-ce qui la rend si efficace?
0: La clé, c'est ce qui donne la couleur à la tomate. C'est ce qu'on appelle le lycopène, c'est ce pigment. Et c'est un antioxydant, là aussi, très puissant. Ça va réduire l'aspect inflammatoire, ça va réduire l'accumulation de graisse, indépendamment de la perte de poids. Et un détail intéressant, l'étude a utilisé à la fois des tomates crues et des tomates cuites en sauce. Et la cuisson, figurez-vous, augmente la disponibilité de ce pigment. Donc ça veut dire que cuite, elle serait même encore meilleure que crue. Bref, pour préserver votre foie, il y a bien sûr la tomate, mais il n'y a pas que ça. C'est surtout l'hygiène de vie globale. C'est plutôt des céréales complètes, des protéines maigres, favoriser les légumes et on évite tout ce qui est ultra transformé. Ça, c'est important. Puis je vous rappelle que la maladie du foie gras, c'était la maladie des sodas ou du soda. Donc on évite évidemment toutes ces boissons sucrées. Allez, d'ici là, portez-vous bien.
1: Salut docteur, bon week-end et à lundi. L'équipe d'ici matin revient, bien sûr, lundi dès 6h à la radio. À partir de 6h30 sur le canal 32 de la TNT. Et puis Noah prend le relais évidemment pour ici. C'est vous, on attend plein de témoignages, les vôtres. Et puis on vous souhaite un bon week-end, salut.
2: Et merci beaucoup Stéphane, bon reposez-vous bien, bon week-end. Et puis à lundi, d'ici les prochaines minutes après les infos, ici c'est vous, on s'attaque au marché de l'emploi. Après 50 ans dans le territoire de Belfort, le pays de Montbéliard, est-ce que quelque part on trouve rapidement du travail après 50 ans ou est-ce que c'est une véritable galère? On en parle d'ici quelques minutes. La musique arrive. Avec la Bubble Star, Laurent Woodsy, à tout de suite.
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2: Dernier jour de la semaine, vendredi 4 septembre, il est 9h ici. L'actualité chez nous, Lisa Guinic, le FCSM à Pau ce soir face à une équipe de même acabit.
10: Sochaux, 9e au classement de Ligue 2, le FC Pau 11e, les jaunes et bleus en meilleure forme quand même, la confiance en plus, invaincu à l'extérieur quand les Palois restent sur 2 défaites à domicile. Prudence tout de même, dit le gardien sochalien Mehdi Janin, il faut prendre tous les points possibles.
11: Je pense qu'il n'y a pas de bon moment dans ce championnat, je pense que tous les matchs seront difficiles. Après c'est sûr qu'ils auront moins de cohésion et de fluidité dans leur jeu si on prend 2-3 mois après, ça c'est sûr et certain, mais ça va être difficile là-bas. De toute façon, on est en ordre de bataille, on sait qu'on va devoir le faire tous les matchs et pas que là, et on sait qu'on peut pas faire moins. Je pense que c'est un bon début, on est au milieu, après on sait que ça va vite, hein. On perd un match, il y a une équipe d'en bas qui gagne, il nous repasse devant ou égalité, donc voilà, il faut pas s'enflammer, mais je pense que c'est un bon début. Après, ça récompenserait tout le monde, je pense, d'arriver à mettre ce but, si on sait qu'on arrive à rester solide comme ça. Après combien de temps, c'est l'avenir nous le dira, mais pour l'instant on l'est, donc ce serait cool d'arriver à nous se récompenser, et puis bah voilà, au lieu de peut-être un point, on en prendra peut-être 3, donc ça bonifierait ce début de saison.
10: Le FCSM à la traîne, niveau offensif, un seul but inscrit sur 4 matchs, la pire attaque du championnat. On espère voir Sochaux relever la tête ce soir, 20h. Les jaunes et bleus retrouvent Gomel et Youssouf sortis de blessure. Pau Sochaux avant match 19h45 avec votre radio ici Belfort-Montbéliard. Hervé Blanchard au commentaire.
2: 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L'incompréhension agit en Haute-Saône après la tuerie d'une famille mercredi soir.
10: Les enquêteurs privilégient la piste du père de famille qui tire sur ses deux enfants, des garçons de 10 et 6 ans, tire sur sa belle-mère puis retourne l'arme contre lui. Les corps retrouvés dans un bungalow et un utilitaire sur la propriété familiale avec un fusil de chasse. La commune de Gy, forcément, le choc. Les autopsies des corps doivent avoir lieu prochainement pour comprendre exactement ce qu'il s'est passé. Une enquête est ouverte pour homicide volontaire. Un an de prison ferme pour un coup de couteau à Audincourt. La bagarre remonte à mi-juillet. Un homme de 36 ans agresse une connaissance sur fond d'alcool. La victime hospitalisée sans que ses jours ne soient en danger. Le trentenaire a donc été condamné hier par le tribunal de Belfort. À ses un an de prison s'ajoute 8 mois de détention pour trafic de drogue.
2: Pas de grand sourire sur le visage des professionnels du tourisme du Pays de Montbéliard.
10: Une fréquentation estivale pas totalement au beau fixe. Les fortes chaleurs ont contrarié la saison, explique Vanessa Lelay, directrice de l'Office de tourisme du Pays de Montbéliard, invitée de la rédaction ce matin.
3: On est sur une saison en mi-teinte. Hein, voilà, c'est un peu ça. Il y a du bon, il y a du moins bon. Voilà.
10: Et comment on l'explique? C'est quoi? C'est surtout la grosse canicule de cet été? Enfin, les grosses canicules?
3: Oui. Pour moi, c'est vraiment les grosses canicules. En juillet, c'était vraiment pas bon. Nous, à l'Office de tourisme, on a eu une baisse de 28% de fréquentation. Les musées, les sites l'ont ressenti aussi. Vraiment. Et puis, bon, je pense aussi qu'il y a un petit peu d'inflation. Voilà. Les gens n'ont peut-être pas tous les moyens de partir en vacances. Bon, ça se ressent aussi avec tout ce qui se passe. Par contre, ce qui a tiré son épingle du jeu, ça va plutôt être les manifestations, les festivals, les soirées au château ont très bien fonctionné. La base de Brognard, la base nautique, a été complète tout l'été, puisque les gens cherchaient de la fraîcheur.
10: Hein. C'est mieux pour le lancement de l'arrière-saison. L'Office de tourisme se réjouit d'une belle fréquentation pour cette première semaine de septembre. Et pour dynamiser le commerce, le stationnement est gratuit en centre-ville de Montbéliard aujourd'hui, dans les rues et les parkings souterrains. Cadeau de la ville dans le cadre de l'opération Shopping Gagnant de l'association des commerçants signée Montbé. La ville choisie pour un nouveau jumelage à Montbéliard fait polémique. La majorité municipale fière d'annoncer hier un nouveau partenariat avec Saint-Charles aux États-Unis. La mairie a fait ce choix par raison notamment historique des Montbéliardais expatriés dans cette ville du Missouri au 19e siècle. Mais l'opposition dénonce une décision politique malvenue, un pays dirigé par le controversé Donald Trump. On vous explique l'affaire sur ici.fr. Adèle, la ville offre 15 euros pour toute inscription d'un enfant à une association sportive. Le montant est multiplié pour chaque première adhésion à une association affiliée à une fédération. Des travaux sur la Nationale 19 à vous signaler au niveau de l'URSS. Ça commence aujourd'hui pour 2 semaines et demie. Des voies peuvent être neutralisées dans les deux sens de circulation. Suivez les déviations en place pour pallier les éventuelles fermetures de bretelles d'entrée et de sortie. Vous saisissez votre téléphone pour être nos yeux et nos oreilles de l'information à côté de chez vous. C'est le numéro de l'info à la radio d'ici Belfort-Montbéliard, le 06 23 18 31 18. Appel SMS ou WhatsApp. Pour la météo, Noah, il fait chaud aujourd'hui, presque trop chaud pour une journée de septembre.
2: Effectivement, quand on regarde le calendrier, il fait plus chaud qu'à l'accoutumée, mais le soleil nous accompagne bien évidemment tout au long de cette journée. C'est ce que nous annonce Météo France. On a relevé entre 14 et 17 degrés ce matin. On ira jusqu'à 30 degrés cet après-midi à Sochaux, 31 Belfort, Exincourt, 32 à Héricourt, 32 du côté de Lure. Alisa Guinic, prochain point sur l'actu avec vous à 10h.
10: À tout à l'heure.
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2: Et ravi de vous retrouver dans Ici, c'est vous. Ce matin, on s'attaque à une vraie réalité de terrain dans le Nord-Franche-Comté, le marché de l'emploi après 50 ans, alors que l'âge de la retraite recule. Passer le cap de la cinquantaine ressemble encore trop souvent à un mur face aux recruteurs. CV laissé sans réponse, sentiment de devenir trop cher ou dépassé. Un chiffre frappe particulièrement, selon les données de la Direction d'animation de la recherche, des études, des statistiques, près de 80% des demandeurs d'emploi de plus de 50 ans sont inscrits au chômage de longue durée. Alors, est-ce qu'on est trop vieux pour travailler à 50 ans? Comment casser ces préjugés? On vous pose la question. Vanessa vous attend au standard 03 84 22 82 82. Aucune relation avec le sujet, bien sûr. Et pour en parler, notre expert Ayoub Bella, responsable du groupe SNC à Montbéliard. Solidarité, nouvelle face au chômage. Ayoub Bella, bonjour.
12: Bonjour Noah, merci de m'accueillir. C'est un réel plaisir de partager ce moment avec vous aujourd'hui. Et bonjour à tous vos auditeurs.
2: Ayoub Bella, déjà ma première question, SNC, qu'est-ce que c'est concrètement ?
12: Alors SNC, c'est une association nationale, comme son nom l'indique, Solidarité Nouvelle Face au Chômage. Nous œuvrons pour l'insertion professionnelle, nous luttons contre le chômage à notre niveau, et puis voilà, nous favorisons en fait l'insertion sociale aussi. Alors c'est via des entretiens d'accompagnement personnalisés, c'est adapté à la situation de chaque demandeur d'emploi, et en fait la démarche s'inscrit dans la durée, et ça reste confidentiel, et c'est totalement gratuit.
2: SNC, c'est simplement, proprement sur le pays de Montbéliard, ou c'est quelque part un réseau national ?
12: Non, exactement, c'est un réseau national, c'est un réseau de bénévoles, nous sommes présents un peu partout dans la France, et puis nous avons à peu près 157 groupes éparpillés sur tout le territoire national, et puis voilà, nous accompagnons tous les demandeurs d'emploi, le grand public, peu importe leur âge, et en fait... pour faciliter le retour à l'emploi.
2: Ayoub Bella, vous êtes notre expert ce matin pour nous accompagner jusqu'à 10h. On développe tout ça dans un instant, bien sûr. Et vous qui nous écoutez dans le territoire de Belfort, le pays de Montbéliard, est-ce que vous avez déjà été confronté à cette situation ? Est-ce que cette barrière des 50 ans lors d'un entretien, c'est une exception rare ou une réalité récurrente sur nos bassins d'emploi ? 03 84 22 82 82. Vous l'a dit, Vanessa vous accueille au standard. Et si vous n'avez que quelques secondes, c'est parfait pour un petit vocal sur WhatsApp, parce que le numéro de téléphone du standard est sur WhatsApp. Petite note vocale, on le diffuse ici.
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2: Double Star, Laurent vous dit, chose promise, chose due, c'est la suite logique, à Rock Collection, co-écrite avec Alain Souchon. 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

0: encore une fois. Merci.
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0: Et au cas où, c'était Laurent Voulzy. On aborde ce matin un sujet fort, le cap des 50 ans dans le monde du travail. Et si on changeait de regard, plutôt que de voir la cinquantaine comme le début du déclin professionnel, pourquoi ne pas y voir le sommet de l'expérience, de la maturité, de la fiabilité? On reçoit des messages sur notre WhatsApp, le 03 84 22 82 82. Eric qui nous écrit depuis Lure. En Haute-Saône, après 28 ans, dans la même boîte, ma boîte a fermé. Ça fait 18 mois que je recherche résultat zéro entretien. Que des lettres type à 53 ans dans notre région, on est bon pour la casse, les recruteurs ne regardent même plus nos compétences. Ça, c'est un véritable message coup de poing qui en dit long. C'est un sentiment aussi que vous nous partagez sur les réseaux sociaux. On vous retrouve tout de suite, Ayoub Bella, responsable du groupe SNC à Montbéliard. Solidarité nouvelle face au chômage. Ayoub, on va dire les termes, quand un senior de 50 ou 55 ans pousse la porte de votre association à Montbéliard, est-ce qu'il est déprimé? Dans quel état d'esprit il arrive chez vous?
3: Alors, déjà, dans un premier temps, en fait, nous, on apporte d'abord un soutien psychologique et humain. C'est-à-dire que ça répond partiellement à votre question. Les personnes qui sont en recherche d'emploi tombent généralement dans l'isolement. Il y a un pessimisme, c'est-à-dire que toutes les portes sont fermées, ils ont tout essayé, ils ont envoyé des CV, des lettres de motivation, ils ont toqué toutes les portes, des candidatures spontanées, mais tout est passé à l'oubli. C'est-à-dire qu'il n'y a aucun retour après les candidatures. Donc ces gens-là, en fait, ces demandeurs d'emploi, cette catégorie de personnes, nous les recevons. Déjà dans un premier temps, on essaie de faire un diagnostic de leur situation, parce qu'on vous le savez, chaque situation est unique, chaque demandeur d'emploi a un profil, et donc chaque personne est unique. Donc en fait, on essaie d'étudier la situation de chaque personne, on fait un diagnostic, et comme vous le savez, en fait, pour chaque personne, il y a des freins périphériques. Il y a des personnes qui sont mobiles, d'autres qui le sont moins. Donc, et puis il y a des difficultés aussi corollaires au niveau social, au niveau de la vie personnelle de chaque individu, de chaque demandeur d'emploi. Donc, une fois la première séance est passée, on passe à l'aide concrète. C'est-à-dire, on fait un CV, on actualise le CV de la personne, on le met à jour, on corrige la lettre de motivation, on essaie de trouver là où il y a des failles, pour remédier en fait à la situation. Et dans un deuxième volet, en fait, on passe à l'aide psychologique. Et c'est en quelque sorte la marque de fabrique de SNC. Nous, on apporte en fait cette aide psychologique. Nous sommes à l'écoute des demandeurs d'emploi. Parce que, en fait, la devise de SNC, chez nous, à SNC, on a toujours dit que le chômage, on le subit. On ne le choisit pas. Donc, certes, c'est une épreuve dans la vie des demandeurs d'emploi, mais en fait, on les écoute et on ne les juge pas. Il n'y a pas de jugement, on écoute la personne et puis ensemble on travaille pour arriver à une issue positive.
0: Ayoub Bella, vous représentez donc SNC sur le pays de Montbéliard. Ce matin, oui, on se pose la question, quand on est senior de 50-55 ans, c'est quoi concrètement le premier obstacle auquel on peut se heurter sur notre bassin d'emploi local?
3: Alors le premier obstacle, c'est les préjugés en fait, c'est les stéréotypes, les clichés. Ah ben vous avez plus de 50 ans, vous êtes un fignon, vous n'avez pas envie de travailler, il faut envoyer des CV. Arriver à 50 ans, c'est difficile de trouver un emploi. Donc la plupart des gens malheureusement cristallisent ces stéréotypes. Ils véhiculent en fait des clichés alors que qui n'ont en fait rien à voir avec la réalité, c'est pas du tout le reflet de la réalité. Et c'est ça en fait le premier frein, c'est en fait les préjugés et les stéréotypes. Soit venant de l'entreprise, de certaines entreprises, je ne généralise pas, et aussi de l'entourage de chaque demandeur d'emploi.
0: Comment vous faites pour redonner confiance à ces personnes-là? Comment vous faites pour tordre le cou à ces idées reçues au sein de SNC Ayoub Bella?
3: Alors, moi, je dirais en fait que la déconstruction des idées reçues et des préjugés est une affaire de tous. Donc, ça commence par moi, par vous, par tous les intervenants dans le domaine de l'insertion professionnelle, les structures d'insertion. Donc, moi, quand je reçois un demandeur d'emploi qui a plus de 50 ans, je lui dis pas en fait que c'est fini pour vous, vous n'avez pas de chance. Non, pas du tout. Pour moi, en fait, quand on a plus de 50 ans, on apporte une richesse à l'entreprise. On enrichit en fait son employeur, on peut apporter son expertise, son expérience, son savoir-être, le savoir-faire. Ça veut dire que tout cela, il faut le mettre en avant. Moi, c'est ce que je dis sans cesse aux demandeurs d'emploi qui ont plus de 50 ans. Je leur dis tout le temps que quand on a plus de 50 ans, il faut assumer son âge et en faire une force. Il faut le mettre en avant. Donc il y a aussi, je les dis toujours en fait aux demandeurs d'emploi, les seniors qui ont plus de 50 ans, qu'il y a aussi ce que l'on appelle le mentorat intergénérationnel. Et au sein d'une entreprise, on peut devenir des tuteurs pour les jeunes, par exemple, parce que les jeunes ont des diplômes mais n'ont pas d'expérience, et réciproquement en ce qui concerne les seniors. Donc moi j'essaie en fait d'agir sur ce côté-là, de les inciter à mettre en avant leur expérience, leur savoir-être et puis les soft skills et toutes les compétences transversales qu'ils peuvent en fait mettre à profit au sein des entreprises.
0: Ayoub Bella, SNC Montbéliard, notre expert ce matin, et on vous pose la question, est-ce que vous êtes en train de vivre cette situation, vous avez passé 50 ans et vous essayez de retrouver du travail? On aura dans les prochaines minutes Mireille qui a composé le 03 84 22 82 82. Juste avant ça, c'est le tube de l'été, Manon Lisa, ici.

0: l'un des tubes de cet été. Manon Lisa, le petit pêcheur, 9h21. On vous l'a dit, Mireille a décroché son téléphone, le 03 84 22 82 82, pour témoigner. Aujourd'hui, ce matin avec nous, Mireille, bonjour.
1: Oui, bonjour.
0: On parle de cette période dans notre vie. Est-ce que après 50 ans, c'était une véritable galère? Utilisons les termes pour pouvoir retrouver du boulot. En tout cas, c'est la sensation que l'on a. Vous, Mireille, quel est votre parcours?
1: Oui, c'est la galère.
0: Vous avez quel âge déjà, Mireille?
1: Moi, j'ai 56 ans.
0: Ouais.
1: Donc, moi, j'ai un diplôme de secrétariat. Et par rapport à ça, j'ai un peu galéré parce qu'à l'époque, on nous disait pas c'est bouché, c'est un... Voilà, vous trouverez pas de travail dans ce domaine. Du coup, CES, TUC, enfin, j'en passe à l'époque. Et maintenant, en fait, j'ai travaillé une dizaine d'années dans l'audiovisuel.
0: Oui.
1: Et puis après, en fait, par rapport à ma vie personnelle, je me suis retrouvée dans la galère. Donc, intérim à Sochaux, Peugeot Sochaux. Et puis maintenant, en fait, je suis en insertion.
0: C'est quoi les principales difficultés, Mireille, que vous avez rencontrées pour essayer de vous réinsérer maintenant dans le monde de l'emploi en Nord-Franche-Comté?
1: Maintenant, moi, je ressens que c'est l'âge. Parce que je me suis présentée un jour, j'ai un exemple concret, je me suis présentée dans un magasin. En fait, je parle avec la vendeuse me dit « oui, on recherche quelqu'un, je vous appelle la responsable ». La responsable, je la connaissais de vue, donc elle m'a tournée autour pendant un petit moment et puis jamais elle m'a parlé en fait.
0: Donc ça, vous l'avez ressenti concrètement face à
1: voilà.
0: vous.
1: Voilà.
0: Et comment vous faites maintenant, voilà, à votre âge, à 56 ans, pour tenter de vous réinsérer? Parce que vous l'avez dit, vous êtes en plein processus en ce moment. Ça passe par quoi? Comment?
1: Moi, je suis en insertion, en fait, dans la vente de vêtements de seconde main. Donc là, j'ai fait un an. Il me reste un an. J'ai un an encore pour trouver du travail. Mais sinon, dans un an, je me retrouve sans rien. Donc, il faut que je cherche. Donc, pour l'instant, tout est négatif.
0: On va en parler d'ailleurs dans quelques instants, l'accompagnement avec notre expert Ayoub Bella de SNC Montbéliard. Et vous pourrez d'ailleurs vous connecter notamment sur le site internet. C'est une association qui vous prenne par la main, qui vous accompagne et sûrement en duo. Mireille, merci d'avoir composé le 03 84 22 82 82. Bon courage et puis n'hésitez pas à nous tenir au courant de votre parcours ici, Mireille.
1: Je vous remercie.
0: Bonne journée, à bientôt.
1: Merci, bonne journée.
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0: C'est le sujet après 50 ans. Est-ce qu'on est trop vieux? Est-ce qu'on est bon pour la casse lorsqu'on veut retrouver du travail, se remettre sur le marché de l'emploi? José a composé le 03 84 22 82 82. José, bonjour.
7: Oui, bonjour. Bonjour à tout le monde.
0: Vous nous appelez d'où, José?
7: Alors, je téléphone depuis Valentinier. Je viens de terminer ma tournée avec des enfants handicapés.
0: Vous faites quoi? Alors, présentez-vous, parce qu'on dit, après 50 ans, effectivement, ça peut être une galère de retrouver du travail. On peut avoir peur aussi, hein, passer les 50 ans.
7: Je suis à la retraite depuis 2016. Et depuis 2016, je travaille en tant que chauffeur accompagnateur d'enfants handicapés.
0: Vous avez trouvé cet emploi comment, José ?
7: Là, c'est très facile. J'ai fait l'Internet et puis j'ai fait les boîtes. Et puis voilà, je me suis aperçu qu'il y avait des entreprises qui cherchaient des chauffeurs. Je me suis présenté, j'étais embauché.
0: Est-ce que ça a été une appréhension quelque part aussi de se mettre à l'ère d'Internet, numérique pour trouver ou pas du tout pour vous ?
7: Non, pas du tout. Celui qui veut travailler, je pense qu'il doit trouver du travail. Moi, c'est comme ça que je fonctionne. Hein. Franchement, jamais j'ai eu de la galère, jamais j'ai eu du problème pour chercher du travail. J'ai toujours été accepté. Alors, franchement, je suis très très heureux et très fier.
0: Vous faites partie de ces personnes qui disent « quand on veut, on peut ».
7: Oui, exactement.
0: La journée est terminée pour vous. C'est quoi le programme pour le reste de cette journée, José ?
7: Je reprends la tournée à 16h à Val-d'Oie. Et j'ai 4 enfants handicapés que je dois ramener à leur domicile. Il y en a 2 à Belfort, 1 à Héricourt et l'autre à Audincourt.
0: 70 ans, vous travaillez encore et surtout vous accompagnez ces personnes qui ont besoin de vous. Voilà. Merci d'avoir apporté votre témoignage. On le note, José, quand on veut, on peut. C'est ce qu'on peut résumer, ce que vous venez de nous dire, en tout cas, José.
7: C'est très facile de le faire. Il suffit de vouloir.
0: Il suffit de vouloir. Eh bien, c'est noté. José, merci beaucoup. Et puis, bon courage pour la suite de la tournée, en tout cas, José.
7: Merci beaucoup, monsieur.
0: À bientôt.
7: Au revoir à tout le monde. Au revoir.
0: À bientôt, José. Vous aussi, venez vous exprimer. 03 84 22 82 82. Il y en a un, il n'est pas passé par le standard ni par Vanessa. Il vient chanter directement. C'est Bruno Mars.

0: Voilà, merci. Ça, c'est Bruno Mars quand il voit Vanessa.
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0: On parle du marché de l'emploi. Est-ce qu'on trouve assez facilement de l'emploi une fois passé 50 ans? Ça m'a fait penser à cette musique.
3: 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Rien faire, c'est la conserver.
0: On reçoit plein de messages sur le 03 84 22 82 82, c'est le WhatsApp. Valérie de Giromani nous dit ne désespérer surtout pas. Après un licenciement économique l'an dernier, j'ai envoyé 40 CV sans réponse. On commence à faire quand même 40 CV. J'ai refait mon CV en mettant en avant mes réussites plutôt que mes dates de diplôme. J'ai décroché un CDI. Oui, c'est possible et ça fait du bien d'avoir ces témoignages positifs. Ayoub Bellard, responsable du groupe SNC à Montbéliard, vous êtes notre expert, vous nous accompagnez tout au long de cette émission spéciale. Vous avez dit il y a quelques minutes que on peut compter sur chaque génération. C'est-à-dire, ça veut dire quoi?
4: Après, moi, je n'incrimine pas une génération. J'essaie pas de dire que une génération est meilleure que l'autre. Nous sommes là en fait pour s'entraider. Il faut en fait au sein de chaque entreprise. Il faut avoir un équilibre intergénérationnel. Chaque responsable RH, chaque chef d'entreprise essaie de mettre en place une pyramide des âges. C'est justement pour éviter en fait les conflits, pour éviter en fait que le conflit l'emporte sur la solidarité et l'entraide au sein de sa boîte. Donc moi je dirais que il faut plutôt s'entraider puis ne pas jeter la pierre les uns sur les autres. Vous voyez, donc c'est ça en fait ma conviction et c'est ce que j'essaie de véhiculer et de comment dire ça et de répéter en fait lors des séances d'accompagnement.
0: C'est vrai que vous imaginez, on reçoit pas mal de messages sur nos réseaux sociaux, sur notre WhatsApp, le 03 84 22 82 82, bien sûr, qui vient de cette catégorie qu'on appelle les seniors. Il y a, on dirait, un constat où les seniors ont l'impression qu'il y a une discrimination liée à l'âge dans le Nord-Franche-Comté. Est-ce que c'est un simple ressenti ou est-ce qu'il y a de l'amélioration concernant ce public ces dernières années?
4: Alors, en fait, c'est sporadique, c'est aléatoire. On peut pas dire que c'est pas une science exacte. Moi, quand par exemple, moi dans mon entourage, je connais des gens qui ont plus de 50 ans et qui ont signé un CDI. Donc, certes, il y a des gens que je reçois, des demandeurs d'emploi de plus de 50 ans, qui ont du mal en fait à décrocher un contrat. Mais à côté de cela, il y a d'autres qui réussissent en fait à trouver un travail. En fait, ça dépend de chaque situation, parce que, comme vous le savez très bien, le chômage peut être conjoncturel comme il peut être structurel. Donc, par rapport à ça, il n'y a pas de déterminisme. Comme je l'ai toujours dit, en fait, à nous accompagner, il ne faut jamais céder à la fatalité. Pour moi, il n'y a pas de déterminisme. En fait, on est maître de son destin. Donc, certes, il y a des difficultés sur le terrain, ça, je le conçois. Mais malgré tout, en fait, en face de tout cela, il y a des intervenants, il y a des acteurs dans le domaine de l'insertion professionnelle. Je pense à France Travail, je pense à Cap Emploi et je pense aussi aux associations locales qui font en fait très bien leur travail pour remédier à la situation. Donc, pour répondre à la deuxième partie de votre question concernant l'amélioration, moi je vois qu'il y a une prise de conscience chez les entreprises. Maintenant, on parle de la RSE. C'est l'ère de la RSE, la responsabilité sociétale des entreprises. Donc la plupart des responsables RH et des chefs d'entreprise essaient de mettre en avant la démarche inclusive vis-à-vis de cette catégorie de personnes. Donc je constate dernièrement qu'il y a une prise de conscience à cet égard.
0: Ouais, ça c'est déjà pas mal, cette prise de conscience. Ayoub Bella de SNC à Montbéliard, dites-nous vous, est-ce que vous avez passé le cap des 50, 60 ans, est-ce que vous avez réussi facilement ou difficilement à trouver du boulot? 03 84 22 82 82, Vanessa là pour vous accueillir au standard.
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0: Mais on vous accompagne aussi en musique.

0: un incontournable parmi les tubes que nous adorons, que vous adorez avec votre radio ici Belfort-Montbéliard. C'était Mécano, une femme avec une femme.
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0: Et ça fait réagir de toutes parts sur le WhatsApp 03 84 22 82 82, sur nos réseaux sociaux également, le Facebook ici Belfort-Montbéliard. Alexandre a commenté et il témoigne ce matin le sujet: est-ce que après 50 ans, c'est une véritable galère de trouver du boulot ou est-ce plutôt facile? Alexandre, bonjour.
2: Oui, bonjour.
0: Merci de nous avoir appelés au standard ici Belfort-Montbéliard. Merci d'être présent. Vous, Alexandre, vous êtes quoi? Vous êtes employé, vous êtes chef d'entreprise, vous avez votre boîte. Qui êtes-vous déjà, Alexandre?
2: Alors moi, j'ai toujours été à mon compte. J'ai travaillé dans l'entreprise familiale à l'âge de 16 ans. Et puis après, j'ai repris en fait à la direction de l'entreprise jusqu'à son arrêt en 2022. Voilà, donc j'étais dans l'audiovisuel et dans l'informatique.
0: Alexandre, quand on regarde le témoignage que vous avez laissé sur nos réseaux sociaux et on en voit, il y a aussi quelque part des coups de gueule à souligner. C'est quoi, d'après vous, le problème de l'emploi en Franche-Comté une fois passé 50 ans?
2: Je dirais que c'est même avant 50 ans, hein, déjà. Même.
0: Ah ouais? Aux alentours de quel âge?
2: C'est déjà à partir de 45 ans, ou mais au placard, presque. Et donc, j'ai eu plein d'amis qui l'ont vécu et ça a fait des drames, hein. Des gens qui se sont retrouvés à vendre leur maison, parce que, trois ans de chômage à l'époque, quand t'as 50 et quelques années, pour retrouver du boulot, des fois c'est compliqué en 3 ans. Et donc, ça prouve bien qu'il y a un gros souci d'accompagnement et puis aussi de mentalité. Parce que on veut faire travailler des gens jusqu'à 65, on parle même de 70 ans, puis à 50 ans, ils valent plus rien sur le marché du travail. Même avec des diplômes, même avec l'expérience. C'est ça qui est grave.
0: Et autour de vous, sur les exemples que vous avez donnés, ils abandonnent l'espoir de trouver du travail?
2: Alors moi, je pense à un ami, un cas particulier, qui a dû être au chômage vers 54 ans, 55 ans, qui avait pourtant un métier qui est recherché dans l'industrie. Non, il n'a pas abandonné, mais à chaque fois, il se faisait rejeter. Parce que trop vieux, et puis ça a mal terminé, quoi. Il a dû vendre sa maison, il s'est retrouvé sans rien à un certain moment. Et puis après, il a trouvé du travail dans une entreprise, presque à l'âge de 60 ans. Vous voyez, il a mis bien 5 ans à trouver du travail. Et puis après, on ne voulait plus le laisser partir, par contre. C'est ça le paradoxe. Au moment de la prétendance, s'il te plaît, t'en vas pas. Et donc, il y a quand même une évolution des mentalités à faire, quand même. Hein.
0: Est-ce que vous trouvez qu'on est quelque part sur la bonne voie de l'évolution de la mentalité ou pas du tout?
2: Moi, j'ai pas l'impression. Je pense que globalement, dans les métiers qui sont recherchés, ils veulent de la main d'œuvre jeune. Ils veulent des gens qui sont malheureusement, ils pensent que les gens âgés vont forcément être malades tout de suite. Ouais. Donc, ils veulent des gens disponibles qui seront pas malades.
0: Alexandre, merci d'avoir pris du temps pour venir témoigner avec nous. Bon courage à celles et ceux qui sont autour de vous, qui galèrent ou qui ont galéré. Et merci d'être intervenu chez nous, Alexandre.
2: Bonne journée.
0: Bonne journée.
2: Merci à vous.
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0: Avec notre expert Ayoub Bella, responsable dans l'association Solidarité Nouvelle face au chômage à Montbéliard. Je me posais une question pendant que Alexandre nous parlait. Ayoub, est-ce que c'est compliqué pour cette catégorie de personnes après 50 ans de refaire un CV, de réécrire une lettre de motivation, de naviguer aussi sur les sites d'emploi?
4: Après, moi je dirais, en fait, le conseil que j'ai toujours donné, en fait, aux demandeurs d'emploi de plus de 50 ans, c'est de faire preuve d'adaptabilité. Vous voyez, maintenant, c'est l'ère des réseaux sociaux, c'est le numérique, la digitalisation. Donc, c'est important de s'adapter. C'est-à-dire qu'il faut faire un effort sur soi. Et puis, vous n'êtes pas sans savoir que maintenant, France Travail met en place des formations dans ce sens. Donc, maintenant, il y a tout un autre disposition. Je crois que c'est important aussi de savoir se servir et de savoir toquer les bonnes portes. Donc ça, c'est très important. Je mets l'accent sur ce point-là pour dire, en fait, aux demandeurs d'emploi de plus de 50 ans de se diriger, en fait, vers ces formations-là pour leur permettre de s'adapter et de prendre le bon chemin pour y arriver. Parce que maintenant, tout passe par le numérique, la digitalisation, les réseaux sociaux. Il faut mettre, en fait, il faut mobiliser, en fait, son réseau et utiliser, en fait, se servir des réseaux sociaux. Donc ça, c'est c'est la clé de voûte, si on veut, oui, dire les choses, oui.
0: Une des clés de voûte, et également pour en revenir notamment aux différentes missions, aux accompagnements que vous faites chez SNC sur le pays de Montbéliard, vous fonctionnez avec une méthode particulière, l'accompagnement en binôme. C'est important ce binôme, c'est important d'accompagner en binôme les personnes en recherche d'emploi à Ayoub Bella.
4: Oui, après ça s'inscrit dans une démarche de complémentarité entre les bénévoles et puis nous on essaie de, comment dire ça, comme c'est du bénévolat, on essaie un petit peu de se démarquer des autres structures formelles et officielles, vous voyez. Donc, nous, comme c'est une association, c'est un accompagnement humain. On est deux face à la personne pour déjà le rassurer, pour lui apporter un soutien psychologique et une écoute. Parce qu'en fait, pour intégrer SNC, il faut deux compétences. La première, l'écoute, et la deuxième, la bienveillance. Et c'est tout. Donc, être à deux devant une personne, ça rassure la personne et puis ça lui apporte un soutien psychologique. Et puis, pour nous, les bénévoles, ça nous permet d'avoir, comment dire ça, une complémentarité, puis une entraide pour mener à bien notre mission.
0: Vous l'avez dit il y a quelques minutes à notre micro, Ayoub Bella, il faut que ce public de seniors puisse tout simplement transformer les expériences qu'ils ont en quelque chose de positif. Comment on fait à cet âge-là pour transformer ces 25, 30 ans d'expérience sans faire, entre guillemets, poussiéreux? Il y a une technique pour ça?
4: Alors, il n'y a pas de technique. Chacun, en fait, a sa façon de faire. Chacun a son caractère. Chacun a son tempérament. Mais je dirais, en fait, que si, comment vous dire, déjà, il faut assumer son âge. Lors de l'entretien d'embauche, il faut en faire une force. C'est-à-dire que j'ai des compétences, j'ai accumulé, en fait, des expériences, j'ai de l'expertise et je peux accompagner aussi les jeunes recrues au sein de votre entreprise. Et en fait, juste être honnête, le dire comme ça devant son employeur, je crois que ça de créer un échange dans ce sens-là. Et puis voilà, après il n'y a pas de technique, chacun a sa façon de faire, chacun a sa façon de l'adapter avec ses mots, vous voyez.
0: Ouais, c'est selon les ressentis des personnes et puis le caractère. Dans les prochaines minutes sur l'antenne ici Belfort Montbéliard, on va poser la question du côté recruteur et je crois qu'on va avoir des bonnes nouvelles à annoncer. Il est 9h48. Dites donc, j'ai un petit jeu pour vous. Oui, pour vous là. 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
0: Encore quelques minutes pour parler de ce sujet. Après 50 ans, lorsqu'on est dans la catégorie que l'on appelle senior, est-ce une galère pour trouver du boulot ? Régis est au 03 84 22 82 82. Régis, bonjour.
13: Bonjour Noah, bonjour à tous les auditeurs.
0: Merci de prendre ces quelques minutes avec nous au micro. On a eu bien sûr...

0: mais je n'ai reçu que très peu de CV. Vraiment très très peu. Et ce monsieur s'est présenté, nous avons passé des annonces dans la presse, un peu partout, France Travail également. Et ce monsieur s'est présenté, il est venu au comptoir, il est venu déposer son CV. Alors ça nous a fait rire parce que le CV datait un peu, vous voyez. Ce que j'ai écrit sur le poste, il était noir et blanc, mal écrit. Je lui ai même dit que son CV était pourri, mais qu'il me plaisait beaucoup. Parce que justement, il est vrai. On reçoit beaucoup de CV faits par l'intelligence artificielle, et c'est voilà, derrière, on ne sait pas ce qu'il y a, quoi. Voyez.
1: C'est ça aussi qui a fait la différence.
0: Pardon.
1: C'est ça aussi qui a pu faire la différence d'attirer votre attention.
0: Oui, attirer l'attention probablement un peu, mais c'est surtout le candidat et son envie de travailler qui a fait la différence. Elle est là. Le message est assez clair, quoi. Il a envie de travailler, il vient, il se présente et tout s'est passé très rapidement. En plus, on a embauché, on a commencé l'embauche au mois de juin et on l'a embauché au début juillet. Donc, vous voyez, ça a pris un mois. France Travail, il faut le dire, hein, aussi, nous a épaulés sur ce dossier-là parce qu'il était au chômage. Donc, ils nous ont évité toute tracasserie administrative. Il faut le souligner parfois. Hein, quand ça fonctionne, il faut le dire.
1: Ah, bah, quand c'est bien, voilà. Oui, il faut le souligner. Vous avez raison, Régis. Donc, ah, du coup.
0: Tout à fait.
1: Et quand je vous écoute, il y a, et on va clôturer quelque part l'émission avec ça, oui. Il y a du positif et il faut y croire aussi quand on est dans cette catégorie.
0: Totalement. Le maître mot, en fait, c'est qu'un quinca, c'est une vraie valeur ajoutée pour l'entreprise. Alors, ça dépend beaucoup de la personne, évidemment, mais en général, c'est à peu près ça. Moi, ce que j'ai embauché, c'est pas seulement un homme, c'est toute sa vie, là. C'est toute sa vie qui a étudié, qui a fait des choses, qui est passé dans plusieurs sociétés. Aujourd'hui, il est chez nous et il sait à peu près tout faire. Et comme on en rigole souvent, c'est le seul qui éteint les lumières dans les couloirs. Voilà, donc c'est très positif, on est vraiment satisfait.
1: Régis, merci d'avoir pris le temps. Merci de nous dire qu'il faut y croire et qu'il y a des entreprises qui vont les embaucher. Régis, bonne journée à vous, bon courage.
0: Merci à vous.
1: Et à bientôt, à la prochaine, 03 84 22 82 82.
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1: Et on aime passer du temps avec vous. Merci pour tous les messages qu'on a reçus. Il y a des messages également touchants sur nos réseaux sociaux. Roselyne qui nous dit j'ai écouté depuis 9h et je me dis que je vais pouvoir trouver du travail. Effectivement, c'est quelque part le message que nous a laissé ici Régis. Vous continuez bien évidemment aussi, vous continuez à débattre sur nos réseaux sociaux. On est là pour ça, en tout cas tous ensemble. Il y a de la musique électrique Like Orchestra. Ça c'est pour la suite avant de retrouver Angélique Alasta, parce que vous le savez, d'ici aller 5 minutes, même pas, c'est beaucoup de positif avec votre radio ici Belfort-Montbéliard, Electric Light Orchestra pour la musique, c'est ce qu'on écoute tout de suite.

0: Electric Light Orchestra, Last Train to London, 9h59. Le train en direction de vous, devrais-je dire, l'avion, Angélique Alasta, pour ici, ça marche. Rebonjour, Angélique.
1: Rebonjour, Noah. Effectivement, on prend l'avion ce matin. Je vous emmène à l'aéroclub de Belfort-Chaux à l'occasion du championnat de France de course de navigation aérienne, dont l'une des épreuves se déroulera là-bas du 11 au 13 septembre prochain. On va faire le point avec nos invités. Ils sont nombreux. Je vous les présente dans un instant. Et pour la musique, il y aura ça. L'aventurier d'Indochine.
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1: 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Flash est présenté par Lisa Guinic, 1 milliard d'euros pour l'agriculture.
3: Éleveurs, maraîchers, cultivateurs, tous épuisés après une terrible sécheresse pour leur production cet été. Ils attendaient des mesures fortes de la ministre. Annie Genevard vient de dévoiler un plan de sauvegarde de l'agriculture. Ces 1 milliard seront notamment distribués via l'indemnisation de solidarité nationale pour compenser les pertes de récoltes liées aux aléas climatiques exceptionnels. Il faut un certain seuil de pertes pour y avoir le droit. À cette ISN s'ajoute le régime des calamités agricoles pour les productions non assurables. Autre dispositif débloqué, un fonds de réarmement agricole administré par les préfets. Le but, aider à l'achat de fourrage, de semis, compenser les pertes liées aux incendies pour poursuivre l'activité dans les fermes. Une cagnotte ouverte par la ville de Vougeaucourt pour venir en aide à deux de ses habitants. La maison de ce couple saccagée par la foudre vendredi dernier. Lucia et Jean-Claude ont besoin de fonds pour réaliser les travaux et gagner leur logement. La solidarité avec les sinistrés des méga-feux en Gironde, dans les Landes, dans le Var. 9 millions d'euros collectés par la Fondation de France, un mois après son appel aux dons pour les victimes de ces incendies. Pas de panique, à Plancher-Bas, en Haute-Saône, si vous entendez des détonations la nuit, la préfecture a autorisé des tirs contre les sangliers. Les dégâts dans les cultures et jardins des habitants à cause de ces animaux sauvages se multiplient. La battue administrative en place pendant une semaine. Le FCS va-t-il enfin marquer dans les buts de Pau? Nouveau déplacement pour Sochaux ce soir. Les jaunes et bleus 9e de Ligue 2, invaincus à l'extérieur, affrontent des Palois 11e, mais sûrement revanchards après deux défaites à domicile. L'objectif est bien sûr de repartir du Bern avec un minimum de points. Mais supporters comme encadrants, on attend un réveil offensif. Le FCSM, pire attaque du championnat avec seulement un but inscrit. Pau, FC et Sochaux, coup d'envoi 20h ce soir avant match dès 19h45 avec votre radio ici Belfort-Montbéliard. Le marché du soir du pays de Montbéliard se tient à Villars-sous-Écho aujourd'hui. Producteurs locaux, artisans, mais aussi de quoi vous restaurer et profiter d'activités. Ouverture du marché à 17h. Pour la météo, Angélique, une belle journée aujourd'hui, des températures chaudes, trop chaudes pour une journée de septembre.
1: Belle journée, c'est en dessous de la vérité. C'est une véritable tempête de soleil et de ciel bleu qui nous attend sur le Nord-Franche-Comté aujourd'hui. Météo France nous glisse même que ce très beau temps devrait nous accompagner tout au long du week-end, avec tout au plus quelques passages nuageux, mais rien de vraiment significatif. Le mercure, en revanche, vous avez raison, surchauffe jusqu'à 31, 32, 33 degrés attendus en plaine au plus fort de la journée. 24 degrés sur les reliefs et actuellement, le thermomètre pointe déjà à 23 degrés pour Champagné, 24 à Lure et Beaucourt et 25 à Belfort et Montbéliard.
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1: L'une des épreuves du championnat de France de course de navigation aérienne se déroulera la semaine prochaine dans le territoire de Belfort. Alors ce matin, votre émission 100% positive, Ici ça marche, vous emmène reconnaître les pistes de l'aéroclub de Belfort-Chaux. Notre équipage est composé bien évidemment de notre commandant de bord. Bonjour Roland Prenaise.
5: Bonjour Angélique.
1: C'est vous qui pilotez l'avion ce matin?
5: Oui, en quelque sorte.
1: Et vous n'êtes pas venu seul quand je parle d'équipage. Je suis encore en dessous de la vérité. Présentez-nous les personnes qui vous accompagnent.
5: Eh bien écoutez, je suis venu avec tous les représentants de nos associations, parce que Dieu sait que sur l'aérodrome de Belfort-Chaux, il y a beaucoup d'associations. Donc, il y a première association, c'est l'association du vol moteur, donc l'ABVV. Vol moteur, ce sont
1: qui représente vol, l'association. On va en parler des associations. Je voudrais juste que vous nous présentiez les gens.
5: Alors,
1: qui sont là.
5: On a monsieur Emmanuel Baudet qui représente le vol à voile, donc les planeurs, qui est accompagné de Luc Rémo. Luc, c'est un pilote planeur et c'est aussi un pilote de ligne.
1: Ah oui, on va se régaler là.
5: On a aussi notre ami Dominique qui vient lui représenter les ULM. Mm-hmm. Hein, et on a Michel Thierry qui représente les modèles réduits, le Mac 90. Et on a Roland Prenez qui représente l'association Belfortale de Volmoteur, donc les avions que vous voyez passer dans le ciel quelquefois.
1: Eh bien alors c'est parti. PNC aux portes, désarmement des toboggans, c'est comme ça qu'on dit. Attachez vos ceintures, décollage imminent. Et puis si vous souhaitez poser une question à nos invités ce matin, c'est via WhatsApp que ça se passe au numéro habituel de votre radio, ici Belfort-Montbéliard, 03 84 22 82 82, message écrit, message vocaux. Faites-vous plaisir, on est ensemble jusqu'à 11h. Le voyage musical.
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1: J'ai failli pas laisser parler la madame, c'est pas bien. Le voyage, ça se fait aussi en musique, c'est tellement plus agréable. Indochine, l'aventurier.

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0: Ici, ça marche. Votre nouvelle émission 100% positive vous emmène dans les coulisses ce matin du championnat de France de course de navigation aérienne, dont l'une des épreuves se déroulera à l'aéroclub de Belfort-Chaux du 11 au 13 septembre prochain. Alors, notre commandant de bord, c'est Roland Prenez. Alors, à la fois président de l'association Belfortaine de vol moteur et aussi président des aéroclubs de Belfort et de sa région. Ça, c'est assez récent. C'est depuis l'année dernière, je crois.
2: Non, depuis cette année, depuis le mois d'avril.
0: Ah, le mois d'avril de cette année.
2: Il y a quelques mois.
0: Il y a quelques mois. C'est donc tout frais, effectivement. Voilà. Moi, j'ai envie qu'on se plonge un peu dans les coulisses de ce championnat de France de course de navigation aérienne. L'une des épreuves est ici. Ça veut dire qu'il y en a combien en tout?
2: Il y en a 4 ou 5. Ça dépend du calendrier fédéral qui est édité tous les ans par la fédération et qui se déroule un peu partout en France. Il peut y en avoir sur des plateformes un peu plus grosses que la nôtre, et puis sur des terrains comme le nôtre, avec des pistes en herbe ou des pistes en dur, peu importe.
0: Alors, qu'est-ce que c'est la navigation aérienne? En fait, il va consister en quoi ce moment ici, à Belfort?
2: Sur Belfort, durant la compétition, la navigation aérienne, ça consiste en une épreuve de précision. On va fournir aux pilotes, à chaque pilote, à chaque équipage, donc chaque équipage est composé d'un pilote et d'un navigateur, et ils doivent suivre un cheminement qui est préétabli. Donc on leur donne ça au dernier moment. Donc ils font une navigation à travers un couloir. C'est un couloir qui est très étroit et dans lequel ils doivent repérer des points particuliers. Et ils ont pour ça un temps à partie, donc ils doivent aller ni trop vite ni trop lentement, et ils doivent être ultra précis parce qu'ils ne doivent pas sortir du couloir. Or le couloir, il est très étroit.
0: Donc c'est vraiment une course de précision et pas du tout de vitesse.
2: Non, exactement, c'est de la précision qu'on réclame. Et puis la deuxième chose, c'est que pendant ces épreuves, il y aura aussi une épreuve d'atterrissage de précision. C'est-à-dire que là, on va dessiner sur la piste, sur l'entrée de la piste, ce qu'on appelle un porte-avions. Ce sont des traits, c'est différents traits sur la piste. Et on doit poser le plus près possible du seuil de piste. Si vous posez au seuil de piste, ben là, vous avez zéro point de pénalité. Et plus vous éloignez, plus vous posez votre train, ce qu'on appelle le train principal, le train d'atterrissage, loin du seuil de piste, plus vous marquez de points, donc de pénalité, donc plus vous êtes
0: éloigné dans le classement.
2: Voilà, d'accord. Vous éloignez du classement et de la victoire.
0: Combien d'équipages cette année?
2: On aura 44 personnes.
0: Donc, ça y est, c'est arrêté.
2: Oui, c'est arrêté. On a 44 personnes, donc on va avoir une vingtaine, 20-25 avions qui seront là pour, participer à ces épreuves.
0: Donc c'est plutôt sympa. Le public, évidemment, est attendu en nombre tout le week-end, le week-end prochain.
2: Ouais, le week-end prochain. Donc ça commence vendredi après-midi. Donc là, c'est les prémices de la compétition, c'est les premières qualifications. Le point d'orgue, ça sera le samedi, où tous les aéroclubs justement présents sur la plateforme, on fera une petite journée porte ouverte. On en profitera pour ouvrir nos portes, pour présenter nos associations, etc., etc. Il y aura une petite restauration aussi qui est prévue s'il y a des gens qui viennent.
0: Donc justement, vous avez occupé les visiteurs. Allez, petite musique toute douce avec la voix de Charlotte Cardin de We Touch.

0: Charlotte Cardin de Way We Touch. Nous prenons l'air en altitude ce matin dans votre nouvelle émission Positive Ici Ça Marche. Embarquement immédiat à bord du vol ici Belfort-Montbéliard à l'occasion du championnat de France de course de navigation aérienne dont une épreuve se déroulera à l'aéroclub de Belfort-Chaux du 11 au 13 septembre.
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0: On en prend plein les yeux ce matin dans votre émission Positive Ici, ça marche. Le week-end prochain se déroulera à l'aéroclub de Belfort-Chaux une épreuve du championnat de France de course de navigation aérienne. Mais à l'aéroclub de Belfort-Chaux, il n'y a pas que des avions. Il y a aussi d'autres associations qui vous proposent d'autres sports aériens et notamment le vol à voile. Alors là, je m'adresse à vous Emmanuel Baudez. Hein, bonjour.
9: Oui, bonjour.
0: Donc, le vol à voile, expliquez-nous un petit peu ce que c'est pour qu'on comprenne bien.
9: Alors,
0: bien dans le micro, le plus près possible.
9: Alors, le vol à voile, donc c'est le vol en planeur. Un planeur, c'est un aéronef qui n'a pas de moteur. Donc, le principe du vol à voile, du vol en planeur, c'est de, une fois qu'on est en l'air, c'est d'utiliser en fait les courants aériens qui sont créés par le soleil ou par les vents, de façon à pouvoir rester en l'air. Et typiquement, un planeur peut voler, une fois qu'il est en l'air, des heures, 2 heures, 3 heures, 4 heures, 5 heures, parcourir des centaines de kilomètres, sans autre énergie que celle de la nature. Et ça, c'est absolument extraordinaire.
0: C'est extraordinaire et ça veut dire aussi qu'il faut partir en hauteur.
9: Bien sûr.
0: Parce qu'on ne peut pas décoller comme ça.
9: Bien sûr, un planeur, il faut le mettre en l'air. On a deux moyens de mise en l'air à Belfort, soit un treuil, soit un avion remorqueur. C'est des opérations qui durent à peu près une dizaine de minutes. Avec un avion remorqueur, on va consommer 3 litres de carburant. Et après, comme je vous le disais, on va pouvoir voler 3 heures, 4 heures, voilà.
0: Donc ça c'est fabuleux, ça nous fait déjà rêver. Vous êtes venu avec quelqu'un qui pratique assidûment ce sport. On peut dire que c'est un sport le vol à voile.
9: Ah oui, tout à fait, c'est un sport aérien.
0: Présentez-nous la personne qui est à côté de vous.
9: Donc avec moi il y a Luc Rémaud qui est comme moi instructeur au club.
0: Qui va se rapprocher du micro pour parler,
9: bonjour.
0: Il est un peu loin, bonjour.
9: Et Luc c'est un pratiquant du vol à voile depuis bien plus longtemps que moi. Et aujourd'hui, il a fait de l'aérien son métier, mais je vais le laisser expliquer.
0: Alors oui, Luc Rémaud.
10: Voilà donc les associations, aussi bien le vol à voile que le vol moteur, les ULM, etc. En général, on est mordu, hein, on est ce qu'on appelle des morpions de cockpit. Donc on est, c'est des passions à la base. Et on est quelques-uns à réussir à en faire notre métier. Donc dans mon cas de figure, donc je suis pilote de ligne à Balmulhouse, je vole sur Airbus A320. On est plusieurs dans l'association, hein, Fabrice. On a également des jeunes qui ont réussi les sélections, qui sont en cours de formation pour être pilote de ligne, et d'autres qui sont aspirants, qui souhaitent, qui pratiquent déjà le planeur ou d'autres activités, hein, comme l'ULM ou l'avion ou le modélisme, et qui se destinent par passion ensuite à en faire leur métier.
0: Donc ça veut dire qu'on peut vous croiser dans un cockpit si on voyage.
10: Voilà, dans plusieurs cockpits. Voilà,
0: vous faites du vol domestique ou du vol, c'est comme ça qu'on dit.
10: Du court moyen courrier. Alors le court courrier, hein, ça peut être du Balny, c'est du moyen, voire voilà, on va jusqu'à dans ma compagnie, on va jusqu'à Hurghada à l'est et à l'ouest jusqu'aux Canaries. Donc c'est des journées des fois de 9 heures de vol, et le plus court, voilà, à Nice, c'est 45 minutes de vol.
0: Ah bah Balny, on s'est sûrement déjà croisé. Alors voilà. C'est fort possible. Il y a, merci pour ces informations sur l'association donc de vol à voile. On va parler maintenant justement du ULM avec Dominique Boudreau. Bonjour Dominique Boudreau.
11: Bonjour Julie.
0: L'association c'est Tube Étoile 90, c'est ça. Donc vous aussi vous êtes sur la base de Belfort-Chaux. Présentez-nous l'association.
11: Ben, notre association, c'est l'association des ULM. C'est un petit avion qui est limité et par sa puissance moteur et par le nombre de passagers, puisqu'on peut embarquer qu'une seule personne avec le pilote, et puis on est limité à 100 chevaux au maximum pour la puissance de l'appareil. On ne peut pas excéder non plus plus de 475 kilos pour l'ensemble de l'appareil plus les passagers.
0: Est-ce que sur la base de Belfort-Chaux, très rapidement, on peut s'initier si on a envie d'essayer cette pratique, ou est-ce qu'il faut déjà être pratiquant pour venir vous rejoindre?
11: Absolument pas, on est ouvert à tout le monde, et puis on va demander qu'il y ait beaucoup plus de dames qui viennent, parce que ça commence à se démocratiser au fil du temps, quoi.
0: Donc ça, c'est une bonne nouvelle, et j'imagine que pour le vol à voile, je reviens vers vous, Emmanuel Baudès, c'est pareil, on peut venir s'initier au vol à voile chez vous, ou il faut déjà être pratiquant pour vous rejoindre?
9: Non, tout à fait, notre club a une vraie vocation de formation. Alors on a bien sûr des vols d'initiation, mais très rapidement on peut proposer des stages sur 3 jours ou 6 jours, et puis on a une école de pilotage qui accueille à l'heure actuelle 10 élèves. Il faut imaginer que pour obtenir la licence de pilote de planeur, il faut environ 2 années. C'est un parcours de formation assez complet, avec du théorique, de la pratique.
0: On peut apprendre tout ça, grâce à vous, à l'Aéroclub de Belfort-Chaux, et découvrir de nouvelles choses et de nouvelles aventures. Dans un instant, on va parler de modélisme, parce que eux aussi, ils sont installés sur la plateforme de Belfort-Chaux avec notre prochain invité, Daniel Balavoine. Dieu que c'est beau pour la musique.

0: Daniel Balavoine, je trouvais plus mon micro. Dieu que c'est bon.
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0: Le championnat de France de course de navigation aérienne fera escale à l'aéroclub de Belfort-Chaux le week-end prochain. Du grand spectacle au programme. Alors, est-ce qu'on continue à parler des associations présentes sur cet aéroclub? Mais oui, on le fait tout de suite avec le modélisme. Bonjour Michel Thierry.
3: Bonjour Angélique, bonjour les auditeurs.
0: Vous êtes le président de l'association MAC Modèle Air Club
3: de Belfort,
0: c'est ça?
3: Eh bien, dans ce club, on y construit et pilote. Alors, je vais employer des termes techniques, des aéronefs sans pilote à bord.
0: Ça veut dire des aéronefs dans lesquels on ne peut pas rentrer.
3: On ne peut pas rentrer, c'est ça? Et ce sont des modèles qui vont de quelques décimètres à plusieurs mètres d'envergure. Il s'agit d'avions, de planeurs et de drones. Bon, l'aéromodélisme, c'est d'abord un loisir, mais c'est aussi un sport, parce que ça demande beaucoup d'activités en plein air, de l'exercice physique et mental, et il y a également un volet compétiteur, compétition. Bon, la devise de l'aéromodélisme, c'est les pieds sur terre, la tête dans les nuages.
0: Alors, rapidement, combien est-ce que vous avez d'adhérents à l'association?
3: D'adhérents, une soixantaine.
0: Une soixantaine d'adhérents. On peut commencer à quel âge?
3: Alors, on commence en principe vers 8 ans. Mais donc, on est une école française d'aéromodélisme, et donc c'est un gage de formation pour les jeunes et les débutants. Donc, on a 7 moniteurs qui sont souvent là sur le terrain, auxquels on peut s'adresser pour essayer.
0: Donc on peut venir vous rejoindre n'importe quand pour essayer?
3: N'importe quand, non. Enfin, quand il n'y a pas trop de vent et qu'il fait beau.
0: Oui, non, mais je veux dire, tout au long de l'année, vous pouvez avoir de nouveaux adhérents.
3: On peut avoir de nouveaux adhérents. Et on a aussi une activité indoor, qui est pour faire voler des petits avions en salle. Là, les modèles font 90 cm d'envergure en général, et ils pèsent de l'ordre de 250 grammes.
0: Électrique ou moteur thermique?
3: C'est électrique.
0: C'est électrique, donc en plus c'est respectueux de la planète.
3: De plus en plus, la motorisation thermique est abandonnée, parce que ça fait du bruit, parce que c'est difficile à mettre en œuvre, et puis il faut profiter des progrès de la technique.
0: Donc il y a plein de MacGyver chez vous qui construisent leurs modèles et qui s'éclatent à les faire voler après.
3: On a énormément de MacGyver qui construisent, et puis qui vont ensuite les faire voler en essayant de ne pas les casser.
0: Ah oui, ça c'est important. Merci Michel Thierry. Donc on a fait un tout petit tour de ce que l'on peut trouver à l'aéroclub de Belfort-Chaux. On n'oublie pas évidemment nos amis des Montgolfières avec Ballooning, aventure que nous recevions hier à la même place et à la même heure. Véronique Jeannot, elle adore les aviateurs. Ça tombe bien, nous aussi.

0: Patrick Jeannot et son célèbre aviateur.
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0: Et il y a quand même un parfum de musique en vacances avec Madonna Holiday.

0: Madonna, Holiday. Bon, c'est pas comme elle, mais presque.
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0: Nous parlons de l'aéroclub de Belfort-Chaux ce matin, qui accueillera le week-end prochain une étape du championnat de France de course de navigation aérienne. Roland Prenez, vous êtes le président de l'association des aéroclubs de Belfort et de sa région. À l'occasion de cette manifestation, de ce rassemblement aérien, l'aéroclub de Belfort-Chaux proposera des portes ouvertes. Qu'est-ce qu'on pourra y trouver ?
3: Ah ben, on va y retrouver, comme d'habitude, des petites animations. Notamment, il y aura normalement un simulateur de vol en réalité virtuelle, donc avec des lunettes de réalité virtuelle. Donc ça, c'est la FFA, puisqu'il y aura un beau stand de la FFA, comme on fait cette manifestation sous l'égide de la FFA.
0: La Fédération Française d'Aéronautique.
3: D'Aéronautique, tout à fait. Il y aura également, comme d'habitude, on proposera peut-être des baptêmes de l'air, ce qu'on appelle aussi des amphicabines. Des amphicabines, ça permet aux visiteurs de visiter, de monter dans les avions, de toucher, d'avoir des explications, etc., etc. Donc il y aura aussi certainement des amphicabines pour les planeurs, il y aura des amphicabines pour les ULM qui présenteront leurs machines. Et il y aura aussi la manifestation en elle-même, puisque le rallye aérien, c'est aussi un peu visuel. Donc on verra, il y aura un écran, normalement il y aura un écran géant qui sera installé pour suivre en direct ce qu'on appelle le live tracking des avions et pour voir un peu l'évolution de la compétition.
0: Alors je m'adresse maintenant à votre voisin, Michel Thierry. On va parler avec vous d'une activité avec le modélisme que je ne connais absolument pas. Vous m'avez donné son nom tout à l'heure, expliquez-nous, on va pouvoir la découvrir le week-end prochain.
4: Eh bien, on va parler de drone soccers.
0: Alors, qu'est-ce que c'est le drone soccer ?
4: Ce sont des drones qui jouent au football. Alors, ils ont la forme et la taille d'un ballon de football. Et il y a deux équipes de 3 à 5 drones qui évoluent dans un espace de 6 mètres sur 3 avec une hauteur de 3 mètres. Donc, c'est tout petit. Et dans cet espace, il y a deux cibles, une par équipe.
0: Et les drones sont pilotés,
4: Les drones sont pilotés.
0: Ok, très bien.
4: Donc, dans chaque équipe, il y a un ballon qui est chargé de passer au travers de la cible adverse. Il y a un ou deux attaquants et un ou deux défenseurs.
0: Ils sont jaunes et bleus. Il y a une équipe en jaune et bleu en l'honneur de nos Sochaliens.
4: Il y a plusieurs équipes. Donc, nos drones, il y en a deux rouges et un noir.
0: Donc, couleur de Nice, alors.
4: Le drone ballon donc doit passer dans la cible de l'équipe adverse. Les attaquants l'aide et les défenseurs empêchent le drone adverse de passer dans sa cible.
0: Donc ça, on a bien compris. Est-ce qu'on va pouvoir essayer? Les visiteurs qui viendront pourront tester?
4: On va pouvoir essayer, mais il faut savoir que c'est du pilotage pur, car les drones ne sont pas assistés. C'est-à-dire qu'ils ne répondent qu'aux ordres du pilote.
0: Est-ce qu'il faut réserver pour pouvoir...
4: Non,
0: se présente le samedi, le dimanche.
4: Ce sera plutôt le samedi, je crois.
0: Et donc on pourra éventuellement essayer.
4: On fait la queue, on s'inscrit, et puis ça dure pas très longtemps. Hein, l'autonomie, enfin, une manche de match, ça dure 3 minutes.
0: À partir de quel âge? Est-ce que les enfants peuvent le faire?
4: Pareil, une dizaine d'années, je dirais.
0: À mon avis, il va y avoir du monde à votre stand, ça c'est sûr.
4: En fait, ça va très très vite, parce que l'œil voit la situation, il faut que le cerveau l'analyse, et puis transmette au doigt le bon ordre à donner.
0: Mais oui.
4: Et ça va très très très vite, ce qui fait qu'au début, c'est difficile à piloter, et ça demande beaucoup d'entraînement.
0: Eh ben moi j'ai bien envie d'essayer, il y a de grandes chances que vous me voyez sur votre stand.
4: Vous êtes la bienvenue, d'autant plus qu'on recherche des féminines,
0: parce
4: qu'on n'en a pas assez dans notre activité.
0: Allez les filles, on va tout essayer, le drone soccer, avec l'association de modélisme à l'aéroclub de Belfort-Chaux le week-end prochain, et on profitera aussi d'un magnifique spectacle aérien. Louise Attac nous lance une invitation, on y répond, allez tout de suite.

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1: Louise Attaque, ton invitation.
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1: Chaque jour dans votre émission Ici, ça marche, nous faisons un petit pas de côté et vous présentons une initiative qui marche ailleurs, comprenez, en dehors de la Franche-Comté. Qui n'a jamais imaginé ce qu'il pourrait faire en gagnant plusieurs millions d'euros à la loterie? Dans une commune de Charente, une famille a fait un choix pour le moins inattendu. Un geste qui, vous allez l'entendre, année après année, change le quotidien des habitants et particulièrement celui des enfants, Robin Bernot.
4: Imaginez un instant, vous gagnez à l'euro million et l'une de vos premières dépenses sert à rénover l'école de votre commune.
5: Ben c'est une super idée.
4: À Saint-Michel, en Charente, une famille a remporté 50 millions d'euros à l'euro million en 2009. Depuis ce jour-là, ses habitants qui veulent continuer à rester anonymes offrent chaque année un chèque de 80 000 euros pour payer la cantine des enfants du village. Sauf que désormais, ils souhaitent que cet argent serve à rénover l'école. Les explications de la maire de Saint-Michel, Fabienne Gaudet. Godichaud à notre reporter Pierre Marzin.
6: Oui, c'était vraiment le souhait qu'ils ont exprimé, de dire, bah, écoutez, c'est 80 000 euros, pourquoi ne pas les investir? Pourquoi ne pas vous aider? Et bien évidemment, nous contribuerons nous aussi à compléter cette manne, hein, toujours ce don, pour pouvoir améliorer nos écoles, nos salles de classe, nos salles de vie, nos cours et voilà.
4: Gagner à la loterie et en faire profiter tout son village, ici en Charente, ça marche, mais vous, tiens, qu'en pensez-vous? J'ai posé la question à Bénédicte.
7: Mais ce qui est bien, c'est de pouvoir partager l'argent, ne pas que prendre pour soi et développer des projets pour des écoles et pour l'avenir de la France, les enfants.
4: Et puis il y a aussi Brigitte qui salue également l'initiative, surtout après les épisodes de canicule de ces derniers mois et aussi le manque d'équipement de nos écoles.
8: C'est très bien parce que l'été, il n'y a pas trop de clim et tout ça, donc pour les enfants, ce sera génial. Peut-être mettre de la verdure, pour le bien-être des enfants, c'est une très très très bonne idée.
4: Parlons-nous honnêtement, entre nous, vous gagnez 50 millions d'euros. Alors, vous achetez une maison au bord de l'océan, un grand appartement en ville, vous voyagez. Mais est-ce que vous donnez autour de vous? Écoutez les réponses de Bénédicte et Brigitte.
7: Je paye mes dettes et j'aide les gens autour de moi qui en ont besoin. Et puis un petit peu mettre de l'argent pour la santé aussi. Comme on ne sait pas si on aura beaucoup de choses à payer dans l'avenir, donc il faut toujours avoir un petit peu de pécule.
8: D'abord, égoïstement, je donne à mes enfants. Et s'il en reste, oui, moi je me serais plus vers les Restos du Cœur et tout ça. Ouais, j'aimerais bien aider les gens dans le besoin et tout ça.
4: À Saint-Michel, le jackpot remporté par ces euros gagnants continue, des années plus tard, de profiter aux enfants. Comme quoi, parfois, gagner à l'euro million ne change pas seulement une vie, ça peut aussi changer celle de tout un village.
1: Et ben voilà, un doux rêve, hein. Autour de la table, je demande pas, mais on a échangé hors antenne et effectivement, ça fait rêver tout le monde de gagner à la loterie. On revient à l'Aéroclub de Chaux dans un instant, juste après Vanessa Paradis, les épines du cœur.

0: Vanessa Paradis, les épines du cœur.
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0: On s'envole ce matin dans votre émission positive. Ici, ça marche. Direction l'aéroclub de Belfort-Chaux pour quelques minutes encore à l'occasion des prochaines épreuves du championnat de France de course de navigation aérienne du 11

0: on est école aussi de pilotage agréée par la FFA. Donc on est capable de donner des cours de pilotage et de les amener jusqu'à la licence de pilote.
1: Comment ça se passe? Comment on s'inscrit? Combien ça coûte, le nerf de la guerre?
0: Alors,
1: pour vous, hein?
0: Je vais parler, voilà, je vais parler pour le vol moteur parce que je serais bien incapable de parler pour les autres associations, mais pour le vol moteur, donc, il faut s'inscrire déjà à l'association, l'association, pour s'inscrire à l'association, c'est 312 €
1: à l'année.
0: Voilà. Sauf pour la première inscription, c'est au prorata temporis, bien évidemment. Et il vous faut la licence fédérale, donc de la FFA. Et ensuite, il y a un petit équipement nécessaire à avoir pour commencer, le casque, le manuel du pilote, etc., etc. Et ensuite, vous payez au fur et à mesure de l'avancement de votre cursus, c'est-à-dire qu'à chaque fois que vous faites un vol, vous payez votre vol en fonction du temps que vous avez passé en vol avec votre instructeur.
1: C'est vraiment calculé au temps. Donc, sur une heure, on n'utilise que 55 minutes, c'est facturé 55 minutes.
0: C'est 55, c'est à la minute, on travaille à la minute.
1: Est-ce que la progression peut être rapide? Si on est assidu, c'est indispensable ou alors, on peut juste le faire pour son plaisir?
0: Ouais, c'est toujours la même chose, oui. Alors je répondrai oui et non. Si vous êtes très assidu, on a des jeunes qui sont passionnés, on a eu des jeunes de 16 ans qui ont eu leur brevet de pilote en moins de 12 mois. Donc, mais ils étaient tous les jours dans l'avion et ils ont passé rapidement leur épreuve pratique, leur théorie.
1: Alors justement, tous les jours dans l'avion, une heure de vol, ça coûte combien?
0: Tous les jours de l'avion, une heure de vol avec un instructeur, ça coûte aujourd'hui 170 €. En double commande.
1: En double commande.
0: Et ça coûte 140 €, donc une fois que vous êtes tout seul dans l'avion.
1: Comment est-ce qu'on fait pour vous contacter, Roland Prenez? Contacter votre association.
0: Eh bien, écoutez, on a un site qui est le site de l'ABVM, c'est www.abvm.fr, ou alors sur le téléphone de l'association.
1: On trouve de toute façon toutes les infos sur Internet. Merci beaucoup, Roland Prenez, d'avoir été notre commandant de bord ce matin. Et puis merci à tous les invités autour de la table. On a vraiment envie d'apprendre à voler et de se dégourdir les ailes avec vous, et ça commence dès le week-end prochain avec donc ces épreuves pour le championnat de France qui va se dérouler, cette épreuve qui va se dérouler à l'aéroclub de Belfort-Chaux. À très bientôt, messieurs.
0: Au revoir.
1: La musique, More Than I Can Bear, avant d'accueillir Jean Sureda, c'est le Matt Bianco qui nous rejoignent.

0: Matt Bianco, More Than I Can Bear. Et puisque vous adorez jouer avec Jean Sureda, avant de le retrouver ce soir du côté de Fafan pour l'enregistrement des émissions du week-end de Comptoir en Toit, il est là en chair et en os. Il vient d'entrer dans le studio. Bonjour Jean Sureda.
1: Bonjour Angélique, comment ça va?
0: Mais très bien, et vous?
1: Eh ben ça va très très bien. On se prépare pour un marathon puisque finalement ça va être 5 émissions de Comptoir en Toit aujourd'hui, ce qu'il y en aura 4 ce soir.
0: Incroyable.
1: Donc on va en faire 5. Toutes les questions sont prêtes même pour ce soir et surtout pour aujourd'hui puisqu'on vous offre les toutes dernières places pour le festival du Chant du Gros Noirmont en Suisse aujourd'hui, pour la journée par définition de demain samedi avec M. Pokora, Elena ou encore Michel Fugain. 03 84 22 82 82 pour venir jouer avec nous dans Comptoir en Toit. Bon week-end.
0: Bon week-end.
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1: Et il est 11h avec votre radio ici. L'actualité avec vous, Thierry Comprenon, bonjour.
3: Bonjour, plus d'un milliard d'euros seront débloqués pour soutenir l'agriculture lourdement affectée par les canicules et la sécheresse de cet été. C'est ce qu'annonce ce matin la ministre de l'Agriculture. Annie Genevard affirme que ces financements doivent permettre de soutenir les trésoreries et éviter ainsi les faillites et relancer la production. Autre annonce ce matin, un fonds de réarmement agricole administré par les préfets. L'objectif est d'aider à l'achat de fourrage, de semis pour compenser les pertes liées aux différents incendies de cet été. On y revient dans le journal de midi. Et justement, à propos des méga-feux en Gironde, dans les Landes, dans le Var, la solidarité avec les sinistrés porte ses fruits. En l'espace d'un mois, 9 millions d'euros ont été collectés par la Fondation de France pour aider les victimes de ces incendies. Un homme âgé de 36 ans a été condamné hier à un an de prison ferme par le tribunal judiciaire de Montbéliard. Le 13 juillet dernier, à Audincourt, il avait asséné un coup de couteau à une connaissance, une bagarre sur fond d'alcool. La victime a été blessée au ventre et hospitalisée sans que ses jours ne soient en danger. Par ailleurs, lors de cette même audience, le prévenu a écopé de 8 mois de prison ferme supplémentaire pour trafic de stupéfiants. Si vous habitez le secteur de Plancher-Bas en Haute-Saône, ne soyez pas étonnés si vous entendez des détonations la nuit. La préfecture a autorisé des tirs contre les sangliers. Une décision en raison des nombreux dégâts dans les cultures et les jardins des habitants. Cette battue administrative devrait durer une semaine. L'actualité sportive de ce vendredi, c'est aussi le football. C'est Sochaux joue ce soir à Pau. 5e journée de Ligue 2. Les jaunes et bleus, qui sont 9e au classement, sont invaincus à l'extérieur, mais ont du mal à marquer. Le FCSM a même la moins bonne attaque du championnat, avec seulement un but inscrit. Pau Sochaux, coup d'envoi, c'est à 20h ce soir à suivre, dès 19h45 pour l'avant-match et les commentaires d'Hervé Blanchard. Et puis, en Ligue 1, Lille s'est imposé 1-0 à Toulouse, en ouverture hier soir de la 3e journée. Les prévisions météo pour ce vendredi.
1: On termine la semaine en beauté dans le Nord-Franche-Comté. Il fait beau aujourd'hui malgré le passage de quelques nuages de temps en temps. Pour les températures, 29 degrés à Beaucourt cet après-midi, 30 à Belfort et Héricourt et 31 pour Montbéliard et Champagne. À tout à l'heure midi.
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1: Très heureux de vous retrouver dans votre jeu Comptoir en Toit entre 11h et midi sur ici Belfort-Montbéliard. Aujourd'hui, dernière place pour le festival du Chant du Gros Noirmont en Suisse pour la journée de demain samedi. On vous offre les deux dernières places, 3 jours de fête, 3 jours de festival, vous le savez, pour terminer l'été en beauté. Et pour demain, vous allez pouvoir applaudir M. Pokora, Elena ou encore Michel Fugain. 03 84 22 82 82, c'est Vanessa qui vous attend au standard d'ici Belfort-Montbéliard et c'est Kylian qui m'accompagne à la réalisation.
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1: Et surtout, n'oubliez pas ce soir l'enregistrement de Comptoir en Toit entre 18h et 20h à Fafan. Le premier candidat, la première candidate, c'est juste après Simple Minds.

0: Simple Minds sur Ici Belfort-Montbéliard.
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0: Allez, on joue au 03 84 22 82 82. Direction le festival du Chant du Gros, Noirmont en Suisse. Avec la journée de demain, samedi, M. Pokora, Elena ou encore Michel Fugain. Le festival du Chant du Gros qui a débuté hier, qui continue par définition aujourd'hui et demain. Sylvie, bonjour.
3: Oui, bonjour tout le monde.
0: À Héricourt, c'est bien ça?
3: C'est ça.
0: Parfait. Première fois dans Compte-toi, rends-toi ou pas, Sylvie?
3: Je crois, oui.
0: Aïe, aïe, aïe, aïe, aïe, aïe. Qu'est-ce qui vous a motivé aujourd'hui?
3: Eh ben, les places pour demain.
0: Vous préférez M. Pokora, Elena, Michel Fugain, les trois, quelqu'un d'autre?
3: Alors, moi, je voulais bien voir Michel Fugain, quand même.
0: Ouais, c'est vrai que ça peut être pas mal. C'est vrai que ça peut être pas mal, Michel Fugain. Vous venez jouer avec nous, alors c'est la première fois dans Comptoir en toi. Est-ce que vous nous écoutez aussi ou c'est une première? Vous ne connaissez pas le jeu? Dites-moi tout.
3: Non, je vous écoute régulièrement.
0: Parfait, donc vous connaissez Comptoir en toi, vous savez que c'est le meilleur jeu de radio du monde, on est d'accord?
3: Exactement, ouais, tout à fait.
0: Allez, une minute pour répondre, en toute objectivité, hein, Sylvie, il n'y a pas de...
3: Bien sûr.
0: Vraiment, hein, attention, hein, moi je veux surtout pas de problème avec les confrères et les consoeurs, hein. C'est juste qu'on est absolument parfait et il faut le dire à un moment donné. C'est tout, c'est comme ça.
3: Pas
0: de...
3: Bien raison.
0: Pas de problème. Il y a Pierrick que vous allez retrouver entre 16h et 19h. Qu'est-ce qu'il y a, Pierrick? Bonjour.
4: J'en crois pas mes oreilles, en fait.
0: C'est pas moi qui le dis, c'est Sylvie. C'est Sylvie qui le dit, c'est pas moi.
4: Oh, Sylvie, bah oui. Sylvie.
0: Bah oui.
4: Faut revenir en fin d'après-midi aussi.
0: Non, mais c'est... Ouais, alors ça, c'est vrai. Mais Sylvie, elle a du goût. Elle aime bien Comptoir en toi. Elle dit que l'animateur, c'est bof, mais les questions, c'est sympa.
4: On est bien d'accord.
0: Non, mais on est bien d'accord. Non, bah, attendez, on est bien d'accord. Allez, on joue une minute pour répondre à un maximum de questions.
4: Vous allez finir en grosse tête, vous.
0: Pardon?
4: Vous allez finir en grosse tête, un jour.
0: Ah, pourquoi pas? Bah, oui. Pourquoi pas? Je vais reprendre la place plus tard. Plus tard. Hein, vraiment.
4: Plus tard.
0: Dans 30 ans, hein, 40 ans. Allez, une minute pour répondre à un maximum de questions. Vous me dites pas si ça ne vient pas. La première réponse donnée qui compte est la question n'est ni ma foi. On voit ça dans un deuxième temps. Sylvie, est-ce que vous êtes prête?
3: Je suis prête.
0: Allez, c'est parti. Comment appelle-t-on le montant du salaire avant le retrait des cotisations sociales?
3: Je passe.
0: On passe. Comment s'appelle ce petit village suisse qui accueille le festival du Chant du Gros? Je viens de le dire en plus.
3: Noirmont.
0: Ouais, bien joué. Et qui était le roi des Francs couronné empereur en 800? Peut-être que Pierrick a des souvenirs.
3: Chloé.
0: Dans quel département se trouve la commune de Bavilliers?
3: Le 90,
0: ouais, bien joué. Qui chante Crazy in Love en 2003? C'est son anniversaire aujourd'hui.
3: Oh, je passe.
0: Et quel pays a autorisé Tesla à tester ses voitures autonomes sur les routes? On l'a appris hier.
3: Oh, ben non, je
0: ne
3: sais pas.
0: On passe? Allez, on passe.
3: Oui.
0: Quel pays a lancé le premier satellite Spoutnik?
3: La Russie?
0: Oui, URSS, Russie. Mmh. On valide bien joué. Ça s'est bien passé pour une première, Sylvie. Non, Kylian, on valide. On est vendredi, on valide. Il y a Kylian qui fait non de la tête. Je vais contre l'arbitre pour vous, Sylvie.
3: C'est gentil. Kylian,
0: URSS, c'est... Ben oui, c'est stressant, vous êtes d'accord avec ça? C'est pas pareil, pareil.
4: C'est pas quatre lettres au Scrabble, hein, c'était un pays avant. Hein.
0: Non, mais on valide, on est d'accord.
4: Oui, évidemment qu'on valide.
0: On valide. Non, ça s'est bien passé, un petit peu stressant, vous venez de l'évoquer, Sylvie, mais vous avez réussi à avoir des points, ça c'est une bonne nouvelle. Le montant du salaire avant le retrait des cotisations sociales,
3: c'est... Le salaire brut, en fait.
0: Exactement, tout simplement. Oui. Tout simplement, le roi des Francs couronné empereur en 800, je crois qu'il avait 2 ou 3 ans à ce moment-là.
3: Ah ouais,
0: oui, c'est ça, Charlemagne, bien joué.
4: Ah, Charlemagne, ouais,
0: elle a dit. Sylvie a dit Clovis, elle s'est bien corrigée.
4: Ouais.
0: Avec Charlemagne, on ne peut pas la valider. Bien joué, vous
3: oui,
0: souvenez-vous?
3: Non, bah oui.
4: Non, j'étais pas né, hein, je vous rassure.
0: Ah, vous n'étiez pas né en 800, Pierrick? Ça s'est joué à une dizaine d'années, c'est fou. On vous retrouve tout à l'heure. Et puis, là, c'est la France qui a autorisé Tesla à tester ses voitures autonomes sans chauffeur. Vous savez, sur les routes, c'est très encadré. Je ne sais pas vous, moi, ça ne me tente pas tout de suite d'être dans une voiture sans chauffeur, Sylvie. Après.
3: Bon, non, pas encore. On n'est pas prêt.
0: On est bien d'accord. Et puis, qui chante Crazy in Love en 2003, a fait ses 45 ans aujourd'hui, c'est Beyoncé.

0: Crazy in Love en 2003 avec Beyoncé. Pour les bonnes réponses, le Festival du Chant du Gros, c'est au Noirmont. Bien joué, Bavier, bien dans le territoire de Belfort. Et puis au moment où je vous valide la Russie, l'URSS pour Spoutnik, je ne regarde pas Kylian dans les yeux parce qu'il me fait les gros yeux. J'ai le droit d'aider ma maman pour jouer, s'il vous plaît, Kylian. Je rigole, bien entendu. Sylvie, ça vous fait 30 points, c'est pas mal. Sincèrement, c'est pas mal pour démarrer.
1: Ça, peut être... ça fait pas beaucoup quand même.
0: Ça peut être mieux, ça peut être moins bien. Avec la question Nenny Mafoua, deux options pour vous. Vous êtes la première candidate aujourd'hui. Vous pouvez me dire non, je garde mes 30 points. C'est un coup de poker, un gros coup de poker. Vous pouvez me dire non, allez, on va essayer de doubler, de passer à 60. Et puis s'il y a une mauvaise réponse, 15 points, et ben tant pis. Sylvie, vous me dites quoi?
1: Oh, je sais pas quoi faire. Alors, ouais, je vais garder mes 30 points. Voilà.
0: C'est votre dernier mot, Jean-Pierre?
1: Ouais, c'est mon dernier mot, Jean-Pierre.
0: Parfait, très bien. Et bon, on enregistre les 30 points. C'est très stratégique. Je crois que c'est déjà arrivé une ou deux fois, sincèrement. Ça fait, c'est ma troisième année dans Comptoir en toi. Je crois que c'est là, c'est déjà arrivé
2: on
0: deux, trois fois.
2: Avec 20 points.
0: Ouais, deux gagnants à 20 points. Ouais. J'ai retrouvé l'autre nom. Il y a Thierry de Bourgogne avec 20 points qu'on salue. Et je crois que c'est Lise de Vian-le-Val qui a fait 20 points également. Et de l'autre côté, on salue Vincent de Ronchamp et Jean-Pierre de Pont-de-Roy, dont ils ont le record. Ils sont à 200 points. Comme ça.
2: Ah oui.
0: Wow. Voilà, 200 points. Sylvie,
1: c'est pas ça. Je suis loin, mais je vais miser sur ma bonne étoile.
0: Eh ben, c'est tout le mal que je vous souhaite, sincèrement. Je dis pas ça pour vous faire plaisir. Des fois, ça suffit. Donc, on verra ça dans une demi-heure, trois quarts d'heure. Si on vous appelle dans trois quarts d'heure, c'est bon signe. Merci beaucoup, Sylvie. À bientôt du côté d'Héricourt.
1: Merci à vous. Bonne journée.
0: Passez une belle journée. On vous retrouve tout à l'heure entre 16h et 19h, Héricourt.
2: Absolument. Il y aura également des places pour le Chant du Gros ce soir.
0: C'est vrai. Parfait. Ouais, très bien. Pour la journée de demain.
2: Pour la journée.
0: Donc,
2: de demain.
0: Dernière chance aujourd'hui. Ouais. En fait, j'ai menti. C'est la dernière chance tout à l'heure.
2: Est-ce que vous n'avez pas regardé le tableau des cadeaux?
0: Non, parce que Comptoir en toi, c'est...
2: indétrônable.
0: Voilà.
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0: La déclaration d'amour pour tous ces fans de Céline Dion. Bonjour, pardon, merci avec votre radio ici Belfort-Montbéliard. Céline Dion en concert à Paris à partir du 12 septembre prochain.
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0: Allez, on continue de jouer. C'est Sylvie Déricourt pour l'instant en tête avec 30 points. Direction Belfort, Noël, bonjour.
3: Bonjour.
0: Comment ça va aujourd'hui?
3: Très très bien.
0: En pleine forme, comme un vendredi?
3: En pleine forme. Exactement.
0: Très bien, vous venez jouer avec nous, vous connaissez le chant du Gros?
3: Le quoi?
0: Le chant du Gros, vous connaissez le festival Le Chant du Gros Noirmont en Suisse? Vous connaissez?
3: Non.
0: Ce serait peut-être une première pour vous. Ce serait peut-être une première pour vous avec 30 points à battre. Est-ce que c'est une première dans Comptoir en Toi, Noël, vous aussi?
3: Non, j'ai déjà joué à Comptoir en Toi, j'étais hyper nulle.
0: Ah, voilà.
3: 10 points, un truc comme ça, c'était affreux.
0: Alors,
3: je ne sais rien à rien.
0: Bon, au moins c'est honnête. Au moins c'est vachement honnête de le dire. C'était quand la dernière fois, vous vous souvenez vaguement, à peu près?
3: Oh, c'était il y a 3 ans et demi. Après, j'ai plus jamais osé rappeler parce que franchement, c'était horrible.
0: Mais non, il faut. Vous êtes peut-être un petit peu stressé aussi. Peut-être. Ouais. C'est vrai qu'avec la petite musique qui fait peur derrière, le fait de passer à la radio, on le sait. Ouais. On le sait que ça peut faire peur. Une minute pour répondre à un maximum de questions. Vous me dites pas si ça ne vient pas. La première réponse donnée qui compte est la question Nenny ma foi. On voit ça dans un deuxième temps. Noël, est-ce que vous êtes prête?
3: Tout à fait.
0: Allez, c'est parti. On peut y aller. Selon la ministre Monique Barbu, qu'est-ce qui a été le plus chaud jamais enregistré en France cet été?
3: Cet été.
0: Ah bah oui, même si je vous donne la réponse, bah oui, mais je suis bête. Qui a peint les qui a peint la grotte de Lascaux?
3: Ah. Je passe.
0: On passe. Dans quel collège des enseignants ont fait grève hier à Belfort? C'était quel collège à Belfort?
3: C'était le collège Rimbaud.
0: Quelle guerre a opposé le nord et le sud des États-Unis?
3: La guerre de sécession.
0: Ouais, bien joué. Qui chante Tata Yo-Yo en 80?
3: Tata Yo-Yo, c'est Annie Cordy.
0: Ouais, bien joué. Contre qui joue le FC Sochaux Montbéliard ce soir en Ligue 2?
3: Je passe.
0: Combien de faces possède un cube?
3: Un cube 6.
0: Combien de paires de chaussures font 10 chaussures?
3: Pas 5.
0: Ouais, bien joué. Bien joué. Est-ce que c'était mieux que votre première fois,
3: Noël? Je pense, oui.
0: Ouais, ça s'est plutôt bien passé, sincèrement. C'était plutôt sympa. Le collège où les enseignants ont fait grève hier pour protester, si je dis pas de bêtises, pour le manque de moyens, notamment, c'est Châteaudun, le collège Châteaudun. À Belfort, sur l'avenue Jean Jaurès, à Belfort. Ce sont les hommes préhistoriques, les Cro-Magnons, qui ont peint la grotte de Lascaux. Et puis l'autre mauvaise réponse, le FC Sochaux Montbéliard se déplace à Pau ce soir, match à suivre en direct à 20h. Hervé Blanchard est parti à 6h11 de la gare, donc réveillé à 4h du matin pour vous faire vivre la rencontre à Pau ce soir. Les joueurs sont partis en avion, première fois depuis 3 ans que les joueurs sont partis en avion. Puisque ça coûte cher, et puis on a en mémoire les problèmes financiers du FC Sochaux Montbéliard il y a quelques temps. Pour les bonnes réponses, 5 paires de chaussures pour 10 chaussures, jusque-là, bien joué, 6 faces pour un cube. C'est les petites questions pièges, vous savez, où c'est entre guillemets tellement simple que ça peut être déconcertant, mais vous n'êtes pas tombé dans ce panneau. C'est l'été le plus chaud, en plus je vous donne la réponse sans commentaire. Mais vous l'aviez avant, presque, pour être franc.
3: Oui, je savais.
0: Le nord et le sud, c'est la guerre de sécession, bien joué. Et puis, elle est malheureusement décédée le 4 septembre 2020, 6 ans aujourd'hui, pour Annie Cordy, qui chantait Tata Yo-Yo en 1980. Bien joué.

0: Anne Cordy, Tata Yo-Yo en 1980. Ça vous fait 50 points. 50 points, c'est pas mal. C'est même vraiment bien. Il y a 30 points à battre. Il reste deux candidats derrière vous. Deux options pour vous. Vous me dites non, Jean, avec votre question bizarre. Je vais m'arrêter ici. Je ne prends pas. Ou vous me dites, allez, je vais essayer de passer à 100 points. Une mauvaise réponse, c'est 25. Et puis tant pis. Noël, vous me dites quoi?
1: Voilà. Là, je vais prendre votre question bizarre.
0: Allez, on prend la question bizarre.
2: Prends-toi.
0: La question n'est ni ma foi. Question 1, question 2, question 3 ou question 4?
1: Aïe, la plus simple, c'est laquelle?
0: Honnêtement, je sais pas. Je me tourne vers Kylian. Je ne vous donnerai pas la réponse. Kylian, est-ce qu'il y a une réponse simple? Savoir s'il me donne un chiffre ou pas?
1: Ouais, il va dire oui.
0: Est-ce qu'il y en a? Bah, même pas. Il me dit c'est homogène, sincèrement. Et en plus, c'est rare.
3: Ouais. Voilà. On a 5, alors.
1: Il n'y a pas de 5.
0: Allez, 1, 2 ou 3 ou 4?
1: Allez, 2.
0: Question 2. Dans quelle salle joue le Belfort Air Urbain Handball à domicile? C'est dans... Comment s'appelle cette salle?
1: Le Phare.
0: J'ai parlé du handball, hein, Noël. Hein.
1: Handball, je sais pas.
0: Bah, c'est le Phare, bien joué.
1: Ah, le coquin.
0: Ouais, c'est le mot. Non, bien joué, c'est bien au Phare. Je pose la question puisque le Belfort Air Urbain Handball reprend la saison. En troisième division, les Belfortins sont montés d'une division. Ils sont en National 1 Elite maintenant cette saison. Déplacement à Tremblay pour demain. Faudra pas trembler, évidemment, la blague est faite. Et puis la réception du Paris Saint-Germain. Les jeunes du Paris Saint-Germain viendront à Belfort le 12 septembre prochain. Grande journée de sport hein, dans le Nord-Franche-Comté, entre Sochaux-Nantes l'après-midi, et puis vous allez voir Belfort-Paris-Saint-Germain en handball le soir. Comme ça, c'est parfait, à condition d'aimer le sport, bien entendu. Ça vous fait...
3: PSG va perdre.
0: Oui, ah bah, ce serait bien de voir le PSG perdre à Belfort. Ce serait vraiment sympa. Désolé à Sylvie Déricourt, avec 30 points, qui pourra retenter sa chance, évidemment, la semaine prochaine. Vous êtes pour l'instant en tête, Noël, avec 100 points. C'est mieux que la dernière fois, alors?
1: Ah bah oui, l'autre fois j'avais 10 points.
0: Ah bah vous avez fait x10. Bah vivement la prochaine fois, ça fera 1000 points. Voilà, comme ça. comme ça, 1000 points. Comme ça, ça pourrait être pas mal. 100 points, j'espère vous dire à tout à l'heure Noël, sinon je vous dis à bientôt avec ici Belfort Montbéliard. On continue de jouer 03 84 22 82 82. Accord de place pour le festival du Chant du Gros au Noirmont en Suisse pour la journée de demain avec M Pokora, Elena ou encore Michel Fugain.

0: Alan Parsons Project avec votre radio ici Belfort-Montbéliard. C'est n'importe quoi dans les studios d'ici Belfort-Montbéliard à chaque fois pendant le comptoir Antoine. On se demande bien pourquoi. Hein.
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0: Non, c'est pas de ma faute. 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On va se marrer ce soir, du moins on va essayer. Entre 18h et 20h à Fafan, vous pouvez venir jouer en vrai. Et puis on continue de jouer, nous, au téléphone 03 84 22 82 82. C'est pour l'instant Noël de Belfort qu'on salue en tête avec 100 points. Il reste encore deux candidates pour repartir au festival du chant du gros pour la journée de demain samedi avec Mpokora, Elena ou Michel Fugain. Ensemble, ça a raison d'être. Et puis on continue de jouer ensemble dans Comptoir en Toit.

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0: Noël est pour l'instant en tête avec 100 points. Florian, bonjour.
3: Bonjour Jean.
0: À Andelnan, comment ça va? Tout va bien?
3: Tout va bien.
0: En pleine forme? Est-ce que vous êtes en week-end?
3: Que j'entends que le candidat est à 100 points. Là, ça devient plus compliqué.
0: Si vous voulez, on raccroche et on se rappelle la semaine prochaine.
3: Bonne fin de journée, merci bien.
0: Merci bien, à bientôt, bisous. Allez, on continue de jouer. Non, restez avec nous, Florian. Vous êtes en week-end, vous êtes au repos, au travail?
3: Je suis au travail, mais quelques minutes de pause pour pouvoir participer.
0: Parfait, je me permets, puisqu'on s'est déjà croisés au Stade Bonal, notamment pour ne pas trahir de secret avec nos auditeurs, est-ce que je peux me permettre de demander si la rentrée de vos enfants s'est bien passée?
3: Ça a l'air, en tout cas.
0: Ça a été, tranquillement?
3: Ça a l'air, je ne les ai pas revus depuis, donc je ne sais pas.
0: Mais bon, rendez-vous lundi alors. Ouais. Parfait, vous venez jouer avec nous une minute pour répondre à un maximum de questions. Vous me dites pas si ça ne vient pas, la première réponse donnée qui compte est la question d'Enni, ma foi. On voit ça dans un deuxième temps. Florian, je viens de regarder l'extrait de musique, ça peut le faire, Florian. Ça peut le faire. Allez, est-ce que vous êtes prêts? On y va?
3: Je suis prêt.
0: Allez. Quelle entreprise a été choisie pour produire de nouvelles gammes de locomotives?
3: Alstom.
0: Sur quelle chaîne peut-on voir Cauchemar en cuisine ce soir?
3: La 6M6.
0: Dans quelle commune on enregistre Comptoir Rends-toi ce soir?
3: Fapan.
0: Dans l'aéroport de quelle ville a-t-on trouvé un drone avec des explosifs? Et ça fait grand débat. Ah, dommage, à côté, pas loin. Qui chante Cœur maladroit en 2025?
3: Zaz, mais...
0: Combien de mois font 31 jours?
3: 6.
0: Ah, 7, dommage. Quelle est la couleur du saphir?
3: Violet.
0: Dans quel département se trouve la commune de Fesches-le-Châtel?
3: Le 25, le Doubs.
0: Quel est le nom de l'étoile qui nous éclaire?
3: L'étoile du soleil.
0: Oui, bien joué. Vous avez fait,
3: j'ai failli dire berger.
0: Je me suis dit, il va pas partir sur berger, quoi. Non, c'est bien ça. Ça s'est plutôt bien passé, mais il va manquer. Il va manquer 10 points. Vous n'êtes pas passé loin à chaque fois. Vous m'avez dit quoi, pardon, pour Fesches-le-Châtel, pardon?
3: Le 25, le 12.
0: Ah non, bah, c'est bon, alors, c'est possible. Ça va pouvoir doubler. J'étais en train de me dire, mais. Oui, non mais Kylian, c'est vendredi, je me concentre pour ce soir. Enfin voilà, c'est tout, il n'y a pas de problème. Ça s'est bien passé pour vous, Florian, ça a été
3: Bien.
0: Allez, on va regarder les mauvaises réponses. Vous m'avez dit 6 jours, il y a 7 jours hein, pour 31 à l'année, le bleu pour le saphir, et puis c'est à Leipzig en Allemagne. À Leipzig en Allemagne, on a trouvé des drones avec des explosifs.
3: On m'aurait parlé de stade de football, j'aurais réussi, mais alors les aéroports, moins.
0: Ouais, c'est clair. Je crois que diplomatiquement, c'est un peu chaud là en ce moment. Je crois que la France avait convoqué. La France a convoqué un représentant. Je crois que le Royaume-Uni a fait de même. Je pense que Berlin a dû faire la même chose. Je suis content de pas être.
3: Bonne ambiance.
0: Oui, voilà, exactement. Et puis, Cœur maladroit en 2025, c'est la gagnante de la Star Academy, c'est Marine, souvenez-vous.

0: pourquoi je l'écoute pas d'habitude.
1: Le soleil, c'est l'étoile qui nous éclaire. Bien joué, Fesches-le-Châtel est bien dans le Doubs. Bien joué, Alstom. Une annonce de Damien Meslot, le maire de Belfort, le 1er septembre dernier pour les nouvelles gammes de locomotives. Comptoir Antois ce soir à Fafa entre 18h et 20h. Est-ce que vous allez venir nous voir ou est-ce que vous avez une bonne excuse, Florian ?
0: J'ai une bonne excuse, je vais entraîner mon équipe de football.
1: C'est une bonne excuse, c'est validé. Vous m'apportez votre carnet, je signerai le papier pour lundi. Florian. Et puis Cauchemar en cuisine ce soir sur M6 à 21h10. J'adore cette émission parce qu'il y a un meilleur ouvrier de France, 2 étoiles, qui vient dans Cauchemar en cuisine, qui goûte des plats surgelés, sans assaisonnement, qui dit c'est pas bon, et il y a toujours les restaurateurs qui disent bah, je comprends pas. En même temps, c'est toujours la même chose, et c'est super drôle. Rendez-vous ce soir sur M6. Ça vous fait 50 points, c'est plutôt pas mal 50 points. Il y a 100 points à battre par définition. Obligé de prendre la question Lenny Mafo. Florian, vous y allez ou pas?
0: Je vais la prendre.
1: Allez, on y va.
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1: Question 1, question 3 ou question 4?
0: On va commencer par la question 1, hein. On aurait dû commencer par là.
1: Oui, c'est plutôt pas mal. Dans quelle commune du Nord-Franche-Comté se trouve le musée agricole?
0: C'est à Botton.
1: Et on va pas faire de suspense, c'est bien ça, à Botton, avec la foire de l'épi du pain, de l'épi au pain, pardon, ce dimanche, c'est pour ça que je pose la question. Une foire pour découvrir, redécouvrir comment on fait du pain, notamment, il n'y a pas que ça au musée agricole de Botton. Ce dimanche, ça vous fait 100 points, c'est pas gagné et c'est pas perdu. On va voir si ça suffit pour vous aujourd'hui ou pas avec Noël. On verra selon le dernier candidat également, Florian. Sinon, je vous dis à tout à l'heure. Essayez de voir pour reprendre une pause dans 10 minutes si jamais le prochain candidat ne fait pas 100 points, Florian.
0: Je vais demander à mon chef alors. Et bonne chance au prochain candidat. On essaie de faire plus, hein.
1: Merci pour votre fair play. Et puis de ma part, vous dites à votre patron que c'est le meilleur du monde, comme ça il pourra vous libérer peut-être dans 10 minutes. Merci beaucoup, marche, Florian.
0: Merci.
1: À bientôt, One Republic, pour accueillir le prochain candidat ou la prochaine candidate dans Comptoir Antois, la dernière de la semaine.

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0: Allez, le dernier candidat de la journée, même de la semaine. Eric, bonjour.
3: Bonjour Jean.
0: À Pérouse, tout va bien?
3: Oui, tout va bien. En il y a du soleil, ça va.
0: Ouais, c'est plutôt sympathique. Quelque chose de prévu cet après-midi, ce week-end?
3: Non, pas. Enfin, du foot demain. Oui. Avec le fiston.
0: Ah, l'Asdam?
3: Oui, voilà, c'est ça.
0: Très bien. Ils jouent contre qui, l'Asdam, alors?
3: Un petit peu tout le monde. Ils font un petit tournoi à Bavie.
0: Ah, c'est cool, ça, c'est bien. À Bavie, voilà. En plus, le terrain synthétique, en plus, donc c'est bien. C'est bien,
3: c'est
0: ça,
3: cool,
0: va,
3: ouais.
0: ça va être plutôt sympathique. Et j'étais en train de me demander quand est-ce que jouait Lens.
3: Lens,
0: il joue
3: à 17h15.
0: Samedi, contre qui?
3: Contre Lorient.
0: Ah, ça peut le faire.
3: Oui, ça va le faire, Lens.
0: Ça peut le faire, c'est tout le mal que je vous souhaite, bien entendu. Il y a 100 points à battre, c'est moins drôle. D'un coup, c'est Florian et Noël pour l'instant en tête avec 100 points. Une minute pour répondre à un maximum de questions. Vous me dites pas si ça ne vient pas, la première réponse donnée qui compte est la question Nelly, ma foi. On voit ça dans un deuxième temps. Eric, est-ce que vous êtes prêt?
3: Je suis prêt.
0: Allez, c'est parti. Quel animal est parfois appelé loup de mer?
3: Un phoque.
0: Ouais, bien joué. Comment appelle-t-on un groupe de musiciens?
3: Harmonie.
0: Ah, on voit ça plus tard. On peut valider peut-être. Et qui chante Bienvenue chez moi en 95?
3: Florent Pagny.
0: Quel est le deuxième jour de la semaine?
3: Mardi.
0: Comment appelle-t-on la période où l'on cesse de travailler à la fin de sa carrière?
3: La retraite.
0: Comment appelle-t-on le C dans Garçon? On passe. Quel prénom fête-t-on aujourd'hui vendredi? Est-ce que vous avez regardé?
3: Rosalie.
0: Comment appelle-t-on le mâle de la guenon?
3: Le mâle de la guenon. Le chaboré.
0: Ah, non, c'est pas moi, Kylian. Merci, c'est gentil. Mais t'as raison. Chimpanzé, on fait quoi? On valide ou on valide pas le chimpanzé?
3: T'es le singe?
0: Ouais, c'est ça, ouais. Allez, on est vendredi? On est vendredi? Allez, on est vendredi. Il m'a dit dans le casque, t'as dit que tu valides tout, alors tu valides tout. Ok, bon, voilà. On valide. Allez, comme ça, c'est fait. Et on fait quoi sur le groupe de musiciens Kylian et réalisation? On valide, parce qu'on valide tout. Bah allez, on valide tout. Et allez, comme ça, c'est fait.
3: Et allez, c'est vendredi.
0: Et allez, c'est vendredi, c'est bientôt le week-end. On attendait un orchestre, mais c'est vrai qu'une harmonie dans l'absolu, blague à part, au-delà de la blague. Pour Kylian, c'est ok, donc c'est ok. Ça s'est plutôt bien passé, presque le sans faute. Finalement, le C dans Garçon, c'est le CCDI.
3: Le CCDI. J'ai mal compris la question.
0: Le CCDI. Pour les bonnes réponses, vous m'avez dit chimpanzé, le singe, on valide. L'harmonie, l'orchestre, on valide. Le phoque pour le loup de mer, on valide, bien joué. La retraite, bien joué. Sans indiscrétion, il vous reste beaucoup ou pas à faire?
3: Une dizaine d'années.
0: Très bien. Moi, je suis allé voir sur mon compte retraite. Si je prends ma retraite aujourd'hui, j'ai 42 euros donc par mois. On va continuer. Hein. On va continuer.
3: On va bosser encore un peu.
0: Ouais, on va bosser encore un petit peu. Donc ça peut être pas mal. Rosalie, le prénom aujourd'hui. Mardi, le deuxième jour de la semaine. Et puis, bienvenue chez moi en 95. C'est bien Florent Pagny. Bien joué aussi.

0: Florent Pagny, bienvenue chez moi. Et puis pour éviter tous les doutes par rapport à vos réponses qu'on valide, je sais que les auditeurs et les auditrices ne m'en voudront pas. On a validé tout à l'heure avec Sylvie et Noël une ou deux réponses. Surtout que ça ne change rien, quoi qu'il arrive. Il y aura besoin de la question d'Eni Mafoua par rapport à vos réponses. Donc voilà, je rassure tout le monde. Quoi qu'il arrive, ça ne change rien. Vous avez 70 et il y a 100 points à battre avec Noël et Florian. On y va sur la question d'Eni Mafoua, Eric.
1: Bien sûr, Jean.
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0: Question 3 ou question 4?
1: Je vais prendre la 3.
0: Question 3, quelle ville accueille le forum des associations ce week-end dans le Nord-Franche-Comté à partir de 9h? Est-ce que vous l'avez vu?
1: Non, je ne l'ai pas vu.
0: Alors, au hasard.
1: Mais je vais dire Belfort.
0: Ah, dommage. Ah. Si je vous dis halle de cavalerie, vous me dites? Héricourt, pas de regret.
1: Ah,
0: Héricourt. Héricourt en Haute-Saône pour le forum des associations ce week-end à partir de 9h. On divise tout par deux, ça fait 35. Malheureusement, Eric, ça ne le fera pas aujourd'hui. Est-ce que vous avez pris du plaisir quand même?
1: Oui, bien sûr, toujours avec vous, Jean.
0: Est-ce qu'on se retrouve à Fafan ce soir ou ça va être compliqué entre 18h et 20h?
1: Ben, je me serais dit, vous m'auriez emmené les places directement là-bas et puis je les récupérais, mais bon, j'ai perdu, donc voilà.
0: Ah, ça va être compliqué. Vous avez raison, ça va être compliqué.
1: Mais si j'ai un petit moment, je passerai vous faire un petit coucou.
0: Eh ben, avec grand plaisir. Merci beaucoup, Eric, en tout cas, à bientôt. Bon week-end.
1: Merci à vous, Jean.
0: Avec ici Belfort, bon Béliard, Eli Menderos, et puis on va accueillir à Noël de Belfort, Florian d'Andelnor avec 100 points. Ce sont nos deux gagnants de la journée. Malheureusement, il me faut un prénom pour partir au Festival du Chant du Gros demain samedi. Réponse dans moins de 4 minutes dans Comptoir.

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6: Eric et Sylvie auront essayé de vous doubler. Rebonjour Noël.
7: Bonjour.
6: Et rebonjour Florian.
8: Bonjour.
6: Félicitations à vous deux, 100 points déjà, quoi qu'il arrive, bravo. Mais il me faut un seul prénom pour mettre sur l'enveloppe pour les deux places pour le Festival du Chant du Gros demain avec M. Pokora, Elena ou encore Michel Fugain. Hors antenne, on vous demande le nombre d'habitants dans une commune du Nord-Franche-Comté. Aujourd'hui, on vous a demandé la commune de Seloncourt dans le Doubs. Noël, vous m'avez donné combien ?
7: 20 000.
6: Florian, vous m'avez donné combien ?
8: J'ai fait semblant d'être assuré dans le truc, j'ai dit 2356.
6: C'est bien ce que j'ai noté. Est-ce que vous êtes allé voir un petit peu sur internet ou pas ?
8: J'ai vu 5800, monsieur Sureda.
6: C'est ce que j'ai. Donc je pense que Noël, vous avez compris, malheureusement.
7: Oui.
6: C'est Florian, oui. Félicitations Florian, bravo, bravo.
8: Merci.
6: Avec 100 points, vous êtes le grand gagnant. Noël de Belfort. Bon, ça se rapproche, oui. La victoire. C'était pas bien, pour reprendre vos termes la première fois. Là, il y a 100 points. Vivement la prochaine, alors, Noël.
7: Exactement, vivement la prochaine.
6: Passez une belle journée. On vous accueille quand vous voulez. Merci beaucoup, Noël. À bientôt du côté de Belfort. Florian d'Andelnan. Félicitations avec 100 points. Direction le Festival du Chant du Gros au Noirmont en Suisse demain avec M. Pokora, Elena ou encore Michel Fugain. Est-ce qu'il y a un artiste préféré là comme ça ou vous verrez demain sur la programmation?
8: Je dirais M. Pokora, mais voilà, on verra ça.
6: Eh ben, j'espère pour vous. Enfin, vous allez le voir, quoi qu'il arrive, hein, puisque vous venez de les gagner les deux places. Je vous laisse avec Vanessa au standard pour voir comment récupérer tout ça, Florian. Et puis surtout, je vous dis à bientôt avec ici Belfort, Montbéliard. Dans moins de 5 minutes, c'est à l'actualité locale à midi sur votre radio ici Belfort, Montbéliard.

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0: 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L'actualité avec vous, Thierry Comprenon, 1 milliard d'euros pour réparer les dégâts de l'été, relancer l'agriculture.
2: Annie Genevard, la ministre de l'Agriculture, a présenté ce matin un plan baptisé CASI pour climat, adaptation, sécheresse, incendie. Un plan très attendu pour le secteur agricole qui sort de l'été en affichant des pertes de rendement jusqu'à 80% dans les productions végétales et un élevage très fragilisé par des pertes de fourrage, voire d'animaux pour ce qui concerne la volaille. Le Premier ministre Sébastien Lecornu avait fait de sujet le dossier numéro de la rentrée. Et Nicolas Joly, la ministre de l'Agriculture, a donc présenté ce qu'elle appelle une réponse forte.
3: 1 milliard d'euros d'argent neuf pour relever l'agriculture. La moitié, 520 millions, c'est l'indemnisation de solidarité nationale. Un dispositif pour compenser les pertes de récolte liées aux aléas climatiques exceptionnels. La sécheresse de cet été. Le régime des calamités agricoles viendra aussi compenser à hauteur de 30 millions d'euros les pertes de fonds non assurables, comme les vignes, par exemple, durablement abîmées. Les exploitations agricoles les plus durement touchées bénéficieront aussi d'un dégrèvement de taxes foncières, 320 millions d'euros. Il faut soigner l'agriculture, mais aussi lui permettre de redémarrer via un fonds de réarmement agricole de 235 millions d'euros. Piloté par les préfets, il doit permettre aux fermiers d'acheter notamment du fourrage et des semis pour l'an prochain. La ministre promet que cet argent sera disponible dès la semaine prochaine.
2: Et le détail des différentes aides au monde agricole à retrouver sur notre site ici.fr. Et cet été a également été marqué par des énormes incendies, principalement en Gironde, dans les Landes ou encore dans le Var. Pour venir en aide aux sinistrés, la Fondation de France avait lancé un appel à la solidarité. En l'espace d'un mois, 9 millions d'euros ont été récoltés.
0: Autre appel à la solidarité à Vougeoucourt dans le pays de Montbéliard.
2: Après la foudre qui s'est abattue sur une maison le vendredi 28 août et qui a provoqué des dégâts considérables, la ville lance une cagnotte litchi pour venir en aide aux propriétaires afin qu'ils puissent réaliser les travaux nécessaires pour réintégrer au plus vite leur maison. Pour participer à cette cagnotte, vous trouvez tous les renseignements sur la page Facebook de la ville de Vougeoucourt, sur le site internet de la mairie Vougeoucourt.fr. En raison des dégâts importants et répétés causés par les sangliers aux cultures ainsi qu'aux jardins et aux pelouses des particuliers, la préfecture de la Haute-Saône a autorisé des opérations de tir administratif de nuit, notamment dans la commune de Planchébas. Des détonations pourront donc être entendues durant la nuit. Par mesure de prudence, il est recommandé d'éviter les déplacements nocturnes dans les bois, les champs et les chemins ruraux et de tenir les animaux domestiques sous surveillance.
0: Les sports, le football et Sochaux se déplacent à Pau ce soir.
2: Cinquième journée de Ligue 2 pour le FCSM, 9e au classement. L'objectif est de rester invaincu à l'extérieur, mais surtout espérer encore mieux. Pour espérer encore mieux, il faut surtout marquer des buts. Sochaux est en effet la pire attaque du championnat avec un seul but inscrit depuis le début de la saison. Un réveil offensif est donc plus qu'espéré par l'entraîneur Vincent Ognon.
4: Fait 3 bons résultats sur les 4 premiers matchs, ce qui est plutôt pas mal. Mais évidemment qu'on en a besoin d'être meilleur techniquement parce qu'on veut marquer plus. C'est vrai qu'on a marqué qu'un but depuis le début de saison et c'est un peu décevant. Même en étant moyen techniquement, on a eu des occasions dans tous les matchs.
5: Je vous dis, l'objectif c'est évidemment de retrouver la victoire, mais de marquer des buts, en tout cas de s'améliorer. On a envie que nos attaquants y marquent des buts, mais ça va arriver parce qu'on a eu des situations. Ce qui compte c'est les résultats, c'est des garçons très collectifs, ils ne sont pas omnibulés par ça, mais j'ai envie qu'ils le soient. C'est important que les attaquants marquent des buts, ça compte. Et pour eux, et pour nous évidemment, bien sûr, parce que pour gagner des matchs, il faut marquer. Et on a marqué qu'une fois, on a gagné. Et si on est dans le dur, et ben, il faudra s'accrocher comme on a su le faire pour ramener quelque chose.
2: Et à Sochaux, retour dans le groupe de 2 blessés, Benjamin Gomel et Bedjalou de Youssouf. Pau FCSM, coup d'envoi ce soir à 20h, à vivre bien sûr en direct et en intégralité dès 19h45 avec Hervé Blanchard. En Ligue 1, Lille s'est imposé 1-0 à Toulouse hier soir en ouverture de la 3e journée. C'était sa dernière dans un tournoi du Grand Chelem. Gaël Monfils, 40 ans, a été éliminé cette nuit au 2e tour de l'US Open de tennis. Il était sorti par l'Américain Lerner Tien, 15e joueur mondial. Gaël Monfils prendra sa retraite à la fin de la saison au Master 1000 de Paris. À noter la victoire à New York cette nuit du Limois Benjamin Bonzi, 97e mondial, qualifié pour le 3e tour. Et puis le marché du soir du Pont-Béliard se tient à Villars-sous-Écot. Aujourd'hui, plusieurs producteurs locaux et artisans seront présents. Ouverture du marché à 17h. Le temps pour aujourd'hui.
0: On termine la semaine en beauté dans le Nord Franche-Comté. Un vendredi, comme on aime, il fait beau toute la journée malgré le passage de quelques nuages. De temps en temps, pour les températures, il va même faire chaud. 29 degrés à Beaucourt et Auxelles-Bas, 30 à Belfort et Ricourt-Edel et 31 pour Montbéliard et Champagné. 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
6: Bonjour à tous, il est midi 5 sur votre radio Ici. Je suis ravie de vous retrouver comme chaque midi. Je salue d'ailleurs toutes les locales du réseau Ici, partout en France. Coucou les amis. Bienvenue donc dans votre nouveau rendez-vous. Ici on parle bon plan, vie quotidienne, arnaque à éviter, santé. Nous sommes là pour vous rendre service parce qu'on vous doit bien ça. Et c'est le titre de ce nouveau rendez-vous quotidien. Nous sommes ensemble jusqu'à 13h, je vous l'ai dit. Moi je suis Enora Malagré et voici la joyeuse bande qui m'accompagne. Audra Zo, Madame Anti-Arnaque, coucou.
7: Bon, bonjour, bonjour tout le monde.
6: Valère Coréard et ses bons plans conso, bonjour cher Valère.
8: Salut Enora, bonjour à toutes et tous.
6: Pierre Fabin, que vous connaissez, notre vétérinaire, bonjour Pierre.
9: Bonjour à tous.
6: Et un nouveau dans la bande, et pas des moindres, je l'adore. Et vous aussi, vous le connaissez déjà sur votre radio ici, Nordinatab, notre prof de PS quasiment.
10: Ah j'aime bien, ça fait très old school, très vieille école, ça me va bien.
6: Notre coach sportif, bienvenue dans la famille.
10: Merci beaucoup, alors je vous ai écouté toute la semaine, donc je suis très content d'être là, enfin avec vous.
6: Vous avez
10: bonjour.
6: Aimé
10: ouais, carrément, et ce qui est bien, c'est votre voix. Elle emmène, elle berce en même temps. Donc...
8: Oh, le faillot.
10: Ah ouais, ça tire à balles réelles ici. Ah oui, d'accord.
6: Belle
10: merci, Valère.
6: En matière. Merci.
8: Faut pas se fâcher avec un prof de sport.
6: Voix de Yves Carra. Je vais vous le présenter dans un instant. Parce qu'aujourd'hui, pourquoi il est là, notre cher expert? On va parler voiture. Faut-il vraiment passer à l'électrique? Est-ce que c'est vraiment bien pour la planète? Nous avons moult astuces dans notre besace. Nous allons les partager avec vous parce qu'on vous doit bien ça. Vous voulez nous en parler aussi? Appelez-nous ou laissez-nous un vocal, c'est sur notre WhatsApp, évidemment c'est gratuit, 0810 055 056. Nous sommes là pour vous. Posez-nous vos questions comme l'a fait aujourd'hui une auditrice, nous l'écoutons.
11: Bonjour, c'est Sylvie. Je voulais savoir, est-ce qu'une mutuelle pour les animaux, c'est vraiment valable?
6: Alors, Pierre?
9: Eh ben, on va y répondre tout à l'heure, mais oui, je peux déjà le dire, c'est valable, mais sous certaines conditions, il y a beaucoup de choses auxquelles il faut faire attention.
6: Très bien, notre vétérinaire, pardon, Pierre, y répondra plus longuement dans une trentaine de minutes. 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Sur votre radio ici, gros dossier voiture aujourd'hui avec évidemment Valère Coréard, notre monsieur bon plan, mais qui a invité un copain dans la bande de On vous doit bien ça, que vous connaissez sans doute, Yves Carra, le porte-parole de Mobilité Club France. Bienvenue cher Yves.
12: Merci, je suis adopté par la bande là.
6: Bonjour. Oui, ça bien va, sûr.
8: Bon, d'accord. Le temps d'émission déjà.
12: Ouais, le temps d'émission, c'est déjà pas mal. Hein.
6: Merci à vous d'être là. Alors, Valère.
8: Bah, c'est un gros sujet la voiture électrique. Vous savez que parmi les ventes de voitures neuves au mois d'août, 38% ont été des voitures 100% électriques. Ça veut dire quoi? Que les Françaises et les Français, ils veulent s'y mettre. Il y a un vrai sujet. Yves Carra ne dira pas le contraire. La voiture électrique monte en puissance. Moi, ce que je voulais aujourd'hui, c'était qu'on sache définitivement, si possible, est-ce que c'est vraiment un bon plan? Parce que pour des raisons écologiques, on a compris que c'était quand même un gros chouïa mieux que la voiture thermique.
12: En tout cas, dépend. Ça dépend.
8: Ça dépend. Bon, vous allez peut-être pouvoir nous expliquer.
6: Pardonnez-moi, messieurs. Moi, vous m'avez perdu. C'est quoi la différence entre une voiture thermique et une voiture électrique?
8: Yves Carra.
12: Ah ouais, on part de là.
6: Ah bah, pardon. Ah ouais. Ah bah,
8: on part de loin. On a 5 minutes. Hein.
6: Et en plus, je suis blonde. Donc,
12: ça, je ne me serais pas permis. Voiture thermique, on met un carburant dedans pour que la voiture avance. Voiture électrique, on branche et on roule avec de l'électrique quand on est en 100% électrique.
8: Est-ce qu'on peut, alors, tout de suite dire dans quel cas la voiture électrique est plus avantageuse sur le plan économique que la voiture où on met un carburant classique?
12: Sur le plan économique, pas écologique, donc économique. Si on n'a pas de prise à la maison ou au moins au travail, la voiture électrique n'est pas très avantageuse parce que pour avoir souvent fait des Paris-Lyon, par exemple, en voiture électrique, vous consommez, ça vous paye entre 14 et 15 euros les 100 km. Donc c'est à peu près comme une voiture thermique, surtout avec le même quand le prix du carburant est élevé. Donc la recharge à la maison, on achète du kilowattheure, on est entre allez, 10-15 kWh, c'est génial. On consomme quasiment 10-15 rien.
8: 10-15 centimes le kilowattheure.
12: 10-15 centimes le kilowattheure. Si on fait, allez, 15 kWh pour 100 km, vous voyez, on est à 2-3 euros les 100 km. C'est vraiment bien.
8: C'est top.
12: Mais il faut avoir une recharge à la maison ou au travail à minimum. Sinon, ça coûte cher. Alors, on dit qu'il y a moins d'entretien. C'est vrai, il y a moins d'entretien. Seulement, il faut savoir, et c'est des chiffres qui sont sortis la semaine dernière, qu'une voiture électrique, les 10 plus vendues, perdent 59%, je vais vous le faire à 60% de son prix d'achat neuf en 5 ans.
8: Pourquoi ?
12: Ben, parce que les technologies évoluent, parce que c'est plus dur à revendre, parce que le marché de l'occasion démarre, mais c'est encore faible. Donc 60%, vous avez une voiture, le vrai coût d'une voiture que vous avez, vous connaissez exactement son coût quand vous la revendez.
6: Oui.
12: Et si vous la revendez et que vous avez perdu 60% en 5 ans, une voiture thermique, on est à 45, 50, ouais. Bah, les 10 000 euros que vous n'avez pas mis dans l'entretien, vous allez les perdre en la revendant. Donc, faut faire attention à la fin, quand même.
8: Ça veut dire qu'on peut la garder, il faut la garder plus longtemps. En même temps, l'entretien coûte moins cher. Oui. 20 pièces à peu près dans un moteur de voiture électrique, 200 dans un moteur de voiture thermique. Donc,
12: Oui, il n'y a pas d'huile, il n'y a pas d'embrayage. Quand on a une voiture électrique, si on sait bien rouler, on change quasiment jamais les freins, on les touche jamais. Donc, oui, c'est à l'entretien, c'est mieux. Par contre, si vous avez une panne avec une voiture électrique, ça coûte beaucoup plus cher que le thermique.
6: Pourquoi?
12: Parce que c'est des systèmes électroniques qu'il faut remplacer directement, donc vous êtes rapidement à quelques milliers d'euros.
6: Et est-ce que c'est facile à recharger? Pardon, vous avez parlé d'une recharge à la maison et tout.
12: Pour vous, c'est difficile. Pour les autres, c'est peut-être plus facile. je sais pas.
6: Je suis pas prêt de le réinviter.
12: Je sais pas, non.
8: Mais parce qu'il a peut-être d'autres trucs à dire après.
12: non, franchement, c'est très facile. Vous arrivez sur une borne, alors chez vous, il n'y a pas de sujet. Hein, voilà. Vous arrivez sur une borne, vous avez en général une carte qui regroupe 90%. À peu près, voire 95% de toutes les bornes en France. Vous arrivez, vous ouvrez la petite trappe, comme vous le feriez avec l'essence, vous mettez votre carte sur le beeper, vous pouvez même payer par carte bancaire maintenant, ça se développe de plus en plus sur les bornes qui ont une forte puissance. Vous prenez le pistolet, vous le branchez, vous allez boire votre café, vous revenez, il n'y a pas de sujet là-dessus, c'est assez facile.
6: Mais dans un instant, Aude Razo nous parlera de ces faux QR codes qu'il y a dans certaines bornes.
7: Effectivement, voilà. Sur les bornes de recharge, c'est pour ça effectivement c'est mieux d'avoir une carte.
6: Donc soyons vigilants, on continue de parler voitures électriques ou pas, mais pour l'heure on va écouter un peu de France Gall. Ça va nous détendre cette fête week-end. Hong Kong Star sur votre radio ici. Bienvenue dans votre nouveau rendez-vous. On vous doit bien ça.

0: Hong Kong Star, France Gall sur votre radio, ici.
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0: 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Il est midi 15 sur votre radio ici, bienvenue dans votre nouveau rendez-vous quotidien. On vous doit bien ça avec une joyeuse bande. Ça parlait même hors antenne, hein. Oh là là, quel sujet, les voitures électriques, est-ce que c'est vraiment une bonne idée? On a même un expert, le plus grand expert de France avec nous, Yves Carin.
2: 1m80, pas mal.
0: Ouais. Yves Carin, le porte-parole de mobilité Club France. Et on avait, avant le disque, parlé avec Aude de ces fausses bornes qu'on peut voir, enfin ces faux QR codes, oh là là, je suis vraiment une vieille dame, j'arrive pas à le dire, qui sont sur nos bornes pour recharger nos voitures électriques, parce qu'il y en a des fausses apparemment.
3: Yves Carin disait effectivement, c'est très facile de se servir effectivement d'une borne de recharge pour la voiture électrique, mais attention, des fois quand vous payez, vous pouvez utiliser le QR code que vous flashez pour payer sur la borne. Mmh. Et là, il y a des petits malins, je vais vous le dire souvent, petits malins, j'aime bien dire petits malins.
0: J'aime bien que vous dites ça.
3: Qui colle par-dessus le vrai QR code, un faux QR code. Ce qui fait que vous allez flasher, vous allez le retrouver sur un site qui n'est pas le bon site, ouais. Et vous allez payer, en fait, à des escrocs. C'est eux qui vont empocher la somme. Donc, en fait, regardez bien, quand vous flashez le QR code, qu'il n'y a pas plusieurs couches de QR code. Là, vous scrutez un petit peu, il faut mettre l'œil un tout petit peu près, comme ça.
0: Ouais, c'est Hercule Poirot, cette
3: voilà.
0: histoire.
3: Faut si vraiment... c'est pas un peu abîmé et corné, d'accord. si ça n'a pas été tripoté. Et puis, sinon, le bon plan, c'est la carte de recharge physique, oui. hein, Yves Carin.
2: Il n'y a pas de carte de recharge physique, alors il y a différentes sociétés, voilà, ils sont 90-95% des bornes, voilà, faut avoir ça maintenant.
0: Hein. D'accord, alors maintenant, oui, Audrey, ah,
3: je peux poser une question.
0: Mais je vous en supplie.
3: Une question, mais c'est parce qu'en fait, j'ai envie de parler de moi, j'ai des amis qui ont
2: alors, je fais psy aussi.
3: C'est ça.
2: Mais bon, je parle sous couvert du vétérinaire.
3: j'ai des amis qui ont une voiture électrique et je reste sur la thématique des bornes de recharge. Ils ont une voiture électrique, mais ils sont complètement flippés de partir en vacances en voiture électrique.
0: C'est-à-dire qu'ils n'auraient pas assez de jus.
3: Ouais, ils ont peur de tomber en rade, en fait, et de ne pas trouver une borne, etc. Ouais. Parce qu'ils vont peut-être partir dans un coin un peu paumé. Ils sont même allés jusqu'à louer une voiture thermique. Ça leur a coûté un bras pour les vacances.
0: C'est-à-dire qu'ils sentent qu'il a acheté une voiture électrique et finalement, il loue pour les vacances une voiture thermique.
2: Ah, oui. Alors, je dirais que ça dépend de la voiture électrique. Parce que vous avez des voitures électriques avec une toute petite autonomie. Les R5 qui sont mignonnes, les premiers prix, elles ont 200 km d'autonomie. Donc sur les longs trajets, vous allez recharger. Voilà, toutes les heures si vous prenez l'autoroute. Si vous avez des voitures, mais là elles coûtent 40 ou 50 000 euros, qui ont une longue autonomie et un temps de recharge rapide, là c'est moins un sujet sur les longs trajets. Et de toute façon l'électrique, le maître mot c'est l'anticipation, et se dire que de toute façon ce sera moins rapide que le thermique.
4: Et de toute façon en parlant d'anticipation, la voiture va prévenir et en fait elle va couper petit à petit la climatisation, la radio, tout ça.
5: Mais c'est vrai, en fait,
4: c'est-à-dire que ça va pas bloquer d'un coup, c'est progressivement. Alors c'est sûr vous allez perdre des choses.
0: Alors on attend avec impatience monsieur Bonplan, Valère Coréard et toujours évidemment Yves Carin. Du coup on achète quoi comme voiture électrique?
5: Bah oui, Scara, mais
0: c'est vrai.
5: Oui. D'abord, est-ce qu'il y a encore des aides pour acheter une voiture électrique aujourd'hui?
2: Oui, il y a même des aides pour des voitures électriques d'occasion. Quels que soient vos revenus, c'est 300 et quelques euros. Donc ça, c'est pas mal. Alors, 300 et quelques euros sur 20 000 euros, c'est peut-être
5: pas beaucoup. Non, mais nous, on prend tout
2: ici. Mais il n'y a pas de petites économies. Donc c'est bien parce que faut vraiment, il faut voir que les concessionnaires et les agents et les marques, elles se retrouvent avec des voitures électriques d'occasion. Voilà, ça commence à être un vrai problème. Donc ça, c'est bien. Et puis, pour acheter des voitures électriques d'occasion, suivant vos revenus, suivant, etc. Il y a plein d'aides. On ne va pas entrer dans le détail. On les trouve assez facilement sur Internet, mais il y a des aides. Oui.
5: Bon, si on part sur du neuf et qu'on est décidé à aller sur l'électrique pour les raisons économiques, mais aussi écologiques, donc j'ai bien compris, on recharge à la maison. Ça, c'est le monde idéal, tranquillement. Oui. Là, on a un kilowattheure qui est bas. Oui. Dans ces cas-là, ça vaut le coup. Est-ce qu'il y a des modèles vraiment intéressant d'un point de vue budgétaire, quoi, des entrées de gamme qui sont cool.
2: Oui, alors il faut savoir déjà que la majorité des voitures électriques sont achetées en leasing, LOA ou LLD, location avec option d'achat, d'accord, ou location longue durée. Donc vous les prenez pour 3 ou 5 ans. C'est ce qui fait d'ailleurs qu'on a des couleurs très chatoyantes, parce que vous achetez une couleur, une voiture, non mais c'est important ça. Vous achetez une voiture rouge, vous l'achetez à la revente, c'est compliqué parce que tout le monde n'aime pas le rouge. C'est pour ça qu'on a beaucoup de blanc, de noir, de gris. C'est passe-partout. Donc les voitures électriques, c'est bien, mais quand les concessionnaires elles les reprennent, il faut les... Donc voilà, c'est souvent en leasing, donc vous vous embêtez pas, vous la rendez. Si vous l'achetez, vous savez que vous allez perdre énormément les premières années, je l'ai dit, 60% en 5 ans, donc il faut la garder longtemps. Et puis, ça va dépendre de votre budget, mais surtout de votre utilisation. Si vous faites que des petits trajets quotidiens, en Île-de-France ou autour de Saint-Étienne ou Bordeaux, voilà, pas plus de 100 km par jour.
3: Vous restez dans votre ville,
2: voilà,
3: peu importe.
2: 100, 150 km par jour, vous pouvez prendre n'importe quelle voiture, elle les fera. Si vous allez faire régulièrement des longs trajets, là, il va falloir rajouter quelques dizaines de milliers d'euros pour avoir une longue autonomie et un temps de recharge qui est court. Et c'est d'ailleurs le problème de la voiture électrique. Si vous achetez, vous avez, mettons, un budget, vous qui nous écoutez, de, on va dire, 15 000 euros pour acheter une voiture.
6: Oui.
2: Vous achetez une voiture thermique, que vous l'achetiez à 15 000 ou à 100 000, vous aurez le même usage, le même temps pour faire le plein et le même temps de trajet pour faire un Paris-Marseille, parce qu'à 130, on ne dépasse pas les 130 et n'importe quelle voiture y va. Pas avec une voiture électrique. Si vous avez peu d'autonomie et un temps de recharge très long, c'est pas la même utilisation suivant le prix de votre voiture électrique.
5: Ça, c'est noté. Alors, je fais une petite parenthèse. Le leasing social, il resterait des véhicules à pourvoir. Faut regarder,
2: oui,
5: parce que c'est intéressant.
2: Reste,
5: c'est selon les ressources, je crois qu'il en reste 20 000.
2: 16 880 euros par
3: fiscal. Il est d'une précision,
2: voilà, exactement. Pour le leasing social.
5: Bon, donc il y en a encore. Ça veut dire qu'en fonction des revenus, on accède à un véhicule pour quoi? 150 euros, 200 euros par mois?
2: Ouais, 100 euros, un peu moins de 100 euros, pour les premiers. Ça, c'est vraiment bien. Alors, il faut savoir que c'est payé. En fait, quand vous achetez une voiture en leasing, vous payez le différentiel entre la voiture neuve et le prix estimé de revente au bout de 3 ans. En général, c'est 3 ans ou 5 ans. Et donc, l'État paye une partie de la voiture neuve, donc vous avez des mensualités qui sont moins fortes.
5: Rapidement, si on veut acheter d'occasion une voiture électrique, est-ce que c'est le bon moment? Parce qu'il y en a beaucoup.
2: Oui.
5: Et à quoi on doit faire attention?
2: Première chose, vous demandez le SOH, le State of Health, l'état de santé de la batterie. À moins de 70%, elle est plus utilisable pour une voiture. Si vous l'achetez à 80%, vous allez vous dire que votre batterie va perdre 1 à 2% par an dans 10 ans. Elle voudra plus rien, faut le savoir. Et même pas en utilisation au quotidien, parce que vous allez avoir quelques dizaines de kilomètres d'utilisation et d'autonomie. Donc le SOH, c'est la première chose, l'état de la santé de la batterie.
3: On continue de parler voiture électrique avec vous, chères auditrices, chers auditeurs. Le standard, je vous le dis, est en train d'exploser. 0810 055 056. On a Patrick d'ailleurs qui a une question pour vous. Juste après la nouveauté musicale, ça s'appelle Estelle. Te rencontrer encore, c'est ce qui va se passer avec vous, Yves Carra, tout au long de cette année. Vous rencontrez encore.
2: Rencontrez-moi encore.
3: Bienvenue sur votre radio ici.

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1: Midi 25 sur votre radio Ici, bienvenue dans votre nouveau rendez-vous. On vous doit bien ça. Nous parlions voiture électrique. Monsieur Valère Coréard et monsieur Yves Cara, qui est notre expert aujourd'hui, le porte-parole de Mobilité Club France, nous donnaient des bons tuyaux, des bonnes astuces. Quelle voiture électrique acheter? Et nous avons un auditeur qui a une question à vous poser, cher Yves Cara. Il nous vient de la ville de Nuel-les-Aubiers. On embrasse très fort Ici Poitou et il s'agit de Patrick. Bonjour Patrick.
4: Bonjour.
5: Bonjour Patrick.
1: Comment allez-vous, cher Patrick ?
4: Très bien, très très bien.
1: Eh bien, vous m'envoyez ravi. Fortaise, je vous passe du coup Yves Cara, vous avez une question à lui poser.
4: Oui, j'aurais voulu savoir en ce moment quel véhicule acheter, si c'est thermique, diesel, hybride, quel est le meilleur en ce moment ?
1: Voilà, quel véhicule en général ? Parce que c'est vrai qu'il n'y a pas que l'électrique dans la vie. Hein. Moi, par exemple, je n'irai pas sur l'électrique. Oui. Et voilà, je vous tire la langue.
5: Pas encore, mais peut-être un jour.
1: Non, j'ai trop peur. Mais c'est bête, hein, mais j'ai un peu peur que ça tombe en rade. Voilà, bon,
5: vous savez, les constructeurs savent plus quoi construire, les vendeurs savent plus quoi vendre et les acheteurs savent plus quoi acheter. On est un petit peu dans cette situation-là, on est pas mal. Hein. Mais Patrick, je dirais que ça dépend vraiment de votre usage. Est-ce que vous pouvez avoir une prise à domicile ?
4: Oui, j'ai un garage.
5: Donc, potentiellement, vous pouvez avoir une voiture électrique. Est-ce que vous faites souvent des très longs trajets, c'est-à-dire une fois par semaine, plus de 300 km ?
4: Je suis juste retraité, donc je n'ai plus de voyage, long voyage.
5: D'accord.
4: D'utilité tous les jours, quoi.
5: Eh ben, pour vous, je dirais qu'une voiture électrique d'occasion serait pas un mauvais plan, parce que vous allez la recharger chez vous à vraiment pas grand-chose. Ça va vous coûter 3 euros les 100 km. Et puis, des voitures électriques d'occasion, vous pouvez les négocier, parce qu'il y en a plein, donc vous pouvez les avoir pas trop cher. Pourquoi pas une électrique ?
1: Eh ben voilà.
4: Oui.
1: Patrick, ça vous a convaincu ou je vous sens un peu dubitatif?
4: Non, j'aurais voulu savoir sur l'hybride rechargeable. Si c'est...
5: Alors, moi, je suis fan de l'hybride rechargeable. Le problème, c'est que c'est un peu plus cher quand même, parce que vous avez 4 à 500 kilos de batterie qu'il faut payer. Mais à l'usage, l'hybride rechargeable, pour vous, ce serait ce qu'il y aurait de plus fantastique. Vous allez rouler au quotidien en électrique, vous rechargez chez vous, et quand vous allez voir peut-être vos petits-enfants ou autres pour plusieurs centaines de kilomètres, vous êtes en thermique, ce serait l'idéal. Mais c'est un peu plus cher.
1: Merci beaucoup, Patrick, pour votre appel. Je me permets de prendre encore un auditeur parce qu'il y a énormément d'appels au 0810 055 056. Il s'agit de Baptiste. Bonjour Baptiste, bienvenue à vous.
6: Bonjour à tous.
5: Bonjour Baptiste.
1: On est ravis de vous accueillir dans l'émission. Vous êtes chauffeur de taxi, me semble-t-il.
6: Tout à fait. Taxi et transport de malades assis.
1: D'accord.
5: Et 100 000 km par an ?
6: Oui, à peu près. Alors depuis que je suis à l'électrique, moins, puisque j'ai augmenté ma rentabilité.
1: Ah, d'accord. Alors vous vouliez nous parler justement de votre expérience avec les voitures électriques. Vous en avez deux, vous y connaissez bien du coup.
6: Ouais, j'ai des voitures de marque américaine connue. Ça fait 4 ans, je roule donc entre 90 et 100 000 km par an. Il n'y a aucun inconvénient, il n'y a que du positif. Hein.
1: Ah,
6: vraiment.
5: Vous êtes en Tesla, donc, on va le dire.
6: Ouais, tout à fait. Moi, quand j'entends, quand vous dites il y a des trajets longs qui vont mettre plus de temps en électrique, faux. Ça, c'est faux.
1: D'accord. Pourquoi c'est faux
6: voiture, hein. Mais parce que cette voiture, elle consomme très peu, elle est très efficiente. Moi, je fais des charges de 10 à 15, 20 minutes, mais maxi.
1: D'accord.
6: Et on va reprendre 80%. Là, aujourd'hui, réellement, sur autoroute, je fais 500 km. Si je veux pas sur l'autoroute, je fais 500
1: km. Mais cette voiture, elle est chère, ouais. Baptiste. On peut la nommer,
6: non,
1: chers amis. C'est une Tesla.
6: Elle a 47 000 euros TTC.
1: Oh, bah, pardon. Excusez-moi. Je savais pas qu'on avait Monsieur Rothschild dans les fils.
6: Non, mais j'en parle tous les jours. Je porte 10 clients par jour. Tous les jours, j'en parle. Moi, je prends des électriques. Il faut arrêter de dire que
5: Baptiste,
6: y a des inconvénients, que c'est ci, que c'est
1: mais
6: ça.
1: Mais on adore
5: si
1: cette faculté de convaincre, Yves Cara.
5: Baptiste, sur les longs trajets, vous n'avez pas de problème. Pourquoi? Parce que vous avez un système de recharge dédié à Tesla. Vous sortez de l'autoroute, vous êtes sûr de trouver une borne libre et de forte puissance. C'est pas très cher parce qu'ils sont moitié prix. Ce qui n'est pas le cas avec des autres voitures qui ne peuvent pas utiliser ce réseau.
1: Et voilà, merci beaucoup, cher Yves Cara, pour votre expertise. Un gros bisou à vous. Cher Baptiste, vous l'avez vu, hein, c'est votre émission.
7: Hein.
1: Vous pouvez réagir quand vous voulez, nous laisser des messages vocaux, nous appeler, nous écrire. Ça se passe au 0810 055 056. C'est un appel gratuit. Pour l'heure, on va donner 200 euros.
5: Et
1: oui.
5: Ah bon ?
1: Mais oui, mais on est comme ça, Yves Cara. Alors non, vous.
5: Je ne sais pas, vous me regardez quand vous parlez. Donc
1: mais oui, parce que je suis totalement hypnotisée par vos expertises. Non, on va accueillir un auditeur, ou plutôt une auditrice, Alexandrine. Bonjour. Tours qui s'est inscrite sur le site ici.fr. Bonjour, bonjour Alexandrine, bienvenue.
7: Merci.
1: On est ravis de vous accueillir. Vous êtes inscrite sur le site ici.fr et du coup, vous repartez avec 200 euros de coupon à dépenser dans une grande enseigne. Ça fait du bien en cette rentrée. Oh, vous êtes comédienne de théâtre.
7: Vous ne vous rendez pas compte à quel point.
1: Je suis ravie et je vois que vous êtes comédienne de théâtre. Ça me parle un peu.
7: Oui.
1: Je voudrais embrasser très chaleureusement toutes les comédiennes et toutes les comédiens de France. Le théâtre, il faut le soutenir en ce moment. Allez voir des pièces partout en France. On vous embrasse très fort, Alexandrine.
7: Merci beaucoup et belle journée à vous.
1: Bonne journée. Dans un instant, nous allons parler avec Pierre Fabin de l'âge de nos animaux, je crois. Et puis aussi, on va répondre à Sylvie qui nous demandait si c'était une bonne idée ou une arnaque, les mutuelles pour les animaux. Et puis, on va accueillir Nordine à table. Et là, on va parler vélo électrique. C'est du sport ou c'est de l'arnaque? On verra ça dans un instant. Bienvenue dans votre nouveau rendez-vous. On vous doit bien ça sur votre radio ici.
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12: 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Je compte sur vous pour nous rejoindre ce vendredi, aujourd'hui, 18h à 20h. 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Et puis un rendez-vous incontournable pour choisir vos activités de rentrée. 29e édition de Sportissimo ce samedi, ce dimanche au complexe sportif des Résidences à Belfort. 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Sybille Martinez va recevoir à 8h40 le président du CDOS 90 pour tout nous expliquer.
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1: Midi 32 sur votre radio. Ici, on est en plein cœur de votre nouveau rendez-vous quotidien qui se nomme « On vous doit bien ça ». Ici, on parle de bons plans de vie quotidienne, d'arnaques à éviter. On parle de santé aussi, d'animaux. Bref, on est là pour vous rendre service parce qu'on vous doit bien ça. Nous sommes ensemble jusqu'à 13h. Je suis Enora Malagré et je suis avec Aude Razeau, Valère Coréard, Pierre Fabin. Le vétérinaire de l'émission. J'ai tellement hâte parce qu'il va nous parler de l'âge de nos animaux qui va convertir en âge humain. Exactement. Ça, c'est tout à l'heure. J'ai hâte. Et puis le chouchou. Je me suis battue pour l'avoir Nordine à table.
13: Merci.
1: Notre coach sportif. Bienvenue dans l'émission. C'est votre première Nora. Avec nous aujourd'hui. Et dans un instant, on va parler du vélo électrique. Alors, est-ce que c'est du sport ou est-ce que ça fait de nous des escrocs? On verra ça avec vous dans un instant. Mais pour l'heure, nous avons une auditrice qui posait une question à notre vétérinaire Pierre Fabin. Nous l'écoutons tout de suite.
14: Sylvie, je voulais savoir, est-ce qu'une mutuelle pour les animaux, c'est vraiment valable? Ça vaut le coup? Est-ce qu'on rentre dans notre argent? Merci, bonne journée.
1: Très bonne question, Sylvie, qui nous a laissé un message vocal au 0810 055 056. C'est notre WhatsApp, c'est gratuit. Pierre Fabin, alors?
15: C'est une très bonne idée, mais il y a beaucoup de conditions à valider pour d'accord. ça. Déjà, il faut savoir... l'assurance, c'est un business. Donc, oui. ils sont là pour gagner de l'argent.
1: D'accord.
15: Donc, en fait, il va falloir... choisir son forfait en fonction de ce qu'on va vouloir couvrir, c'est-à-dire prendre une assurance pour couvrir les vaccins, qui sont une dépense qu'on va faire de toute façon, ça sert pas à grand-chose, ça va juste nous permettre de lisser la dépense sur l'année, mais on va perdre un petit peu d'argent dans ce cas-là. Donc pour moi, l'assurance, elle est utile uniquement pour les accidents et les maladies. Donc c'est ça le forfait qu'il faut souscrire, c'est le forfait accident-maladie. Et pourquoi on souscrit une assurance dans ces cas-là ? Parce que les soins vétérinaires coûtent cher. Bien sûr. Il faut savoir que une opération, notamment en urgence, d'une torsion d'estomac, d'un corps étranger, c'est-à-dire qu'un animal a mangé une bêtise qui est en train de bloquer dans ses intestins, ou d'une fracture, on peut vite avoisiner des prises en charge à 2000 ou 3000 euros.
13: Et
15: il faut être capable de les sortir tout de suite. Donc pour tous les gens qui ont des animaux...
13: Ça, personne ne peut, je vous le dis tout de suite.
15: Il y a des gens qui peuvent, mais pour tous les gens qui ne peuvent pas sortir...
13: C'est 2000... que Valère Coréard qui peut, parce que grâce à ses bons plans, il est devenu millionnaire.
15: Donc si on n'a pas l'épargne pour sortir ça, et qu'on n'a pas envie d'être confronté à cette situation, de se poser la question: est-ce que je vais pouvoir avoir la meilleure prise en charge pour mon animal ? Il faut souscrire une assurance pour son animal.
13: Une assurance,
15: c'est entre 15 et 40 euros par mois. D'accord. Ça va dépendre de plein de petits facteurs, notamment de l'âge à laquelle on va la souscrire. Plus on va souscrire l'assurance jeune, moins elle sera chère dans ce cas-là. Donc, et en plus, n'attendez pas que vos animaux soient malades. Sinon, si votre animal est déjà malade, la clause va être exclue. C'est-à-dire que sa maladie ne sera jamais couverte. Et par rapport aux maladies, il faut savoir que sur certaines races, par exemple les bulldogs, qui ont systématiquement, je les adore, j'étais éleveur de bulldogs, mais ils ont quand même systématiquement des petits problèmes à respirer, les problèmes respiratoires vont être exclus.
16: Et justement, est-ce que les tarifs sont différents selon l'animal, selon la race de l'animal ?
15: Effectivement, oui. Donc en fait, selon l'âge où on va la prendre, selon l'animal, selon d'éventuelles pathologies qu'il a déjà. Donc en fait, quand on va avoir tout un questionnaire. Parfois, il y en a même qui demandent un examen vétérinaire avant la souscription de l'assurance pour justement caler le tarif à ce moment-là. Et pensez aussi à tout ce qui est franchise. Parce qu'il y a des franchises sur ces assurances, des plafonds annuels à pas déplacer et des délais de carence. C'est-à-dire, si notre animal va tomber malade dans le mois qui suit la souscription de l'assurance, ça ne sera pas pris en compte. Donc, si votre animal commence à bricoler un peu, c'est pas le moment de la prendre. Ne la prenez pas, ça va pas être pris en compte.
13: Merci Pierre Favin, notre vétérinaire. On vous retrouve dans un instant pour parler de l'âge de nos animaux. On retrouve aussi notre chère Nordinata, mais pour l'heure, Ed Sheeran, Shape of You, sur votre radio ici.

0: Shape of You.
1: Shape of You, Ed Sheeran sur votre radio ici.
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1: Il est midi 40, toujours en direct sur votre radio ici. On est ensemble jusqu'à 13h. Vous êtes chez vous, ce nouveau rendez-vous quotidien, c'est le vôtre. Il s'appelle On vous doit bien ça. On a parlé de beaucoup de choses depuis le début de l'émission, notamment de la voiture électrique. Vous pourrez réécouter d'ailleurs en podcast l'émission sur ici.fr. Et puis dans cette émission, on vous donne des bons plans. On vous parle aussi sport grâce à notre coach sportif Nordine Attab. Et on va parler vélo électrique. C'est du sport ou c'est pas du sport, cette affaire?
4: J'ai envie de répondre par oui, ouais, et non. C'est-à-dire que oui, si on a une grande nécessité physique, on peut avoir une pathologie, un certain âge, du mal à bouger. Mmh. Et là, en effet, d'une manière ou d'une autre, ça va créer ou recréer du mouvement. Et non, si on est en forme, on n'a pas d'utilité à prendre un vélo électrique. Par contre, c'est là où je nuance, et Valère, tu peux me regarder comme ça,
1: c'est que si jamais
4: on vit sur du plat, il n'y a pas de nécessité. Il n'y a pas de nécessité. Si on vit en montagne, si on vit dans une zone rurale, oui, on est espacé de 5 à 10 kilomètres, et puis en plus, ça va recréer du lien social. Si je prends, par exemple, les vélos. Aujourd'hui, les adultes, et notamment les gens, par exemple, certaines personnes qui viennent à ma salle, j'habite Orléans, sur du plat, comme à Paris. Tu as des personnes qui utilisent le vélo régulièrement. Mais si on va bien physiquement, ce que je veux dire, c'est que les personnes, on peut utiliser la voiture, et si on se dit, tiens, je vais créer du mouvement avec le vélo électrique, et que derrière, au final, j'ai pas de nécessité, parce que mon premier moteur, ce sont mes jambes.
1: Mais même quand on met la petite vitesse, moi, j'ai un vélo électrique. Il y a trois grosses vitesses. Il y en a un où j'ai l'impression d'être en mob. On va pas se mentir. Et le premier, j'ai quand même l'impression de faire un petit effort. Pas du tout. Je me mens à moi-même.
4: C'est une histoire de petits pas, mais ce que je veux dire, c'est qu'à partir du moment où on va bien, ce que je veux dire, c'est que je vais poser une question. Est-ce qu'on n'est pas en train d'aller vers la médiocrité? Le mouvement ne devrait pas être une option.
1: Nordine Attab, attention, ça ne rigole pas. Valère Correa.
5: Nordine, oui, non, moi j'ai deux remarques. La première, c'est pour moi, le vélo à assistance électrique, ça permet de sauter le pas plus facilement et de se dire, je peux arriver en rendez-vous sans être trempé, je peux me déplacer à vélo sans quand je suis fatigué, et en même temps, je peux pousser sur mes jambes pour aller au-delà des 25 km/h. Et deuxième chose, quand tu as des enfants, même sur du plat, moi j'en ai deux, heureusement que j'ai l'assistance électrique sur le vélo cargo, sinon c'est insupportable.
4: Et pourquoi les enfants ne prendraient pas le vélo? Ce que je veux dire, c'est
5: trop
4: que
5: dangereux.
4: Non, alors dans ce cas-là, là on parle de culture, que ce soit par rapport à la douche. Pourquoi c'est pas les entreprises dans ce cas-là qui s'équipent correctement? C'est un ensemble qu'il faut voir. On règle pas le problème. Les enfants, je veux bien les trucs cargo, il y a pas de souci, mais les enfants demain, ça va être eux les ambassadeurs et les ambassadrices du mouvement. Et si demain on les met déjà dans des assistances électriques, quel message ils vont pouvoir envoyer demain à leurs propres enfants? Donc si l'enfant a un problème, par exemple qu'il est obèse ou autre et qu'il a une pathologie, là je suis d'accord avec toi. Ce que je veux dire, c'est que ça va créer un premier pas et on va pouvoir créer du mouvement pour aller après faire une sensibilité vers le sport. Faut pas se leurrer. Aujourd'hui, il y a beaucoup de personnes qui n'aiment pas le sport et le sport n'est pas une obligation. Mais par contre, si l'assistance électrique, que ce soit pour les adultes qui auraient besoin, je vais mettre ça au conditionnel, les enfants qui auraient besoin, mais un enfant, normalement, c'est un vélo classique, ou les seniors, j'adore le vélo électrique. Pourquoi? Parce que derrière, ça leur permet d'aller plus loin, plus longtemps, de maintenir, de favoriser le lien au social aussi, parce qu'il faut savoir qu'à partir du moment où on bouge moins, derrière, automatiquement, les relations sociales s'écroulent. Et le vélo électrique a un intérêt. Ça, c'est la première chose. Pour les personnes qui habiteraient dans la zone rurale.
1: Réagissez, les amis, 0810, 055, 056. Non, parce que moi, je trouve ça passionnant. Mais je bois vos paroles, je suis pas du tout d'accord avec tout, et c'est ça qui est super.
4: Mais en montagne, là, je rejoins Valère. Ce que je veux dire, c'est que c'est pas simple quand on prend du dénivelé tout de suite et qu'on arrive.
1: Voilà.
4: On se heurt. Mais quand derrière, je vais cogner aux portes, ou on va cogner aux portes des entrepreneurs, des chefs d'entreprise derrière qui disent oui, mais le coût de la douche, mais tout est lié. Ce que je veux dire, c'est que pourquoi ils ne paieraient pas directement des vélos électriques à leurs employés? Ça va favoriserait le mouvement, le bien-être mental, bref, tout un ensemble qui serait positif. Donc derrière, attention à parler de sport avec une assistance électrique dans certains domaines, pour des sportifs, et je le vois notamment sur les personnes qui font du trail avec les vélos, tout ça. Ouais. Derrière, ça leur permet d'enquiller davantage de côtes, c'est-à-dire qu'ils vont pouvoir faire plus de répétitions. Tu en parlais tout à l'heure, Valère, tu l'intègres à l'intérieur d'une préparation physique. Pourquoi pas? Mais il ne faut pas que le vélo électrique devienne le modèle unique. Juste avant de venir, vous savez ce que je suis parti faire? Je suis parti voir dans une grande surface de sport que je vais taire le nom. Ouais. Aujourd'hui, c'est 50-50. Alors que le vélo électrique devrait
1: être... C'est-à-dire 50-50.
4: De vente de vélo électrique. Aujourd'hui, vous allez dans un rayon, il y a autant de vélos.
1: Vous voulez dire qu'il y a autant de vélos pas électriques?
4: Exactement.
1: D'accord, qui se vendent.
4: Mais
1: d'accord.
4: J'habite sur du plat. Comment ça se fait? Et demain, j'ai peur que...
1: Il est remonté comme un coup.
5: Mais est-ce que ça démocratise le vélo? Moi, ma question, elle est là, parce que c'est quand même mieux pour l'écologie, c'est bon pour la santé,
4: mais
5: c'est
4: Valère,
5: quand même...
4: Parce qu'on pense aujourd'hui...
5: C'est une question, hein.
1: Excusez-moi, j'ai l'impression d'être au débat présidentiel.
5: Il est costaud, alors.
4: Mais lorsqu'on pense à demain, je veux bien que le message là, mais quel message on envoie demain? C'est-à-dire demain, après-demain, c'est ça qu'il faut penser. Dans 10 ans, dans 20 ans, 30 ans, derrière, toutes les assistantes, je suis désolé, à vélo musculaire, quand je passe, je me fais doubler. Oh, wow. Jamais on me double avec un vélo électrique. Je compte les points dès que je double un truc électrique. C'est ça. Alors ça, c'est
1: mais
4: mon projet
1: de vie. Mais parce que vous êtes Superman.
4: Non, mais ce que je veux dire, c'est que, attention, que ça puisse, par exemple, favoriser le mouvement par rapport à la voiture, c'est très bien. Parce qu'aujourd'hui, il y a 60% des Français qui utilisent leur voiture pour un trajet de 1 à 2 km.
1: Et, oui.
4: Et si le vélo électrique permet de bouger et de créer davantage du mouvement, mais
1: là,
4: go. Mais
1: voilà.
4: Derrière, mais si on a la capacité, il ne faut pas que le vélo électrique soit l'objet unique.
1: Écoutez, le débat est ouvert, hein. Réagissez
4: Faut que je me calme, Mélénora. Merci Valère.
1: 0,55, 0,56, tout le studio était en apnée,
4: pardon,
1: chers
4: amis. Je me détends.
1: Mais pas du tout, c'est ça qu'on aime chez vous, vous êtes un passionné.
4: Ah oui, totalement.
1: Vraiment, on est ravis de vous accueillir dans la bande de On vous doit bien ça. Dans un instant, nous allons parler d'animaux avec notre vétérinaire Pierre Fabin. On va convertir l'âge de nos animaux en âge humain. Ma passion. Mais pour l'heure, un peu de musique avec Renaud et ce titre mythique. Oh, ça va calmer l'ordinateur.
4: Ça me fait du bien.
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0: Renaud, Mistral gagnant sur votre radio ici, dans On vous doit bien ça.
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0: Midi 49, encore une dizaine de minutes à passer dans votre bonne compagnie, pardon, j'en suis toute bouleversée, parce que ça débat très fort en antenne dans le studio de On vous voit bien ça, sur votre radio ici. On a parlé vélo électrique, donc Nordine vraiment est montée au créneau. Non, ça n'est pas vraiment du sport. Mais pour l'heure, nous adressons à notre vétérinaire préféré, monsieur Pierre Fabin. Alors, monsieur le vétérinaire, on va convertir l'âge de nos animaux en âge humain. Et je suis trop contente parce que moi j'ai deux chats et j'aimerais bien savoir quel âge ils ont en vrai.
3: Effectivement, voilà. Et c'est un sujet qui est beaucoup plus léger que du coup le débat précédent.
0: Ça va pas nous faire de mal.
3: C'est pas plus mal. Alors est-ce que vous avez une idée de comment on fait?
0: Bah, c'est plus 7.
3: Fois 7. Donc ça c'est une vieille croyance malheureusement. Je vais la détruire. Non, ça n'est pas vrai.
4: Mais moi j'arrête pas de compter, je fais fois 7 tous les ans.
3: On fait fois 7 et on pense que voilà, c'est l'histoire des 7 vies du chat. C'est un vieux calcul des années 50. En fait aujourd'hui on a des grilles de calcul qui sont beaucoup plus compliquées que ça. D'accord. Et en fait, on les représente souvent sous forme de frise. Vous la voyez dans la salle d'attente du vétérinaire. Vous avez la frise, vous regardez quel âge a votre animal en âge réel, et ça convertit en âge humain. En fait, ça se base sur ce qu'on appelle l'horloge épigénétique, c'est-à-dire le vieillissement de l'ADN des animaux, et aussi sur les étapes physiologiques de la vie de nos animaux, sur la puberté, sur l'âge adulte, et le vieillissement de leurs organes. Mais en fait, la première question qu'on doit se poser en parlant de tout ça, c'est pas juste un gadget, parce que tout le monde est content de convertir l'âge de son animal en âge humain, mais c'est vraiment très utile au jour le jour, pas juste pour faire une publication Instagram pour son anniversaire.
0: Même si on la fera quand même.
3: Même si on la fait avec, voilà. On pourra la faire en disant, voilà, mon animal, il a 35 ans aujourd'hui.
0: Je vais le faire.
3: Voilà.
0: J'attends de savoir quel âge a mon animal. Il s'appelle Bruno, je l'embrasse. Oh, voilà. Je l'écoute tous les midis à la radio.
3: En fait, ça va surtout nous aider à pouvoir estimer leur espérance de vie, savoir jusqu'à quand ils vont vivre et à nous projeter sur leur santé. Voilà, quand on sait que notre animal il a 60 ans, on sait que c'est normal qu'il a un peu d'arthrose, qu'il a un peu les genoux qui craquent, oui, qu'il va falloir lui faire un bilan sanguin, ce genre de choses qu'il fait pas assez de vélo.
0: Voilà.
3: Et justement, on a besoin de ces grilles pour s'en rendre compte. Alors, c'est pas du tout linéaire, c'est pas 7 ans tous les ans. La première année, ça explose. Un chien de 1 an ou un chat de 1 an, il est carrément dans sa puberté. Il a 15-16 ans et à 2 ans, un chat a 24 ans. Déjà. Exactement. Voilà, donc c'est pas du tout linéaire.
0: Mais attends, mais Bruno, il a 1000 ans.
3: Et ben, quel âge a Bruno?
0: Voilà. Bruno, il a 9 ans.
3: Il a 9 ans, et ben, en âge humain, il a 52 ans. Aujourd'hui, c'est un quinquagénaire.
5: Il a connu Ramsès.
0: Ça va, 52 ans. Voilà. Il porte beau.
3: Il y a une grande différence pour les chiens. Pour les chiens, ça dépend énormément de leur format. Un chihuahua vieillit beaucoup plus doucement qu'un dog allemand.
0: D'accord.
3: Si par exemple, on a un chihuahua et un dog allemand qui ont 8 ans, ils n'ont pas du tout le même âge. Un chihuahua, il a environ 50 ans. Et le dog allemand qui va faire plus de 50 kilos, il va avoir 75 ans.
0: Mais attendez, on la retrouve où, votre frise là,
3: sur Internet, très facilement. Âge des animaux en âge humain. Et vous retrouvez ça.
0: D'accord.
3: Ça marche pour les chiens, pour les chats, on a des grilles pour les lapins. Et on peut même aller plus loin sur certaines autres espèces.
0: Sur les poneys, tout ça, tout
3: sur
0: ça.
3: Les poissons, voilà.
0: On sur les aussi. Poissons.
3: Il y a des règles qui existent qui sont moins précises, mais même sur les poissons, ça existe.
0: Oh, j'adore
5: je
0: cette
5: suis Bruno.
0: Histoire. Je suis, Bruno, mon Dieu. Merci Pierre Fabin.
3: Avec plaisir.
0: J'adore. Je vous demanderai l'âge de Brigitte, qui est ma deuxième chatte, elle a 4 ans. Ça sera hors antenne. Alors, dans quelques minutes, on vous redonne 200 euros de pouvoir d'achat. Et puis, on va accueillir une auditrice, Juliette, qui a envie de nous parler, parce que vous êtes très nombreux à réagir au standard 0810 055 056. À tout de suite sur votre radio ici.
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0: que nous accueillons avec joie, qui nous appelle de Châteauroux. J'en profite pour embrasser très chaleureusement ici Berry. Bonjour Juliette, bienvenue.
1: Bonjour.
0: Comment allez-vous, chère Juliette?
1: Ça va, à peu près.
0: Oh, à peu près, que se passe-t-il?
1: Oh, avec l'âge, il y a des ennuis de santé.
0: Bah oui, j'imagine. Mais j'espère au moins qu'on vous fait un peu sourire en écoutant l'émission.
1: Oui, j'aime beaucoup.
0: Ah, bon, bah c'est déjà ça. Alors, Juliette, vous aviez un petit mot à nous dire.
1: Oui, je reviens sur les voitures électriques.
0: Vous faites bien. C'était la, le sujet de la première partie d'émission,
1: oui,
0: hein, entre midi et midi 30.
1: C'est bien joli, les voitures électriques.
0: Oui.
1: Où va-t-on trouver l'électricité plus tard? Certaines personnes ne veulent pas du nucléaire,
0: c'est
1: les
0: vrai.
1: Autres d'éoliennes et les autres de barrages. Où va-t-on trouver l'électricité?
0: Mais c'est une très bonne question, Juliette. Non, mais c'est vrai, elle met les pieds dans le plat, si je puis me permettre. Bravo, Juliette.
2: Oui, c'est une
0: bonne... Il va falloir pédaler nous-mêmes, hein, à ce compte-là.
2: Vous avez raison de poser la question. Alors, faut savoir qu'en France, on est quand même plutôt bien lotis parce qu'on exporte notre électricité et on en exporte beaucoup. En fait, c'est vrai qu'on a historiquement un gros parc nucléaire. On est le pays le plus nucléarisé au monde, en fait. C'est-à-dire entre la population et le nombre de réacteurs. Et puis, on a quand même développé ce qu'on appelle les énergies renouvelables, les énergies alternatives. Donc, le sujet aujourd'hui se pose pas vraiment. Et puis, en vérité, il y a un autre sujet. C'est où va-t-on trouver le pétrole quand il n'y en aura plus? Il y en a quand même de moins en moins. C'est une ressource qui est limitée, en fait. Et on a un problème de souveraineté là-dessus. On l'a vu avec le détroit d'Ormuz il n'y a pas longtemps. On a quand même failli se retrouver bloqué.
3: Et ça ne s'arrange pas, ces derniers
2: jours. Donc, vous avez raison de poser cette question. Mais on va dire que, au niveau, en tout cas, français, on est plutôt bien loti.
0: D'accord. Vous avez entendu, Juliette, vous êtes plutôt d'accord avec Valère, vous avez complètement le droit de dire non. Hein. Il est habitué.
2: Je me fais engueuler aujourd'hui.
1: Il faut penser aussi aux personnes qui auront besoin d'électricité pour se chauffer.
0: Je suis d'accord, exactement. Ça sera d'ailleurs... merci Juliette. Ça sera l'objet... Je m'adresse à ma rédactrice en chef, Aude Razo. Ça sera l'objet d'une autre émission grâce à vous, dis donc Juliette. Donc je vous remercie par deux fois.
1: Non, parce que c'est quand même inquiétant. Tout électrique, c'est bien joli, mais...
0: Ouais, je suis d'accord, soyons vigilants. Je vous embrasse très fort, Juliette. Merci beaucoup d'avoir appelé. Prenez soin de vous.
1: À la prochaine fois.
0: À la prochaine fois.
2: Au revoir.
0: Et nous allons accueillir le deuxième gagnant, puisque vous le savez, tous les jours, je booste votre pouvoir d'achat. C'est 200 euros qui partent tout de suite là, maintenant, si vous avez la bonne idée de vous inscrire sur ici.fr. Et c'est ce qu'a fait Benoît, qui habite à Vendin-les-Béthunes, dans le Pas-de-Calais. Bonjour, bienvenue Benoît.
4: Oui, bonjour.
0: Oh, la belle voix de Benoît, dis donc.
4: Merci.
0: Pardon, excusez-moi. C'est sorti tout seul, pardonnez-moi. C'était un petit peu osé. On embrasse d'ailleurs très chaleureusement ici Nord. Alors Benoît, vous êtes retraité, vous êtes papa de 4 enfants et vous êtes grand-père de 3 petites filles.
4: C'est ça, oui.
0: Que nous embrassons aussi. Et Benoît, vous vous êtes inscrit sur ici.fr et c'est gagné, Benoît.
4: Merci.
0: Bah oui, c'est toujours ça de prix en cette rentrée, voilà, 200 euros,
4: vous
0: allez pouvoir dépenser dans une grande enseigne. Vous écoutez un petit peu l'émission? On a besoin de vos retours, hein, chers auditeurs. Vous aimez ou pas du tout?
4: Oui, moi j'aime bien, oui, ça me plaît, oui.
0: Bon, on va tant mieux, on va continuer comme ça. Merci beaucoup Benoît, prenez soin de vous.
4: Eh bien, merci.
0: On est très, très heureux, vous savez, hein, de vous retrouver dans ce nouveau rendez-vous. On vous doit bien ça. Je voudrais vous dire que... Oui, parce que c'est déjà la fin de l'émission, c'est une catastrophe. On a tous envie de sangloter. J'en rajoute un peu. Le sujet de lundi, figurez-vous, ça sera les pâtes au cadmium. Et nous recevrons un expert, si j'articule, c'est encore mieux, qui travaille avec 60 millions de consommateurs. Gros dossier, hein, lundi avec vous. Merci Aude Razo, merci Pierre Favin, merci Nordinata qui a fait sa première avec nous aujourd'hui.
5: Je t'aime à Valère, juste après
0: Oh, voilà. Ils sont trop mignons, mais oui, Valère, Coréard. Et puis pour préparer cette émission, je remercie de tout mon cœur ma chère Céline à la réalisation qui m'a portée toute la semaine. C'était ma première semaine, c'était pas évident. Emma à la technique, Sadika au standard et Gwenaëlle à la préparation. Alors, est-ce que vous voulez vous réinscrire d'ailleurs sur ici.fr, vous le pouvez, n'hésitez pas, parce que je vous le dis, tous les jours, je booste votre pouvoir d'achat. Ces deux auditeurs, d'ailleurs, je le précise, dans l'émission, un au début de l'émission, un à la fin de l'émission. Et puis je vous le redis, vous pouvez réécouter aussi l'émission en podcast, en replay, sur ici.fr, Aude Razo.
3: Les gens peuvent nous envoyer des WhatsApp.
0: Oui, des WhatsApp, des messages vocaux, des textos sur ce WhatsApp qui est donc 0810 055 056.

0: Bonjour Emeline Ferry, parce que dans un instant, c'est le 13h de vos régions. Bonjour.
1: Bonjour Enora, bonjour tout le monde.
0: Comment allez-vous?
1: Ça va très bien, et vous, ça y est, la première semaine est passée.
0: Oh, c'est toujours ça de prix.
1: C'était chouette. Hein.
0: Merci beaucoup pour votre soutien. Alors, il va se passer quoi dans le journal aujourd'hui?
1: On va parler d'agriculture, évidemment. La ministre a annoncé 1 milliard d'euros pour soutenir les éleveurs, les producteurs. Évidemment, on va décrypter tout ça, on entendra des réactions. On va aussi parler de la chaleur, vous l'avez remarqué, il fait très chaud. Déjà,
0: à nouveau.
1: Un petit peu partout en France, ça va durer tout le week-end, on va en parler.
0: On s'en sortira jamais, hein, c'est pas possible. Merci en tout cas, et merci beaucoup d'écouter la radio ici. Nous, on se retrouve lundi avec beaucoup de bonheur.
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0: Merci d'écouter la radio ici. Il est 13h. Les informations. Les informations, Emeline Ferry.
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0: Emeline Ferry.
1: Bonjour et bienvenue dans le 13h de nos régions. Une demi-heure à vos côtés pour parler aujourd'hui d'agriculture face à la sécheresse historique de cet été. Le gouvernement débloque 1 milliard d'euros d'aide pour les agriculteurs. C'est loin d'être suffisant, disent les syndicats.
3: On est loin du compte à l'échelle de toute l'agriculture française. 1 milliard ne suffira pas pour la campagne 2027. L'enjeu, il est là. Réensemencer, remettre en culture, replanter dans le maraîchage et pouvoir refaire tout ce qu'il faut. Sinon, on n'aura pas de production pour 2027.
1: Réaction à chaud d'un représentant de la FNSEA de la Marne qui attend de pied ferme la ministre. Elle est dans les allées de la foire de Chalon cet après-midi. On y sera pour tendre le micro dans quelques minutes. Soleil de plomb, température étouffante, la chaleur est de retour et on en a tellement marre que vous entendrez tout à l'heure une retraitée périgourdine qui a fini par craquer. Elle va acheter une clim. Vous avez été nombreux à répondre à l'appel aux dons de la Fondation de France pour aider les sinistrés des incendies cet été. 9 millions d'euros récoltés. Sa représentante Karine Mo sera notre invitée pour nous dire à quoi va servir cet argent. Quel avenir pour les Girondins de Bordeaux, club de légende du foot français qui s'approche chaque jour un peu plus de la liquidation. Et puis, un reportage dans un village du Bas-Rhin où la mairie a décidé d'adopter un chat abandonné. Belle initiative saluée par les habitants. C'est le 13h de nos régions. Vous avez le programme, on est ensemble jusqu'à 13h30. Parle depuis des semaines sur vos radios ici, les agriculteurs de tout le pays qui témoignent, qui racontent cet été terrible, catastrophique, inédit à cause de la sécheresse et des canicules. Et voici donc la réponse du gouvernement. 1 milliard d'euros débloqués pour réparer les dégâts, pour sauver les exploitations en danger, pour relancer le secteur. La ministre de l'Agriculture, Annie Genevard, a dévoilé ce matin son plan baptisé CASI pour climat, adaptation, sécheresse et incendie. Bonjour Nicolas Joly.
4: Bonjour Emeline, bonjour à tous.
1: C'était le dossier prioritaire de la rentrée pour le gouvernement et c'est donc une réponse forte, je cite, qu'a présenté la ministre ce matin.
4: 1 milliard d'argent neuf pour relever l'agriculture. La moitié de cet argent, 520 millions, c'est l'indemnisation de solidarité nationale, un dispositif pour compenser les pertes de récolte liées aux aléas climatiques exceptionnels, la sécheresse de cet été. Le régime des calamités agricoles viendra aussi compenser à hauteur de 30 millions d'euros les pertes de fonds non assurés, comme les vignes, par exemple, durablement abîmées. Les exploitations agricoles les plus durement touchées bénéficieront aussi d'un dégrèvement de taxes foncières, 330 millions d'euros. Il faut soigner l'agriculture, mais aussi lui permettre de redémarrer via un fonds de réarmement agricole de 235 millions d'euros. Piloté par les préfets, il doit permettre aux fermiers d'acheter notamment du fourrage et des semis pour l'an prochain. La ministre promet que cet argent sera disponible dès la semaine prochaine.
1: Avec cet argent, le but, Nicolas, c'est de répondre à l'inquiétude des agriculteurs éprouvés par un été caniculaire.
4: Et oui, tous les syndicats ont tiré la sonnette d'alarme, car les pertes sont énormes. 5 milliards d'euros, c'est le surcoût lié au manque de fourrage provoqué par la sécheresse. Pour les seules associations de l'élevage, de la FNSEA, le premier syndicat agricole, la Confédération Paysanne voulait une aide directe de 5 000 euros pour chaque agriculteur, soit un total de 2 milliards. Le plan d'Annie Genevard, c'est la moitié. Elle espère malgré tout que ça permettra d'apaiser les inquiétudes du monde agricole.
5: J'ai demandé aux préfets de région et de département d'être vraiment les interlocuteurs constants et dans les aides qu'ils délivreront, d'être vraiment à l'écoute et adaptés à l'attente des agriculteurs. Les préfets seront vraiment les chevilles ouvrières qui vont permettre d'apaiser, de redonner de l'espoir à cette profession qui a tant souffert.
4: Les jeunes agriculteurs, quant à eux, demandaient une contribution générale sur l'impôt. Ce n'est pas prévu pour le moment. Et surtout, la ministre a rappelé que toute la mise en place de son plan dépendra de l'adoption du budget de la France pour 2027.
1: Évidemment. Merci beaucoup pour ce décryptage, Nicolas Joly. Vous l'entendez donc, toutes ces annonces, 1 milliard d'euros débloqués pour les agriculteurs et ces inquiétudes donc des éleveurs, des producteurs qui vont avoir l'occasion de les partager directement à la ministre. Elle est arrivée il y a une heure à Nigenvar, à la foire de Châlons en Champagne. Hugo Marceau, vous êtes sur place pour Ici Champagne-Ardenne. Racontez-nous ces annonces, elles font réagir.
6: Oui, les services du ministère ont dû atténuer certaines ardeurs à l'arrivée de la ministre de l'Agriculture juste avant midi. Rien de très agité pour le moment, mais un ou deux militants isolés, drapeau jaune de la coordination rurale en main. Ils ont tenté de se frayer un chemin jusqu'au cortège ministériel. Il faut dire qu'il y a des choses à dire. Les 1 milliard d'euros posés ce matin sur les bottes de fourrage n'ont pas séduit. Loin de là, 1 milliard divisé par 400 000 exploitations. Ça fait 2 500 € par ferme. C'est une goutte d'eau dans l'océan, me soufflait ce matin le vice-président du syndicat dans la Marne, Sébastien Homer, lui produit des betteraves et assure qu'il va devoir arracher au 1er octobre à cause du manque d'eau, perte anticipée jusqu'à 2 000 € par hectare. Faites le calcul, le trou dans la trésorerie est bien plus grand, me disait-il. Des exploitants en attente qui doivent avoir d'une minute à l'autre leur moment de rencontre avec la ministre ici dans les allées du Capitole de Châlons en Champagne. En attendant, Annie Genevard rencontre des exposants. Il faudra comparer dans les prochaines minutes, mais l'accueil est ici bien plus chaleureux.
1: Merci beaucoup Hugo Marceau. Preuve de l'urgence de cette situation sur les exploitations, on constate chaque jour les dégâts de cet été terrible. Dans son verger en Creuse, Hervé Gors, son producteur, le dit, les pertes de rendement sont immenses cette année.
7: Je pense qu'on aura une perte entre plus de 50%, entre 50 et 60%. Malgré une irrigation, on irrigue depuis le 15 mai, tous les jours, 120 mètres cubes. Et le problème, c'est que la canicule à une certaine température, ben, le pommier ne pousse plus, donc la pomme attend tout simplement. Donc on les maintient en vie, les pommiers, c'est tout ce qu'on peut faire. À la base, normalement, on cueille pour aller livrer des magasins. D'habitude, en règle générale, on livre une douzaine de magasins aux alentours. Donc cette année, on ne va pas livrer, zéro, et on va garder le maximum pour les clients. Voilà. Et après, tout ce qui est pommes plus petites, pas calibre, avec des défauts, on va le passer en jus de pommes dérivé. Ouais. Mais on n'aura pas la quantité pareille, on n'aura pas la quantité qu'on fait habituellement.
1: Face à cette situation exceptionnelle, tout le monde peut agir à son échelle. Et vous aussi, consommateurs, vous allez voir dans les prochaines semaines des légumes moches, des fruits rabougris dans les supermarchés, sur les étals du marché. Eh bien, achetez-en, consommez local, soutenez les agriculteurs fragilisés par la sécheresse. Ne rangez pas tout de suite les vêtements d'été parce que la chaleur est bel et bien de retour sur l'Hexagone. On va atteindre, voire dépasser largement les 30 degrés aujourd'hui. 5 départements sont en vigilance orange à la canicule. La Drôme, l'Ardèche, le Gard, l'Hérault et l'Aude où le thermomètre risque d'afficher 39 cet après-midi. Ambiance été indien, mais on commence à en avoir marre, il faut l'avouer. En Dordogne, à Terrasson-la-Ville-Dieu, les habitants sont exaspérés, Emmanuel Clavry.
8: Madeleine se dépêche. Les commerçants commencent à replier leurs étals et cette habitante de Terrasson n'a plus rien à manger. La retraitée âgée de 80 ans n'est pas emballée à l'idée de vivre un nouvel épisode à près de 39 degrés.
9: Comme beaucoup de gens, hein, difficilement bien sûr. Déjà parce qu'on ne peut pas sortir, il fait trop chaud. On vit dans le noir, c'est surtout ça. Pour essayer de s'adapter du mieux possible.
8: À cause des canicules à répétition, Maryse, elle, avoue avoir passé un bien mauvais été.
10: Ça a tout gâché. L'été, on n'a rien pu faire. Aucune sortie tellement.
8: Pour ne plus souffrir, cette habitante de Terrasson a donc pris la décision d'investir dans une climatisation.
10: On va la faire mettre. Mais bon, il n'y en avait pas, c'était tout. Mais là, on est en train.
11: Ouais. On apprécie. Hein,
10: là, il nous la faudra.
11: Oui. Je l'ai moi, dans mon appart, heureusement d'ailleurs. Hein.
8: Oui. Morissette, qui habite à Saint-Amand-de-Colly, elle, n'en peut plus.
11: Trop, c'est trop. Il y en a
12: marre. Franchement, ça a été vraiment éprouvant cette année. Bon, après, je pense que c'est plus éprouvant pour des personnes qui sont plus sensibles, mais c'est vrai que franchement, c'était très, très éprouvant. Oui.
8: Mais en Périgourdine qui se respecte, ce qui l'inquiète encore plus que la chaleur, c'est le manque de pluie.
12: Pour nos cèpes, bien sûr, parce que bon, nous, cette année, je crois qu'on va faire une croix dessus.
0: Bah évidemment, la cueillette des cèpes, très important ici, Périgord. Rappelons que cet été est le plus chaud jamais enregistré en France. C'est ce qu'a expliqué hier la ministre de la Transition écologique. 13h08 et la solidarité après cet été cauchemardesque pour les habitants des départements dévastés par les incendies. La Fondation de France a lancé un appel aux dons il y a un peu plus d'un mois. Bonjour Karine Mo.
13: Bonjour.
0: Vous êtes responsable du pôle urgence au sein de la Fondation de France et vous avez reçu 9 millions d'euros à ce jour. À quoi sert cette somme, cette grosse somme en priorité ?
13: La priorité pour nous aujourd'hui, c'est de répondre aux besoins urgents des populations qui ont été impactées à la fois par cette vague de canicule, mais aussi ces incendies incroyables qui ont traversé plusieurs régions du pays. Alors pour cela, on travaille en lien avec nos bureaux. Hein, on a des bureaux un peu partout en France avec des bénévoles qui voient les situations et repèrent les associations en capacité d'aider ces populations. Sur la canicule, par exemple, vous en parliez à l'instant, il y a tout un tas de mesures qu'on peut prendre immédiatement pour minimiser la chaleur à l'intérieur de bâtiments, notamment de bâtiments qui accueillent des populations les plus vulnérables. On a financé, par exemple, des couvertures de survie qui ont permis de limiter les réchauffements à l'intérieur de bâtiments, poser des volets sur ces bâtiments aussi. Donc, ça peut être des bâtiments qui accueillent des personnes âgées ou des hébergements d'urgence.
0: Vous travaillez avec des associations sur le terrain qui vous font remonter leurs besoins.
13: Tout
0: et donc,
13: fait.
0: Ça permet de mettre
13: Tout
0: en place ces actions concrètes. Je pense aux sinistrés des incendies. Il y a eu du soutien concret. C'était quoi de l'aide psychologique, il y a eu de l'aide pour les gens qui ont perdu leur maison.
13: Alors, pour les sinistrés des incendies, vous savez, pendant un moment, ils ont été évacués. Donc, les associations étaient à pied d'œuvre pour les accueillir, les écouter et s'assurer qu'elles avaient tout ce dont elles avaient besoin en attendant de pouvoir rentrer chez elles, hein, y compris, vous l'avez évoqué, ce temps d'écoute psychosociale, on va dire, d'accompagnement. Et puis, désormais, pour celles qui ont pu rentrer chez elles, mais qui ont perdu une partie de leurs affaires, des aides en matériel et financière pour qu'elles puissent se réinstaller dans les meilleures conditions. Pour ceux dont la maison a été intégralement brûlée, vous vous en doutez, le processus est un petit peu plus long puisqu'il faut attendre de voir quelle sera la réaction, notamment des assurances et des dispositifs publics pour voir comment nous pouvons éventuellement compléter ces aides. Il y a les habitants et puis il y a aussi les activités économiques. Hein, votre reportage d'avant parlait de l'agriculture. Donc on a bien entendu les annonces du gouvernement aujourd'hui. Il y a aussi tout un pan de l'agriculture française qui ne bénéficie pas forcément des dispositifs de droit commun ou des assurances. On pense notamment aux petits agriculteurs maraîchers qui essaient de diversifier leur production et qui, de ce fait, malheureusement, en essayant de développer des bonnes pratiques, finalement, échappent aux dispositifs.
0: Vous les accompagnez également.
13: Exactement. On a énormément de partenaires déployés sur tout le territoire métropolitain pour voir comment les aider dans l'urgence.
0: Il y a cette aide d'urgence, donc vous nous expliquez, qui est mise en place depuis plusieurs semaines, mais cet accompagnement, il va être dans le temps long. Vous nous le dites, ces 9 millions d'euros, ils vont servir à quoi dans les prochains mois ? Vous nous dites qu'il faut reconstruire. Évidemment, on ne va pas reconstruire à l'identique. Comment on envisage le futur sur ces territoires ?
13: Alors, il y a plusieurs réflexions en cours, effectivement. On a parlé de l'habitat. Évidemment, il va falloir penser adaptation de nos espaces de vie, pas seulement pour les maisons qui seront reconstruites, mais aussi de façon plus générale sur l'ensemble du territoire.
0: Face à la canicule aussi.
13: Supporter. Voilà, exactement, les chaleurs. C'est les deux phénomènes, hein, chaleur et incendie. Dans le domaine agricole, là, pour l'instant, on en est sur des aides d'urgence pour que les petits agriculteurs puissent replanter très vite, hein, c'est maintenant. Mais aussi à l'adaptation à la fois des productions et des méthodes de travail compte tenu de cette augmentation des températures au fur et à mesure des années.
0: Et vous appuyez sur un comité d'experts, c'est ça qui vous aide à prendre en compte toutes les problématiques.
13: Oui, toujours. On s'appuie toujours sur des comités d'experts. Dans notre comité d'experts actuel, nous avons à la fois des spécialistes des interventions d'urgence, un élu d'une commune qui a été impactée par les incendies, des médecins, des spécialistes de l'agriculture, de l'environnement, des forêts. Donc on a vraiment, on aborde toutes ces questions de façon transversale. Donc, si vous voulez, c'est pas en silo, parce que tout est lié hein, finalement. Et le point qu'on n'a pas évoqué quand vous demandiez par rapport à la durabilité, c'est aussi cette problématique de l'eau qui est transverse à toutes les questions qu'on vient d'évoquer, voilà, sur laquelle on travaillait bien entendu avant cet été, hein, avec des projets très importants concernant l'hydrologie régénérative, repenser les aires humides, voilà, tout ça c'est des choses qu'il faut repenser et qu'on repense bien entendu avec les acteurs du territoire associatif, mais aussi les élus locaux et les pouvoirs publics de façon plus générale.
1: Karine Maud, vous êtes responsable du pôle urgence au sein de la Fondation de France. Cet argent, il sert aussi à accompagner, à aider ceux qui ont été mobilisés en première ligne cet été, les soignants, les pompiers. Quelle aide vous leur apportez concrètement? Et j'ai envie de vous dire, est-ce que c'est votre rôle avec les dons des Français de pallier le manque peut-être des pouvoirs publics? Est-ce que comment vous les accompagnez?
13: Alors, on travaille toujours en complémentarité des pouvoirs publics, c'est-à-dire que ce soit dans le domaine de la sécurité civile ou tous les autres domaines que j'ai évoqués précédemment, on s'assure toujours d'abord qu'il n'y a pas des dispositifs de financement ou d'accompagnement public. Malheureusement, voilà, la situation économique du pays étant ce qu'elle est, il y a parfois besoin de compléments. Si vous voulez, par exemple, si on prend le cas des sapeurs-pompiers, ils avaient une certaine dotation pour faire face à une certaine situation, mais la situation cette année a été exceptionnelle, ce qui a justifié qu'il y ait des moyens exceptionnels. Et ça, nous pouvons le faire uniquement parce que les Français nous font confiance, nous donnent de l'argent que nous pouvons débourser immédiatement de façon à ce que, dans votre exemple, les sapeurs-pompiers puissent remplacer le matériel très rapidement en attendant que de nouvelles dotations le soient accordées au niveau étatique.
1: Les Français vous font confiance, les Français sont solidaires. Est-ce que vous avez une idée sur ces 9 millions d'euros? Quel est le don moyen et qui a donné?
13: Alors, le don moyen, il se situe, je pense, autour de 130 euros. Et nous, nos donateurs, ce sont essentiellement des citoyens français, hein, des personnes privées, des familles, des enfants qui vont vendre des gâteaux pour nous envoyer un peu d'argent. Vous avez vu aussi la mobilisation exceptionnelle des artistes cet été avec ce concert fabuleux. Exactement, qui nous a à lui seul permis de collecter 1,5 million d'euros. Et voilà, c'est tous ces petits dons et ces plus gros dons. Les entreprises aussi nous soutiennent, qui nous permettent d'avoir cette possibilité d'aider de citoyen à citoyen, j'ai envie de dire, d'être un petit peu la courroie de solidarité entre ceux qui veulent aider et ceux qui ont besoin d'aide.
1: Eh bien, merci beaucoup Karine Maud de la Fondation de France d'avoir été avec nous. 9 millions d'euros récoltés grâce donc à cet appel aux dons pour les sinistrés des incendies de l'été.
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1: Émilie Ferry. 13h16 à suivre, le scandale des violences sexuelles dans le périscolaire qui prend un peu plus d'ampleur avec des plaintes déposées par des familles de victimes. Plaintes contre le maire et l'ancienne maire de Paris. On va vous expliquer. Vous avez la parole grâce à notre grande opération L'Isoloir ici. Aujourd'hui, c'est Eric, un jeune retraité qui a un message pour le ou la future présidente. Et puis, l'histoire qui se termine bien pour un petit chat abandonné au bord d'une route en Alsace. Le village où il a été trouvé a décidé de l'adopter. Il vivra donc bientôt dans les locaux de la mairie. Je vous le disais, le scandale des violences physiques et sexuelles dans le périscolaire et la colère des parents des enfants qui ont été victimes. 17 familles lancent une procédure contre plusieurs élus de Paris. Une plainte déposée contre Emmanuel Grégoire, l'actuel maire, et contre Anne Hidalgo, à qui il a succédé. C'est l'association MeToo École qui représente ces familles et qui a annoncé ce matin cette nouvelle procédure lors d'une conférence de presse que vous avez suivie, Marie Boueda.
14: Oui, c'est une annonce à 8h30 précise ce matin, heure à laquelle les parents déposent leurs enfants à l'école. Une plainte pour briser le silence, déclare l'un des avocats en charge du dossier, maître de la carte.
15: Je vous rappelle qu'en matière d'infraction sexuelle, le silence est imposé aux enfants d'abord, mais ici, il s'est imposé aussi malheureusement à l'institution. La ville de Paris savait, mais la ville de Paris n'a pas agi depuis 2015 pour assurer la sécurité de nos enfants.
14: La plainte vise 7 élus de la ville de Paris, dont Anne Hidalgo et Emmanuel Grégoire, vous le disiez, pour mise en danger délibérée de la vie d'autrui, non-assistance à personne en danger et non-dénonciation de faits de nature sexuelle, notamment. Car les violences dans le périscolaire sont bien systémique, martèle maître Kathleen Taïeb.
16: On le sait bien, ce n'est pas un fait isolé. On ne parle pas d'un viol sur mineur à l'école une fois de temps en temps. C'est systémique, c'est dans toute la France. C'est pour ça qu'il faut aller au niveau du système, à la cause et plus seulement aux symptômes, aux conséquences que sont les familles de victimes.
14: Pour Barka Zerawali, porte-parole de MeToo École, il s'agit de permettre aux enfants victimes et à leurs parents de tourner la page.
17: Quand vous voyez les chiffres, par exemple, sur le périscolaire et les parents qui s'organisent pour éviter de mettre leurs enfants à l'école, c'est qu'il y a bien un problème. Hein. La confiance est rompue. Et elle est rompue depuis plusieurs mois.
14: L'association prévient, ce combat ne se limitera pas à la seule ville de Paris, mais bien à toute la France.
1: Et merci beaucoup Marie Boueta pour ces explications. Je signale qu'Emmanuel Grégoire annonce prendre acte du dépôt de plainte qui le vise. Le maire de la capitale se dit pleinement mobilisé en faveur de la protection des enfants. Aujourd'hui à Paris, plus de 200 enquêtes sont ouvertes. 132 animateurs ont été suspendus. Et vous le disiez Marie, le scandale il est loin de se limiter aux écoles parisiennes. La cellule d'investigation de Radio France a mené une enquête dans les plus grandes villes, les 20 plus grandes villes du pays. Résultat, elles sont toutes concernées par des alertes ou par des suspensions pour des violences sur le temps périscolaire. Plusieurs explications à ce phénomène, moins de contrôle, des formations moins exigeantes et la parole des enfants qu'on écoute davantage aujourd'hui. C'est un gros dossier à lire sur ici.fr. Un regard profond, une gueule, un parcours de vie singulier et une filmographie qui a célébré sa culture gitane. Le réalisateur Tony Gatliffe est mort à l'âge de 77 ans. Il a succombé à un problème de santé, selon sa famille, alors qu'il travaillait sur un film historique réalisateur de Gadjo Dilo ou Exil. Il avait le goût des chemins de traverse, des frontières qui s'effacent, des vies que l'on regarde trop peu, réagit la ministre de la Culture.
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1: C'est un nouveau rendez-vous dans le 13h de nos régions. Chaque jour, le témoignage d'un citoyen, ses espoirs, ses préoccupations, les sujets qui l'intéressent et ce qu'il a envie de dire aux candidats à la présidentielle. Avant d'entrer dans l'isoloir pour voter dans 7 mois, vous pouvez pousser le rideau de l'isoloir ici. Il est bleu, cet isoloir, à l'effigie de votre radio locale et il va y en avoir partout dans le pays dans les prochaines semaines. En ce moment, il y en a un à la foire de Châlons jusqu'à dimanche. Éric, un retraité qui vit dans une petite commune de Seine Marne a joué le jeu, il a répondu aux questions de l'isoloir.
18: Quel monde souhaitez-vous pour vos enfants et les générations futures ?
19: Qu'ils se sentent en sécurité, que l'éducation leur apporte beaucoup de choses et qu'ils aient un beau métier surtout, un métier qu'ils aiment. Je pense que c'est ça surtout le plus important.
18: Parmi ces trois valeurs de la devise nationale, laquelle est la plus importante pour vous ? La liberté ? L'égalité ? La fraternité ?
19: Ben, les trois sont importantes, mais je pense que l'égalité surtout, je pense que c'est surtout ça qui est très important dans notre pays.
18: Quel serait votre message à la future présidente ou au futur président de la République ?
19: Ben, je lui dirais qu'elle s'occupe plus de la France que de l'Europe, parce que l'Europe c'est bien, mais la France est importante surtout pour les Français. Voilà.
1: Au total, 5 questions auxquelles vous pouvez vous aussi répondre. L'isoloir ici vous attend également demain après-midi à la braderie de Lille. 13h22, c'est un peu les montagnes russes cet été pour les supporters des Girondins de Bordeaux. Mais voilà qui pourrait bien annoncer la fin du jeu. Malgré l'appel lancé il y a 2 jours à ce micro par la ministre des Sports Marina Ferrari, le COMEX, le comité exécutif extraordinaire, s'est réuni hier et a décidé de ne pas réexaminer le dossier. Traduction, la rétrogradation du club de foot en régional est maintenue. Les Girondins risquent donc plus que jamais la liquidation, Jade Péchira.
20: Une réunion qui s'est achevée en une demi-heure, pas digne d'un club 6 fois champion de France, de son histoire ni de son importance pour le foot français. Voilà pour les mots du club au scapulaire, dont les repreneurs, Sparta Capital, auront lutté jusqu'au bout. Pas au point toutefois de reprendre un club de régional avec plus de 40 millions d'euros de dettes, avait d'ores et déjà prévenu le président désigné Dominique Delport. Malgré cette épée de Damoclès, le COMEX de la fédération est resté inflexible, choisissant de maintenir la rétrogradation des Girondins sans même réexaminer leur dossier. dossier, et ce malgré l'appel de la ministre des Sports mercredi. Marina Ferrari avait estimé qu'il y avait peut-être une voie à trouver. Pas de vote et donc pas de risque que leur décision soit attaquée en justice, analyse une source proche du dossier, alors qu'il y a quelques jours encore, le tribunal de commerce validait l'accord de reprise. Désormais, à moins qu'un très improbable repreneur ne sorte du chapeau dans les prochaines heures, ce plan de continuation sera caduque et la société commerciale des Girondins liquidée, mettant fin à près de 145 ans d'existence.
3: Je vous propose de partir maintenant en Alsace, dans le village d'Eckversheim, pour rencontrer Demos. Demos, c'est un petit chat très mignon qui va être adopté par la commune. L'équipe municipale a été très émue quand il a été retrouvé samedi au bord d'une route, abandonné et enfermé dans un sac. Son propriétaire n'a toujours pas été retrouvé. Le félin va donc vivre dans la mairie. Il est pour l'instant à la fourrière en attendant d'être officiellement adopté par la commune, où il est très attendu, Mathis Caron.
21: Tous les jours, le maire Julien Borner reçoit des vidéos du petit chat blanc et gris qui est encore à la fourrière.
22: Alors c'est un chat mâle, estimé à 7-8 ans, très calme, qui ronronne aux caresses de celle qui lui prodigue les soins tous les jours. Donc pour l'instant, ça se passe bien.
21: L'histoire de l'animal a ému l'équipe municipale qui a choisi de l'adopter au terme d'une réunion très officielle en début de semaine.
22: Pour que ce chat de rue devienne du coup le chat du peuple. Et on se propose de le rebaptiser Demos. Demos vient de l'ancien grec, qui veut dire peuple. Une belle symbolique qu'on pourrait donner demain à ce chat.
21: Le peuple de Eckversheim qui s'implique déjà pour bien accueillir sa nouvelle mascotte.
22: On a déjà reçu des arbres à chat, des tipis pour le chat, des riverains également qui m'ont proposé de le prendre lorsque la mairie sera fermée lors des périodes estivales ou à Noël par exemple. On voit qu'il y a une vie solidaire qui peut se tourner autour de simples choses du quotidien qui nous animent tous.
21: Cette décision de la municipalité est saluée par les habitants.
23: La commune devra montrer l'exemple de ce que ça veut dire adopter un chat. Et ce serait peut-être quelque chose qui pourrait faire comprendre aussi que adopter c'est facile, mais il y a des responsabilités derrière. Et puis si pendant les réunions, je trouve que ce serait sympa. Ça peut peut-être apaiser certaines tensions. Des fois, quand ça monte, mettre le chat au milieu, le petit ronronnement. Oh, c'est sympa comme idée.
21: Demos vivra dans la mairie du village à partir de mardi.
3: Et il est donc, vous l'entendez, très attendu par ses futurs 1400 nouveaux maîtres dans la commune. Ça va en faire des papouilles. Hein. Bon, si vous êtes à table, bon appétit. On vous emmène dans le Morbihan, désormais dans l'assiette, la célèbre andouille de Guéméné, qui fait la fierté des Bretons et qui régale les touristes. Sauf que la maison de l'andouille de Guéméné-sur-Scorff, une institution, vient de décider de fermer ses portes en attendant les résultats d'analyse de son procédé de fumage. On vous explique, on s'est aperçu que le produit dépassait les seuils européens de HAP, les hydrocarbures aromatiques polycycliques, des polluants potentiellement cancérigènes qui sont créés par le fumage au feu de bois, ce fumage traditionnel qui donne cette peau noire et son goût à l'andouille. Un nouveau procédé a donc été mis en place il y a quelques semaines, mais en attendant sa validation par un institut spécialisé, l'entreprise a préféré mettre ses ventes en pause. Angéline de Mouinck.
24: Amandine est nouvelle dans la commune. Elle vient tout juste de s'installer.
25: En début de semaine, donc on voulait absolument goûter l'andouille.
24: Mais ce ne sera pas pour aujourd'hui. Le gérant Benoît Rivalan est là pour expliquer.
26: J'ai des andouilles, mais que je préfère ne pas vendre parce que sinon vous allez peut-être être obligé de me les rapporter.
24: À l'intérieur, c'est évidemment l'odeur de fumée qui nous accueille. On a un ciel d'andouille au-dessus de nos têtes.
26: Un toit d'andouille, oui. Alors le principe chez nous, c'est qu'on veut vraiment faire les choses comme avant, avec un vrai feu. Alors c'est dans une pièce close qui fait à peu près 2 mètres sur 2 mètres. Et donc la fumée se dépose sur les andouilles et apporte le goût.
24: Et c'est bien ça le problème. Cette technique de fumage émet des hydrocarbures aromatiques polycycliques, potentiellement cancérigènes, qui s'accumulent dans la peau de l'andouille.
26: Pendant 5 ans, on mettait un message sur l'andouille. Le fumage traditionnel produit des composés cancérigènes se mangent sans la peau ou en petite quantité. Ça a tenu jusqu'à un moment où la Direction Générale de l'Alimentation a dit « Beaucoup de personnes ne vont pas en tenir compte, donc il y a un risque. »
24: C'est alors qu'est venue l'idée salvatrice sous la forme d'une simple chaussette en tissu.
26: Les chaussettes sont enfilées sur chaque andouille avant chaque fumage. Et depuis 2 mois et demi maintenant, les résultats sont très très satisfaisants. Mais il faut que ce soit vraiment validé scientifiquement par l'IFIP. Alors l'IFIP, c'est un institut de recherche de la filière porcine.
24: En attendant, l'entreprise a accepté de se plier aux résultats des analyses.
26: On s'était mis d'accord sur ce principe-là. C'est-à-dire que s'il y avait des andouilles non validées, on ne les vendait pas. Alors c'est la première fois qu'on ferme. Alors, il faut être honnête, c'est aussi parce que le mois d'août a été bon, la fête de l'andouille a été très bonne, on a très bien vendu. Donc le le stock est réduit.
24: Pas d'impact sur le chiffre d'affaires, mais quelques inquiétudes donc pour le gérant de l'entreprise familiale qui espère passer le flambeau à ses petites filles d'ici quelques années.
26: Là, c'est au législateur qu'il faut parler. Si on peut faire évoluer la loi, on permettra justement aux produits traditionnels de continuer à exister, parce qu'une application stricte de tout ce qui existe aujourd'hui en termes de normes risque de faire disparaître tous les petits au profit des industriels, quoi.
24: Le résultat des analyses est attendu dans les heures qui viennent. Si tout va bien, le magasin rouvrira ses portes dès lundi.
3: Un reportage signé Angéline Demoinck. Reportage ici, Brézizel, avec cette andouille de Guéméné qui est dans le patrimoine breton. Et je vous propose donc de préparer les journées européennes du patrimoine. Elles approchent, hein, ce sera le week-end du 19 et du 20 septembre. Vous avez l'habitude des lieux méconnus, des trésors à découvrir tout près de chez vous. Il y a même des lieux qui n'ouvrent qu'à ce moment-là de l'année. Donc c'est un moment à ne pas rater. Par exemple, le palais de l'Élysée à Paris qui va ouvrir ses portes uniquement au public à ce moment-là. Ce sera la 43e édition. Et la billetterie, si jamais vous êtes curieux pour découvrir le palais de l'Élysée, elle ouvrira ce soir à 19h. Vous pouvez retrouver ces infos sur notre site ici.fr. Merci beaucoup d'avoir écouté le 13h de nos régions. 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Nous sommes de retour lundi avec Marine Logénie. Pour l'instant, l'après-midi se poursuit en musique sur votre radio ici. Bonne journée.
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7: Savoir, l'émission Côtoir-Antois qui passe tous les jours de la semaine, passe aussi le week-end entre 10h et 11h. Une émission enregistrée en public et ça sera le cas ce vendredi entre 18h et 20h. En mairie de Fafan, entrée gratuite bien sûr, pour participer ou pour applaudir, venez nombreux. Autre bon à savoir, depuis aujourd'hui jusqu'au 15 septembre, la ville de Belfort propose une visite exceptionnelle du musée d'art moderne. Il y aura un groupe de 20 visiteurs tirés au sort et ce groupe pourra bénéficier de l'avant-première, voir le musée avant tout le monde, le 9 octobre à l'occasion de la Nuit des Arts. Il faut être résident à Belfort et renseigner le bulletin qui se trouve sur le site belfort.fr. Le tirage au sort aura lieu le 15 septembre. Les modalités de la visite, telles que l'heure, le rendez-vous, etc., seront données à ce moment-là. Là où gagnons.
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0: Nene Cherry Woman en 1996. On passe un bon plan repéré par Jean Sureda en plein travail. Comme vous allez le constater, bah oui, il se met à parler aux animaux.
1: Ben j'ai un problème.

0: C'est le responsable de la fête de l'élevage ce dimanche, là, à Faverois. Je veux juste lui demander ce qu'on va retrouver. Bah, demande pour moi, alors.
1: Il s'agit de la fête de l'élevage du territoire de Belfort, organisée par les éleveurs belfortins. Il s'agit d'un concours Montbéliard et Primolstein en simultané. Il y aura un petit marché de producteurs et d'exposants locaux. Il y aura des glaces à la ferme également. On pourrait y retrouver un repas à midi. Et la journée sera conclue par un défilé de petits veaux par les enfants.
0: Est-ce que tu peux lui demander comment se déroule le concours? Si tout le monde peut voter d'ailleurs.
1: Ah non, il y a un juge qui est désigné et qui va juger les vaches. Ils sont jugés sur leurs mamelles, les aplombs, le bassin, l'orientation du bassin, je veux dire, toutes ces choses-là, quoi, pour qu'une vache elle soit solide et qu'elle puisse durer dans le temps.
0: Oui, tu vas gagner pour moi. C'est gratuit ou pas d'ailleurs pour venir te voir?
1: L'entrée est gratuite, le repas bien sûr est payant, hein, et autrement tout est accessible au public. Y aura quelques artisans locaux qui font quelques souvenirs, mais sans plus quoi.
0: Merci et rendez-vous ce week-end à Faverois pour la fête de l'élevage. On peut passer là quand même.
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0: Le fric, c'est chic, mais la fric veut dire phénomène, hein, même si c'est chic hein, d'avoir du fric. Bref, à suivre après la pause, U2, David Lee Roth et Jérémy Frérot.
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2: 1 milliard d'euros débloqués, ça n'est pas suffisant, regrette la FNSEA qui voudrait le double. Après l'annonce d'un grand plan gouvernemental pour aider les agriculteurs dont les cultures et les élevages sont fragilisés par la sécheresse et la canicule, on est loin du compte, dit aussi la coordination rurale. La Confédération paysanne parle d'un vrai scandale et appelle à la mobilisation dans les prochains jours. Annie Genevard, la ministre, est cet après-midi à la rencontre de la profession à la foire de Châlons en Champagne. À 3 semaines de la visite du pape en France, le collectif des victimes de Betaram exprime sa consternation après le refus de Léon XIV de rencontrer une délégation de victimes le jour de sa venue à Lourdes, à quelques kilomètres de l'institution catholique incriminée. Le pape rencontrera tout de même plusieurs victimes d'abus au sein de l'Église catholique, mais pas de représentants de Betaram. Plus de 80 cas de salmonellose recensés depuis le printemps chez des personnes ayant mangé des graines de courge. Des rappels sont ordonnés. Ces graines étaient notamment vendues dans les magasins Grand Frais. Toutes les infos sont sur ici. Le retour des fortes chaleurs sur une bonne partie du pays. 5 départements, la Drôme, l'Ardèche, le Gard, l'Hérault et l'Aude sont en vigilance orange avec des températures qui vont parfois frôler les 40 degrés aujourd'hui. 3e journée de Ligue 1 de foot ce soir. Lyon affronte Auxerre à 19h. À 21h05, le PSG reçoit Monaco sur sa toute nouvelle pelouse au Parc des Princes. L'ancienne était trop abîmée, il a fallu la changer. Elle était abîmée par les épisodes de canicule et la sécheresse.
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1: On passe au bulletin de Météo France et ça va être rapide car on a du soleil jusqu'à ce qu'il se couche. Vent modéré, maxi en hausse, 30-33 pour la Haute-Saône, 29-32 pour le Doubs et 26-28 pour le territoire de Belfort.
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0: tout avec Rosanna. Si vous pensez à Rosanna Arquette, eh bien sachez qu'elle a bien inspiré la chanson, mais que les paroles ne lui sont pas dédiées. À venir, les trois chansons françaises à la suite avec Nino Ferré, Marine et Axel Red.
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1: Un mot de forêt, si vous avez besoin de prendre un grand bol d'air frais ce week-end après la reprise, vous n'avez pas besoin d'aller bien loin. Avec le Salbert, le Mont et la Miotte, Belfort, par exemple, a la chance d'avoir une ceinture verte exceptionnelle de 462 hectares à ses portes. Ça représente près de 90 mètres carrés de verdure par habitant, ce qui classe Belfort parmi les 10 villes les plus vertes de France. Pour que tout le monde en profite en toute sécurité, l'ONF procède régulièrement à des coupes de bois et au raménagement de ses sentiers. Alors ce week-end, à vos baskets ou chaussures de randonnée, puis allez sur les sites des offices de tourisme pour trouver votre bonheur un peu partout où que vous soyez. Autre info utile, l'émission Comptoir Rantois qui passe tous les jours de la semaine avec Jean Sureda. Une émission de jeu, ça passe aussi le week-end entre 10h et 11h. Une émission enregistrée en public et ça sera le cas bien ce vendredi entre 18h et 20h en mairie de Fafan.
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0: Ria, The Road to Hell, le plus grand succès à l'international de Chris Ria. C'est aussi le nom de l'album duquel est extraite cette chanson, qui d'ailleurs est figure en deux parties, un album enregistré en France au passage. Après la pause, Femme libérée de Cookie Dingler.
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0: Face à une sécheresse historique, la ministre de l'Agriculture met 1 milliard d'euros sur la table des fonds débloqués pour indemniser les pertes de rendement, soutenir les trésoreries pour éviter les faillites et relancer la production agricole. 1 milliard d'euros, pas suffisant, réagissent les syndicats. La Fondation de France a récolté 9 millions d'euros pour aider les sinistrés des incendies et des canicules cet été. Appel aux dons lancé il y a un mois pour mener des actions concrètes sur le terrain, dans l'urgence et dans le temps long. 130 euros donnés en moyenne par chaque participant, a expliqué une représentante de la Fondation sur l'antenne de ICI. Une plainte déposée contre la ville de Paris, contre Emmanuel Grégoire, le maire, et sa prédécesseure Anne Hidalgo, en plein scandale des violences sexuelles dans le périscolaire. 17 familles de victimes s'unissent dans cette procédure pour, selon elles, montrer le silence coupable qui a mis en danger leurs enfants. L'essence la plus consommée par les automobilistes français, le samplon 95, le E10, n'a jamais été aussi cher depuis le début de la guerre au Moyen-Orient, début février. 2,09 € le litre en moyenne. Un défenseur éternel de la culture tzigane, le cinéaste Tony Gatliff est mort. Il avait 77 ans, réalisateur d'une vingtaine de films, dont Gadjo Dilo. Il a raconté l'exil, la liberté, la culture gitane pendant toute sa carrière. Météo France s'attend à battre des records de chaleur cet après-midi. Température en nette hausse. 5 départements sont placés en vigilance orange canicule. L'Ardèche, la Drôme, le Gard, l'Aude et l'Hérault.
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2: Et on passe au bulletin de Météo France. Ça va être rapide car on a du soleil jusqu'à ce soir. Vent modéré, maxi en hausse, comprise entre 26 et 33 degrés. La nuit prochaine sera bien étoilée et minimale de 13 à 17 degrés.
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0: White de YouTube Million Dinon. Après la pause, on vous prépare ici Étienne Dao, Ophi et le tube qui a relancé d'ailleurs sa carrière, Nougat York de Nougaro.
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1: Quelques idées sorties, concert jazz ce soir au centre de loisirs de Grandmagny avec le duo Taouzi, un événement spécial rentrée, participation libre. La ville de Dunincourt propose une nouvelle édition de la campagne à la ville ce week-end. Une grande fête champêtre au cœur du parc Japy avec villages gourmands, artisans, animaux de la ferme, animations variées, ateliers ludiques. Un bal populaire aussi demain soir, conférence aussi sur la production locale. Entrée 4 euros, gratuit pour les moins de 12 ans et ouvert demain 11h minuit, dimanche 11h, 19h30. Et dimanche, il y a une animation au musée agricole de Beautemps avec des animations autour des machines comme le battage du blé, les la fabrication de farine, la cuisson du pain, ouvert 10h-18h. 2 euros l'entrée, gratuit pour les moins de 12 ans.

0: The Clash, Should I Stay or Should I Go, en 1982. The Clash, qui avait d'ailleurs, à leur début, porté un nom provocateur, hein, London SS, et qui était un groupe punk. Après la pause, Paul Young, Adèle Castillon et Johnny avec Carmel pour J'oublierai ton nom.
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0: Come back and stay, bah oui, revenez, restez avec nous évidemment. On va aller tranquillement vers notre week-end. Vous êtes bien sur votre radio du week-end, de la rentrée également. 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
0: Le coup d'envoi du dernier 16-19 de la semaine, il est 16h. L'essentiel de l'actualité avec Emeline Ferry.
2: Après les retentissants piratages des plateformes du fisc cet été, deux hommes ont été interpellés, viennent d'apprendre nos confrères de France Info. L'un des suspects est mis en examen, placé en détention provisoire, suspecté d'être l'un des auteurs de l'attaque informatique qui a conduit à des fuites massives de données sur le site des impôts. Le deuxième suspect a été libéré après sa garde à vue. Pour sauver les agriculteurs en danger face à une sécheresse historique, le gouvernement débloque 1 milliard d'euros des aides d'urgence pour soutenir la trésorerie. Pour indemniser les pertes et relancer la production. Mais les syndicats jugent ces annonces insuffisantes. La FNSEA réclame 2 milliards d'euros, le double. Des nouvelles de l'incendie au Vence, dans le sud de l'Ardèche.

0: qui mobilise jusqu'à 250 pompiers depuis hier. Feu partiellement contenu dans ce secteur, mais toujours actif dans une commune voisine, l'Ardèche, qui fait partie aujourd'hui des 5 départements en vigilance orange canicule, avec la Drôme, l'Hérault, le Gard et l'Aude. Jusqu'à 39 degrés attendus par endroit, le retour des fortes chaleurs concerne une bonne partie du pays. Un coup d'arrêt, le gouvernement renonce à imposer aux collectivités la consigne pour le recyclage des bouteilles en plastique, projet relancé par Emmanuel Macron au mois de mai, qui avait provoqué la colère de nombreux élus de collectivités. À la place, l'exécutif propose une consigne volontaire et territorialisée. Le PSG inaugure ce soir sa nouvelle pelouse avec la réception de Monaco. L'ancien gazon du Parc des Princes a dû être changé cet été, abîmé par la canicule. Le match est à 21h.
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2: Et pour l'heure, donc, un petit peu plus de 16h, un coup d'œil sur la météo de ce vendredi, bien ensoleillé, bien chaud également. On s'approche des 30 degrés par endroit à cette heure-ci, surtout le nord Franche-Comté. Ça va baisser dans le courant de la soirée et de la nuit. Et puis demain, après une matinée marquée par une alternance de nuages et d'éclaircies, là aussi baisse des températures. On va revenir vers des valeurs un peu plus de saison demain. Selon Météo France, les maxi attendus dans l'après-midi, demain ainsi que dimanche, seront comprises entre 24 et 26 degrés.
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2: Et belle fin d'après-midi avec nous, bon week-end. Il y a toute la musique que vous aimez évidemment sur votre radio, ici Belfort-Montbéliard, comme par exemple avec Véronique Sanson et Rien que de l'eau.

0: rien que de l'eau, rien que de l'eau de pluie. C'est vrai qu'on aimerait bien en avoir. Véronique Sanson avec ici Belfort-Montbéliard. Et ravi de vous retrouver, de vous accompagner jusqu'en début de soirée. Actu locale, musique, bonne humeur et plein de cadeaux. Vous connaissez le programme, vous connaissez la maison. Les premiers cadeaux de l'après-midi, ce seront dans une petite demi-heure. Vous entrez pour la soirée de demain samedi à mon Baby Blues Festival. Dans c'est la 11e édition. Ça se passe du côté de Montbéliard. L'humour en tube également, un homme viril. Qu'est-ce que c'est? Ben voilà, c'est le thème du jour avec Fred Ballard dans quelques minutes. Et puis, à venir également très vite, Arnaud Fromage pour la nécessaire Minute Comtoise qui va mettre à l'honneur un personnage central de l'histoire de la Révolution française. C'est juste après le braquage des sentiments, le tout nouveau. Florent Pagny, bon après-midi.
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0: le braquage des sentiments, le nouveau Florent Pagny. Et la nécessaire minute comtoise, comme promis. Bonjour Arnaud Fromage.
1: Bonjour Pierrick, bonjour à tous.
0: Alors vous mettez à l'honneur aujourd'hui un personnage central donc de l'histoire de la Révolution française.
1: Son nom, Honoré Gabriel Riquetti, comte de Mirabeau, mais que tout le monde appelle Mirabeau parce que c'est vachement moins long. Il est né au Brignon, dans le Loiret, le Loiret moche, hein, à la lisière de Lyon et de la Seine-et-Marne actuelle. Et à propos de moche, le pauvre Mirabeau démarre assez mal dans la vie. Il a un pied tordu, deux grandes dents, une tête énorme. À 3 ans, il se chope une petite vérole qui, mal soignée, lui laisse sur le visage de profondes cicatrices. Son père dira même de son propre fils qu'il est laid comme le fils de Satan.
0: Ah oui, ça part vraiment mal, hein, du coup.
1: Oui, mais ça va mieux après. Mirabeau est en effet célèbre pour sa carrière politique. Alors qu'il est issu de la noblesse, il se fait élire député du tiers-état, juste après la Révolution française, en 1789. Le 23 juin, le roi Louis XVI tente un move pour couper l'herbe sous le pied de l'Assemblée constituante qui commence à se réunir. Il envoie un émissaire portant un ordre de dissolution. Mirabeau répond au messager la phrase qui le rendra célèbre. Allez dire à ceux qui vous envoient que nous sommes ici par la volonté du peuple et qu'on ne nous en arrachera que par la puissance des baïonnettes. Il gagne au passage son surnom, Hercule de la Liberté. C'est aussi Mirabeau qui propose que les navires de la Marine royale portent désormais un drapeau aux couleurs bleu, blanc et rouge, pavillon qui deviendra par la suite le drapeau français.
0: Bon, ça a l'air d'être un personnage très intéressant, mais quel est le rapport finalement avec la Franche-Comté ?
1: Excellente question, et le rapport est le sexe. Ce que je ne vous ai pas encore dit sur Mirabeau, c'est que c'était un sacré petit cochon, ou plutôt un libertin, comme on disait à l'époque. Coureur de jupons, gavé de stimulants sexuels, il se met à accumuler les dettes. Quelques années avant la Révolution, en 1774, son père, quel homme formidable, le fait enfermer au château d'If, au large de Marseille, pour, je cite, « le remettre dans le droit chemin ». Raté, à peine sorti, Mirabeau reprend son libertinage intensif. Son père le remet plusieurs fois au Newf, au donjon de Vincennes, avant de décider finalement de l'envoyer réfléchir au bout du monde, dans une forteresse au-dessus des nuages, où, pense-t-il, la gueuse sera rare, le château de Joux, juste à côté de Pontarlier. Mais vous pensez que ça va l'arrêter, le Hercule de la Liberté, là ? Que nenni ! Mirabeau se lie avec le gouverneur du château, qui le laisse se balader tranquillement à Pontarlier. Lors d'une soirée, il rencontre Sophie de Monnier. Elle est la femme d'un marquis, président de la Chambre des Comptes de Dole. Une maîtresse de plus avec qui il fugue aux Pays-Bas pendant qu'à Pontarlier, on le condamne à mort par contumace pour rapt et séduction. Il mourra 16 ans plus tard, âgé seulement de 41 ans, conséquence d'une vie d'excès en tout genre. Et comme on a le sens de l'humour à Pontarlier, la rue Mirabeau y croise la rue Jeanne d'Arc, oui, celle de la Pucelle d'Orléans.
0: Ah, c'est très très intéressant comme histoire, c'est sympa en tout cas cette nécessaire minute comtoise d'Arnaud Fromage qui revient bien sûr la semaine prochaine. Tiens, écoutez, de la monnaie sonnante et trébuchante, c'est avec Pink Floyd.

0: Yo Lewis and the News, retour vers le futur évidemment, et The Power of Love, retour de l'humour en tube. On parle de virilité dans un petit instant avec Fred Ballard. Ce sera juste après Niagara. Ne bougez pas, tout de suite.
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0: Niagara, je dois m'en aller.
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0: Et la virilité serait-elle devenue un concept un petit peu obsolète? Vaste question, en tout cas aujourd'hui dans l'humour en tube. Et pour le savoir, Fred Ballard a traîné son chariot, son caddie dans un magasin de bricolage. Et elle s'est arrêtée là, net, devant un attroupement d'hommes fascinés par une vidéo promotionnelle.
3: Et alors on voit un mec, il est en sueur comme ça, il pousse une armoire normande comme ça, il fait comme ça. Et nous avec les mecs, tu vois là, on se connaît pas. Et on fait comme ça, on dit, il arrivera pas.
2: Oui, alors on ne sait pas si la virilité a disparu des radars. En revanche, on sait que la mauvaise foi masculine est encore bien vigousse. Avec cette petite pointe de moquerie hein, envers ceux qui sont taillés comme des ablettes, le Célic déconstruit n'aime pas que les hommes des films publicitaires soient plus musclés que lui.
3: Et un mec qui arrive, tu sais pas d'où, mais c'est mal fait, tu vois, c'est pas Spielberg qui a fait le film, tu vois, c'est... Et là, t'as un mec qui arrive dans l'histoire, à lui, il est impeccable en bleu de travail, il a une coupe à la con, avec une raie. Qui c'est qui fait des raies aujourd'hui, quoi? Alors, et puis lui, il a une tête de con, en plus, tu vois, le bon connard, quoi, tu vois.
2: Ah bah oui, forcément, hein, on peut pas être gaulé comme un combattant de MMA et être stylé. Tout ça dans une vidéo qui vend des patins pour armoire normande, non. Qui c'est les plus beaux et les plus forts? Évidemment, c'est ceux qui regardent. Heureusement, il y a aussi des hommes lucides sur leurs attributs.
4: À la base, j'ai bien conscience que je suis pas un mâle alpha. Je suis pas un dominant. Je suis pas le genre de mec, je rentre en soirée et tout le monde fait « Eh ». Je sentirais pas la testostérone. Ah, je suis pas ce mec-là. Moi, je serais né il y a 3 millions d'années, tu fais « Ah, on lui laisse 5 jours !»
2: Oui, et heureusement que c'était pas la mode des armoires normandes il y a 3 millions d'années, hein, sinon Vérino serait mort au bout de 5 jours, écrasé par une armoire normande. Alors qu'aujourd'hui, il fait mourir de rire les gros virils. Quelle époque comique!
0: L'humour en tube de Fred Ballard et deux rendez-vous sportifs à vous conseiller dans quelques instants, juste après le tout nouveau Soprano.

0: Soprano avec DJ.
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0: Avec donc ces deux rendez-vous sportifs ce week-end à Belfort. Tout d'abord, Sportissimo, qui existe depuis 1998, qui s'est imposé au fil du temps comme une manifestation phare de l'ère urbaine Belfort-Montbéliard-Héricourt, véritable salon départemental des sports. Plein de disciplines vous seront présentées, proposées par les différentes associations qui seront présentes au complexe sportif des résidences. L'ouverture demain, c'est entre 14h et 19h. Et puis dimanche, de 10h à 18h. Et puis dimanche également, Girosport à Giromagny. Cette fois-ci, il y a aussi plein de disciplines à l'honneur, à la halle sportive, au stade ou encore au gymnase Kozek. De nombreux défis à relever toute la journée. C'est organisé par le comité des sports de Giromagny en partenariat avec les associations sportives et le centre socio-culturel La Haute-Savoureuse. Rendez-vous donc dimanche à Giromagny de 10h à 17h.
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0: Et avant de vous offrir les premiers cadeaux de cet après-midi, dans quelques instants, en jouant à Comptez pas compter, on s'offre Ten Sharp et Marc Lavoine pour une Begin avec toi.

0: l'histoire d'un tube sans lendemain. Mais alors quel tube pour les Hollandais de Ten Sharp. C'était You, merci d'être avec nous. Vous êtes bien sur votre radio, ici Belfort Montbéliard. Premier cadeau de l'après-midi en jouant à compter, pas compter dans quelques instants. Vos entrées pour la soirée de demain de Mon Baby Blues Festival. Nouvelle édition, la 11e déjà du côté de Montbéliard, avec sur scène demain soir Little Odetta, un groupe qui est plein d'énergie finalement entre blues, rock, soul et funk. Et dont le dernier album a été, et tout de même, écoutez, sacré et consacré meilleur album hexagonal par Rolling Stone Magazine. Ça vous pose un groupe. Hein. Les New Wolf également à l'affiche demain soir pour jouer avec nous. C'est dès maintenant 03 84 22 82 82.
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0: Et d'ici là, on s'offre un sourire, celui de Zaz.

0: Zaz, mon sourire, avec ici Belfort, Montbéliard. Allez, on vous laisse encore quelques petits instants pour nous passer un petit coup de fil, hein, pour assister à cette belle soirée demain, à l'occasion de mon Baby Blues Festival à Montbéliard. Deux concerts prévus demain soir à l'atelier démo, là, la grande salle rock de Montbéliard. 03 84 22 82 82 pour voir sur scène, notamment demain soir, Lynn Wolf et Little Odetta. 03 84 22 82 82.
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0: Retour juste après cette petite douceur sublime signée Harry Nilsson, c'est Without You avec ici Belfort Montbéliard.

0: Teddy Swims avec ici Belfort, Montbéliard, Lerita Mitsuko et Avamax. Ce sera juste avant les infos de 17h.
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0: Des rois, des reines, kings and queens, Ava Max avec ici Belfort Montbéliard. On débute dans un petit instant la deuxième heure du 16-19.
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0: Et on refait un point météo bien sûr important dans 3 minutes, il est 17h. L'actualité en cette fin d'après-midi, c'est avec vous Emeline Ferry.
2: On est loin du compte, réagissent les syndicats agricoles après l'annonce du grand plan d'aide face à l'ampleur de la sécheresse et à ses conséquences dramatiques. Le gouvernement met 1 milliard d'euros sur la table, de l'argent débloqué en urgence qui va servir à soutenir la trésorerie des agriculteurs, à compenser les pertes, à relancer la production. Mais dans les fermes où on constate les dégâts, on a bien du mal à se satisfaire de ces annonces. Valentin Dunat, c'est ce que vous dit cet agriculteur dans l'Oise.
3: Il s'appelle Romain Crignon, il a une ferme en polyculture élevage avec 400 brebis et également une activité de production de fruits rouges.
4: J'ai 80 arts de groseille, donc c'est une production où tout est produit en même temps. On était à une semaine de la récolte, tous les fruits qui étaient en hauteur ont brûlé, donc on devait cueillir avec les saisonniers 9 tonnes de groseille, on est passé à 5 tonnes, quoi.
3: Et les conséquences financières est importante, un manque à gagner qui chiffre à 40 000 euros. La FNSEA a fait une estimation des conséquences au niveau national, 10 milliards d'euros. L'aide de la ministre est d'un milliard.
4: Si vous divisez un milliard par le nombre d'exploitations, c'est pas ça qui va changer grand chose, quoi. Et puis après, des mesures, je sais pas si on les aura, donc je sais pas, enfin, ils sont tous déjà un peu en campagne électorale et tout, donc bon. Ce qu'il y a, c'est qu'on avait des annonces sur le GNR depuis le mois de mai. Moi, j'ai toujours reçu. Donc bon, c'était 15 centimes du litre, je veux dire, mais. Là, ça fait 4 mois qu'on remplit des papiers, puis il n'y a toujours rien qui vient.
3: Pour lui, donc, ces annonces sont de circonstances et il a bien du mal à croire qu'elles.

0: puisse vraiment permettre à tous les agriculteurs de passer l'hiver, comme l'avait annoncé le Premier ministre.
1: Et en attendant l'hiver, il faut encore affronter la chaleur. On dépasse les 30 degrés, voire bien au-delà dans une bonne partie du pays. Et un sixième département rejoint la liste de ceux en vigilance orange canicule, les Pyrénées-Orientales, en plus de l'Aude, l'Hérault, le Gard, la Drôme et l'Ardèche. Sur le littoral atlantique, c'est le risque de baïne qu'on surveille, risque maximal pendant tout le week-end. Prudence si vous avez prévu d'aller vous baigner dans l'océan. Des fuites de données massives et des enquêteurs qui tentent de retrouver les hackers. Deux personnes ont été interpellés fin août, soupçonnés d'avoir participé au piratage du fisc. D'après nos confrères de France Info, le premier est un jeune de 18 ans, déjà connu dans ce type de dossier. Il est mis en examen et placé en détention provisoire. Le deuxième suspect, 16 ans à peine, a été libéré. Les enquêteurs continuent de fouiller son ordinateur. Deux matchs à suivre ce soir pour les fans de foot. L'Olympique Lyonnais affronte Auxerre à 19h et puis à 21h, le PSG reçoit Monaco. C'est la troisième journée de la Ligue 1. Ce soir, on encourage aussi les basketteuses de l'équipe de France qui débutent la Coupe du Monde en Allemagne avec un match contre les Hongroises, match de poule, coup d'envoi 21h. La tapisserie de Bayeux va faire le bonheur des Anglais pendant les prochains mois, exposée au public à Londres à partir de jeudi prochain. Mais une petite frayeur en inspectant l'immense broderie qui a traversé la Manche pendant l'été. Une rupture de deux fils a été constatée. Rassurez-vous, l'état général de ce joyau du 11e siècle n'est pas altéré et c'est à voir évidemment en photo sur ici.fr.
2: Ah, c'est une bonne nouvelle ça, merci beaucoup Emeline. Et vous le disiez, il fait chaud un petit peu partout aujourd'hui en France. Alors on est loin des températures du sud, mais c'est vrai qu'on a approché les 30 degrés au cœur de cet après-midi. Ça va commencer à descendre évidemment dans les heures qui viennent, et ça va continuer de descendre, de nous ramener vers des valeurs un petit peu plus normales de saison. Demain, samedi, dans la matinée, on attend de 19 à 21 degrés. Et puis dans l'après-midi, 24 degrés annoncés pour Giromagny, 25 à Fontaine, à Luxeuil-les-Bains, 25 à Del également. Vous aurez 26 à Belfort, Héricourt et Montbéliard. Demain.
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2: C'est toujours sympa d'avoir un peu de soleil et un beau ciel bleu, on va pas se mentir non plus. Et puis de la bonne musique pour aller tranquillement vers le week-end. Imagination, music and lights, musique et couleurs, tout de suite avec ici Belfort Montbéliard.

0: Actu locale, musique, bonne humeur, c'est le 16-19 de ce vendredi après-midi avec ici Belfort Montbéliard. Et on va jouer dans une petite demi-heure à compter, pas compter. Alors on sait qu'il y a du foot ce soir, hein. Sochaux est en déplacement à Pau, mais Sochaux recevra Nantes la semaine prochaine, le samedi 12 à 14h à Benal. Et je vous offrirai tout à l'heure donc vos entrées pour cette rencontre entre le FCSM et Nantes. L'actu musique également d'Émilie Mazoyer dans quelques minutes avec, il y en a pour tout le monde finalement aujourd'hui, du Annie Cordy, du Jacques Dutronc, du Big Foyoli, encore du Angèle. Et puis une belle idée, quelques belles idées de sortie pour ce week-end, notamment avec la Palestine Color qui aura lieu demain à Belfort. On en parle avec notre invité dans 3 minutes.
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0: Et c'est juste après cette belle nouveauté, Estelle, et te rencontrer encore.

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2: Estelle, c'est une nouveauté, ça s'appelle Te rencontrer encore. Et ce week-end, Belfort va donc prendre des couleurs avec, entre autres, cette nouvelle édition de Palestine Color. C'est la deuxième consécutive. Rendez-vous à l'étang des Forges demain dès 14h. Et pour en parler, nous sommes avec Myriam Rahal. Bonsoir.
3: Bonsoir.
2: Au programme demain dès 14h, donc une course, une marche solidaire de 4 km.
3: Oui, c'est ça, exactement. Donc, marche et course, puisqu'elle est adaptée autant aux marcheurs et aux coureurs. Et puis surtout, inclure aussi tous les âges, hein, du plus petit au plus âgé, du sportif, du pas sportif. Et coloré, puisqu'effectivement, à chaque étape, on aura un lancer de poudre coloré et un lancer final aussi à la fin de cette course.
2: Un lancer de poudre.
3: Marche. Oui.
2: D'accord, très bien. Mais vous recommandez quand même de venir avec un t-shirt blanc.
3: Oui, alors le t-shirt blanc pour bien marquer les couleurs, pour qu'elles soient bien visibles. Mmh. Donc même si c'est des couleurs qui sont lavables en machine et qui n'accrochent pas, en tous les cas, c'est plus visible sur des couleurs claires, pastel et blanches. Et puis après, aussi faire l'union par le vêtement, donc par le blanc.
2: Bon, c'est pour la bonne cause, hein, puisque c'est organisé par le collectif Freedom for Palestine Belfort. Vous aviez eu combien de participants l'an passé pour la première édition?
3: Alors, l'année dernière, on était arrivé à 80 participants, sachant qu'on avait eu des participants un petit peu sur le tard, hein, qui découvraient l'événement sur place
2: en
3: à l'étang des Forges.
2: Ouais.
3: Totalement. Mmh. Et du coup, qui avaient pu dire, bah voilà, je veux participer, je m'inscris sans forcément être inscrit. Mmh. Et cette année, on a dépassé pour notre deuxième édition les efforts qu'on avait fournis l'année dernière. Donc, on dépasse les 80 inscrits. Et puis, on accueille aussi toutes les personnes qui veulent venir un petit peu sur tard demain. Quoi.
2: Dans la paix et la sérénité, évidemment, le précise. On va rappeler les tarifs peut-être des inscriptions. 10 euros pour les adultes, c'est bien ça?
3: Oui, c'est ça. 10 euros pour les adultes, 8 euros pour les moins de 16 et gratuit pour les moins de 10 ans.
2: Et info et réservation, on peut donner ce numéro tout de même, hein?
3: Oui, totalement. Donc, info et réservation au 06 19 65 89 20 par appel ou par SMS.
2: Voilà, 06 19 65 89 20 pour cette deuxième édition de Palestine Color demain début d'après-midi, donc à partir de 14h à l'étang des Forges à Belfort. Merci beaucoup Myriam.
3: Eh ben, je vous remercie pour votre accueil.
2: Et on vous souhaite une belle journée demain.
3: Merci
2: la météo sera de la partie, a priori. Donc,
3: oui, c'est la première chose qu'on a regardée. La météo sera présente, puis la bonne humeur comme chaque année.
2: Eh ben, on vous le souhaite. Merci infiniment en tout cas et bonne journée pour demain.
3: Merci
2: bon
3: pour
2: week-end.
3: L'accueil.
2: Très rapidement, deux autres idées de sortie pour ce week-end. Pour dimanche, cette fois-ci, de l'épi au pain. C'est au musée agricole de Botan. L'outil et la vie d'antan et les amis du moulin de Courtelevent vous invitent à découvrir tout simplement le battage du blé et la création du pain. Ce sera de 10h30 à 18h. Et puis du côté d'Anjoutais, cette fois-ci, la grande fête du village avec la Zumba qui sera à l'honneur toujours dimanche entre 10h et 11h30. Et un petit peu tout au long de la journée d'ailleurs avec différents ateliers Zumba et la possibilité de vous inscrire au cours de Zumba dans la ville d'Anjoutais, les cours qui reprennent lundi prochain. Bon, on a de la Zumba, mais on a de la salsa aussi, me semble-t-il. Voilà, Bernard Lavilliers. Avec ici Belfort, Montbéliard. Bonne fin de journée, bon week-end.

0: Damiano David, Next Summer, encore une belle idée de sortie pour ce week-end. C'est du côté d'Audincourt, on en parle dans quelques minutes. Ce sera juste après Mylène Farmer.
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0: Mylène Farmer avec Plus Grandir et avec ici Belfort Montbéliard.
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0: Et sur votre radio, quelques nouveautés pour cette rentrée, notamment Climat Mon Amour. Chaque week-end, dorénavant, à 8h20, notre historien Manuel Brun va nous raconter l'histoire du Nord-Franche-Comté au travers du prisme du climat. Demain, Belfort Alsacienne ou Comtoise et dimanche, le soleil de Ronchamp. Autre nouveauté de la rentrée, tous les jours de la semaine, entre 9h et 10h, donc dès lundi, ici c'est vous, avec Noah Sommier. Lundi, le thème, ce sera sécheresse et incendie, feu de forêt, avec en invité le préfet du territoire de Belfort, Alain Charrier. Et puis tous les mois de septembre, la ville d'Audincourt organise sa grande fête champêtre au cœur du parc Japy. Campagne à la ville, c'est un village gourmand, des artisans, des animaux, un cheval, poule ou encore lapin. Des animations variées également pour les enfants, des interludes musicaux, un grand bal le samedi soir, donc demain soir à partir de 21h à la filature, et puis une fondue géante proposée tout au long de ce week-end par la Confédération Paysanne. C'est donc demain samedi de 11h à minuit et dimanche de 11h à 19h30 jusqu'à 22h pour la fondue. L'espace Japy se trouve bien sûr à Audincourt.
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0: C'est parce qu'on a dû fonder au soleil, je pense. Voici Michel Berger et le groupe Gold pour vous cet après-midi avec Ici Belfort-Montbéliard.

0: Gold avec Ici Belfort Montbéliard, laissez-nous chanter, laissez-vous tenter. Hein. Par Comptoir Antois, si vous êtes du côté de Fafan, sachez que Jean Sureda enregistre de nouvelles émissions tout à l'heure, là-bas, donc dans la salle de la mairie de Fafan à partir de 18h.
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0: Et ravi également d'accueillir, comme tous les soirs à cette heure-ci, Émilie Mazoyer pour l'Actu Musique.
2: Salut tout le monde! Émilie, au rapport pour votre dose quotidienne d'actualité musicale. On se souvient aujourd'hui d'Annie Cordy. Ça fait 6 ans qu'elle est partie, à 92 ans, en portant dans la tombe la réponse à cette question bouillante. Jamais ce qu'il y avait vraiment sous le grand chapeau de Tata Yo-Yo, mais que cela ne nous empêche pas de replonger dans la discographie d'Annie Cordy, pleine de chansons rigolotes, oui, mais aussi de performances vocales exceptionnelles, comme sa version de Hello Dolly, qui rivalise avec celle du grand Louis Armstrong, ou encore son trio avec Souchon et Cabrel, c'était aux Enfoirés, en l'an 2000. Big Flo et Oli, il faut les voir sur scène présenter les chansons de leur nouvel album Karma.

Parfois, les concerts de rap peuvent être un peu décevants. La faute à un peu trop d'ordinateurs et pas assez de musiciens. Mais avec Big Flo et Oli, c'est tout le contraire. Une dizaine d'artistes sur scène, des cuivres, une batterie, il y a tout. Ils ont fait le conservatoire et ça s'entend. Hein. Le son est parfait, les tubes sont là et les nouvelles chansons tellement belles. Vous l'avez compris, je suis conquise et vous allez pouvoir tenter l'expérience. Big Flo et Oli partent en octobre pour une tournée d'une trentaine de dates partout en France. Angèle aussi part en tournée mondiale en 2027. Après la France et la Belgique, elle chantera au Canada, aux États-Unis, en Espagne, en Angleterre, en Allemagne, en Suisse et en Hollande.

Son troisième album Instinct sort le 16 octobre et Angèle est très attendue. Alors, si vous voulez être sûr d'avoir des places pour les concerts, ne tardez pas. Les préventes ont commencé depuis mercredi et la mise en vente générale est pour demain matin, 11h pétante. Le magazine Rolling Stone France célèbre, dans son numéro de septembre, les 60 ans de carrière de notre légendaire Jacques Dutronc. 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Oh oui, oh oui, oh oui.

Décibel l'actu musique. Pas de Décibel ce soir en revanche après 19h pour plus de foot. Je vous rappelle que le FCSM est en déplacement à Pau ce soir et moi dans quelques instants je vais vous offrir vos entrées, vos billets pour la prochaine rencontre à domicile à Bonal. Ce sera la semaine prochaine, samedi 12 septembre face à Nantes en tout début d'après-midi. On va jouer à compter pas compter juste après Charlotte Cardin dont on attend le nouvel album dans les semaines qui viennent. Voici The Way We Touch. C'est une nouveauté ici, Belfort-Montbéliard.

0: The Way We Touch, c'est le nouveau Charlotte Cardin avec ses six belles formes en Béliard. Allez, on ouvre à nouveau le standard pour la dernière fois de ce vendredi et pour vous offrir vos deux entrées pour Sochaux Nantes. Ce n'est pas la rencontre de ce week-end, c'est celle du week-end prochain, le 12 septembre à 14h au Stade Bonal. Sochaux qui accueillera donc le FC Nantes dans tout juste 8 jours maintenant. Petit conseil d'amis comme ça, hein, pour jouer à compter pas compter aujourd'hui, révisez bien vos connaissances sur le Stade Bonal. 03 84 22 82 82, on joue ensemble dans 3 minutes.
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0: Et j'avais pas rêvé, il y a bien du Michel Berger. Ah bah voilà, celui qui chante. Avec votre radio, ici Belfort-Montbéliard. Bon week-end.

0: Michel Berger, celui qui chante.
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0: Et celui qui veut jouer avec nous ce soir est à Grand-Villard. Bonsoir Eric.
2: Oui, bonsoir.
0: Bonsoir, bonsoir et bienvenue. Bienvenue sur votre radio, ici Belfort-Montbéliard. Pour peut-être repartir avec vos deux entrées, vos deux invitations pour Sochaux Nantes. Ce sera samedi dans 8 jours à Bonal, le 12 septembre prochain. Vous en pensez quoi du début de saison sochalien ?
2: Ben après, c'est un peu difficile. Du moins, c'est bien, ils ont déjà pris quelques points, mais après, c'est vrai qu'ils ont du mal à marquer des buts. Voilà. Un seul but, pour l'instant, en 4 matchs, je crois. Donc.
0: Offensivement, c'est un peu faible, on ne va pas se le cacher.
2: Bon, ils ont recruté, mais apparemment, il sera que remplaçant, je crois.
0: Bon, on va voir, ça va peut-être se mettre en place petit à petit, peut-être même dès ce soir, du côté de Pau. On croise les doigts très très fort. Bon, on joue à compter, pas compter. Je vous rappelle le principe, je vous donne 3 affirmations. Il me faut au moins 2 bonnes réponses. Vous me dites compter si vous pensez que c'est vrai ou pas compter si vous pensez que c'est faux, d'accord?
2: Ok, ça marche.
0: Allez, on y va. Première affirmation, Nantes est à cette heure-ci, à l'heure où je vous parle, dernier de Ligue 2. Compter ou pas compter?
2: Compter.
0: C'est enregistré. La deuxième affirmation concerne le record d'affluence absolue détenu par l'ancien stade Bonal. C'était en 76 entre Sochaux et Saint-Etienne. Comptez ou pas comptez ?
2: Donc c'est la plus grosse affluence
0: absolue à Sochaux, mais c'était dans l'ancienne version du stade Bonal en 76. Comptez ou pas comptez ?
2: Comptez.
0: Très bien. Et puis, la dernière et troisième affirmation, le stade Bonal a été construit à l'origine en 1931 sous le nom de Stade de la Forge. Comptez ou pas comptez ?
2: C'est pas le... 1931, c'est juste, mais après le nom, je sais pas.
0: Eh ben, justement,
2: l'année, c'est bien 1931.
0: Eh ben, je vous demande
2: si... Comptez pour 1931.
0: Ah bah, comptez, on va dire comptez, on va valider comptez, très bien.
2: Voilà.
0: Allez, on calcule votre score, tout va bien. Nantes est effectivement dernier de Ligue 2, à l'heure où on se parle. Sochaux étant 9e, 1 point pour Nantes et 5 petits points pour le moment pour Sochaux. Le record est donc détenu par l'ancien stade Bonal, c'était en mai 76, le 16 mai 76. Sochaux, Saint-Etienne, le grand Saint-Etienne de l'époque, évidemment. Record absolu pour Bonal, 20 886. Et le record absolu d'affluence pour la nouvelle version du stade Bonal, c'est tout récent, c'était le 15 mai dernier, quand Sochaux avait reçu le puits, dit 19 994 spectateurs, voilà, pour être tout à fait précis.
2: D'accord.
0: Et puis il a été construit en 1931 sous le nom de Stade de la Forge, le stade Bonal actuel. C'est donc une troisième bonne réponse, un carton plein. Comptez, là aussi. Eh ben voilà, ça va finalement, vous en sortez pas mal, hein.
2: Ben oui, je
0: ne
2: pensais pas.
0: Le but, c'est bien de vous faire plaisir, hein, quoi qu'il arrive. Donc vos deux entrées pour Sochaux Nantes, samedi 12 septembre à Bonal à partir de 14h. Voilà Eric.
2: Eh ben, c'est parfait, merci beaucoup.
0: Bonne soirée, bon week-end.
2: Bonne soirée et bonne match. Bon week-end, au revoir.
0: Merci beaucoup. Et Sochaux se déplace à Pau ce soir, encore une fois. Coup d'envoi à 20h, l'avant-match dès 19h45. Hervé Blanchard sera bien sûr aux commentaires, comme à chaque fois, pour suivre en direct et en intégralité cette rencontre de la 5e journée de Ligue 2.
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0: Comptez et content, notre ami Éricain, pour le coup. Ritali, l'un s'appelle Fiume, pour la suite, ça c'est parfait, tiens, pour aller tranquillement vers le début de soirée et vers le week-end. C'est ici Belfort-Montbéliard.

0: Un s'appelle Fiume avec Ritali. Qu'est-ce que vous dansez bien, Thierry Comprenant? La Corée, hein, incroyable. Hein.
1: Je suis étonné moi-même.
0: Oui.
1: Tu fais mal aux odeurs.
0: Attention à la chaise. À la une du journal de 18h dans 10 minutes.
1: Nous parlerons du plan pour réparer les dégâts de l'été et relancer l'agriculture. L'agriculture forcément très touchée par les canicules et les différents incendies qui ont marqué cet été. La ministre de l'Agriculture, Annie Genevard, a présenté un plan d'1 milliard d'euros dans le journal de 18h. Nous verrons ce qu'en pense le directeur de la Chambre d'Agriculture du Doubs et du Territoire de Belfort.
0: Il y a un plan pour réparer votre siège ou pas? C'est pas prévu, il n'y a pas de budget pour ça. On revient juste après Goldman et Bruno Mars.
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0: L'excellent Bruno Mars, On My Soul.
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0: Bonne soirée et très bon week-end, il est 18h. Le journal Thierry Comprenon, 1 milliard d'euros pour le monde agricole.
2: Annie Genevard, la ministre de l'Agriculture, a présenté ce matin son plan pour réparer les dégâts de l'été et relancer l'agriculture. Un plan très attendu pour le secteur agricole qui sort d'un été en affichant des pertes de rendement jusqu'à 80% dans les productions végétales et un élevage très fragilisé par des pertes de fourrage, voire d'animaux pour ce qui concerne la volaille. Des annonces qui vont dans le bon sens, estime Philippe Monnet, le directeur de la Chambre d'agriculture du Doubs et du territoire de Belfort.
3: C'est un soutien qui était attendu parce que les pertes cette année sont exceptionnelles, du jamais vu dans le monde agricole. Donc ce qu'on demande, c'est un soutien. Et ensuite, ce soutien, qu'est-ce qu'on va en faire? L'idée, c'est que dans les départements autour des préfets, on aide les situations les plus difficiles à passer le cap, notamment les jeunes agriculteurs.
2: Quelle est la situation justement dans le Nord-Franche-Comté?
3: Donc, on a eu énormément de pertes sur les cultures de printemps, le maïs, qui a souffert du chaud et du manque d'eau estivale. Également les prairies, donc c'est de l'ordre de 30% à jusqu'à 70-80% de pertes sur les maïs, donc un manque fourrager. Certaines exploitations avaient du stock de l'année précédente pour passer le cap, mais d'autres n'ont pas suffisamment de stock, donc il faut aussi les accompagner à trouver du fourrage.
2: Philippe Monnet, le directeur de la Chambre d'agriculture du Doubs et du territoire de Belfort. Pouvoir payer seul, traverser la rue en sécurité, être accompagné dans l'emploi. Emmanuel Macron a tracé une feuille de route pour renforcer l'accessibilité en matière de handicap à l'horizon 2030. Si le chef de l'État a défendu des avancées réelles sur le handicap, il estime que beaucoup reste à faire. Au total, 65 mesures seront présentées d'ici à la fin de l'année. Un nouveau candidat pour les élections sénatoriales dans le territoire de Belfort. Il s'agit de Muriel Ternant pour le Parti communiste, conseillère régionale depuis 2021 et responsable du PCF dans le département. Elle veut faire entendre la voix des communes en leur donnant plus de moyens et plus d'autonomie pour répondre plus efficacement aux besoins des habitants. Son

0: suppléant est Francis Gérard, ancien élu municipal de Courtelvent dans le sud du territoire de Belfort. Les élections sénatoriales auront lieu le 27 septembre.
1: Le foot Sochaux se déplace à Pau ce soir.
0: Cinquième journée de Ligue 2 pour le FCSM, 9e au classement. L'objectif est de rester invaincu à l'extérieur, mais pour espérer encore mieux, il lui faut surtout marquer des buts. Avec un seul but marqué depuis le début de la saison, Sochaux est en effet la pire attaque du championnat. Ce soir, un réveil offensif est donc espéré par l'entraîneur Vincent Ognon.
2: Fait trois bons résultats sur les quatre premiers matchs, ce qui est plutôt pas mal. Mais évidemment qu'on en a besoin d'être meilleur techniquement parce qu'on veut marquer plus. C'est vrai qu'on a marqué qu'un but depuis le début de saison et c'est un peu décevant. Même en étant moyen techniquement, on a eu des occasions dans tous les matchs. Je vous dis, l'objectif, c'est évidemment de retrouver la victoire, mais de marquer des buts, en tout cas de s'améliorer. On a envie que nos attaquants y marquent des buts, mais ça va arriver parce qu'on a eu des situations. Ce qui compte, c'est les résultats, c'est des garçons très collectifs. Ils ne sont pas omnibulés par ça, mais j'ai envie qu'ils le soient. C'est important que les attaquants marquent des buts. Ça compte, et pour eux, et pour nous, évidemment, bien sûr, parce que pour gagner des matchs, il faut marquer. Et on a marqué qu'une fois, on a gagné. Et si on est dans le dur, et ben, il faudra s'accrocher comme on a su le faire pour ramener quelque chose.
0: À noter que Sochaux peut compter sur le retour dans le groupe de deux blessés, Benjamin Gomel et Bedjaloud Youssouf. Pau FCSM, coup d'envoi tout à l'heure à 20h. Ça sera bien sûr en vivre en direct et en intégralité dès 19h45 avec l'ami Hervé Blanchard. En Ligue 1, Lille s'est imposé 1-0 à Toulouse en ouverture de la troisième journée. Et ce soir, deux matchs pour cette journée. Lyon, Auxerre et Paris Saint-Germain, Monaco.
1: Avec la nouvelle pelouse du Parc des Princes. Et puis si vous êtes à la recherche d'une activité sportive pour la rentrée, c'est le moment d'en profiter.
0: Demain samedi, la ville de Montbéliard, en partenariat avec l'Office municipal des sports, organise la deuxième édition de la fête des sports à la Roselière et sur le stade Blum. Un après-midi festif pour permettre aux visiteurs de découvrir et s'essayer à plus d'une trentaine de disciplines, grâce notamment aux associations locales présentes. C'est de 13h à 18h. Autre rendez-vous à Belfort cette fois avec Sportissimo ce week-end au complexe sportif des résidences à Belfort. Au programme donc plusieurs clubs ou associations seront présents. L'occasion également, notez-le, de rencontrer les pompiers du département et leur poser des questions sur le volontariat. Sachez que le SDIS 90 recrute des sapeurs-pompiers volontaires dans tout le territoire de Belfort. Sportissimo, c'est de 17h à 19h demain samedi et de 10h à 18h le dimanche.
1: Je crois que c'est 14h l'ouverture demain.
0: Oui, 14h. Vous avez entièrement raison.
1: Je vous en prie, il n'y a pas de mal. La météo.
0: La météo pour ce soir et pour peut-être même ce week-end.
1: Il va faire beau. Oui, ce week-end, il va faire beau et un peu moins chaud qu'aujourd'hui. On a approché, voire dépassé les 30 par endroit cet après-midi. Pour ce qui est de demain, une baisse assez nette et on revient vers des valeurs de saison finalement, puisqu'on nous prévoit de 24 à 26 degrés dans l'après-midi. Demain, ce sera la même chose pour dimanche. Parfait pour Sportissimo, pour toutes les belles sorties de ce week-end en Franche-Comté.
0: Et bonne fin d'émission et bon match. Je sais que vous êtes fidèle auditeur d'Hervé Blanchard.
1: Absolument. Bonne soirée, bon week-end.
0: Bonne soirée.
1: Prochaines infos à 19h.
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1: Et on y va tranquillement sur la route du week-end avec De Palmas.

0: de Padmas avec ici Belfort Montbéliard. Dernière heure qu'on va passer ensemble pour aller tranquillement jusqu'à 19h tout à l'heure. Les habituels, le rendez-vous de cette dernière heure du 16-19, évidemment, la petite humeur du jour de Pierre-Hugues José. Et aujourd'hui, le lundi de 30 jours. On va découvrir ça ensemble tout à l'heure. On plongera également dans les coulisses télé de Patrice Gascoin avec ce nouveau jeu étonnant à découvrir ce soir sur TF1. Et puis, vous le savez, on est à 15 jours maintenant des journées européennes du patrimoine, mais on est également au cœur de ce concours, les Victoires du paysage 2026. Et la ville d'Héricourt est en lice, notamment pour le projet de réaménagement du parvis de la tour du château. On en reparle dans moins de 3 minutes, juste après le nouveau Zazie.
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0: importe.
1: Le nouveau Zazie, peu importe. Et comme je suis passionné par tout ce qui touche au patrimoine, j'avais envie de vous parler aujourd'hui du château d'Héricourt, la ville d'Héricourt qui sera peut-être bientôt récompensée pour le projet de réaménagement du parvis de la tour du château. Terminé en 2022, l'espace a été sélectionné dans le cadre des victoires du paysage pour cette année 2026. C'est un ancien parking qui a été pensé comme un espace plus convivial, qui a été sélectionné donc parmi les 88 participants à ce concours qui a lieu une fois tous les deux ans. On le doit à l'interprofession qui représente les professionnels du paysage notamment, et qui récompense donc les projets les plus innovants et remarquables, comme par exemple ceux qu'on trouve au sol, ces plaques de laiton qui délimitent l'emplacement du château médiéval en partie disparu. C'était une demande de l'association Histoire et Patrimoine d'Héricourt, comme l'explique son président Gérard Roès.
2: Moi je suis très attaché à ce château, à ce site ancien. Tout le monde s'accorde à dire que la partie moderne du site, de l'esplanade, met en valeur justement cette partie ancienne.
1: Le choix des matériaux notamment a été fait pour garantir une cohérence historique. Les entreprises ont également dû respecter les prix imposés. Le budget était environ 1 800 000 euros en période de Covid, pendant laquelle les prix augmentaient en flèche. Un vrai casse-tête, admet David Biot, le directeur de l'entreprise Technovert.
3: Vu l'ampleur du chantier, vu les soucis, le Covid, les augmentations de prix, aller chercher les cailloux, c'était technique. Donc c'est vrai qu'on s'est gratté la tête. Il faut le réaliser, il faut que ça soit durable, ça marche.
1: Un gros budget, donc pour un travail de qualité. Le jury de ces victoires du paysage était présent cette semaine sur le parvis du château. Hervé Leroy, le président du jury.
4: L'imbrication des différents lieux les uns par rapport aux autres, c'est ça qui fait la force de ce projet, plus que sur un jardin par exemple, sur la plantation, les végétaux.
1: Et les résultats de ce concours, qui vont peut-être valoriser encore un peu plus la commune d'Héricourt, mais aussi pour les entreprises, seront connus le 9 décembre. La ville de Haute-Saône peut gagner une médaille de bronze, d'argent ou d'or. Elle peut aussi gagner le prix du public grâce à des votes anonymes entre le 28 septembre et le 30 octobre. Vous pourrez voter en allant sur le site lesvictoiresdupaysage.com. Et l'autre finaliste de cette année en Bourgogne-Franche-Comté se trouve en Côte d'Or. Il s'agit de l'aménagement de la place Saint-Martin à Le Glay, qui a pour but de redonner vie à cet espace central du village en le transformant en un lieu un peu plus accueillant, convivial et végétalisé. C'est un projet qui met en valeur le paysage local tout en renforçant les usages au quotidien et en offrant aux habitants un cadre de vie bien plus harmonieux et propice aux échanges. Voilà pour ces victoires du paysage 2026.
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1: Et pour la suite de la musique, c'est avec UB40.

0: Je ne suis pas un héros, Balavoine, mais pour la suite de notre 16-19, c'est l'une des belles nouveautés de la rentrée. J'aime beaucoup ce titre, hein, T'es même pas là. Et Jenny avec Dracula.
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0: Tame Impala et Jenny et Dracula.
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0: Il y a du foot ce soir, un pot au chaud pour la cinquième journée de Ligue 2. 5 points pour les Sochaliens avant cette rencontre. On en espère 3 de plus, évidemment, en tout cas, l'avant-match et le coup d'envoi. Donc l'avant-match dès 19h45, le coup d'envoi à 20h à suivre en direct en intégralité avec les commentaires d'Hervé Blanchard. Demain matin, vous serez pour débuter votre samedi matin avec Sybille Martinez à partir de 7h. Actu locale, musique, bonne humeur et beau cadeau. Notamment vos entrées pour le parc Les Campennes à Collan, dans le Doubs, hein, ce très beau parc, hein, qui offre plus de 40 activités. Le DIC pour les enfants de 2 à 13 ans. On parlera également demain matin de climat, de sportissimo et dimanche des journées portes ouvertes du judo club d'Audincourt. Et puis il y a ce numéro également que vous connaissez forcément, 03 84 22 82 82. Et bien sachez que vous pouvez désormais l'enregistrer sur WhatsApp et nous envoyer vos photos, vos vidéos, vos vocaux, notamment pour témoigner chaque jour entre 9h et 11h dans Ici c'est vous ou encore Ici ça marche, vos deux émissions quotidiennes de la semaine avec Noah Sommier et Angélique Alasta. 03 84 22 82 82, ça marche aussi sur WhatsApp.
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0: Avec le chant des cygnes d'Indochine et les jupes des filles, sous les jupes des filles, avec Alain Souchon.

0: Indochine, le chant des signes. Indochine qui a battu tous les records avec sa dernière tournée, hein, plus d'1,5 million de spectateurs.
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0: Et Patrice Gascoin pour ses coulisses télé qui nous propose un jeu étonnant à voir ce soir sur TF1, son titre, qui sera le plus nul.
2: Voilà un jeu qui va vous faire perdre tous vos repères, puisque l'idée est de ne surtout pas l'emporter.
3: Oh là là, sortez-moi de là.
4: Qui sera le plus nul?
5: Pas moi.
6: Le seul jeu que personne ne veut gagner.
2: Voilà pour l'ambiance dissipée de qui sera le plus nul à voir ce soir sur TF1. Vous l'avez compris, le but du jeu, c'est de donner le plus vite possible des bonnes réponses et ainsi quitter le jeu, puisque le dernier en liste sera par définition le plus nul. La première édition de Qui sera le plus nul avait réalisé de belles audiences, d'où cette saison 2 qui rassemble un casting de personnalités éclectiques, mais qui ont quand même un point commun, avoir pas mal d'autodérision. Ce soir, vous verrez donc des profils aussi différents que Christine Bravo, Samuel Etienne, une star de télé-réalité, le danseur Christophe Licata, l'investisseuse de Qui veut être mon associé sur M6, Kelly Massol, mais aussi l'acteur Bruno Sanchez et l'artiste Philippe Catherine. À tous les deux, je leur ai demandé un souvenir d'écolier. On commence par Bruno Sanchez.
7: Oui, j'ai fait croire à mes parents que je passais en troisième, alors que c'était pas vrai, ils étaient hyper fiers. Il y a eu une réunion parents-prof, évidemment, parce que j'avais signé un papier à leur place. Et en fait, il y a eu une grande désillusion. Mon père a appris que non, je redoublais, mais que j'avais imité sa signature. Et mon père ne m'a pas parlé, mais vraiment pas parlé pendant bien un mois et demi. Et ça, ça a été très dur.
2: Et vous, Philippe Catherine, un petit souvenir de CM2, puisque dans Qui sera le plus nul, on vous pose des questions au niveau CM2.
8: CM2, moi j'étais dans une école catholique et je ne pensais qu'à Jésus. Donc je voulais être un martyr, c'était mon ambition.
2: C'était quoi les matières préférées de Jésus?
8: C'est le catéchisme, évidemment. Très fort en caté. Et EMT, bien sûr. Jésus, il savait tout à fait s'en tirer avec éducation manuelle et technique. C'est aussi Jésus. Tout ce qui est aussi la philosophie, même si c'est en CM2, c'est les prémices. En dehors de ça, on avait des profs très durs, notamment frère Gérard, qui était vraiment injuste.
2: Il était où?
8: Moi, j'ai grandi en Vendée, donc terre catholique s'il en est. Mais je passais quand même mes cours un petit peu dans les vapes. Ouais, globalement, j'étais vraiment dans les vapes.
2: On visualise bien Philippe Catherine dans les vapes. Le sera-t-il encore dans Qui sera le plus nul? La réponse ce soir sur TF1. Et c'est un ancien cancre, ouais, moi, qui vous retrouve demain pour de nouvelles coulisses télé.
0: Frère Gérard, magnifique. Il y avait un frère Bernard aussi qui n'était pas très sympa, visiblement. Ça, ce sont mes vieux souvenirs d'école. Patrice Gascoin pour les coulisses télé et Level 42 pour la musique. Tout de suite.

0: Level 42 Lessons in Love avec ici Belfort-Montbéliard.
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0: 16-19 qui touche presque à sa fin, mais le dernier rendez-vous, évidemment, vous le savez, c'est la petite humeur du jour de celui qu'on retrouve chaque matin un petit peu avant 7h avec Stéphane Vaux, en l'occurrence, c'est Pierruc José.
3: Salut le Steph, comment que c'est ?
4: Encore une question existentielle pour terminer la semaine, s'il te plaît ?
3: Est-ce que septembre est vraiment un mois, ou est-ce que c'est juste un lundi qui dure 30 jours ? Parce que, regardez, août, personne sait quel jour on est. On mange à 15h, on vit en claquette, on boit l'apéro un mardi en disant « bah quoi, c'est les vacances hein ?» Et puis septembre arrive. Chemise rentrée dans le pantalon, petit dossier sous le bras. Bon, on va reprendre 2-3 trucs ensemble. D'un seul coup, faut se lever tôt, reprendre le sport, manger mieux, répondre aux mails. Même les légumes, ils deviennent sérieux. En août, tomate mozza. En septembre, soupe. Ah, ça rigole plus. Hein. Et puis à cette phrase terrible, « bon, les vacances sont finies maintenant. Pourquoi maintenant ?» Laissez-moi au moins jusqu'à octobre pour accepter la sentence. Comme dirait Denis, elle est irrévocable pour ceux qu'on arrive. Même la météo te fait comprendre que c'est terminé. À 14h, 27 degrés. Tu te dis, oh, ça va encore. À 19h12, en Franche-Comté, 11 degrés. Brouillard. T'as un chevreuil qui te regarde de mettre un gilet. Septembre, c'est pas l'automne. C'est le videur de boîte de l'été. Allez, monsieur, c'est fini maintenant. On remet le pantalon. Mais quelque part, j'aime bien septembre. Parce que janvier, c'est le mois où tout le monde promet de changer de vie. Septembre, c'est celui où on essaie vraiment. Alors, bonne rentrée à tous et courage. Courage, la team. La bise sur les cajous, c'était le piug. Allez,
0: YouTube. Et rendez-vous lundi matin, évidemment. Dans ici matin, un petit peu avant 7h. Le nouveau Céline Dion et les Pretenders pour la suite aussi. Breath in Pocket. Bonne soirée, bon week-end.

0: Merci.
1: Bonjour, pardon, merci de nouveau Céline Dion. A tout juste 8 jours du coup d'envoi de sa fameuse résidence à La Défense, tout près de Paris, dans l'Arena, qui se trouve à quelques kilomètres à peine, quelques encablures de la capitale. Elle y sera pour une quinzaine de dates avant d'y revenir au mois de mai prochain. La suite, c'est avec Jean-Pierre Madère, entre autres, et Macumba.
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0: Les Jackson Blemmitt on the Boogie pour arriver tranquillement jusqu'à 19h. Je vous souhaite une très belle soirée, un très très bon week-end. Évidemment, avec ici Belfort Montbéliard. On reparle météo dans 5 minutes.
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0: Et rendez-vous 16h lundi pour une nouvelle semaine. Il est tout juste 19h. Et à 19h, l'essentiel de l'actualité avec Emeline Ferry.
2: Un incendie en cours dans l'Aude, de nombreux pompiers, des avions Dash, des Canadair mobilisés. Situation jugée défavorable, surtout que le département est en vigilance orange au feu de forêt aujourd'hui et à la canicule. C'est également le cas dans l'Hérault, où les retours des fortes chaleurs inquiètent le secteur du tourisme. Écoutez, au Gros du Roi avec Lou Bourdi.
3: Oui, d'ailleurs, quand on parle de cette nouvelle canicule à cette commerçante sur le port, elle préfère tout simplement ne pas y croire.
4: Non, elle revient pas.
5: Vous
4: faites un déni.
5: Je fais un déni total.
6: Bah oui, parce que les gens, ils restent enfermés chez eux au niveau de la clim. Voilà, pour rester au frais, ou sinon, ils sont à la plage.
3: Eh oui, moins de clients, parce qu'ici, il fait tout simplement trop chaud. Pierre, ce local n'en peut plus.
7: On est en train de mourir. On a subi. Regardez, normalement, j'ai 38 ans. Hein. Regardez là, dans l'état où ça m'a mis. C'est la sixième canicule là, qui commence. On va être obligé de s'adapter et vivre comme les Espagnols. Vivre la nuit et se cacher le jour.
3: Eh bien, c'est justement ce qu'envisage la directrice de l'Office du tourisme du Gros du Roi, Stéphanie Haillé.
8: Peut-être commencer à réfléchir à des actions concrètes. Alors, peut-être prendre en modèle ce qui se passe en Espagne, en Andalousie, avec un décalage des heures d'ouverture. Donc, tôt le matin, peut-être jusque 14 heures, fermer des commerces entre 14 et 17, voire 18. Puis, imaginer aussi des activités qui se font peut-être d'ordinaire l'après-midi, qui devront peut-être glisser tout doucement pour se faire, pourquoi pas de nuit. Par exemple, des balades en mer, en bateau. On a des catamarans qui sortent régulièrement en mer. Là, ça pourrait être des sorties en mer pour aller observer les étoiles ou tout simplement se baigner, mais de nuit.
3: Et oui, se baigner parce que demain, il va faire ici encore jusqu'à 35 degrés.
2: Et demain, 7 départements en vigilance orange canicule, les mêmes qu'aujourd'hui, plus le Vaucluse. Plusieurs coups de feu dans la petite ville de Plourin-les-Morlaix dans le Finistère cet après-midi. Situation un peu confuse. Une femme a été retrouvée morte dans la rue, son fils blessé. Et le tireur présumé, un voisin, un quinquagénaire, s'est retranché chez lui. Un nouveau témoignage contre Jérôme Barella, déjà 6 plaintes et 2 signalements contre l'homme qui est soupçonné d'avoir violé et tué Liana dans le Gers en juin. Et désormais donc, une nouvelle plainte déposée hier, cette fois pour corruption de mineurs, Aurélien Tirard.
9: Cette plainte, elle est déposée par la famille d'une adolescente qui avait 13 ans au moment des faits. Les faits, ce sont plusieurs dizaines de messages que Jérôme Barella est soupçonné d'avoir envoyé à cet enfant, Lise, c'est un prénom d'emprunt, entre février et l'été 2025. Le quadragénaire et la jeune adolescente se sont rencontrés dans un club de taekwondo. C'est dans ce même club qu'il est soupçonné d'avoir violé à de nombreux

0: reprises, une autre mineure. Dans le cas de Lise, Jérôme Barella est suspecté d'avoir multiplié les messages auxquels a d'abord répondu l'adolescente en cachant sa conversation à ses parents. Il sollicite des photos d'elle. Je cite, une petite photo avec un beau sourire. L'enfant s'exécute. Il lui propose aussi une sortie à la piscine ou de venir chez lui pour une pyjama party avec sa fille du même âge. C'est lors de ces pyjama parties que Jérôme Barella est suspecté d'avoir agressé sexuellement une autre mineure. Le temps passe, puis Lise finit par ne plus répondre et par le bloquer avant que Jérôme Barella ne soit arrêté pour le meurtre de Liana et que la famille de Lise ne finisse par porter plainte.
1: Plusieurs associations féministes annoncent ce soir qu'elles vont reprendre les rassemblements devant les tribunaux chaque lundi soir pour réclamer une loi intégrale contre les violences sexuelles. Il faut sauver les agriculteurs en danger face à une sécheresse historique. Le gouvernement débloque 1 milliard d'euros des aides d'urgence pour soutenir la trésorerie, pour indemniser les pertes et relancer la production. Mais les syndicats jugent ces annonces insuffisantes. La FNSEA réclame 2 milliards d'euros, c'est le double. Troisième journée de Ligue 1 de foot. Ce soir, Lyon affronte Auxerre, c'est parti. Et à 21h, le PSG reçoit Monaco. Le champion de France serait bien inspiré de se mettre à gagner, Bruno Salomon.
2: Oui, bonjour Emeline. Effectivement, ce Paris Saint-Germain qui n'a toujours pas gagné en championnat. Deux matchs nuls de suite, deux buts partout et à chaque fois, Paris qui s'est fait peur. Alors Paris retrouve son Parc des Princes, son stade. Alors le jeu est en place, mais le physique pour l'instant des hommes de Luis Enrique n'est pas encore prêt. Et en plus, ils affrontent ce soir Monaco, seule équipe à avoir remporté ses deux premiers matchs cette saison en championnat. Et surtout, c'est la bête noire du Paris Saint-Germain au Parc des Princes. Encore l'année dernière, le PSG a perdu face à Monaco, face à cette équipe. Il y aura quand même un homme à surveiller dans tout cela, c'est Martnes Akliouche, transfert cet été de Monaco à Paris. On va surveiller un petit peu sa prestation ce soir dans ce stade, ce Parc des Princes, heureux de retrouver, trois mois après le sacre en Coupe d'Europe, ce champion d'Europe de PSG qui retrouve le PSG. Le Parc des Princes, pardon.
1: Le Parc des Princes avec une toute nouvelle pelouse. Merci beaucoup Bruno Salomon. Et bon match, on encourage aussi ce soir les basketteuses de l'équipe de France qui débutent la Coupe du Monde. Elles affrontent les Hongroises à 21h.
3: Un dernier coup d'œil sur la météo. En ce début de week-end chez nous, dans le Nord-Franche-Comté, il a fait beau et même chaud aujourd'hui. On s'est approché des 30 degrés quasiment partout. La baisse est prévue pour demain. On va revenir vers des valeurs un peu plus de saison, avec un ciel qui alternera demain matin entre nuages et éclaircies. Et puis, dans l'après-midi, les températures oscilleront aux alentours de 24 à 26 degrés. Ce sera globalement la même chose pour votre dimanche. Bonne soirée, le foot à 19h45, l'avant-match de Pau-Sochaux. Bonne soirée.
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1: Quelques idées sorties, concert jazz ce soir au centre de loisirs de Grandmagny avec le duo Taouzi, un événement spécial rentrée, participation libre. La ville de Lincourt propose une nouvelle édition de la campagne à la ville ce week-end. Une grande fête champêtre au cœur du parc Japy avec village gourmand, artisans, animaux de la ferme, animations variées, ateliers ludiques. Un bal populaire aussi demain soir, conférence aussi sur la production locale. Entrée 4 euros, gratuit pour les moins de 12 ans et ouvert demain 11h minuit, dimanche 11h 19h30. Et dimanche, il y a une animation au musée agricole de Beautemps avec des animations autour des machines comme le battage du blé, mais aussi la fabrication de farine, la cuisson du pain ouvert 10h 18h. 2 euros l'entrée, gratuit pour les moins de 12 ans.
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1: Bonsoir, bonsoir à toutes et à tous. Bienvenue au pied des Pyrénées, bienvenue en Béarn, bienvenue à Pau, bienvenue au Nouste-Camp, notre terrain en Béarnais, ce stade de 4500 places en bleu et jaune du FC Pau, du Pau FC plus précisément, 11e de Ligue 2 qui accueille donc les vrais jaunes et bleus, ceux du FCSM, 9e de ce championnat après 4 journées. C'est le deuxième déplacement de suite pour les hommes de Vincent Ognon. Ils sont sur une belle série, 3 matchs sans défaite, 3 matchs sans prendre de but et encore un duel face à un concurrent direct au maintien ce soir et toujours le même objectif de gratter des.
2: L'objectif, c'est évidemment de retrouver la victoire, mais de marquer des buts, en tout cas de s'améliorer.
3: De toute façon, on est en ordre de bataille, on sait qu'on va devoir le faire tous les matchs, et pas que là, et on sait qu'on ne peut pas faire moins.
2: Pour gagner des matchs, il faut marquer, et on a marqué qu'une fois, on a gagné.
3: Ce serait cool d'arriver à nous se récompenser, et puis ben voilà, au lieu de peut-être un point, on en prendra peut-être trois, donc ça bonifierait ce début de saison.
1: Vincent Ognon, Mehdi Jeannin, qui plante le décor de cette cinquième journée de championnat, ce début de mois de septembre, de ce très long déplacement dans le sud-ouest. Ils sont venus en avion aujourd'hui pour limiter la fatigue, dans une chaleur écrasante, même si c'est le début de soirée ici au pied des Pyrénées à Pau. Les jaunes et bleus espèrent s'offrir un peu d'air, encore un peu plus d'air au classement contre des Palois qui ont déjà battu deux fois chez eux sur cette pelouse. Attention à leur réveil. Sochaux veut donc marquer le coup et pour cela, il faut à tout prix marquer des buts.
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1: Après avoir été au pied des volcans il y a une semaine, nous voilà dans un nouveau décorum absolument somptueux au pied des Pyrénées, le pic du Midi d'Ossau, véritable emblème des Pyrénées pour Pau ici, qui nous domine en contre-jour là-bas avec cette magnifique chaîne des Pyrénées dans ce stade du Nouste-Camp, qui veut dire en béarnais notre terrain. Il y a une identité régionale très marquée ici à quelques encablures simplement du stade du Hameau, l'antre de la section paloise qui revit dans le championnat de France de rugby. Mais on est bien avec le ballon rond ici dans ce stade de 4500 places, assez atypique, avec deux belles tribunes et puis surtout une tribune derrière un but. On aura l'impression d'être dans une résidence secondaire avec des tables, avec des balcons pour des loges vraiment absolument incroyables, très modernes. Et tous ceux qui ont la chance d'être dans ces loges sont certes aux premières loges dans ces appartements presque de fonction. Mais alors s'il y a des tirs, des frappes qui derrière ce but partent au-delà du cadre, il va falloir faire attention à ne pas casser les verres et à ne pas le prendre en pleine figure, parce que je vous assure que c'est quand même très singulier comme décor juste derrière le but. Mais ça fait tout son charme de ce petit stade que l'on dit très très chaud, très bouillant, et la température ambiante s'y prête. On est à 34 degrés à 19h48 ici à Pau. Franchement, il a fait très très très chaud, mais grâce aux Pyrénées pas très loin qui se dessinent dans le ciel bleu, dans le soleil couchant, on sent quand même un tout petit peu d'air venir nous rafraîchir, et ça fait un bien fou alors qu'on arrose la pelouse qui semble être dans un parfait état. Très sincèrement, elle n'a pas l'air d'avoir vraiment souffert de la sécheresse qui a frappé toute la France et particulièrement aussi cette région du sud-ouest. Alors on l'arrose copieusement et elle m'a l'air vraiment tout à fait praticable, ça c'est évident, mais en tous les cas de très très bonne tenue. On a vu les deux équipes s'échauffer sans aucune difficulté particulière et les passes vont fuser. On devrait donc avoir des conditions de jeu idéal en dehors de cette chaleur assez étouffante, même s'il y a ce petit filet d'air. On devrait quand même d'ailleurs retrouver les pauses fraîcheurs qui avaient été abandonnées le week-end passé pour laisser respirer, laisser les joueurs se réhydrater après 20 minutes normalement de chaque mi-temps. Le FCSM qui aborde ce déplacement, le deuxième d'affilée, avec un 11 quelque peu changé par rapport à celui qui est allé chercher ce point que l'on trouve assez frustrant clairement la semaine passée, puisque Bakary Diawara, ce jeune de 17 ans d'origine espagnole, fait ses grands débuts comme titulaire. Il a chaque fois été très très impressionnant sur chacune de ses entrées, et comme au milieu de terrain il y a quand même un petit problème à la récupération et dans la façon de dynamiser le jeu depuis le début de saison, Vincent Ognon a tranché. Il titularise Bakary Diawara en lieu et place de Jonathan Mexique qui n'est pas au mieux en ce début de saison et qui reprend une place sur le bord de touche. Sur le banc de touche, Masson et Baghdadi restent au soutien de Choco. C'est l'autre changement qui prend la place de Clérissia. Clérissia, pas franchement dans un grand soir à Clermont, alors que Capit Choco est accrédité d'une bonne entrée. Donc on fait jouer la concurrence pour le reste, pas de changement. Jeannin, qui connaît bien ce club palois pour y avoir évolué pendant deux saisons, le 2023-2025, reste dans les cages. Ngata à droite, même si Ben Jaloudiou souffre sur le banc. Pébernès et Agouzoul pour la défense centrale. Vitelli n'est pas encore apte à revenir. Gomis à gauche, Masson donc avec Diawara et Bagdadi au soutien de Djoko, Fofana et Nomel sur les côtés, sur le banc. Ben, 9 joueurs, vous le savez, Alexandre Pierre le gardien remplaçant, Tavares, Youssouf, Mexique, Bayan Guinissa qui revient, première apparition, Koto Koto, Benjamin Gomel lui aussi qui revient après sa blessure au Red Star, qui pourrait être évidemment de la partie dans la deuxième mi-temps, Mathis Clericia et Don Ditson. Luisius, il faut inverser, son vrai nom de famille c'est Ditson, l'attaquant haïtien arrivé à la fin du mercato, qui a fait le déplacement et qui est sur la feuille de match, même s'il n'est pas prêt physiquement, on le verra dans un instant avec Vincent Ognon. Il est tout à fait capable d'amener une étincelle et de débloquer la situation si tant est que ce soit le cas dans cette fin de match, donc avec des Sochaliens qui vont tenter d'étouffer un éventuel réveil des Béarnais, cette équipe du Pau FC qui a connu un chamboule-tout monumental à la trêve. C'est l'équipe qui a enregistré le plus de mouvements dans cette Ligue 2. 20 joueurs nouveaux, 19 départs. C'est tout simplement phénoménal pour un club qui était au départ censé être interdit de recrutement. On est là dans le mystère complet du football business, mais en tous les cas, ils l'ont fait avec Thierry Debès comme entraîneur. Et donc, énormément de rotations, ce qui a provoqué deux défaites à domicile contre cette équipe d'Annecy et récemment le Nancy de Oswald Tanchot. Alors, Sochaux, ça ne se finit pas en scie, mais on espère bien que le FCSM va réussir à faire aussi bien que les Lorrains ou que les Hauts Savoyards pour réussir un coup ce soir à Pau, là où ils n'ont jamais perdu en trois confrontations depuis 2020. 1-0 0-0 à Meaux à côté à huis clos. Et puis en 2022, Soudaf et Souguégan, 1-0 et 3-0, pas de but encaissé. Donc on peut y voir peut-être un joli signe du destin. Ce qui est sûr, c'est que cette équipe paloise n'est pas encore totalement rodée. Elle a beaucoup de joueurs d'expérience comme Benet, comme Rajot, comme Paquies, comme Briançon, vraiment, et Beaublu dans les cages. Des joueurs qui pour beaucoup d'entre eux, 8 même dans ce groupe palois, ont joué sous les ordres de Ognon à Grenoble ou à Valenciennes. Des palois qui ne sont pas encore tout à fait au point, même s'ils viennent de prendre un bon point à Rodez 2-2 et être allés gagner à Dijon en ouverture du championnat. Mais à domicile, ce n'est pas encore ça. Est-ce le bon moment de les prendre? Pas vraiment pour Mehdi Jeannin, qui connaît bien la maison ici, bleu et jaune du Pau FC, et qui sait que son équipe du FC Sochaux-Montbéliard va devoir encore être solide derrière et être offensivement enfin réaliste pour faire un résultat ce soir.
3: Je pense qu'il n'y a pas de bon moment dans ce championnat. Je pense que tous les matchs seront difficiles. Après, c'est sûr qu'ils auront moins de cohésion et de fluidité dans leur jeu si on prend 2-3 mois après, ça c'est sûr et certain. Mais ça va être difficile là-bas. De toute façon, on est en ordre de bataille. On sait qu'on va devoir le faire tous les matchs et pas que là. Et on sait qu'on ne peut pas faire moins. Je pense que c'est un bon début. On est au milieu. Après, on sait que ça va vite. Hein. On perd un match, il y a une équipe d'en bas qui gagne, il nous repasse devant ou à égalité. Donc voilà, il faut pas s'enflammer. Mais je pense que c'est un bon début. Après, ça récompenserait tout le monde, je pense, d'arriver à mettre ce but si on sait qu'on arrive à rester solide comme ça. Après, combien de temps, c'est l'avenir nous le dira. Mais pour l'instant, on l'est. Donc ce serait cool d'arriver à nous se récompenser. Et puis, bah voilà, au lieu de peut-être un point, on en prendra peut-être 3. Donc ça bonifierait ce début de saison.
1: Voilà, Mehdi Jeannin ne parle même pas d'une avalanche de buts, d'un récital offensif, mais d'être bon quand il faut l'être devant le but, comme ce n'a pas été le cas de trop nombreuses reprises déjà la saison passée, malgré une attaque sochalienne qui a fini deuxième meilleure attaque du championnat, un but derrière celle de Dijon. C'est bien pour ça que Sochaux est monté aussi, mais trop d'occasions ratées, encore comme à Clermont, avec peu de malchance, il est vrai, sur la frappe de Mexique sur le poteau ou la transversale de Bagdadi. Mais cette équipe sochalienne doit être beaucoup plus réaliste devant le but pour se rendre les matchs plus faciles et concrétiser ses temps forts. Parce qu'on voit que derrière, pour l'instant, ça tient la baraque avec une équipe qui, depuis ses débuts ratés sur la première mi-temps contre Saint-Etienne, a redressé la barre et se montre extrêmement convaincante sur le plan défensif. Pour rester en Ligue 2, il faut être bon derrière, mais il faut aussi être capable de mettre les balles au fond quand cela se présente, parce qu'il n'y a pas autant de situations qu'en national pour cette équipe sochalienne. C'est bien là l'axe de progression de cette équipe de Vincent Ognon, le coach qui est heureux quand même de voir son attaque revenir avec un effectif un petit peu plus étoffé. Retour de Benjamin Gomel, l'arrivée de Luisius, Don Ditson, Luisius, il veut qu'on l'appelle Ditson, on va l'appeler Ditson avec son numéro 11 d'ailleurs, qui est sur le banc ce soir, parce que cette équipe sochalienne, après 4 matchs, réalise sur le plan comptable, un début de championnat somme toute tout à fait honorable. C'est bien, ça peut évidemment toujours être mieux, condition d'être meilleur techniquement et encore une fois d'être cette fois-ci vraiment, vraiment efficace devant. C'est tout ce qu'attend Vincent Ognon sur ce match et sur la suite du championnat.
2: Trois bons résultats sur les quatre premiers matchs, ce qui est plutôt pas mal, mais évidemment qu'on en a besoin d'être meilleur techniquement parce qu'on veut marquer plus. C'est vrai qu'on a marqué qu'un but depuis le début de saison et c'est un peu décevant. Même en étant moyen techniquement, on a eu des occasions dans tous les matchs. Je vous dis, l'objectif, c'est évidemment de retrouver la victoire, mais de marquer des buts, en tout cas de s'améliorer. On a envie que nos attaquants ils marquent des buts, mais ça va arriver parce qu'on a eu des situations. Ce qui compte, c'est les résultats, c'est des garçons très collectifs. Ils ne sont pas omnibulés par ça, mais j'ai envie qu'ils le soient. C'est important que les attaquants marquent des buts. Ça compte, et pour eux, et pour nous, évidemment, bien sûr, parce que pour gagner des matchs, il faut marquer. Et on a marqué qu'une fois, on a gagné. Et si on est dans le dur, et ben, il faudra s'accrocher comme on a su le faire pour ramener quelque chose.
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1: À 5 minutes du coup d'envoi avec l'arrivée des deux formations qui ont les mêmes couleurs, bleu et jaune pour Pau, jaune et bleu pour le FCSM, mais il n'y a que le jaune et bleu qui compte évidemment. Sochaux qui va étreiner son maillot third, le maillot extérieur avec ce très joli bleu roi, bleu marine que portent les joueurs sochaliens ce soir face au jaune du Pau FC avec l'hymne Bernet pour accueillir les deux formations. Et sur le banc donc l'attaquant haïtien Ditson, 25 ans, arrivé de Dallas en MLS, qui a eu une belle carrière en D1 et D2 danoise. C'est lui qui est censé remplacer Aymen Boutoutaou. Quelques entraînements cette semaine et déjà de belles choses vues par le coach Vincent Ognon, qui évidemment sait que son joueur n'est pas prêt, mais qui voit déjà en lui un très beau potentiel pour son attaque.
2: On l'a déjà bien évalué parce qu'avec la fatigue, il a pas fait de match encore avec Dallas. Il s'est entraîné avec Dallas, mais il a fait aucun match. Donc il est évidemment un petit peu en retard. Ça, c'est une certitude, mais c'est un garçon déjà très, très souriant, très agréable, et ça, c'est une bonne chose. On le savait. On voit qu'il touche bien le ballon. C'est juste dans ce qu'il fait. Je pense qu'il a une bonne accélération. Donc, ça va être un garçon. Il va falloir travailler un peu avec lui quand même, pour l'amener à niveau physiquement, à l'amener à ce qu'on souhaite dans son utilisation par rapport au poste. Mais il faut un peu de temps. Mais c'est des choses intéressantes qu'on a vues.
1: Évidemment que Ditson n'arrive pas comme le Messi, mais qu'il est censé quand même dynamiter, apporter de la percussion à cette attaque sochalienne. Dans un registre quand même différent d'Aymen Boutoutaou, qui était de toute façon assez unique dans son genre. On le sait, ça a été un crève-cœur de le faire partir, de le laisser partir au Steaua Bucarest, même s'il y a eu un beau chèque derrière. Mais Sochaux a perdu vraiment son facteur X. On va voir ce que ça va donner avec l'arrivée de Ditson, qui pourrait avoir droit à quelques minutes de jeu ce soir. Mehdi Janin, le gardien du temple sochalien, n'était pas prévu pour être numéro 1, le Byzantin, mais par rapport à la méforme d'Alexandre Pierre revenu de Coupe du Monde avec justement Ditson d'Haïti. Mehdi Janin, 35 ans,

0: L'année passée, il est monté, enfin on est monté, mais il a joué toute l'année avec la promotion à la clé et aujourd'hui il se retrouve à pas jouer. Comme je lui ai dit, ça peut aller vite. Aujourd'hui, ça peut mal se passer, il peut rejouer vite, c'est pour ça qu'il faut qu'il. Lui aussi de son côté, qu'il continue à travailler, qu'il lâche pas ce plaisir complètement. Ouais, sinon, faut arrêter. J'arrête et puis je fais autre chose. J'aimerais encore continuer. Je sais pas jusqu'à quand, mais non, je me vois pas arrêter tout de suite. Je me vois pas arrêter tout de suite. Je sais pas quand ça s'arrêtera, mais pour l'instant, j'espère continuer encore quelques années.
1: Évidemment qu'il espère continuer. Mehdi Jeannin est gardé encore cette cage inviolée ce soir. Les jaunes de Pau sont sur votre gauche ici au Nouste-Camp et les bleus du FCSM sur votre droite. Sochaux avec donc Jeannin dans les cages. N'Gata à droite, Gomis à gauche, Pébernès capitaine à Gouzoul dans l'axe. Masson, Diawara, première titularisation du jeune de 17 ans. Bagdadi au soutien de Djoko qui remplace Claricia. Fofana, Nomel sur les côtés du côté de Pau. Mauble dans les cages, Pouilly, Dodot, Briançon, Paquier, Fall, Abdallah, Benet, Rajo, Lay et Ben Ali. Sur le banc de touche, il y a 9 joueurs et surtout Thierry Debesse, coach de cette équipe paloise, remplaçant Nicolas Uzaï la saison passée en cours de saison. L'arbitre de la rencontre, c'est Thomas Vincent, 26 ans, jeune arbitre, 4 fois au sifflet avec Sochaux en national, 2 victoires, 2 nuls. On est en place, il fait beau, il fait chaud, il fait lourd, avec une belle ambiance à venir, mais les Sochaliens veulent absolument, absolument tenir le choc et frapper un grand coup, faire un coup, c'est le moins qu'on puisse espérer ce soir à Pau. Évidemment, sans mauvais jeu de mots, on salue tous les supporters de Sochaux, sont même venus de Mèche en voiture pour passer le week-end et ceux qui nous écoutent dans le pays de Montbéliard à Seloncourt ou ailleurs, on est en place. Coup d'envoi donné par les Palois qui attaquent de la gauche vers la droite avec un grand dégagement de Jesse Benet, l'ancien Grenoblois, l'ancien Amiénois, superbe joueur qui vient de balancer ce ballon en touche. C'est parti pour cette première période.
2: 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Tout de suite en direct, la première mi-temps.
1: Avec déjà une intervention de l'arbitre sous les yeux de Vincent Ognon pour un contre sochalien, un bon pressing. Djoko pouvait partir dans le couloir, mais l'arbitre est intervenu, estimant qu'il y avait une semelle sur Anthony Briançon, l'ancien Stéphanois, l'ancien Nîmois, formé à l'OL. Juste sous les yeux de Vincent Ognon, je pense qu'il joue bien le coup parce que j'avais pas l'impression que Djoko avait vraiment touché le joueur adverse, même s'il reste au sol et qu'il semble souffrir. Déjà, des entraîneurs qui contestent les décisions. Un bon palois plutôt bouillonnant, Thierry Debesse, ancien adjoint à Ajaccio, qui a pris les pleins pouvoirs. Et il a comme adjoint Johan Cavalli. Je ne fais pas le portrait, vous le connaissez, l'ancien joueur d'Ajaccio. Des hommes à fort caractère, assez tempétueux parfois, il faut le reconnaître. Il est revenu Briançon, j'ai l'impression qu'il avait strictement rien, le capitaine Pau, et qu'il a joué palois, qu'il a joué sur son expérience. C'est reparti, il y a 4 autres matchs ce soir de cette 5e journée. Laval Red Star, Laval où ira Sochaux dans 2 semaines, Grenoble Annecy, duel dans les Alpes, Dunkerque Clermont et Boulogne Dijon demain, Reims Guingamp, Metz Rodez, Saint-Étienne Montpellier lundi, Nantes Nancy avec les grands débuts notamment de Thomas Robinet, transfuge de Dunkerque dans les dernières heures du mercato, qui viendra à Bonal la semaine prochaine. Alors on n'a plus besoin de la petite musique derrière, hein, juste pour que je signale à Maeva en technique, pour pas que je sois trop troublé avec l'ambiance ici. Et il y a un deuxième joueur palois déjà au sol. C'est comme si on était sur un ring de boxe et qu'il y a déjà des premiers coups échangés, qu'on ait un genou à terre. C'est un joueur palois qui a l'air de souffrir après un premier contact. Mathieu Pébernès, capitaine du FCSM en l'absence pour l'instant d'Arthur Vitelli, qui va reprendre avec le groupe et avec Victor Lobry, ancien palois lui aussi, qui est ce soir le skipper, le patron du jeu sochalien, qui vient demander des explications à l'arbitre. Pour l'instant, cette rencontre est partie officiellement depuis 2 minutes et 10 secondes. On n'a eu aucune phase de jeu, 2 contacts et 2 joueurs palois au sol. Cette équipe de Pau qui a fini 9e la saison passée après le limogeage du Zayo à la sortie de l'hiver, qui a assuré son maintien ensuite tranquillement grâce à Thierry Debesse, mais qui a connu un remue-ménage assez incroyable à l'intersaison, je vous le disais, avec quand même 19 départs, 20 arrivés. Ils ont perdu leur meilleur buteur Giovanni Versini, parti à Angers dans les dernières heures du mercato, alors que c'était la pièce maîtresse de l'attaque paloise. N'Gata par-dessus, allez, Djoko est en retard. Nomel de la tête, il est battu par Briançon, c'est récupéré par Diawara avec Masson, Pébernès à droite. Est-ce qu'on va réussir à être un petit peu plus maître du jeu et pouvoir un peu plus contrôler, diriger, posséder le ballon? Agouzo à gauche, avec Gomis dans le couloir vers la ligne médiane, Gomis bloqué, pressé par la C'est une Ben Ali, ancien du Red Star.

0: C'est Bellani et Baba Carley. Il a marqué les deux buts de Pau cette saison en championnat. Et il avait marqué deux fois avec Villefranche contre Sochaux la saison passée. Après ce 1-0 à l'aller, rappelez-vous, qui avait laissé beaucoup d'amertume du côté sochalien, avec un but qui aurait dû être refusé et une expulsion ensuite Vitelli très, très sévère. Et puis au retour, mais c'était en fin de match, Sochaux avait pris les devants ce soir-là. Attention à lui, il s'est marqué contre le FC Sochaux-Montbéliard. Gomis dans la profondeur, Gomis bloqué, Masson entre les lignes. Masson qui donne en profondeur pour Boubacar Fofana. Un peu trop fort, un peu trop loin. Là encore, dans la précision technique, il va falloir être extrêmement concentré, extrêmement juste pour ne pas gâcher la construction. Je reçois déjà des premiers messages. Merci à Kevin, bon match. Il y a également Jean-Régis qui est là avec nous. Et notre basco-béarnais Jean-Pierre qui aime les deux clubs. Bon, en même temps, il ne se mouille pas trop, il aime le jaune et bleu ou le bleu et jaune. Mais on va bien sûr, nous, être complètement du côté sochalien. Un ballon pour Gomis, derrière Bagdadi qui récupère, qui repasse avec Agouzoul. Conservation du ballon pour l'instant de la part des sochaliens après 5 minutes dans cette première période. Mais je commence à avoir un petit peu des problèmes de réseau. Ça commence à bugger un petit peu. J'espère que ça ne va pas me poser trop de soucis pour le suivi des résultats. Parce que là, pour l'instant, je n'ai pas grand-chose qui s'affiche. Agouzoul repart à l'intérieur pour Bagdadi en déviation. Mais c'est récupéré par Tom Pouilly. Bakary Diawara au pressing. Voilà, bon pressing de Diawara. Alors, il va peut-être falloir demander le Wi-Fi. Non, pour l'instant, ça n'a pas bougé. En Ligue 1, à la mi-temps, Lyon mène devant Auxerre. 2-1. Ça, c'est une bonne chose. Et je salue également Norbert qui suit le match et qui pense qu'il y a un bon coup à jouer à Pau. C'est évident, on ne peut pas faire autrement. Cette équipe béarnaise qui a énormément renouvelé son effectif, on le disait, allez Sopo, voilà, c'est bien Jean-Pierre, comme ça, pas de parti pris particulier. Et il faut donc peut-être profiter de cette mise en rodage toujours de cette équipe paloise battue déjà deux fois à domicile par Annecy et par Nancy. Et je salue Anissa que j'embrasse, ma meilleure amie. elle est fidèle au poste comme toutes et tous, comme Sylvie, comme Paulette qui tremble en attendant un but du FCSM. J'espère moi aussi pouvoir un peu vous sortir de votre torpeur et être en mesure de vous faire vibrer, parce que moi aussi j'ai besoin de lancer ma saison au micro. Les deux 100% FCSM ont été quelque peu laborieux, je vous l'accorde, et je vais devoir me mettre au niveau aussi. Mais pour ça, j'aimerais bien que sur le terrain on me donne un petit peu de grain à moudre. Pour l'instant, c'est plutôt confus, encore des difficultés de part et d'autre à se mettre dans le ton. La touche pour Gomis avec Masson qui repasse derrière. On est à 7 minutes et à Agouzoul avec Mehdi Janin qui était très reconnaissant envers Nicolas Uzaï, qu'il avait eu comme entraîneur ici à Pau. C'est lui qui lui a redonné faute. Ben si, ah ben, si on rate d'un côté, on accepte de l'autre. Évidemment qu'il y a un gros coup d'épaule et sur Capitjoko. Pourtant, il faut le bouger de la part du central de cette équipe paloise, Gaëtan Paquier, l'ancien grenoblois que Sochaux avait, je crois, sondé en début de mercato. Intervention de monsieur Vincent auprès de Capitjoko, qui a un souci visiblement de tenue. Je ne vois pas très bien ce qu'on lui reproche. Quatrième arbitre arrive. Pourquoi Capitjoko doit sortir? Il a un gros emplâtre sur la cuisse gauche. On lui demande de reprendre sa place parce qu'il est sorti pour suivre le règlement. Freddy Van de Kerkhove vient pour le soigner. Oui, c'est le règlement. S'il a été blessé par terre, il doit être aux soins en dehors du terrain avant de pouvoir revenir. On est à 10 sochaliens. Ça, c'est quand même des fois un petit peu bête et méchant, le règlement. Et maintenant, grand ballon sur le côté. Djoko est en retard. Pouilly qui revient à l'intérieur. Il se retourne. Jesse Benet, cette belle technique. Retour de Bagdadi qui défend bien. Et oui, c'est Alain Giresse au présent, merci, et pas autrement que son fils Thibaut Giresse, qui fait partie aussi de du staff béarnais. Oui, je laisse la place à un collègues à mes côtés. On s'installe tranquillement, il n'y a pas de souci, il y a de la place pour tout le monde. Je prends un peu de place, je l'avoue. Donc, je me suis un petit peu installé. Et mon ami Hugo, qui maintenant continue de jouer avec l'IA pour mes Tours de France, des stades et de la gastronomie locale après la truffade. Et non pas la Ligo en Auvergne, j'y tiens à Clermont. Voilà qu'il me met dans un décorum avec confit de canard et coucougnette de peau. Ouais, confit de canard et la piperade. Alors, c'est bascon et basque, mais la piperade, je vous assure, c'est un petit peu la ratatouille du sud-ouest. C'est un pur régal. Voilà, on n'en aura pas à manger ce soir. J'ai eu ma truffade la semaine dernière, je peux pas tout avoir non plus, mais je vais surtout des buts pour me rassasier et vous rassasier également. On en est à 9 minutes et pour l'instant, on va dire que ce match n'a pas réellement démarré. 0-0 entre le Pau FC et le FCSM. Voyons voir ce qui se passe ailleurs. Attention à ce stand de Tom Pouillet en retrait, peut-être pour la reprise. C'est dégagé par Mathieu Pébernès. 0-0 Grenoble-Annecy. Laval reste. On peut garder la musique. Boulogne-Dijon et Dunkerque-Clermont. Ça marque pas beaucoup en Ligue 2 pour l'instant, mais le FCSM qui compte. Avec Bakary Diawara à la manœuvre, qui va partir à droite pour trouver Landry Nomel sur le bord de touche. Nomel accélère, repique intérieur, va repartir sur l'extérieur, repique intérieur. Il passe un dribble, deux dribbles, il prend un coup. Pas de faute, dit l'arbitre. Et le contre pour les Palois.
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0: Et avec Maëva, la technique à Belfort, belle percée de Landry Nomel, mais qui doit simplifier, je pense, un petit peu épurer son jeu parfois pour être plus efficace. Grand ballon de Paquier en profondeur pour trouver Babacar Ley, le grand attaquant qui repasse derrière avec Tom Pouilly qui retrouve le relais de Gaëtan Paquier, une équipe avec beaucoup d'expérience. Briançon, Paquier, Benet, franchement, des joueurs qui ont un sacré vécu à ce niveau-là. Axel Dodot passé par l'AS Saint-Etienne dans l'axe aussi. Remontée de balle de Bakary Diawara qui se montre déjà très en vue dans ses premières minutes. Il se fait chipper le ballon un peu trop facilement. Frappe. Heureusement que Hassine Benali, ancien du Red Star, se précipite. Frappe du gauche à l'entrée des 18 mètres. Mais mauvais pied d'appui, mauvais équilibre. Et on a vu que c'était parti assez vite au-dessus. Ça a atteint la vallée d'Ossau qui est là toute proche. Et peut-être pas loin des 2600 mètres du pic du Midi d'Ossau. Je vous disais, véritable tour Eiffel en quelque sorte du Béarn et de Pau. Allez, le compte pour Sochaux. Ngata qui change de côté orientation pour aller chercher Boubacar Fofana qui est en retard, qui coupe pas intérieur. Et le championnat du monde de la Garbure. La Garbure. Ah, si vous n'êtes jamais venu dans le sud-ouest, la Garbure, c'est absolument phénoménal. Je sais pas à quoi on peut la comparer, c'est unique, c'est un mélange de, je sais pas, de ratatouille, de pot-au-feu, de ce que vous voulez, mais c'est typique. Et mon voisin que je ne connais pas m'informe que demain il y a le championnat du monde de la Garbure à Saint-Laurent-Sainte-Marie, pas très loin d'ici, belle terre de rugby. Là, ça s'appelle la Garburade. Ben nous on a le championnat du monde de la Cancoyote chez nous en Franche-Comté, c'est pas mal, mais alors la Garbure, il faut s'enfiler quand même, hein. Mais je reconnais que c'est délicieux. Peut-on s'autoriser un confit de canard avec monsieur? Oui, évidemment. Il me fait signe du pouce. Votre prénom? Nicolas, enchanté Nicolas. J'ai trouvé un ami béarnais, un ami palois qui va pouvoir me donner toutes les recettes de la gastronomie béarnaise et Dieu sait qu'elle est riche, elle est absolument délicieuse. Allez, duel entre Agouzoul et Babacar Ley à la Garbure, mais j'ai une préférence pour la piperade, franchement c'est un pur délice avec un confit de canard, une bonne salade de tomates. Bon, j'arrête parce que je vais partir, surtout que j'ai rien dans le ventre, ça va être terrible, il va falloir que je tienne le coup. Et on va surtout essayer de voir comment ça se passe sur cette pelouse du Noustekamp, notre terrain en Béarnais, très belle pelouse, terrain bah, taille humaine, voilà, le hameau est bien plus grand juste derrière les arbres là pour le rugby, mais la section paloise c'est quand même autre chose ici que le Pau FC, surtout après leur belle saison l'année dernière. Ça faisait 26 ans qu'ils n'avaient pas connu les barrages, le Pau, la section paloise. Bon, ils se sont fait avoir par le Racing au pire moment alors qu'ils avaient été invaincus chez eux, mais ils apprennent et ils seront encore dans le coup évidemment. Terre de rugby mais un bon club de foot aussi. Bon, Bakary Fofana il va pas au duel. Allez, Baghdadi, on reste avec le ballon rond. Baghdadi qui perd ce duel, récupération de Jesse Benet et sa patte gauche magnifique. Ouais, il pourrait être ouvreur en rugby avec ce pied-là. On repasse derrière. Ils essaient de faire tourner avec Cheikh Fall. Et finalement, maintenant, Axel Dodot, ligne médiane, un peu à l'arrêt. On se regarde, on s'observe, on se craint. Les Palois qui ont perdu deux fois chez eux, évidemment, se méfient de cette équipe sochalienne qui n'a pas pris le but en déplacement en profondeur pour trouver Hassine Benali au duel avec Pébernès, contré par Mathieu Pébernès. Bien en placé. Corner en faveur des Béarnais après 14 minutes de jeu. toujours ce 0-0. Jean-Pierre, le Béarnaud basque me dit que c'est une soupe, la garbure. Oui, bah, elle est quand même plus onctueuse, plus que copieuse. C'est quand même pas du vermicelle, on est d'accord. Il faut se la mettre dans le bilou, hein. Mais je vous l'accorde, mon cher Jean-Pierre. C'est un petit peu plus épais qu'une simple soupe. Corner pour Pau. Pour l'instant, pas de soupe à la grimace pour les Sochaliens ni pour les Palois. Mais on est en danger sur ce corner sortant par Jesse Benet là-bas, vers les ultra-sochaliens qui sont tous torse nus. C'est pas un camp de naturiste, mais pas loin. Corner sortant du gauche, bien frappé. Il faut être dessous. La tête dans les bras de Mehdi Chanin sur cette reprise de la tête d'Axel Dodot. Un peu sur il repart à gauche avec Bakary Diawar. Côté de Sochaux, un peu pressé, le jeune Bakary Diawar à l'intérieur. C'est bien joué pour Pébernès. Il faut aussi un petit peu prendre des risques. Et tremble Lorient Mariotte, Kevin. Non, je ne vais certainement pas me lancer dans la chronique culinaire. Et c'est parce que je n'ai pas mangé. C'est pour ça que je parle de nourriture. Imaginez, si j'avais un confit de canard dans l'estomac, tout irait bien. Allez, à gauche, Saad Agouzoul remonte à ligne médiane. Pour l'instant, ça ne se décante pas. Agouzoul à gauche, ah, la passe, elle est ratée. Récupération de Pouilly sur ses 30 mètres qui en passe derrière avec Anthony Briançon. On ne va pas chercher très fort. On ne va pas vraiment presser. Et on voit que. On se craint à l'intérieur Pouilly avec la mauvaise passe. Et on a l'impression d'atteindre Clermont il y a une semaine. Les ballons rendus à l'adversaire. Remise en jeu pour Dalin Gunipol Komis derrière. Avec Saad Agouzoul. En essayant de jouer juste, de ne pas se tromper dans les transmissions. Donc il faut du mouvement aussi pour ça. Et là pour l'instant on est à l'arrêt. Alors il fait chaud, il fait très lourd, hein. Il ne faut pas l'oublier. Et c'est pas Winter is coming back, c'est Summer is coming back again. Et franchement, un 4 septembre, avoir plus de 30 degrés à 20h, c'est pas rigolo pour ceux qui font du sport, et même pour ceux qui commentent les matchs. Allez, Agouzoul, Pébernès, pas de faute. On revient derrière, on repart de derrière. Gomis, bord de touche à l'intérieur. Ah, la passe de Gomis, elle est contrée. Et il repère le ballon en étant un peu obligé de commettre une faute. Il va prendre un jaune, Daniel Gunipol Gomis. Première réprimande de Thomas Vincent, l'arbitre. Et une belle pression du public. On nous avait prévenu. Mehdi Janin nous avait vu, nous avait dit, vous verrez, ils ne sont pas beaucoup. Mais alors, ils sont là, bien présents. Et puis jusqu'au bout, c'est un club qui ne lâche rien. Quand il était là, il nous expliquait qu'il y avait eu beaucoup de fois où Pau s'était imposé sur le finish. Parce qu'il y a une mentalité vraiment de combattant, de guerrier jusqu'au bout. Et donc, il ne faut pas croire que ça sera gagné même à la 85e. Grand coup franc pour les Sochaliens, pour les Palois évidemment. Ce jeune me trouble. Et grand coup franc pour Jesse Benet à 40 bons mètres. Il va le rentrer ce ballon de son pied gauche. Tout sur les 7 mètres 50, ça va rentrer, ça va piquer. Deuxième poteau, la tête et la claquette de Mehdi Janin. Mais hors jeu. Hors jeu, de toute façon, drapeau levé. Belle claquette de Mehdi Janin qui a fait hurler... presque de désespoir, Nicolas à mes côtés. On aura compris que vous êtes pour le Pau FC, je l'entends. Mais belle envolée de Mehdi Janin, même si sur le marquage du Palois, je trouve qu'on était un tout petit peu léger du côté sochalien. 17 minutes de passé, 0-0 entre le Pau FC et le FCSM. Le soleil est en train de tomber, de passer derrière nous, d'aller vers la côte atlantique à 1h30 de route. Mais je garde encore mes lunettes de soleil parce qu'il fait encore très beau. On fait un tour des stades pour savoir si ça a bougé ailleurs. Ben ce tambour nous donnera envie de vous annoncer justement des buts. Rien, pas de but entre Grenoble et Annecy au pied des Alpes. Pareil entre Laval et Real Estar, entre Boulogne et Dijon, entre Dunkerque et Clermont. Allez, rideau, rien à voir pour l'instant.
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0: Et la remise en jeu pour le FCSM sur une belle déviation de Djoko dans la course pour servir Fofana qui était un petit peu court. Et Gomis qui n'est pas encore tout à fait au point comme à Clermont, il avait eu un début difficile. Allez, il faut avancer là sur Ben Ali. Agouzoul se fait avoir sur la déviation de Ben Ali pour Lay qui le redonne dans la course. Il part à droite, il arrive sur les 16m50, centre de Ben Ali, deuxième poteau. Babacar Lay est court, ça va être récupéré très très loin là-bas par Hakim Abdallah qui se reprend et qui va obtenir une touche. Mais là, on est sur la ligne des 16m50 Palois, on n'a pas le droit de se faire transpercer comme ça et de reprendre 80 mètres dans la vue sur une transition trop facile à deux entre Ben Ali et Lay. Grand ballon et Mehdi Janin immense, capte, grand dégagement de Mehdi Janin pour chauffer Briançon de la tête qui dégage pas terriblement bien à la tombée Pouille. Ouais, mais en deuxième ballon on était encore un peu court. Ngata qui jaillit devant Hakim Abdallah. Mais le Comorien est battu par le jeune latéral sochalien. Et remise en jeu pour Brice Maubleu qui a longtemps retardé l'échéance quand il était à Grenoble contre Sochaux à de nombreuses reprises. Super gardien. Il y a quand même vraiment, vraiment du bagage dans cette équipe paloise entre Benet, Rajo, même Paquier, Briançon et Maubleu. Il y a du match de national et de Ligue 2 même. Allez, Lorenzo Rajo, ancien de Clermont, passé par Caen récemment. Rodez aussi, belle patte gauche avec Jesse Benet. Voilà, des vraiment des très beaux joueurs de foot. Masson aussi, beau pied gauche à gauche pour Gomis. Le contrôle encore de Gomis, c'est difficile. Et ça veut dire qu'il est obligé d'arrêter la construction et de ne pas aller dans le bon sens. Il repasse avec Agouzou, l'Agouzou avec Mehdi Janin. Ça ne se décante pas pour l'instant. 19 minutes de jeu ici au Nouste-Camp de Pau. Où Janin a pris des risques inconsidérés. Là, ça va être contré par Ben Ali. Et Agouzou, le grand ballon en profondeur pour Fofana. Mais impeccable pour Anthony Briançon. Ouais, on construit pas beaucoup, hein. C'est des grands ballons devant. À l'intérieur du jeu, Bagdadi qui est pris. Paquier qui laisse passer pour Tom Pouilly qui passe à l'île médiane. Et Palois essaie de construire un peu plus, pas de faute. Oh, il n'y a rien, monsieur l'arbitre, il tombe tout seul. Et il joue bien le coup. Ouais. Carton jaune pour Bagdadi, ça me paraît sévère. Et on est averti très tôt, trop tôt du côté sochalien. Parce qu'on n'a pas été assez mordant, assez agressif sur l'attaque de balle. Parce qu'on est, je trouve, un tout petit peu spectateur. Et que un peu comme face à Clermont, on a cette forme de passivité. Je vous ai trouvé en souffrance physiquement sur les 20 dernières minutes. Et la chaleur y est pour beaucoup, mais les Palois aussi, ils ont les 34-33 degrés à assimiler. La tête de Djoko sur le long coup franc de Benet pour dégager Fofana. Coup du sombrero, on n'est pas au Mexique, mais ça a tenté. Ah, la remontée de balle de Landry Nomel, encore approximatif. Et ballon reperdu. Ouais. On a quand même de sacrées carences techniques, je trouve. 20 minutes de passé. Lorenzo Rajo dans le rond central. Pied gauche, ouvre à droite pour Tom Pouilly, seul, bien décalé. Gros changement de jeu. Pouilly qui revient sur l'intérieur. Et Gomis qui est en difficulté. À droite pour le centre à venir, mais qui finalement est contré. Centre et la reprise, ça va revenir derrière. La frappe de Pouilly, c'est dégagé par Agouzoul. Hors jeu finalement. Pour chaque fall au moment de récupérer ce ballon, mais alors on est vraiment vraiment en retard dans tous les duels. On est pris surtout sur le côté gauche de Gomis, qui est toujours préféré à Dylan Tavares pour Vincent Ognon. C'est le choix du coach qui a ses vrais arguments pour. Je ne suis pas pour l'instant très rassuré par Dalun Gueni Paul Gomis. 21 minutes. Nomel, trop brouillon, Alexandre. On est entièrement d'accord. Allez, petite pause. On revient dans quelques instants ici, dans le Béarn. Là, tout de suite.
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0: De retour en direct au pied des Pyrénées. Au stade de Pau, Nouste-Camp du Pau FC, notre terrain en Béarnais. 0-0, 22 minutes entre le Pau FC et le FCSM, mais corner pour Sochaux après une double tentative de frappe de Boubacar Fofana qui a été déviée sur la deuxième frappe. Et corner pour Bagdadi. Est-ce qu'on peut être dangereux? Deuxième poteau, la tête d'Agouzoul et dans les bras de Brice Maubleu. En reculant, Saad Agouzoul qui revient à grandes enjambées dans le rond central pour reprendre sa place de défenseur central. Bien frappé, il est seul, mais qu'il n'a pas le loisir de bien cadrer, ou plutôt de mettre hors de portée de Brice Maubleu. Balle de Lorenzo Rajo pour chercher Hakim Abdallah, mais ça ne prend pas dans le couloir droit, retour de N'Gata. Récupération de Julien Masson. Allez, on va essayer de repartir, de reconstruire un petit peu. Il y a des joueurs qui sont capables techniquement d'apporter vraiment une assurance, une sécurité pour tenir un peu le ballon. Djoko qui va prendre un coup en déviation. C'était téléphoné, ballon perdu avec Ben Ali pour la frappe. Raté de Babacar Ley à l'entrée des 18 mètres. Ça va très vite. Deux touches de balle. Mais à chaque fois, Quand on relance intérieur, sur le décrochage de Choco, il faut aller plus vite, il faut sortir, il faut être disponible pour récupérer une passe à hauteur parce qu'ils ont jailli avant. Ballon par-dessus, ça passe pour Boubacar Fofana qui est lancé dans le dos par Gomis. Fofana à l'angle des 18 mètres, Fofana passe mon jambe, frappe du droit, c'est contré. Bon retour de Briançon qui a bien défendu avec toute son expérience, qui s'est mis en opposition et frappe, qui a tenté d'ouvrir avec son pied Boubacar Fofana, mais Briançon se relève et surtout Maubleu était bien placé. Gros retour de Briançon. Pas de faute, il n'y avait rien du tout. Mais là, le ballon est passé par-dessus. Comme ici encore, grand ballon. Et ça va en 6 mètres. Et l'arbitre demande une pause fraîcheur peut-être. Oui, il y a des chances. Pause fraîcheur. Breaking. Water break, exactement. Et donc, on va pouvoir souffler. 0-0 entre Grenoble et Annecy, entre Laval et Red Star, entre Boulogne et Dijon, entre Dunkerque et Clermont. Demain, il y aura Reims-Guingamp, Metz-Rodez, Saint-Étienne-Montpellier à 20h. Gros match entre le premier et le troisième. Et Nantes-Nancy, lundi soir, pour certainement les grands débuts de Thomas Robinet, transfuge de Dunkerque. Dans les dernières heures du mercato, pour 1,5 million à OFC Nantes, qui a changé d'entraîneur, arrivé de Grégory Poirier après les échecs cuisants de Derzakarian sur les deux premiers matchs. Nantes qui pensait tenir sa première victoire à Guingamp, mais qui s'est fait rattraper sur le gong, 3 partout. Nantes qui vient à Bonal samedi prochain, le 12 septembre à 14h. Grosse affiche à Bonal après Saint-Etienne. Ça ressemble bon la Ligue 1, des grands classiques. On en parlera lundi soir dans 100% FCSM avec Jean-Yves Dupré de Sochaux Rétro pour nous rappeler les grandes confrontations entre les Canaries et les Jaunes et Bleus dans toutes ces grandes années où le FCSM et Nantes étaient presque au sommet du football français. On a bien sûr en tête la Coupe de la Ligue en 2004, il y a eu la Coupe de France 2016 et plus récemment aussi en Coupe on s'est fait sortir, mais ça a toujours été des grands, grands rendez-vous. Et puis il y a la formation, le jeu à la nantaise, le jeu à la sochalienne. On va se replonger dans tous ces grands souvenirs. Voilà, tout le monde a pu se réhydrater, reprendre un peu des forces pour dominer Nancy pendant 85 minutes comme ils le font ce soir, et ils se sont fait piéger. J'ose deviner la fin du message de notre ami Jean-Pierre. Ils se sont fait contrer à 5 minutes de la fin. Rien n'est écrit, Hervé. Je n'ai jamais dit que ça allait mal se passer. Évidemment, il faut rester solide. Très, très solide, Mehdi Janin.
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0: Oh, ça m'a fait peur, ça m'a un peu fait mal aux oreilles, mais c'est pas grave, on est bien, bien en direct de Pau. Et ce ballon en profondeur pour Hassine Benani, l'ancien du Red Star, qui va s'enfoncer plein axe, qui va frapper, et l'arrêt de Mehdi Janin avec un rebond vicieux, obligé de dégager en deux temps. Ça va aller en corner. On a du mal, on a quand même franchement du mal, je nous trouve encore en souffrance ce soir. On tient pas le ballon, milieu de terrain encore en grande difficulté, en grande délicatesse, à part sur l'inclusion de Boubacar Fofana par un ballon par-dessus. On a beaucoup, beaucoup de mal à être dans le jeu et d'être capable de rivaliser. Belle intervention de Janin, trop sollicité depuis quelques minutes. 26e minute de jeu, 0-0. Grande corner rentrant de Jesse Benet, c'est dégagé, ça arrive, ça revient à droite. Il faut aller le chercher, il n'est pas hors jeu. Si, il est hors jeu, Benet. C'est ce qu'a demandé Bagdadi, il a été suivi par l'assesseur. Et ça va donner un coup franc pour Sochaux qui va pouvoir peut-être. C'est un Basque, José Arribas, qui a façonné le jeu à la nantaise. Jean-Pierre nous fait part de toutes ses racines. Toutes les raisons sont pour nous rappeler tout ça, mais c'est vrai. C'est vrai. Et Didier Deschamps n'est pas un Basque pour rien non plus à la tête de l'équipe de France. Mais c'est maintenant Zizou qui a pris le relais. Grand dégagement. Jean-Michel Larquet à Saint-Etienne. Ouais, il n'y a pas que le rugby aussi au Pays Basque. Ah, ballon perdu par Fofana encore. Allez, faut gagner les duels, faut devancer. Bien joué. Agouzoul devant Babacar Lay, maintenant Gomis qui ne sait pas trop quoi faire du ballon et qui repasse avec Mehdi Janin. On est quand même gêné aux entournures, je trouve. 27e minute de jeu, Janin du gauche qui repart pour Fofana de la tête, il est pris, Tom Pouilly en touche. C'est pas très structuré encore tout ça, c'est pas très ordonné. Et toujours ce mal fou à se connecter, à se trouver, à avoir des passes qui s'enchaînent. Gomis avec Fofana pour Gomis, avec la déviation de Djoko pour Fofana, ça passe à l'intérieur, passement de jambe, il contre-attaque, il déborde Fofana à l'intérieur. Ah non, c'est là qu'il gâche tout au grand dam de Vincent Ognon, alors qu'il y avait enfin un bon mouvement technique sur le côté. Pas de faute, non, il n'y a pas de faute sur Lorenzo Rajo de la part de Bagdadi. Il coupe le chemin, il a pris le dessus là, il n'avait plus contact du ballon, il était battu dans son duel. Je trouve ça sévère sous les yeux de monsieur Vincent. Mais alors là, il y a eu quand même un bel échange. Enfin, Gomis avec ce ballon de déviation de Djoko pour Fofana, passement de jambe qui enchaîne. Et là, mauvaise passe de Fofana alors qu'il avait tenté de faire une première différence. Tom Pouilly, boum, le hameau n'est pas loin, hop and under, la chandelle, c'est récupéré par Gouzoul, faute sur Djoko. Et Anthony Briançon, de dépit, c'est que là, il a fait faute quand même. 28e, 0-0 entre le Pau FC et le FC Sochaux-Montbéliard dans ce match de la 5e journée de Ligue 2. 0-0, on n'en demande pas moins, puisqu'ici vous savez qu'on dit moins, on ne dit pas moins comme dans le reste de la France. C'est pas Nicolas qui va me dire le contraire, et je vous parle même pas de la chocolatine. Bon, ça, je vais vraiment pas ouvrir le débat. J'ai des amis bernais qui sont de Morlas, d'Iguersouille, pas très loin d'ici, Barinck, dont je connais un petit peu la région et les belles coutumes et les belles fêtes du Béarn. On sait faire la fête ici en Béarn, je vous le certifie. Allez, Gomis, de la poitrine. Ah, et derrière, il est pris dans le duel par Babacar Harley, qui lui fait vraiment voir pas la vie en rose. Mais Tom Pouilly s'enfonce, il faut l'arrêter Pouilly. Il ouvre à droite pour le débordement de Babacar Harley qui frappe, qui revient. La frappe, ballon qui traîne, Lorenzo Rajon, et c'est au fond à 0. Et voilà, on le sentait venir, on l'a payé. Et à la 29e minute de jeu sur un ballon perdu par Gomis, 1-0, Lorenzo Rajo sur la passe en retrait du gauche, trompe Mehdi Janin. Depuis Saint-Etienne à la première mi-temps, Sochaux n'avait plus, plus pris de but, mais là, il est sanctionné logiquement. Gomis totalement à la rue. Nos latéraux, c'est le maillon faible. Et ils l'ont bien senti. Alors qu'il va y avoir... malheureusement, un carton pour un membre du staff sochalien qui s'est énervé. Nicolas Bopp, le préparateur physique, et un autre, alors que Johan Cavalli, adjoint de Pau, qui vient s'énerver auprès de Freddy Van de Kerkhove aussi, parce qu'ils ont dû chambrer. Johan Cavalli, le sang chaud, le Corse, on le connaît, il a toujours cherché l'embrouille. Mais du côté de Sochaux, on s'est passablement énervé. Alors que s'est-il réellement passé? Pourquoi les sochaliens râlent? Mais ce qui est sûr, c'est que le FCSM est mené à 1-0. Et c'est pas totalement illogique. C'est pas ce qui se passe. Confusion. Il y a eu un rouge pour un membre. Rouge pour Cavalli. Eh ben, c'est pas surprenant. C'est quand même incroyable que ça se passe comme ça. On savait que les deux bancs étaient capables de dégoupiller. Et Cavalli vient de prendre un rouge. C'est Cavalli qui a pris le rouge. Je demande à mon collègue de l'Est. Cavalli a pris un rouge. Apparemment, Cavalli a pris un rouge. Est-ce qu'il a chambré? Est-ce qu'il est sorti de ses gonds? En tous les cas, c'était très chaud. Et Sochaux, bah non, pas Free From Desire avec Gala, mais plutôt dans la mouise, la tête dans la garbure. Et c'est pas bon. 1-0 parce que le FCSM n'y est pas, tout simplement. Et pour logiquement puni les errances défensives, notamment celle de Gomis, avec cette belle frappe du gauche qui n'a laissé aucune chance à Mehdi Janin, qui n'égalera pas son record de cage à violer à Clermont en 2015 avec 6 matchs d'affilée. Et le FC Sochaux-Montbéliard va devoir sortir un peu de sa réserve. 1-0 pour le Pau FC. Je salue mes amis d'Iguersouille, Aurore, Didier, Mathilde et Capucine, à qui je viens presque indirectement de passer un joli coucou. Et non, ici vous mangez la chocolatine, mais dans le reste de la France, c'est le pain au chocolat. Et Dieu que c'est bon. L'essentiel, c'est que ça soit bon. Allez, ouais, c'est Cavani qui a pris un rouge. Bon, à la limite, on s'en moque. Mais à Sochaux maintenant, vraiment, de réagir. Parce que ce visage-là ne nous plaît pas. 31e, 32e grand coup franc de Baghdadi dans les bras, dans les gants de Brice Maubleu. Premier but aussi encaissé ici par Sochaux en déplacement à Pau. Et premier but de Pau contre Sochaux et à domicile cette saison. Il s'enhardit sur Gomis, il se fait encore enrhumer, il n'y est pas du tout dans les duels. Très mauvais timing à chaque fois qu'il va presser Tom Pouilly. Et c'est bien Cavalli. Merci Jean-Régis. C'était tellement difficile de voir tout le monde se lever devant le tunnel. Yohan Cavalli, fidèle à sa réputation. Allez, Cavalli sorti, mais c'est surtout sur le terrain que le Sochaux doit se réveiller. Parce que c'est quand même incompréhensible d'être aussi lâche défensivement. Ouais, le buteur est tout seul, en retard, on est mangé au milieu. Masson est l'ombre du joueur qu'il était pour Fabrice, parce qu'il n'est pas épaulé, et que Bakary Diawara a peut-être un peu de mal à se positionner aussi. Débordement de Hassim Ben Ali, contré par Gomis, corner. Mais je trouve surtout qu'ils ont la tête basse. Ils n'ont pas de jus, ils n'ont pas de ressort, ils n'ont pas de gaz, ils n'ont rien, ils n'ont pas de dynamisme, les Sochaliens. C'est ça qui m'inquiète. Et on n'est qu'à la 33e minute de jeu. 1-0 pour Pau, qui a fait plier le FC Sochaux-Montbéliard, malheureusement, dans le cours du jeu. Ça prouve bien qu'on n'y est pas. Oui, De Besse et Cavalli, mon cher Jean-Régis, je ne vais pas reprendre mot pour mot vos propos, n'ont jamais été des enfants de cœur. Il y a toujours eu des embrouilles avec eux, c'est moins qu'on puisse dire. À la tête, hein, faute. Faute, bien sûr, grosse faute sur le duel là, avec Axel Dodot qui s'est littéralement appuyé sur Saada Gouzoul, les Sochaliens qui qui essaie de se rassurer. Un jeune pour Thierry De Besse aussi. Bon, allez, on se croirait presque à Ajaccio. Hein. C'est bien à Pau et malheureusement 1-0 pour le Pau FC. Allez, faut l'aider là. Ngata qui repasse avec P. Bernès. On n'y est pas du tout, pas du tout, du tout. Et Lorenzo Rajo, Sochaux Rajan. Beau jeu de mots de Fabrice, ouais. Ah, le ballon reperdu encore. On fait n'importe quoi avec la balle. On est incapable. Et maintenant, Agouzoul qui est pris dans le duel par Babacar Yaye. Faute d'Agouzoul. Et même dans les duels, on est mangé tout cru. Et carton jaune pour Agouzoul. Ouh, la soirée tourne à la débandade. Il y a 15-0. Mais alors, on n'y est vraiment pas. On a pris l'avion. Pas d'excuses de fatigue. Ça a coûté plus de 40 000 euros puisque. Depuis le devis de juillet, le carburant a augmenté, le kérosène, ça coûte cher. Il y en aura deux comme ça avec Rodez. Ça serait bien qu'on ramène quelque chose dans les bagages, parce que si les soutes sont vides, mais simplement avec la défaite, ça va faire très très mal à la tête. Et sachant que pour l'instant, ça se neutralise ailleurs, donc c'est un moindre mal. Mais là, c'est pas normal de ne pas être au rendez-vous. Et de proposer un tel visage. Coup franc pour Pau avec Jesse Benet, préposé au coup de pied arrêté à 2 mètres de l'angle gauche de la surface de réparation. Ça va être très très dangereux. Il ne faudrait pas qu'il fasse le break maintenant. Il y a Nomel et Boubacar Fofana dans un mini-mur. Jeannin sur sa ligne. Point de pénalty. Il y a des grands. Il y a des habitués de la tête avec Briançon notamment. On s'est frappé fort. Deuxième poteau. La claquette. La formidable claquette de Mehdi Jeannin pour sortir cette balle en dessous de sa transversale et de sa lucarne. Jesse Benet. Qui demandait un corner, non, ça sera un petit mètre ou même un coup franc, parce qu'apparemment, j'ai bien l'impression que Jana avait touché la balle ou pas. Allez, on relance. Ngata avec Baghdadi qu'on voit peu, qui n'est pas assez présent dans le lien, dans la liaison. Baghdadi qui remonte cette balle un peu à deux à l'heure. Pas de solution, ça ne bouge pas autour. Et il tourne latéralement, il ne sait pas quoi faire du ballon. Ouais. On ne veut pas, on ne se propose pas. Et Agouzoul, deuxième carton. Bon, ça c'est le risque à prendre. Masson à l'intérieur pour Fofana en déviation avec Baghdadi. Pour Djokou en déviation pour. Mais ça passe pas, ça n'arrive pas. Et on est contré après. Ils attendent que ça. Diawara récupère. Allez. Faute sur un palois, dit l'arbitre, qui n'a pas laissé l'avantage. Agouzoul, comme beaucoup de Sochaliens, selon Alex, qui n'est pas inspiré, oui. Clairement, il avait mis un petit peu de temps. Et là, ouais, il n'a pas de temps du tout. Et il n'est pas le seul. Parce que tous les Sochaliens sont malheureusement allogés à la même enseigne. Ils sont vraiment très loin du niveau exigé de la Ligue 2. 1-0 pour Pau avec ce but de Rajo à la 29e. Qui est malheureusement tout à fait logique. Et on va voir comment les Sochaliens sont en mesure de réagir, mais pour l'instant ils ne montrent pas grand chose. C'est bien ça qui me désole un peu. Peut-être là Landry Nomel, on l'a pas vu depuis le début de ce match. La passe pour Masson, elle est mal ajustée. Masson avec Djoko, que de faute sur Masson. On s'en tire bien. 3-1 pour Lyon face à Auxerre à un quart d'heure de la fin en Ligue 1. Ils semblent avoir un peu mieux digéré leur élimination en Coupe d'Europe après le 2-2 contre le Havre. Les Gones. Alors que les Sochaliens, eux, n'ont pas digéré la piperade, le confit, le canard ou ce que vous voulez. Parce que là, ils sont absents. Aux abonnés absents. Mais là, il n'y a pas 0-0. C'est pas Clermont en face. Il y a des bons joueurs du côté de Pau. Je ne vais pas être trop dur avec les Clermontois, mais c'est quand même un niveau en dessous. Coup franc pour Sochaux. Baghdadi, 40 mètres. Allez, ça va partir sur les 16 mètres 50. Pébernès se place au deuxième poteau. Tout le monde est monté. Petit ballon, deuxième poteau, c'est dégagé. Allez, peut-être une frappe à l'angle des 18 mètres pour Bakary Diawara, le jeune, qui essaie de montrer quelque chose, qui frappe. Non. Ah, il y avait mieux à faire, Bakary. Et Julien Masson demande à ses coéquipiers de rester là, de monter le bloc. Frappe complètement dévissée de Bakary Diawara. Symbole d'une équipe sochalienne absolument pas inspirée. Ouais, les deux centraux subissent tout le poids du match. Ça veut dire que sur les côtés, ça va pas du tout. Boulogne vient d'ouvrir le score. Des confitures et pas de peau, Kevin. Ça, c'est bien joué. Bravo, Kevin. Ah, il a le sens des mots, le sens de la formule. Et oui, nos centraux subissent trop. Allez, Agouzoul, attention, ballon qui rebondit. La tête en arrière pour Jeannin. Et nos latéraux viennent pas aider, même quand c'était Tavares et Youssouf. Et là, Gomis et Ngata ne sont pas assez présents pour fermer l'intérieur, et notamment Gomis. Allez, les Palois qui n'ont plus le ballon. 38e minute de jeu. Et 1-0, Baghdadi à gauche pour relancer Gomis. Allez, là, faut avancer. Ballon trop lent. Ah, il revient derrière Gomis. Mais qu'il arrête de revenir derrière, mais que le coach lui dise à un moment, joue devant un petit peu, jeune homme. Joue devant. Là, on fait de la passe à 10, entre les lignes. Ah, Baghdadi, la transmission, elle est ratée. On a un contre défavorable. Masson se bat comme il le peut. Mais Dieu, qu'on est faible techniquement encore, qu'on ne se trouve pas. Masson, dans la profondeur pour Djoko qui se retourne. Allez, frappe, capite. Ah, frappe et le ballon qui file devant le but de Brice Maubleu. Enfin une action sochalienne, enfin une frappe. Et là, il ne pouvait faire rien d'autre avec cette frappe dans un angle totalement fermé sur la balle en profondeur de Masson, Capi Djoko. Mais c'est un ballon qui est finalement venu mourir à côté du poteau droit du gardien palois. Allez, ça doit donner des idées. Oui, Loge Garden by Hervé. Merci Alex d'avoir vu ça à la télé. Je n'ai aucune action dans le club palois, je tiens à le préciser. Ça n'a rien à voir avec mon prénom. Allez, il faut continuer comme ça sur cette impression. Mais les Sochaliens ont vraiment, vraiment de grandes difficultés à s'exprimer. On ne voit pas réellement de ligne directrice dans le jeu. C'est ça qui me pose souci. Avec maintenant la touche pour Gomis. Avec Fofana. Faute sur Masson. L'arbitre est joué. Fofana s'enfonce. Djoko. Djoko qui est pris. Djoko à l'intérieur. Et, ouais, mais plus vite. Et le Restart vient d'ouvrir le score sur la pelouse de Laval. Dunkerque aussi face à Clermont. Ça se décante. Et donc derrière, ça bouge un petit peu. Le Restart mène à Laval. C'est bon pour nous. Laval reste derrière. On va être obligé de regarder les équipes du bas de classement. Dijon perd à Boulogne 1-0. C'est bon pour nous. Centre de Fofana. Trop long. Deuxième poteau peut-être pour Ngata qui va se projeter. Nouveau centre à venir. 1-0 pour Dunkerque face à Clermont. Clermont reste derrière. Donc, dans notre malheur, on perd pas de points sur Clermont, Dijon. Et bon, Boulogne en prend, mais Laval n'en prend pas. Alors que Grenoble est toujours tenu en échec par Annecy. Donc, voilà. Il n'y a que Pau qui nous passe devant. On va se contenter de ça pour l'instant.
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0: Allez, situation sochalienne. Landry Nomel qu'on aimerait voir qui déborde, qui accélère, qui crochette, qui passe mon jambe. Centre de Nomel, c'est contré. La tête de Djoko, premier poteau en déviation, mais ce n'est pas cadré. Voilà, ça fait quand même deux situations. Le FCSM finit plus fort cette première période alors que la nuit est presque tombée. Mais avec l'éclairage, j'apprécie encore, très sincèrement, de garder mes lunettes de soleil. C'est pas pour me donner un jarre, c'est pour reposer mes yeux. Qui ont besoin de prendre un peu de répit face au triste spectacle proposé par les hommes de Vincent Ognon. Djoko, hors jeu. Mais oui, Djoko, ça fait deux fois, trois fois, il faut revenir plus vite. Ça commence à m'agacer aussi. Il y a un dégagement du gardien. Il traîne. Qu'il n'aille pas au pressing, c'est une chose. Il sait, il voit que son coéquipier va prendre le ballon. En deuxième ballon, remets-toi dans le jeu tout de suite. Ah non. Ça aussi, c'est des choses à corriger, du béaba qui m'agace. Allez, Fofana, il est pris sur l'intérieur. On le voit y arriver, Paki, avec Benet dans du beurre. Il n'y a pas de beurre en Béarn, mais ça passe. Et Gomis, complètement dans un geste de désespérado qui met en touche sans savoir quoi faire du ballon. Cette équipe sochalienne est bien triste à voir. On avait peut-être été sévère à Clermont. Voilà, je suis désolé, on ne voit rien. Ouais, ça devient difficile de voir cette équipe sochalienne comme ça aussi décevante dans le jeu. Grand dégagement de Brice Maubleu, le gardien. Ngata qui laisse le rebond et laisse aller ce ballon en touche. On est à 3 minutes et demie de la fin du temps réglementaire de cette première période ici au Noust Camp de Pau. La chaleur est tombée, on a un petit vent, mais on est surtout refroidi, climatisé par ce but de Lorenzo Rajo à la 29e. Belle frappe du gauche croisée après un ballon centré. Mais Sochaux est en perdition derrière. La balle finalement finira en touche. Avec Agouzou, le Pébernès qui souffre trop. Gomis dépassé. À droite, Ngata est moins sollicité, mais vraiment pas assez de soutien. Et un milieu de terrain qui ne fait pas le poids. Djoko devant qui ne gagne pas ses duels. Fofana, Nomel qui sont trop peu sollicités. Et Jean-Pierre est dur. Le jeu est à la hauteur du recrutement, tout simplement. C'est vrai que On a un recrutement qui n'est pas, je trouve, hyper, hyper ambitieux, n'en déplaise à Julien Cordonnier. Et je crois que Vincent Ognon le sent aussi comme ça. Alors Ditson est fait pour apporter ce peps, cette plus-value. Gomel va revenir sur le plan offensif. Derrière, ça tenait, mais on a quand même un souci sur nos latéraux. Tavares, Youssouf, quand même, on joue en Ligue 2. Est-ce qu'ils ne font pas un peu plus la maille quand même que Gomis? Pour l'instant, c'est toujours le choix de Vincent Ognon. 44 minutes, coup franc pour Pau. De 40 mètres, toujours pour Jesse Béné, l'Amiénois et l'ancien Grenoblois. Grand ballon du gauche, toujours bien frappé, très fort, trop fort. Deuxième poteau, Pébernès accompagne en tête de finalement de Tom Pouilly. Et non, de Gaëtan Paquier, ça sera un 6 mètres pour Mehdi Janin. Il y a quand même eu deux petites mèches là, la frappe de Djoko dans un angle fermé, la tête au premier poteau qui n'était pas cadré, mais pas assez, c'est pas assez. Allez, Ngata, il est pressé, il est loin. Landry Nomel vient, décroche un peu. Et là, il gagne son duel. Il se retourne. Oh là là, les contrôles de Landry Nomel. C'est quand même un peu rustre parfois. Masson avec Bakary Diawara à gauche pour Gomis. Là, c'est bien joué. Allez, à Gomis qui va revenir sur l'intérieur. Gomis qui va changer de côté. Masson avec Gomis, on ne sait pas quoi faire. Il va revenir derrière Gomis. Et voilà. On ne construit pas, on ne construit pas, on n'avance pas, on n'avance pas. C'est Vincent Ognon le voit, et pas assez de vitesse dans les transmissions, pas assez de décalage, pas assez de mouvement. Et Gomis à l'intérieur avec Bakary Diawara. Allez, de l'autre côté Bakary, voilà, prends tes responsabilités. T'as 17 ans, mais tu peux montrer la voie. À droite pour Landry Nomel qui accélère. À droite pour le débordement de Ngata. Ngata qui feinte, qui centre, il est contré. Ngata, centre du gauche. Oh, trop fort. Techniquement encore. Un manque de précision. Et ballon rendu à l'adversaire. Et des Sochaliens. Et Vincent Ognon, les bras croisés. Deux dépit en pleine réflexion sur la qualité du jeu de son équipe. 4 minutes de temps additionnel, nous annonçons. Grand dégagement de Brice Maubleu, la tête de Bakarley. Gomis de la tête qui se rate. Et la frappe de Benadi qui remet derrière encore. Ouais, Gomis, il faut changer, c'est pas possible. Il n'y est pas, il fait n'importe quoi. Désolé. Il fait n'importe quoi. Un nouveau centre à venir. Et Masson qui écope à l'entrée des 18 mètres. Allez, peut-être pour un contre. Allez, un contre, un, deux contre, quatre. Mais ils reviennent, ils sont six. Il n'y a que Landry Nomel, seul, qui passe à ligne médiane. 40 mètres, 30 mètres. Il fixe, il lève la tête, Landry. Il va déborder. Landry Nomel qui centre fort, c'est contré. C'est pas très intelligent, Landry. 2-0 pour le Red Star à Laval maintenant. 2-0 pour le Red Star à Laval. Red Star solide. Très solide. Non, non, pas la peine de mettre de petite musique que je fais signer à Maeva. Ah, mais Gomis, derrière, ça fait peur. Hein. Qu'est-ce qui nous fait cette tête toute molle en retrait sur ces 30 mètres? Pébernès, Lomel, Pébernès, allez, une situation. Ah, mais tout est à l'arrêt. Ngata, bord de touche. Ngata qui mord la ligne, qui lève la tête. Il y a Fofana de la tête. Non, il est court, il n'y va pas. C'est Gomis qui prend un coup du sombrero avec Baba Carley qui lance Benani. Retour de Bagdadi. Allez. Diawara, Masson, Pébernès, mais on attend toujours la balle. On n'est pas en mouvement, on ne sait pas si on va l'avoir. Ngata dans la profondeur, contré pour Bakary Diawara a pris. Et on perd la balle. Elle est rendue au Palois avec Brice Maubleu. Nomel et Gomis a remplacé pour Youssouf et Gomel selon Alexandre. Je pense que ouais, il va falloir changer quelque chose à la pause. Hein. Changer les hommes. Parce que là. Certains n'y sont pas. Allez, Masson à l'intérieur pour Fofana qui laisse passer peut-être pour Djoko. Djoko, passement de jambe de Djoko. Ah, faute sur Djoko. Ah non, mais c'est incroyable. Comment on peut le citer? Faute là. Gros écran de Briançon, passement de jambe de Djoko et qui prend faute. Alors il est lourd, il est plus lent, mais je vois pas où il y a faute. Mais bon, c'est sifflé. Briançon, il est fort. Quelle expérience d'Anthony Briançon. Qu'est-ce qu'il joue bien le coup. Il n'y a rien de rien, je vous assure. Alors après le passement de jambe de Djoko, il est un peu à deux à l'heure. Il est un peu lent. Il n'y a pas faute. C'est simplement que Briançon est très fort dans son duel. Il joue sur l'expérience, il se met en opposition et il tombe. Et l'arbitre tombe dans le panneau. Attention, Benali à l'intérieur, la frappe. Et l'arrêt de Janin encore transpercé côté gauche. Ouh là là là là, quelle misère derrière à gauche. J'ai mal pour le jeune Impol Gomis parce que là il est vraiment en grande souffrance ce soir. Et encore un déboulé de côté droit, une passe en retrait, une frappe arrêtée en deux temps par Mehdi Janin. Dans une minute et demie c'est la pause. Et le FC Sochaux-Montbéliard sera mené. Boubacar Fofana dans le dos, peut-être l'amorti de Boubacar Fofana. Hors-jeu ? Mais non, il n'y a pas hors-jeu là. Nicolas, sincèrement, avec la plus grande objectivité des Bernais. Ouais. Ouais, d'accord. Ah, ok, il y a hors-jeu. J'en suis pas sûr. Franchement, ça ne se joue pas grand-chose. Et j'ai beaucoup de mal avec ces départs dans le dos comme ça. La prise de balle, le départ du ballon, le départ de la course. Franchement, il n'y a pas de VAR en Ligue 2. Stop, on arrête le débat. Et le contrôle en pleine extension de Boubacar Fofana était magnifique en revanche. Il va siffler, monsieur Thomas Vincent. La tête, il gagne son duel trop facilement. Là, Hassen Ben Ali, l'ancien du Red Star. Et Sochaux donc mené à la pause ici à Pau 1-0. La nuit est tombée. Vous savez quoi, je vais enlever les lunettes de soleil, ça va peut-être tout changer. On va peut-être retrouver la lumière avec le changement de binocle. Et d'y avoir appris dans le duel, Masson aussi dans les contres, Agouzoul qui dégage en catastrophe, faute sur Agouzoul. Et coup franc à venir pour Sochaux, peut-être la dernière bande de riz. On n'est pas loin du pays de la corrida. Mais il faut quand même avoir un esprit un peu plus tueur, passez-moi l'expression. Ngata, toujours ses bras pour demander du mouvement. Mi-temps, mi-temps, mi-temps, mi-temps. Stop, stop, tout à revoir. Tout à revoir, c'est désolant. Désolant de voir à quel point Sochaux n'est pas du tout dans le coup ce soir. Et donc... ce score de 1-0 à la mi-temps pour Pau, but de Razo à la 29e sur un départ côté gauche de la défense sochalienne. Gomis dans le dur toute la première période, c'est passé, il y avait eu 2-3 alertes, passe en retrait, personne pour contrer et Razo du gauche qui trompe dans le petit côté Mehdi Janin. Et une seule ou deux situations pour Sochaux en fin de mi-temps avec Joko à chaque fois. Il frappe dans un angle fermé qui passe près du poteau droit et puis une tête dans un angle fermé aussi. On va dire que la première occasion était la plus franche. Mais c'est bien maigre, c'est bien maigre. 1-0, Sochaux qui n'est pas du tout au point et qui va devoir vraiment, vraiment se remettre la tête à l'endroit pour espérer mieux dans cette deuxième mi-temps. La pause, Boulogne met devant Dijon 1-0, ça c'est bien. Même chose pour Dunkerque devant Clermont, c'est bien aussi. 2-0 pour Red Star à Laval, c'est bien aussi. 0-0 Grenoble-Annecy, on s'en contente de ce que l'on peut. Mi-temps, on va essayer de récupérer et de revenir avec de meilleures intentions. À tout à l'heure.
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1: Mais donc Pouilly s'enfonce, il faut l'arrêter Pouilly. Il ouvre à droite pour le débordement de Babacarlay qui frappe, qui revient. La frappe, ballon qui traîne, Lorenzo Rajon, et c'est au fond, 1-0. Et voilà, on le sentait venir, on l'a payé. Et à la 29e minute de jeu sur un ballon perdu par Gomis, 1-0, Lorenzo Rajo sur la passe en retrait du gauche, trompe Benny Janin.
2: Ouh, la soirée tourne à la débandade, il y a 15-0, mais alors on n'y est vraiment pas. Notamment, on s'est frappé fort, deuxième poteau, la claquette, la formidable claquette de Benny Janin pour sortir cette balle en dessous de sa transversale et de sa lucarne. Attention, pénalty à l'intérieur, la frappe et l'arrêt de Janin, encore transpercé côté gauche. Ouh là là là là, quelle misère derrière à gauche.
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0: Dépêche Mode avec Just Can't Get Enough sur ici Belfort-Montbéliard.
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0: Dépêche Mode, on n'en a jamais assez. Du côté de Sochaux, on n'en a pas du tout. On n'a rien. On est mené 1-0 à la position à Pau lors de cette cinquième journée de Ligue 2. But de Rajo à la 29e sur un centre en retrait. Frappe du gauche croisée. Les FC Sochaux-Montbéliard puni par ses errements défensifs, notamment dans ce couloir gauche où Gomis est en grande difficulté. Mais pas de changement, même si les remplaçants se sont échauffés. On revient avec les 11 mêmes Sochaliens qui sont passés sur votre gauche face aux 11 Palois jaunes de l'autre côté. Et on attend avec Céline Dion et Jean-Jacques Goldman. J'irai où tu iras, mais j'espère qu'on va aller vers un match nul au moins. C'est parti pour cette deuxième mi-temps entre Pau et Sochaux.
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0: Allez, Sochaux qui repart pour essayer très vite de proposer autre chose dans cette deuxième période. On va voir s'il joue un petit peu plus haut, s'il y a plus de rythme, plus de vitesse de transmission aussi. Et bien, c'est en profondeur pour Capitjoko de la poitrine qui se retourne. Capitjoko pour Bagdadi qui est trop tendre, qui est pris dans le duel. Couverture de Masson qui joue plus haut. Bakary Diawara qu'on n'a pas trouvé en première période. Ngata à droite. Voilà, les Sochaliens vont devoir faire le jeu. Ils n'en ont pas trop l'habitude, mais il le faut. Et Bagdadi, c'est trop léger à chaque fois dans les enchaînements. C'est joli, mais il ne connaît pas le niveau de la Ligue 2. Voilà, il est pris très vite dans le duel, dans l'impact sur l'enchaînement. Pébernès à droite pour Ngata. Ligne médiane. Lève la tête, Ngata. Il va aller chercher Landry Nobel. Nobel va revenir sur l'intérieur. Nobel qui court latéralement, qui prend un coup faute sur Landry Nobel. Évidemment, de la part de Hakim Abdallah dans son couloir. Coup franc, ligne médiane. Pébernès pour Bagdadi en déviation. Ça prend pas. C'est récupéré par Pébernès sur le ballon haut qui repart derrière avec Mehdi Janin. On va voir comment les Sochaliens essaient de construire pour voir s'ils sont en mesure de vraiment revenir dans ce match. Fabrice est inquiet et je partage un petit peu son inquiétude parce que ce soir c'est en dessous de tout. Allez, hors-jeu de Landry Nobel. Comment peut-on être hors-jeu sur un ballon qui part de sa défense? Mais c'est incroyable ça. Alignez-vous, levez les yeux, ouvrez les yeux, c'est pas compliqué quand même. Eh non, non, on pense qu'on peut jouer à la limite. Non, coup franc pour Pau. Grand dégagement. Pébernès qui est pris dans le duel par Babacar Lahaye. Faute de Pébernès, il est pris. Lahaye qui contrôle. À gauche, c'est récupéré par Landry Nobel qui repasse avec Ngata. La passe derrière est difficile. Ngata qui remonte le ballon. Faute sur Ngata de Assim Ben Ali. C'est quand même pas du grand niveau technique non plus. Hein. Des deux côtés, pourtant, il y a des joueurs qui maîtrisent bien le ballon en règle générale. Remontée de balle pour Gomis dans son couloir. On trouve Masson. Masson bloqué. Masson, mais c'est trop dur ce qu'il cherche à l'intérieur pour Boubacar Fofana. Ballon contré, c'est pas son rôle à Masson. Il nous faut un vrai distributeur, on l'a pas. Abouzoul, Boubacar Lahaye à droite sur le bord de touche, ligne médiane. Lahaye trop seul et il est pas hors jeu. Heureusement, couverture, dégagement de la part de Pébernès, mais il n'était pas hors jeu. Hassan Ben Ali, ballon reperdu, encore du déchet. Boubacar Diawara, non, qui Babacar Diawara, voilà, qui rend la balle à l'adversaire sur cette relance. Epo qui repart. Jesse Benet, Lorenzo Rajo, les deux gauchers. Hassim Ben Ali. Hassim Ben Ali derrière pour Axel Dodot, pressé par Nomel. Il tente une incursion, un axe plein fer. Il va tout droit, il faut l'arrêter. Il va frapper, il met à gauche pour Ben Ali à l'angle des 18 mètres. Ben Ali qui remet derrière. Ah, c'est pas très bien joué, heureusement. Mais on est transpercé encore en plein cœur du jeu. Trop facilement. Ben Ali face à Ngata. Ben Ali qui va centrer. Non, il est pris. Ballon perdu. Masson à l'intérieur pour Bagdadi qui prend un coup, qui est pris. Trop soft, trop tendre, Sami Bagdadi. Ça va passer vite, ça va trop vite pour lui. Et là vraiment, il faut se poser des questions. Il est pris, Jesse Benet l'élimine trop facilement. Changement de côté de Jesse Benet. Il nous balade là, à droite pour Tom Pouy qui va entrer dans les 18 mètres. Le relais de Babacar Lahaye qui repasse derrière pour Cheikh Fall qui se retourne, qui ne trouve pas de solution. Si ce n'est Hassan Ben Ali qui se retourne, faute de Pébernès. Oh mon Dieu, qu'on n'est pas bon. Eh ben, ça fait assez peur à voir. Avec ce ballon que les Sochaliens ont vu se faire promener devant eux. Et coup franc en faveur des palois à 25 mètres. Là, là, je me fais du souci, je me fais du mouron. C'est le grand âge. Mais cette prestation, je ne sais pas si le mot convient, sochalienne, est quand même inquiétante ce soir. 2-1 à Laval a réduit le score face au Red Star. On va faire le point dans un instant. 5e minute, 50e. Et un ballon de 2-0. Il y a Briançon, il y a Benet. Frappe d'un coup franc, plein axe. 4 sochaliens dans le mur. Il faut serrer. Attention, il va le mettre côté ouvert, là, Briançon ou Benet. Ça peut être très, très, très dangereux. C'est parti pour Briançon ou pour Benet. C'est parti pour Briançon. Frappe, contrée par le mur sochalien. Corner, ouais. Et encore un ballon chaud à venir. Et une équipe du FCSM qui ne sort pas la tête de l'eau. Et qui a un mal fou alors que Dylan Tavares va accélérer son échauffement. Il faut du changement. Jesse Benet encore, pied gauche, vers ses fameuses loges en résidence secondaire. La tête de Pébernès, ou plutôt de Bagdadi. Ça revient pour Benet qui sent nouveau centre. La tête de Djoko. Ça passe devant le but de Mehdi Djanin. Pourquoi j'ai dit Mehdi Djanin? Mais rien au fond. Heureusement, parce qu'aucun sochalien n'avait réussi à couper la trajectoire. Remontée de balle de Saad Agouzoul. Au petit trot. Allez, Ngata à droite. Mouvement. Ngata accélère, passe à ligne médiane. Landry Lomel, pas de connexion. Il est bloqué par Lorenzo Rajo. Pas de faute. Si, faute quand même. Vite. Mettez-moi du rythme un peu là. Ça ronronne. Il repasse derrière avec Pébernès. Pébernès latéralement pour Agouzoul. Allez, on remonte le ballon. Agouzoul qui va lever la tête. On marque pas, mais on prend des buts maintenant. Par-dessus pour Boubacar Fofana. C'est long. Couverture de Briançon. Boubacar Fofana qui centre. Et 6 mètres. Ah, il demandait à ce que ce ballon soit contré, Boubacar Fofana. Il exprime tout son désappointement auprès de l'arbitre qui ne veut pas l'entendre ainsi. Et c'est bien 6 mètres pour Brice Maubleu. C'est vrai que cette tentative de centre en retrait paraissait un peu bizarre. Mais elle n'était pas contrée selon l'arbitre. Dégagement de Maubleu. Allez, elle a tombé. Pébernès devant Ben Ali. Pébernès qui est le prix. Agouzoul. Oh non, mais c'est incroyable. Il n'y a rien. Oh, carton jaune et carton rouge maintenant pour Agouzoul. Oh non, mais c'est impensable. Il le devance, il tend la jambe. Et son choix à 10. Et Babacar Ley qui joue bien le coup. Mais bah, il le devance, il prend la jambe, il délève la jambe pour contrer. Ah non, mais là c'est incompréhensible. Et son choix à 10. Et son choix à 10, le calice jusqu'à la ligne, jusqu'au bout. Et Boubacar Fofana qui vient voir le quatrième arbitre parce qu'il ne comprend pas pourquoi il n'y a pas eu un corner juste avant. Et là, Agouzoul qui est exclu pour un deuxième jaune après une intervention que l'arbitre estime trop rugueuse. Et Pébernès en capitaine qui dit « Mais pourquoi vous sifflez pas corner là-bas? On n'aurait jamais dû être dans cette situation. » Je n'ai pas d'image, mais il y a vraiment faute d'Agouzoul. Mais il passe devant lui. Il tend la jambe, il passe devant lui. Il ne le touche pas. Et là, il joue bien le coup. Il joue bien le coup, Babacar Ley. Allez, relève-toi doucement, jeune homme. Il n'y a rien. Rien de rien. Strictement rien. Et carton rouge, deuxième jaune pour Agouzoul. Soirée noire de chez noir pour Sochaux. Sincèrement, il y a contact. Il passe devant lui. Pour une fois qu'il passe devant. Ah ben non, l'arbitre estime qu'il y a faute. Bon, je ne suis pas arbitre, mieux placé que moi. Babacar Ley va bien. Babacar Ley va très bien. Et son choix à 10. Voilà. Pour bien arranger les choses avec l'exclusion de Saad Agouzoul qui ne jouera pas contre Nantes. Et Vitali, pas sûr d'être de retour. Donc on va encore bricoler. On va mettre Ngata dans l'axe. Coup franc pour Jesse Benet. Ça veut pas. Coup franc pour Jesse Benet à 35 mètres et Sochaux à 10 après l'exclusion pour deux jeunes d'Agouzoul. Entrée de Gomel du coaching pour Sochaux. Ah, il faut changer quelque chose de toute façon. Perdu, il faut y aller. Là, il se tient le visage. Ouais, mais enfin, c'est facile de se tenir le visage, j'ai pas l'impression. Coup franc de Jesse Benet, deuxième poteau. Le ballon qui traîne, il demande une main, même les Palois. Ouais, c'est bon, pas poussé non plus. Coup de coude apparemment. Oh, me dites pas qu'il y a faute qui mérite un deuxième jaune et un rouge. Là. Il le devance, il passe devant. Bon, je ne suis peut-être pas le placé, mais je trouve ça affreusement sévère. Et ça prouve que de toute façon, rien ne nous sera donné dans ce match. Et Palois qui joue ce ballon côté droit, qui repasse avec Anthony Briançon. Ils mènent 1-0, ils ont leur première victoire de la saison et ils nous passent devant au classement en plus. Mais alors on n'y est pas, hein. 10 minutes dans cette deuxième mi-temps, 55e, et débordement à venir pour Tom Pouilly qui passe trop facilement en retour de Baghdadi à 10 contre 11. Il va falloir compenser et ils font circuler avec leur belle maîtrise technique. Jesse Benet, Masson s'arrache, ça passe, Baghdadi récupère le compte pour Boubacar Fofana. Ah non, mais qui repère la balle automatiquement. Que d'erreur, que de ballon rendu. On a la même copie qu'à Clermont, c'est pareil. Je vois Franck Azopardi et Vincent Ognon les bras croisé dans le dos d'Engata pour Babacar. Alors jeu. Drapeau levé, bah c'est un peu comme tout à l'heure. Drapeau levé, double changement à Sochaux. Youssouf et Gomel. Allez, on va voir. On va bien voir. De toute façon, il faut remplacer certains. Landry Nomel, bah, je suis désolé, inexistant ce soir. Inexistant. Pour l'instant, moi je ne suis pas convaincu par l'arrivée de Landry Nomel. Sortie de Baghdadi qui n'a pas pu peser. Non, c'est Fofana. Non, c'est Boubacar Fofana qui passe à droite. Sortie de Baghdadi, entrée de Benjaloud Youssouf. Et qui d'autre ? Benjamin Gomel. Non, c'est Gomel qui va passer à gauche avec la sortie de Nomel.
2: Et l'entrée de Benjamin Gomel.
0: Oui. Gomel à la place de Nomel. Et Benjaloud Youssouf à la place de Baghdadi. Ça veut dire que. Oui. Bakary Diawara va jouer un cran plus haut. Et derrière, Youssouf est. Parce qu'Agouzoul étant sorti, c'est Engata qui prend la place centrale aux côtés de P. Bernès. Mais il nous manque un joueur en milieu de terrain, évidemment. Allez, Gomel de la tête en déviation pour Djoko. Il y a 15-0. On peut toujours le faire hein, avec un joueur de moins, mais il va falloir. Quand même être un peu plus convaincant offensivement, mais avec un joueur de moins. Faute sur Dalinguini Paul Gomis. Et un arbitrage toujours très dur pour les Sochaliens. Ouais, plus que sévère pour Fabrice, qui est même pour Jean-Pierre qui a revu les images. Je trouve ça très très sévère. Allez, Diawara, Engata, sortez quelque chose, les gars. Faites parler. Vous avez jusqu'à présent toujours eu un bel état d'esprit. Il faut montrer aussi que vous êtes capable de vous arracher, de vous faire mal dans un scénario totalement contraire. Dégagement, la tête de Gomis, Bakary Diawara qui récupère. Allez, remonte le ballon, Bakary, montre l'exemple. Il s'enfonce, faute sur Diawara qui passe quand même. Diawara tout seul. Allez, en profondeur pour Djoko, un peu fort. Mais au moins, il s'est arraché. Allez, il reste du temps, beaucoup de temps, même si on a un joueur de moins. Il faut se battre. Nantes jouera lundi, aura deux jours de récupération en moins que les Sochaliens pour la venue du FC Nantes qui s'annonce déjà pas décisive mais plus que capitale pour ne pas douter et sombrer un peu trop si par malheur ça se finissait mal ce soir. Lorenzo Rajo pressé par Bakary Diawara, mais ils vont jouer dans les espaces, dans les intervalles avec un joueur de moins. Allez, vas-y Boubacar Fofana, mais vas-y, va presser Benjaloud Youssouf. Allez, il peut presser. Et on revient derrière avec Axel Dodot qui est pressé à l'intérieur. Lorenzo Rajo, il trouve des espaces pour Babacar Ley. À droite pour Tom Pouilly. Ouais, il nous étire. Dans la profondeur, ça passe pour Babacar Ley face à Janin. Et l'arrêt de Mehdi Janin, superbe. Magnifique intervention de Mehdi Janin à la Manuel Neuer. Mais là, évidemment, en voulant forcer un peu la décision, en voulant aller marquer. On va s'exposer, laisser des espaces derrière. Et là, ils ont bien joué le coup, les Palois, mais ce ballon n'est pas rentré grâce au retour des défenseurs et à la superbe parade de Mehdi Janin qui s'est étendue tout son long et qui a contré. Corner pour les Palois, faut pas en prendre un deuxième, 59e. Bien tiré par Jesse Benet. Il y va, Mehdi, ouais, faute sur Janin, non. Anthony Briançon le gêne. Il repart avec Capi Djoko. Il est un peu seul, Djoko. Ouais. Pour Youssouf, Benjaloud Youssouf qui vrille son dégagement. Ouais, Nicolas est dépité à mes côtés. Pourtant, il est pour le Pau FC. Mais il voit bien que du côté sochalien, même des joueurs quand même avec du bagage, comme Benjaloud Youssouf, n'arrivent pas à faire les choses les plus simples sur ce grand dégagement qui est totalement vrillé. Pour repart, à gauche, avec Hakim Abdallah en profondeur. Couverture de. Engata, il va falloir vraiment gérer la couverture. Bakary Diawara qui pousse un peu trop loin ce ballon, récupération des Palois avec Lorenzo Rajo qui frappe. L'arrêt en deux temps encore de Janin qui repousse le ballon, nouveau centre de Ben Ali, la tête de Babacar Ley. Et Mehdi Janin, il va pour mettre ce ballon au sol. Alors derrière, on va être un peu pris de toutes parts, mais en même temps, point FC, ça paraît normal. Une heure passée ici à Nustekamp. 1-0 pour le point FC, but de Rajou à la 29e. Tout va mal pour Sochaux, réduit à 10. Depuis l'expulsion, la deuxième jaune très sévère d'Agouzoul. On fait le point sur les scores. Alors, ça donne quoi ? 0-0 Grenoble-Annecy, 1-0 pour Pau face à Sochaux, donc malheureusement, Sochaux à 10. 2-1 pour le Red Star à Laval. Et Laval reste derrière. 1-0 pour Boulogne face à Dijon. Dijon reste derrière. Et Dunkerque mène 1-0 face à Clermont. Clermont reste derrière. Donc on est pas relégable pour l'instant. On est toujours devant Clermont, Dijon et Laval au moins. Et même Boulogne. Donc on perd des places. Mais il faudra se reprendre. Attention, Tom Pouilly à l'intérieur pour Rajou. 25 mètres qui peut frapper. Il ouvre à gauche pour Hakim Abdallah qui va centrer du gauche. Deuxième poteau. La tête. Non, ils sont courts. Ça va filer en touche de l'autre côté. Petite musique.
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0: 16e minute, 61e minute de jeu ici à Pau. 1-0 pour les Pau FC face au FCSM. Ouais, bah, dégagement, la remise en retrait de Julien Masson, difficile. Il était bien à Clermont, Julien Masson. Il a plus de mal ce soir, l'ancien Valenciennois. Et Sochaux à 10, ça énerve les supporters. 40 000 au Borreau, déplacement en avion jusqu'à Pau pour entrer avec une défaite 1-0 et un carton rouge à ce prix-là. Ils auraient pu prendre le bus. Au moins, on aurait eu le temps de travailler les consignes pendant les trajets. Norbert est énervé, ça s'entend, mais c'était prévu comme ça. De toute façon, le centre, deuxième poteau, il y a Rajou qui contrôle, Fofana qui regarde, qui est passé incisif. Hakim Abdallah, tête de Pébernès, par-dessus pour Capidjoko qui contrôle de la poitrine et qui s'emmène le ballon. Joli, malheureusement. Il y a eu le retour de Gaëtan Paquier. Pau est à sa main. C'est malheureux, mais le FC Sochaux-Montbéliard ne fait que subir. Il va avoir beaucoup de mal à être dangereux devant. La touche pour Hakim Abdallah. Masson est court. Bakary Diawara, non, c'est finalement une gâte. À l'intérieur pour Djoko, superbe. Pour Gomel qui s'enfonce tout seul. Il y a Djoko qui va partir sur le côté. Gomel, plein axe. Gomel qui va frapper du gauche, qui va feinter, qui va frapper du droit. C'est contré. Retour de Briançon qui tombe. Pas de faute. Gros retour d'Anthony Briançon. Ah ouais. Mais là, pas assez rapide Benjamin Gomel sur cette course de 50 mètres. Gros retour d'Anthony Briançon qui est venu se sacrifier. Et pour un contre-attaque, Benet à l'intérieur, couverture de Pébernès. Ah, ça va être sur des ballons de transition de toute façon. Hein. Il va falloir être juste sur les ballons à hauteur, aux 40 mètres, pour servir Gomel ou Fofana, avec Djoko en remiseur. La Gomel s'est bien enfoncé. Djoko a proposé une solution pour emmener du monde et ouvrir un peu le champ devant. Crochet extérieur, l'intérieur a été trop lent pour Gomel, qui n'a pas vu le retour de Briançon, qui est venu le contrer alors qu'il pouvait frapper. Ça donne un petit espoir, sachant qu'il y a encore une grosse demi-heure à jouer. Ah, la passe de Benjaloud Youssouf pour Fofana, ils ne se comprennent pas. Ballon rendu. Jesse Benet pour Babacar Ley qui se retourne en profondeur pour Hassan Benani qui va entrer dans la surface, qui élimine, qui réélimine, qui va frapper. Pas de faute de Pébernès qui se bat bien mais qui est un peu court. Hakim Abdallah qui centre. Deuxième poteau, la tête de Masson. Ça revient deuxième poteau. La reprise de Tom Pouilly, c'est vrillé complètement en 6 mètres. Alors Pébernès, là, il a pris un coup dans la vallée d'Aspe et dans la vallée d'Ossau. Il s'est vite remis en danseuse pour revenir dans la roue de Hassan Ben Ali et l'empêcher de frapper alors qu'il lui avait fait un petit peu la danse du ventre. Mais avec son expérience, il ne s'est pas fait avoir, il n'est pas tombé. Et on s'en sort bien. Alors si mes amis de Haute-Savoie m'envoient des plats, des photos de plats aux Savoyards, je ne vais pas lutter. Je vais tout abandonner. Je salue Nono, Sandrine, Xavier, Mano, les amis de Haute-Savoie. Oui, j'ai des amis un tout petit peu partout en France. Que voulez-vous, c'est comme ça. Allez, Youssouf. J'aimerais bien qu'on ait surtout des amis du FC Sochaux-Montbéliard qui soient heureux ce soir. Faute sur Boubacar Fofana. Il va y avoir l'entrée de Dylan Tavares, l'entrée de Mathis Clericia. Ouais, il faut encore bouger les choses. Djoko est resté trop collé à Gomel et pas assez écarté, dit Jean-Pierre. Je suis pas sûr. C'est surtout Gomel qui n'a pas pu mieux enchaîner l'extérieur. Allez, Clericia, Tavares, c'est possible de revenir, même à 10 contre 11. Masson prend un coup, Masson qui se bat dans le rond central, Bakary Diawara. On n'a pas l'Aubry pour l'instant, hein. C'est ça qui manque aussi. Gomel, il va falloir retrouver Les phases de jeu, Gomel tout seul qui part. Ah non, là il est pris dans l'entonnoir. Benjamin Gomel et le contre pour Pau, ça peut faire mal. Babacar Ley qui va partir à droite. Babacar Ley qui élimine Nkata qui va frapper. C'est au-dessus. Et directement dans les loges. Derrière, ils sont vite enlevés. Ils ont failli prendre la balle en pleine poire. Mais Babacar Ley, ah, il a été trop rustre là. Gomel ressort. Non, c'est pour des consignes, j'imagine, avec Oignon. Ouais. Oignon, des consignes à Gomel sur bien jouer les ballons d'attaque. Après, maintenant, 65 minutes de jeu. Sortie de Fofana. Pas le plus mauvais, mais inévitablement pas le meilleur. Entrée de Matisse Clericia et de Dylan Tavares à la place de Gomis, qui est sorti de l'autre côté. Petite pause, on revient dans un instant. 66e, 1-0 pour Pau face à Sochaux, but de Rajou, 29e, et Sochaux à 10 après l'expulsion de Agouzoul. Avec attention quand même, ce ballon, on va le suivre, il est dans la surface. Clericia, il est bloqué, il va peut-être pouvoir centrer. Il va tergiverse, il y a Benjaloud Youssouf qui lui met, centre de Youssouf, et à partout, l'égalisation à l'instant même du FCSM par l'intermédiaire de Matisse Clericia. C'était Djoko qui s'était mis sur le côté. Un but partout, coaching gagnant, 66e. On a eu le droit à un bon réveil du FCSM. Et là, enfin, les hommes de Vincent Oignon répondent présents. Les Palois, un peu comme les Sochaliens en première mi-temps, apathiques. Et Clericia qui vient marquer son premier but en jaune et bleu avec son numéro 91. Au moment où les Palois pensaient tenir leur avantage, belle réaction d'orgueil des hommes de Vincent Oignon, et surtout sur un joli coup, un ballon en transition, et cette fois-ci Clericia, il a tenu, il a trouvé le relais derrière, le dédoublement de Youssouf, passe en retrait, et Clericia est venu vraiment couper pour mettre au fond un partout. On respire un peu après une plus d'une heure vraiment difficile, et à 10 contre 11, on peut féliciter les hommes de Vincent Oignon, mais attention à cette équipe paloise qui va vouloir à tout prix reprendre les devants. Première pause, petite pause plutôt, on revient très très vite, un partout avec l'égalisation de Matisse Clericia pour le FCSM à 10. À tout de suite.
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0: Ça chauffe sur le but sochalien. Les Palois veulent évidemment repasser devant avec une intervention de Pébernet sur le centre rasant. Changement au Pau FC, sortie de Lorenzo Rajo, le buteur remplacé. Alors que ça bug sur mon appli, mais bon, c'est pas très grave pour les autres résultats. Entrée du numéro 27, Luan Gadekbekou, formé à Saint-Etienne. Un partout Dunkerque Clermont. Merci à Jean-Pierre. Ça, c'est pas bon pour nous. Le corner, la tête, c'est ballon qui revient au deuxième poteau pour Hassan Belali. Tom Pouilly dans la surface. Faute sur Pébernès, poussé dans le dos. Ouais. Allez, va falloir être bon dans le vice, dans la ruse. Un partout Boulogne-Dijon. Tout le monde est en train de se neutraliser. Un partout Dunkerque Clermont. Et Annecy mène à Grenoble 1-0. Donc que Annecy passe devant, prenne des points devant, on s'en moque. Ça veut dire que derrière, tout le monde reste derrière. Grenoble, Laval, même Boulogne et Dijon aussi, Clermont. Donc on va dire pour l'instant c'est un statu quo. Un partout. Belle réaction des Sochaliens, mais il va falloir être costaud parce que les Palois veulent absolument, absolument décrocher leur première victoire à domicile. Eux qui n'ont gagné qu'une fois en 2026 à la maison. C'était contre Guingamp en avril dernier. Clericia qui va marquer. Oh non. Et pas de faute, non. Il vient heurter le gardien et faute derrière. sur la passe en retrait. Il a tendu sa jambe, c'est pas cadré, mais il s'est fait mal, Mathis Clericia, dans ce choc avec Brice Maubleu. Le jeu va être arrêté un bon bout de temps parce que il s'est bien relevé, Clericia. Ça va mieux. Ben, il joue le ballon, je vois pas. Alors vous savez très bien que quand on joue le ballon mais qu'on fait faute derrière, qu'on touche le joueur, il y a faute. Mais quand même, là il va au bout de sa course, il n'est pas encore entré en contact avec le gardien. Donc je vois pas où il y a le mal. Mais Brice Maubleu évidemment est venu le percuter. Un partout. Réajustement avec l'entrée des remplaçants qui a fait du bien. Clericia et pour Sochaux aussi, Tavares. Et on peut presque espérer un petit peu mieux. Oui, comme le dit Jean-Pierre, on peut presque gagner ce match. Je ne sais pas s'il faut être trop gourmand. Mais déjà, c'est très bien. À 10 contre 11, Mehdi Janin demande de l'eau parce qu'il fait tellement lourd, tellement chaud. Ah, contrôle raté de Mehdi Janin sur la bouteille lancée par Boubacar Fofana, mais c'est pas très grave tant que c'est pas le ballon. En discussion aussi avec Gérard Nirwan, le gardien des remplaçants, le coach des gardiens sochaliens. Vincent Ognon qui se frotte le front. Et pas pour l'instant de reprise du jeu, si ça va aller mieux pour Brice Maubleu. Un partout, Baptiste Clericia sur le centre de Djoko qui a pu mettre ce ballon au fond et ramener Sochaux à un partout. C'est déjà pas si mal, mais à 10 contre 11, il va falloir résister. Et ça, avec la chaleur, c'est pas gagné. Avec ce ballon-là dans la profondeur, Ben Ali, la reprise de Babacar Ley, heureusement, qui confond un petit peu tout. J'ai vraiment des soucis de connexion ce soir, ici au stade de Camp Nou. Je relance les applis régulièrement parce que ça... Pourtant, il n'y a que 4500 spectateurs, mais ça rame pas mal pour avoir les scores en cours. Alors, on est revenu. Dégagement de Mehdi Janin. Le ballon dans le milieu de terrain, ça cafouille. Fubernes, non, par-dessus, il est hors jeu à Sen Ben Ali avec le ballon couvert par Dylan Tavares. Un partout, 72e minute de jeu. Ça va être long, mais on va les vivre ensemble ces minutes. Changement à Pau. Vous savez qu'on a droit à 5 changements avec 9 remplaçants. Sortie de Babacar Ley, l'ancien Canadois de Villefranche, Beaujolais, qui avait marqué deux fois contre Sochaux la saison passée. Abonnel est là-bas à Armand Choufert. Et il sort, lui qui avait marqué les deux premiers buts de la saison pour Pau. Et entrée de Alexis Lefebvre aussi et de Bilal Brahimi. Voilà, on va essayer de s'y retrouver, pas toujours évident. Et là, le gardien est en retard. Oui, Fabrice, je suis assez d'accord. Moi, je trouve que ça aurait presque pu être sanctionné d'un pénalty pour la sortie ratée de... Oh là là, toutes ces pubs, ça devient un enfer de rester sur Internet, là, sur cette appli de misère. Allez, on va revenir. Toujours Clericia à l'entrée des 18 mètres qui se bat, qui est déjà beaucoup plus pesant qu'il ne l'avait été à Clermont. Et il est récompensé avec ce but, Mathis Clericia. Il avait montré de belles choses quand il était à Châteauroux, malgré son passage en Allemagne la saison passée, pas très concluant. Allez, Djoko en déviation, faute sur Djoko, non. La touche à venir pour les Palois. On repasse derrière. Brice Maubleu, le gardien pour Hakim Abdallah qui va remonter le ballon. C'est un guingampé, le Comorien, partenaire de, plutôt compatriote de Benjaloud Youssouf. Oh, il change de côté et ça va aller en touche. Ah, ils se mettent aussi un peu à douter, les joueurs de Pau. 74e. Sochaux va devoir s'armer de patience, être intelligent, être malin pour casser le rythme et voir s'il y a un coup de à jouer, mais priorité à bien défendre. Gomel va s'emmener la balle. Oh, il a tenté un contrôle difficile et pas de faute, ballon sorti sur la tentative de Jesse Benet là, qui n'a rien donné. Toujours ce score de parité depuis l'égalisation à la 66e de Clarissa. Et le ballon qui va être rendu aux Palois qui vont pouvoir se dégager et qui repartent avec Tom Pouilly très présent, très actif dans son couloir droit, qui part à droite avec ce débordement, ça peut être dangereux, centre, la tête, il faut y aller Mehdi, ouais, tête de Mehdi Janin pour soulager sa défense. Grand dégagement pour Mathis Clericia. Anthony Brisson avec beaucoup d'assurance de métier qui récupère cette balle, qui passe avec Axel Dodot, son coéquipier en central là, à gauche pour Hakim Abdallah. Allez, il faut décaler, il faut Bakary Diawara, il faut compenser avec un joueur de moins, faire plus d'efforts, mais il faut y aller, il faut le tenir sur un partout. Briançon dans le rang central avec Jesse Benet à gauche pour Hakim Abdallah. Il ne progresse pas, il reste sur les 40 mètres Sochan, il en est bien en place, en coulisses, Masson, Diawara et Gomez qui fait l'effort de venir faire la troisième force sur la ligne des milieux de terrain. Paqui à droite pour le débordement de Tom Pouilly qui centre fort, débordement, corner, non 6 mètres dit l'arbitre, il était mieux placé entre P. Bernès et Brahimi sur le duel, et ça sera un 6 mètres pour le FC Sochaux-Montbéliard pour Mehdi Janin. Une équipe qui a 19 joueurs nouveaux ne peut être que le temps d'ouvrir, ça prend du temps. Ne peut-être que quoi, mon cher Jean-Pierre, déséquilibré. Oui, mais enfin ils ont des joueurs de qualité. Et ça se voit, même si on voit bien que ça manque forcément de cohésion. Mais je ne m'avance pas trop parce que sincèrement. Rien n'est fait. 75e. On entre dans le dernier quart d'heure de cette rencontre de la 5e journée de Ligue 2 que vous vivez en direct sur votre radio préférée ici, Belfort-Montbéliard. Sur votre appli entre les lignes. Il passe à gauche pour Ben Ali. Qui revient à l'intérieur pour Brahimi. Mauvaise passe. Récupération de Capit Joko qui repart dans le sens du but. C'est bien joué Capit. Qui crochette, qui prend un coup. Faute de Jesse Bédé. Tranquille. Temporise. Casse le rythme. Ça me permet de m'abreuver un tout petit peu. Ah ben. Voilà, c'est fait. Petite lichette. Et coup franc pour Sochaux. Pébernès dans le rond central. Beaucoup de métier lui aussi, Mathieu. 150 matchs avec Sochaux la semaine passée à Clermont. Entre la Ligue 1, la Ligue 2, la Coupe d'Europe, il a tout connu. Grand ballon pour Youssouf qui est court de la tête. C'est récupéré par Bakary Diawara qui prend un coup mais qui se redresse. Qui finalement pour Benjamin Gomel qui crochette. Gomel qui passe. Ah non, ballon reperdu. Attention à la transition. Faut vite faire l'effort. Julien Masson fait une faute. En milieu de terrain, on est un petit peu dégarni. Retour de Bakary Diawara. Ballon remonté par Brahimi pour Pau qui arrive sur les 40 mètres. Bernet qui passe à droite pour Tom Pouilly qui vient sur l'intérieur. Qui repasse à droite dans le dos. C'était bien joué, oui. Mon ami Nicolas était déjà en train de crier. Ouais. Dans l'idée c'est pas mal, mais c'était trop compliqué. Et ça sera un 6 mètres pour Mehdi Janin, 77e. Est-ce que dans le Béarn, il y a du décalage horaire? Du style par exemple, il est déjà un quart d'heure plus tard. Non? Non, malheureusement ça ne peut pas le faire. Donc ça nous aurait bien aidé pour qu'on finisse le match. Mais non. Même si on est à l'ouest par rapport à chez nous, la Franche-Comté, le Nord-Franche-Comté à l'est, où la luminosité tombe un peu plus vite chez nous. Mais pas l'horaire, malheureusement. Avec Pouilly qui repart sur le côté droit, 78e, toujours un partout. Pau Sochaux, Sochaux à 10 depuis l'expulsion d'Agouzoul en début de deuxième mi-temps. Pouilly avec Brahimi qui se retourne, attention dans le dos, là faut compenser, il va chercher de l'autre côté Hakim Abdallah, super contrôle en extension, il va vers le poteau de corner, petite roulette, pas de faute, il va partir sur le côté, pas de faute avec Diawara qui centre, contré, bien joué Bakary Diawara, touche en faveur de Pau près du poteau de corner. Il la joue vite Galik Bekou pour Hakim Abdallah. Faut pas qu'il passe. Attention, vous êtes à deux, faut pas qu'il passe. Bien joué. Ballon gagné par Youssouf. Et maintenant Mathis Clericia à l'intérieur pour Gomel. Ouais. Faute sur Clericia. Écran, l'arbitre l'a joué. Il y a le foot ici et le basket. Mais l'écran, c'est pas autorisé en foot. Benjalou Youssouf pour Joko. Gomel à 25 mètres. Gomel pour Joko. Allez, Capit frappe. Oh non ! La balle du 2-1. La balle du 2-1, quelle remontée de balle extraordinaire là du poteau de corner droit. Là c'était bien joué, bien construit, tout était propre techniquement. Et Capit qui pousse trop loin et qui ne peut pas cadrer. Il y avait une balle de 2-1 absolument miraculeuse. 79e, il ne faut pas prendre le 2-1 dans l'autre sens non plus. Attention dans le dos, couvert par Tavares, bien contré par Pébernès maintenant. Sochaux à 10 contre 11 et même meilleur. C'est quand même un comble. Sochaux à 10 contre 11 et même meilleur. Quand 11 contre 11, allez comprendre. Mais là, Capit Joko en bout de course, il a poussé trop loin. Le dernier contrôle, il n'est pas bon. Il s'est écarté du cadre. Oh, il y aurait eu un coup monumental. Le coup de Pau monumental à faire. Mais là, Joko n'a pas cadré. Il y a peut-être encore une ou deux possibilités. Grand dégagement de Janin. Clericia qui a fait beaucoup de bien depuis son entrée. Secoue la défense paloise. Est-ce qu'on prennent pas trop la Briançon et Paquet. Pébernès, ballon perdu dans l'entrejeu. Benet avec Gadek Bécu qui attend face à Diawara, pas se faire prendre dans le duel à gauche avec Hakim Abdallah qui centre. Bon centre, c'est contré. Masson qui. Faute sur Masson. Ouais. Et deuxième faute sur Masson. Et pas de carton. Et là, on donne pas de carton. Coup franc pour le FC Sochaux Montbéliard. 80e. 80e minute de jeu. À 10 contre 11, le FC SM prend un point pour l'instant. Arrache un point. C'est pas miraculeux parce qu'ils ne l'ont pas volé leur point. Mais en étant mené, en étant à 10, ça les a vraiment réveillés. Puis le coaching a beaucoup fait quand même. Celui de Vincent Ognon. Jonathan Mexique va être le cinquième entrant de la soirée pour Sochaux, pour, je pense, prendre la place de Bakary Diawara. Grand dégagement de Mehdi Janin. Clericia de la tête. Briançon s'appuie sur lui. Ballon qui traîne dans la surface de réparation. Briançon de la tête pour son gardien. Ouh, quelle assurance, quelle maîtrise. Et le contre pour Pau. 80e. Pour remonter le ballon couloir droit. Pour Tom Pouilly. Qui lève la tête. Il faut aller le chercher. On est à 10 contre 11. C'est dur. Il faut quand même l'empêcher de centrer. Centre. Pébernès qui dégage dans sa surface. Ça va revenir pour Brahimi. Bilal Brahimi qui est bloqué, qui va venir sur l'intérieur, il est bloqué, il court latéralement avec Briançon dans le rond central. Sochaux à 10 qui doit coulisser. Allez, Mathis Caricia, il faut faire l'effort de gêner Axel Dodot à l'intérieur pour Benet en déviation encore avec Gavier Bécou qui passe, qui élimine trop facilement Youssoufé, qui va rentrer dans la surface. Centre. Deuxième poteau, ça passe, personne, mais ballon qui revient et le drapeau qui est levé. Et on est passé tout près de la correctionnelle. Paul ne mérite pas de gagner. Je ne sais même pas si on est obligé de parler de mérite ce soir, mon cher Jean-Pierre. Ce que je vois, c'est que on vient de passer tout près d'en prendre un deuxième sur l'enrhumage. Je ne suis pas sûr que ça se dise. Vous avez compris. Mais Youssouf et Diawara sont fait balader par Gadebekou. Sorti de Briançon. Capitaine Courage. Gros match de l'ancien Nîmois. Gros gros joueur, entrée de Ronnie Mim. Voilà, nous indique le speaker, numéro 22. Encore un changement à Sochaux, entrée de Jonathan Mexique. Ah, il faut tenir les comptes. Hein. Ah, je vous assure que c'est un petit PowerPoint Excel là, pour me permettre d'y voir clair. Il est où, mon ami Mexique? Il est là, Jonathan, et il prend la place de Bakary Diawara, non, qui est sorti du côté de Sochaux. Alors, sortie de Tom Pouilly pour Pau. Entrée aussi de Mathis Touraine. On n'y comprend plus rien. Mais on va s'habituer au fil de la soirée. Ancien du Paris FC, prêté par le Paris FC, je crois. Et du côté de Sochaux, c'est Djoko qui est sorti. Voilà, entrée de Mexique, sortie de Djoko. Ouais, pour avoir plus de monde en milieu de terrain et tenir un peu le choc. Dans ces dernières minutes, c'est Djoko qui est sorti, Kevin. Oui, oui, mais laissez-moi le temps. Laissez-moi le temps. J'ai besoin de regarder, de voir, parce qu'il y a les Palois qui sortent. Je ne sais pas pourquoi je prends l'accent auvergnat. Allez, Gomel. Ah, faute sur Gomel. Eh oui, Gomel a fait du bien. Gomel a vraiment fait du bien. Oui, c'est Djoko, Jean-Pierre, ça arrive. Didzone ne jouera pas. Non, il ne jouera pas ce soir. Parce que la configuration ne s'y prête pas, tout simplement. S'il y avait eu 1-0 pour Sochaux, peut-être qu'il serait rentré, mais pas là. Il faut tenir, être solide, être constant, consistant et peut-être profiter d'un coup de 83e minute de jeu. Un partout entre Pau et Sochaux. Oui, j'ai réagi, c'est Djoko. Je veux bien savoir que c'est Djoko. Mais je vous assure que c'est bon, je l'ai vu. Merci les gars. Coup franc, lointain, 40 mètres. Gomel ou Tavares pour rentrer le ballon. Djoko est sorti, mais il y a Clericia Canard qui a marqué déjà. Je rappelle que Sochaux est à 10. Depuis l'expulsion d'Agouzoul, jeu rapide. Masson qui centre pour la déviation de Clericia dans la surface de réparation. Mais personne n'y a cru, personne n'a suivi. Et on revient, hurle Vincent Ognon. Revenez, revenez, faites l'effort à 10. Il ne faut pas... Faut pas se faire avoir là, faut pas perdre ce point. 84e. Un partout pour Sochaux. Sochaux à 10. Donc là pour l'instant, si dans le jeu pendant une heure c'était pas bon, depuis une demi-heure, franchement, c'est beaucoup plus cohérent, beaucoup plus collectif. Et ça va poser des questions quand même sur le niveau de certains. Et il faut quand même le tenir ce un partout. Axel Delotte, je ne sais pas trop quoi faire du ballon. À droite, débordement à venir pour les nouveaux entrants. Baptiste Touraine. Axel Dodon, Anthony Briançon, non c'est pas Briançon, c'est Gaëtan Paquier qui a pris le brassard. Remontée de balle là de Mimb, Karim Abdallah, Gadek Bécou face à Bakary Diawara. Faire les efforts, René Mim avec Gaëtan Paqui. Ouais, il joue sur la fraîcheur et sur la vitesse de balle, la vitesse de transmission pour essayer de contourner cette défense Oceanic qui fait bloc à 10 contre 11. Gomel, Diawara font les efforts, Mexique aussi, il faut coulisser, il faut aller chercher le porteur et vite se replacer. Benet entre les lignes, jaillissement, super jaillissement de Diawara, pas de faute, le tacle de Benet contre favorable au Bernet qui repart à l'assaut du but sochalien. Abdallah pour le débordement de Hassan Ben Ali vers le poteau de corner qui centre, c'est contré par Eliane Gata, corner pour Pau. Ah, celui-là j'aurais bien voulu l'éviter. Et Tony Mauricio dit il le joue à deux. Jesse Benet avec Ben Ali qui n'est pas en jeu, qui centre, qui feinte, il le remet derrière, il faut aller chercher, centre, le ballon qui traîne et ballon qui finalement P. Bernès et Mehdi Janin qui s'engueule, mais qui se, il n'y a pas d'autre mot, qui se mettent sur la gueule, il n'y a pas d'autre mot, ils viennent vraiment de vraiment, parce que P. Bernès pensait qu'il allait être en jeu. Tavares vient calmer tout le monde. Montez, montez, on s'est tendu, crispation énorme. Je ne sais pas si Pébernès était en train de s'énerver, je l'ai dit un peu crûment, avec Janin ou avec un autre. Et Mehdi Janin doit rejouer le 6 mètres. Non, Ben Ali demande le corner. Non, c'est simplement parce que le ballon est mal placé, c'est pas une question de 5 secondes pour le frapper. Oh là là, chacun cherche à influencer l'autre. 86e, il faut garder ses nerfs. Et moi le premier, n'est-ce pas? Hein? Ce qui m'énerve. Dégagement de Janin. Mexique de la tête. Grattez-le ce point. Grattez-le. Il n'est pas beau, mais grattez-le. Au courage encore. C'est ça la Ligue 2 aussi. Débordement à venir de Mathis Touraine qui prend la vitesse. Il s'arrête sur les 40 mètres. Il a Mexique sur le dos. Il repasse derrière avec Jesse Benet. C'est Benet qui distribue tout le jeu. Il faut le contrer. À droite encore, Mathis Touraine. Tout... Débordement à venir. Pas de faute de Masson. Bien joué, 6 mètres. Bien joué, Julien. Regardez, ouvrez les yeux. Vincent Ognon qui parle à ses joueurs pour leur demander de rester lucide, clairvoyant dans ces dernières minutes, là où tout peut se jouer. Pau ne va rien lâcher. À 10 contre 11, le FCSM est en train de prendre un point plus que mérité et méritoire. Et pour l'instant, ça tient. Gérard Nirouan des deux points fait signe à ses joueurs aussi de se battre jusqu'au bout, hein, partout. Pour la victoire, il faut peut-être oublier. Mais vu le scénario du match, franchement, on va le prendre ce point. Gaëtan Paquier dans le rond central. Les Sochaliens en train de défendre par-dessus pour Mathis Touraine. Il faut aller le contrer. Il va chercher le relais de Bilal Brahimi. Ça va être un jeu à deux. Il va vouloir le prendre intérieur. C'est contré. Bien joué, Julien Masson, avec Benjamin Gomel. On tient la balle, Benjamin. Par-dessus. Ah non, ballon sorti. Il va être rendu au joueur pas loin. Non, ça a été contré. Allez, je sais que vous êtes tous à stresser derrière votre appli, mais ça va bien finir et vous allez passer une bonne soirée. Je propose que l'on joue tous les matchs à 10 pour Norbert. Quand même pas. Allez, Mehdi Janin, de sa surface, de ses 6 mètres. Nîmes, de la tête. Allez, en deuxième ballon. Bakary, bat-toi, récupère. Masson qui prend un coup, qui s'arrache. Faute sur Julien Masson. Bien joué, Julien. Oui, ça, c'est bien joué. PSG ouvert le score face à Monaco 1-0 en Ligue 1. Lyon battu au Serre 3-1. En Ligue 2, 1 partout. Boulogne-Dijon, 1 partout. Dunkerque-Clermont, 1 partout. Pau, Sochaux, 1 partout. Grenoble-Annecy, 2-1 pour le Red Star à Laval. Donc, ça veut dire que pour l'instant, tout est positif pour le FCSM qui ne perd aucun point sur ses concurrents directs. Il n'en gagne pas, mais il n'en perd pas. Avec un deuxième déplacement d'affilée, c'est quand même plus qu'appréciable. Peut-être là pour aller chercher le 2-1. La frappe de Clérissien. Et c'est contré. Il n'arrive pas à marquer. Mathis Clérissien, c'est impensable. Sur le cafouillage de la défense paloise, le ballon lui est arrivé dans la surface. Et il n'a pas pu frapper dans de bonnes conditions. Vincent Ognon qui n'y croit pas. C'était le hold-up presque parfait. Mais Clérissien, là, n'a pas été assez juste techniquement. Il s'est complètement mêlé les crampons. Il n'a pas pu frapper alors que le but était devant lui à 5-6 mètres. Énorme occasion pour plier le match à 10 contre 11. Peut-être Clérissien au duel qui va gagner. Allez, il s'arrache, Clérissien devant Nîmes. Là, il a été beaucoup plus costaud qu'à Clermont. Dégagement de Brice Maubleu. Cette fin de match est quand même un petit peu échevelée. Ça ne ressemble pas à grand-chose. On a l'impression que ça peut craquer des deux côtés. Mais rappelons que le FCSM est à 10. Pas de faute sur Bakary Diawara. L'arbitre ne dit rien. Et les Palois qui repartent de leur camp. 89e. On va rentrer dans le Money Time. Et pour l'instant, on stresse. Allez, Débordement, là, il faut tenir. Débordement, Pébernès qui se trouve. Et le ballon, là, pas de pénalty. Et le ballon qui est sorti par Pébernès après que Jeannin a vu la balle lui passer sous les bras, sur la petite balle glissée par Gadegue Bekou. Je vous dis que cette fin de match n'est pas réservée aux cardiaques. Oh là là là là là. Corner pour Pau, est-ce qu'on va le faire? Est-ce qu'au bout du bout, on va l'arracher ce point? En étant pas beau, mais courageux. 89e, 90e, un partout. Corner, vas-y Mehdi, oui les deux points de Mehdi Jeannin, qui prend un coup dans ce choc. Ah oui, un 2-1 pour Annecy à Grenoble. On prend des points sur Grenoble, vous voyez. Quand on vient dans le Béarn, on a toujours quelque chose de positif. Toujours. Si c'est pas de la garbure, si c'est pas de la piperade, si c'est pas du confit de canard, ou un bon jurançon. Pas Nicolas qui va me dire le contraire. Eh ben on a quand même un petit point, là, dans la musette. Eh ben on va manger tout ça avec une bonne garbure. Allez, plaisanterie mise à part. On est dans le temps additionnel dans quelques secondes. Un partout, Sochaux à 10, qui s'arc-boute, qui s'arrache pour le tenir ce point, et a pourtant eu presque 3 avec Clericia s'il n'avait pas paniqué un petit peu au moment de la mettre au fond. Dommage, il pouvait signer un doublé absolument incroyable. Alors, combien de temps additionnel va-t-on nous annoncer? Pour l'instant, pas de tableau. Je panique un peu aussi parce que Joanne Gata et Youssouf qui sont en difficulté dans le couloir droit. La touche pour Pau. Benali dans le couloir, Benali à l'intérieur. Fille revenir, Clericia. 6 minutes de temps additionnel, ah ouais, avec l'expulsion de Agouzoul à l'intérieur. Et... tant qu'ils seront aussi peu inspirés offensivement, les Palois, on pourra être confiant. Mais 6 minutes encore, messieurs, dames. Allez, on tient. La grande remise de Benjaloud Youssouf. Il est très costaud. Il a des bras, il a des biceps, on dirait, mais j'ai mes cuisses. Et Dieu sait que j'ai des sacrées cuisses. Tête de Pébernès. Faute et hors-jeu de toute façon dans ce duel entre Pébernès et Brahimi, j'ai l'impression. Non, pas Brahimi, mais notre entrant Esteban Salès, numéro 11, c'était Alexis Lefebvre. Voilà, pour être tout à fait précis. Dégagement de Mehdi Jeannin qui prend son temps. Déjà une minute de passé. Encore 5. 5 à souffrir, mais 5 pour un grand plaisir. Faute. Hors jeu de Baptiste Caressi. On revient pour prendre place défensivement, aussi bien pour Sochaux que pour Pau. Je me fais du souci pour la suite, Jean-Pierre. Ouais, mais bon, on ne peut pas encore vraiment juger. Il faut passer par ce début de saison difficile à 2 déplacements d'affilée. Pour l'instant, ils sont invaincus en déplacement des Sochaliens. On ne va pas quand même cracher dans la garbure. C'est poussif, c'est laborieux. Mais il y a aussi des joueurs qui ne sont pas là, qui sont absents. Quand ils ne sont pas là, ils sont absents. Hervé, ça commence à fatiguer. Il faut que ça se termine aussi. 92e. Mais c'est pas terminé. Le centre à venir de Mathis Touraine qui revient à l'intérieur. Il faut l'arrêter à l'angle des 18 mètres. Touraine, pas de faute dans la surface. La passe en retrait. Récupération de Bakary Diawara avec Gomel. Remonte le ballon, Benjamin. T'es un peu seul, mais remonte. Tiens-le, Benjamin Gomel. Qui va obtenir une touche. Bien joué de la part de Benjamin Gomel. Chaque seconde compte. Chaque seconde est extrêmement précieuse. Il a quelques supporters sochaliens qui sont là au milieu des Palois avec leurs maillots jaunes et bleus, les maillots des Sochaux. Ils se lèvent, on les entend. Il y en a même qui sont venus de Mèche pour passer les 3 jours à Pau, dans cette très belle cité béarnaise avec le château d'Henri IV, entre autres. Et les contreforts des Pyrénées. Ah, faute sur. Ouais, bien sûr. Faute sur Mathis Clericia. Très belle entrée de Clericia. Non pas uniquement parce qu'il a marqué, mais parce que lui, il a vraiment pesé. Là, c'est intéressant. Là, il est dans un registre qui nous plaît. Et il a fait beaucoup de mal à la défense paloise. Et peut-il encore faire encore un peu de mal? Ben oui, il faut être sans pitié. On aurait dû l'être tout à l'heure. 93e. Alors, 3 minutes encore dans le temps additionnel. Un partout, Pau Sochaux. Égalisation de Clericia à la 66e. Gomel, qui joue vite le coup franc, mais il a failli perdre la base dans une zone dangereuse. Engata à droite pour Benjaloud Youssouf. Benjaloud Youssouf à l'intérieur pour Gomel qui va se retourner. Gomel à droite, joue à 3 pour Bakary Diawara qui va centrer. Diawara qui feinte. Diawara qui va crocheter pour Mexique un peu court. Mexique, peut-être un corner pour Jonathan. Centre de Mexique qui prend un coup, qui s'arrache, qui ne tient pas encore le corner. Si, à l'intérieur pour Diawara. Ah, arrache-toi, Bakary, il est repris. Ballon difficilement dégagé par les Palois. Brahimi avec maintenant Benet. Heureusement qu'ils s'en sortent bien. Mais là, il y a du décalage. Allez, il faut faire les efforts. Il y a un énorme trou à droite. Et le public qui pousse. 94e. ça arrive pour Touraine. On est revenu sur les 30 mètres sochaliens, ça peut être dangereux. Touraine qui dédouble à droite pour le centre de Paquet, c'est contré, Pébernet s'arrache, ouais, et qui dégage en catastrophe là aussi pour sauver la patrie. C'est fini à Dunkerque, à Marcel Tribuin, partout entre Dunkerque et Clermont. Clermont arrache un point. Nous aussi, on va l'arracher ce point. Toujours un partout, Boulogne-Dijon. Toujours un partout entre Pau et Sochaux, Sochaux à 10. Petit ballon par-dessus, trop long. Oui. Allez, 95e. On est entré dans la 95e. Encore deux bonnes minutes à jouer. Un partout. 2-1 pour le Restart à Laval, 2-1 pour Annecy à Grenoble. Laval, Grenoble, on prend des points. Eh bien, au final, c'est pas si mal. On va pas faire la fine bouche, même si on est encore évidemment très déçu de la première mi-temps, notamment des Sochaliens, dans l'expression collective et offensive. Et derrière, il y a eu vraiment des espaces béants. Je pense qu'il va y avoir une redistribution des cartes quand même sur certains joueurs. Allez, Masson, Gomel, avec Mexique dans le dos pour Clarissa. C'est bien joué, qui n'est pas en jeu. Clarissa qui va s'enfoncer peut-être. Peut-être un sacré coup là. Clarissa qui va passer, qui rentre. Et coup franc, pas de pénalty. Mais coup franc à l'entrée des 18 mètres. Coup franc pour Sochaux, carton jaune. Pour le Palois, pour Mathis Touraine qui est venu percuter Clarissa qui fait vraiment 30 super minutes. Alors là, super sub. Il marque et à chaque fois, il a martyrisé la défense paloise. J'ai été dur avec lui à Clermont, mais là, je ne peux dire que du bien de son entrée. Et peut-être un coup franc de la win, le coup franc de la gagne. On voit Franck Azopardi qui fait signe pour savoir comment le frapper. Un pas loin dans le rond central. Trois Sochaliens pour défendre autour de lui. Sinon, Clarissa, Mexique et simplement Bakary Diawara. On va mettre en retrait pour la frappe lourde de Benjaloud Youssouf. Oui, il a marqué contre le Puy comme ça le 15 mai pour la fête à Bonal. Mettez-lui derrière à Benjaloud. Derrière, c'est fini. 96e, on est dans la dernière minute. Coup franc à l'angle des 18 mètres, plutôt sur la ligne des 7,50 m. Entre l'angle et la ligne de corner, joue à deux, Gomel. Gomel qui feinte, qui rentre, qui tombe. Pas de pénalty, c'est pas terminé. Ballon encore pour les Sochaliens dans la surface, mais c'est dégagé. Et le contre, avec encore Masson, faute Ngata, l'avantage, non. Et j'aimerais bien qu'on siffle la fin. Ouais, mais il va redonner encore un peu de temps. Et dernière munition pour les Palois, alors qu'on était. Le Palois, les deux pénalty dans la surface. Ouais, il y aura peut-être plus un petit pénalty. 2-1 pour Annecy à Grenoble, c'est fini. Allez. Dernier, c'est fini. Eh ben messieurs dames, quel sacré coup de peau. Il n'y a pas d'autre chose à dire. À 10 contre 11, le FCSM va aller chercher le nul un partout. Un vaincu à l'extérieur, un but d'encaisseur en première mi-temps. Mais le courage, la volonté et le coaching d'Oignon pour renverser la vapeur à 10 contre 11 après l'expulsion extrêmement sévère de Saad Agouzoul pour un deuxième jaune. On peut louer l'état d'esprit des Sochaliens. Dans le jeu, c'est loin d'être ça encore, notamment sur cette première période. Mais ils ont 6 points après 5 journées. Ils continuent d'avancer, de faire leur petit bonhomme de chemin. Avec Dixon qui n'a pas encore de minutes, avec Lobry toujours absent, avec Gomel qui reprend du temps de jeu, avec Youssouf, ça va revenir. Il y a du travail. Mais au moins, le collectif est là, l'esprit est là. Et il va y avoir plus de concurrence pour relancer certains joueurs. Parce qu'il y en a qui ont perdu des points et d'autres qui en ont inévitablement gagné. Un partout, c'est bien mieux que rien. Et non pas moins que rien, comme j'ai malheureusement osé le dire lundi soir dans 100% FCSM. Ma langue a fourché, cette fois je peux vous le dire. C'est mieux que rien. Le FC Sochaux-Montbéliard s'en sort bien, mais ne vole pas son point ce soir dans le Béarn. Vincent Oignon vient féliciter ses joueurs et ceux du Pau FC. C'était bien mal embarqué avec ce but pris à la demi-heure par Rajo, qui venait sanctionner une apathie générale des Sochaliens, impuissant dans le jeu et derrière à trop subir, notamment sur le côté gauche. Et en deuxième période, l'expulsion d'Agouzoul, aussi bizarre que cela puisse paraître, a changé la donne avec les entrées de Gomel, avec les entrées de Clarissa, avec un coaching qui a été pour le moins payant. Ça fait partie du jeu et Sochaux l'a magnifiquement utilisé pour prendre ce point. Et ben ça fait 4 matchs d'affilée sans perdre. On prend tout ça. Et bon à prendre. Merci à toutes et à tous de votre fidélité. Des réactions à venir sur ici Belfort-Montbéliard demain matin dans la matinale à partir de 7h avec Stéphane Paris. On en reparle lundi soir dans 100% FCSM évidemment. Un partout, le FC Sochaux-Montbéliard reste invaincu à l'extérieur et avance lentement, mais sûrement avec ses moyens et avec encore beaucoup de choses à améliorer pour espérer être un peu plus tranquille dans dans ce championnat. Merci à Maëva à la réalisation. Merci à toutes et à tous de votre fidélité. Je vous embrasse. Je vous souhaite un excellent week-end. Et puis on se retrouve lundi soir dans 100% FCSM. Aimez-vous les uns les autres et surtout aimez Sochaux. Ciao, ciao.
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0: Centre de Youssouf et à partout l'égalisation à l'instant même du FCSM par l'intermédiaire de Mathis Clericia. C'était Djoko qui s'était mis sur le côté. Un but partout, coaching gagnant 66e. On a eu le droit à un bon réveil du FCSM. Clericia qui vient marquer son premier but en jaune et bleu avec son numéro 91. Allez, Capit frappe. Oh non, la balle du 2-1. La balle du 2-1. Quelle remontée de balle extraordinaire là du poteau de corner droit.

0: de presque parfait. Je vous dis que cette fin de match n'est pas réservée aux cardiaques. Oh là là là là là là. Eh ben au final, c'est pas si mal.
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2: Je vous souhaite une belle fin de soirée dans un instant 100% chanson française. 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
3: Saviez-vous que c'est au fond du métro parisien que Serge Gainsbourg a définitivement troqué ses pinceaux pour un micro ?
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3: En 1958, Lucien Gainsbourg est un peintre timide qui joue du piano dans les cabarets pour payer son loyer. Un jour, dans le métro, il ose l'impensable. Il aborde un poinçonneur et lui demande quels sont ses espoirs. L'homme lui répond tout simplement « voir le ciel ». Il imagine alors ce ciel de faïence et ce travail répétitif.
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3: Ironie du sort, alors que Gainsbourg cherche encore sa place, ce sont les frères Jacques qui enregistrent le titre les premiers. Mais poussé par la chanteuse Michèle Arnaud, il finit par chanter son texte lui-même.
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3: Est-ce qu'on peut devenir une star mondiale avec une chanson faite de morceaux de récup? La réponse est oui, et c'est le coup de génie de Laurent Voulzy en 1977.
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3: hard day's night. À l'époque, Voulzy galère. Son complice Alain Souchon lui lance un pari: mixer leurs propres souvenirs avec les tubes des Beatles ou des Stones. Les deux acolytes s'amusent comme des fous et improvisent les paroles sur un coin de table. Mais Voulzy a peur que ce medley géant manque de créativité. Résultat, 4 millions d'exemplaires vendus à travers l'Europe.
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3: Ce qui n'était qu'un hommage nostalgique bricolé entre copains devient le premier grand mash-up de l'histoire de la chanson française.
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0: toute l'activité biologique qui est liée en fait. De ce fait, c'est plus des terres où le sol reste comme ça pendant des semaines et des semaines avec aucune plante. Dès que les récoltes sont faites, on essaie de toujours remettre une plante, voire des plantes, pour être plus performant, aller soit dans l'hiver ou jusqu'à l'implantation de la nouvelle culture. Et du coup, de remplacer toute cette activité biologique, ce qu'on appelle les couverts végétaux, qui vont venir petit à petit remplacer justement le travail du sol et surtout le travail excessif et en profondeur.
1: Il n'y a plus de labour ?
0: Alors tout à fait, l'agriculture de conservation des sols, du coup, la charrue, le labour est complètement proscrit, puisqu'en fait, le labour fait un reset à chaque fois qu'on utilise cet outil-là. Alors, il a aussi des avantages, bien entendu. Mais voilà, du coup, faut pas bouleverser ce qu'on appelle les horizons. Donc, bien entendu, la couche superficielle de sol, par exemple, les 5 premiers centimètres, on veut surtout pas qu'elle se retrouve à 20 centimètres. Donc, il faut absolument proscrire, effectivement, la charrue.
1: L'agriculture de conservation des sols, c'est plus ou moins de travail pour l'agriculteur ?
0: Pour moi, je pense que c'est moins de travail. Mais malgré tout, pour ma part, c'est plus de pics d'activité. Quand on dit plus de sol nu, implantation des couverts végétaux le plus rapidement possible, et ben ça veut dire qu'on sort déjà d'une récolte et les périodes de récolte sont déjà très tendues. Donc en fait, on enchaîne ces pics là, mais malgré tout, plus de travaux vraiment en profondeur ou au cas par cas. Donc on gagne du temps quand même dans les champs. Au niveau des couverts végétaux utilisés, on est sur des multi-espèces, jamais d'espèces solo. Chez moi, ce qui fonctionne bien, mais c'est aussi mon propre système, il y a toujours une base facélie, moutarde, et également une base tournesol. Donc ce tournesol-là, pour mes voisins, ça ne correspondrait pas, mais pour moi, ça correspond, puisque j'ai accès en fait à des matières organiques sur lesquelles voilà, je peux rééquilibrer ce qu'on appelle des rapports C sur N, carbone sur azote.
1: C'est aussi utiliser moins de produits, de pratiquer ces couverts végétaux, cette agriculture de conservation.
0: Alors tout à fait, le but, c'est d'atteindre le système entre guillemets vertueux et de faire travailler donc les plantes à notre place et bien entendu réduire les intrants petit à petit. Depuis 3 ans maintenant, et notamment en azote, on arrive vraiment à lever le pied et continuer de produire en quantité.
1: Merci Benjamin Guyot, agriculteur à Bréban dans la Marne.
0: Bonne journée, au revoir.
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3: Bonjour à vous, eh bien Jacques Chambon à l'appareil, eh bien 80 ans dans 4 mois, ah non, un mois et demi, pardon. Et chanteur, bien sûr, auteur, compositeur, interprète, sur le terrain. Alors je vais résumer très vite, je suis né à la maison et sous le tableau qui représentait l'oncle curé. Et ils ont dit, Jackie, c'est moi, quand il sera grand, il sera prêtre.
4: En réalité, Jacques Chambon a choisi une voie différente dans tous les sens du terme. Il est né à Toulouse, mais il a débuté sa carrière d'artiste sur les plateaux de télévision. Il a rencontré Jacques Chancel, Daniel Gilbert et Michel Drucker. Il a par ailleurs côtoyé Johnny Hallyday, Serge Lama ou bien encore Maxime Le Forestier. Sa passion, il l'exerce à présent en Gironde sur les marchés de notre région. Nous l'avons rencontré depuis un studio d'enregistrement de Bègles. C'est ici qu'il répète.
3: Bon, alors voilà, je vais sortir ma guitare et puis je vais faire quelques notes pour me réchauffer un petit peu les doigts. Et puis je vais vous faire une composition que j'ai écrite sur Bordeaux. Comme surgit de tes vignes, Bordeaux, Bordeaux, port de lune, écoute ma chanson, j'irai gagner ton âme, prier à Péberlan. Alors c'est ma guitare et c'est mes textes. Et mon harmonica éventuellement autour du cou.
4: Et vous êtes inséparables.
3: Fusionnel.
4: L'un ne va pas sans l'autre.
3: Voilà, tout à fait. Quand on voit l'un, on voit l'autre.
4: Alors vous êtes une personnalité, vous êtes sur le terrain, vous adorez le contact avec le public. Et pour cause, vous chantez sur les marchés de notre région.
3: Ah oui, tout à fait. Ça, c'est une chose que j'ai découverte il y a 5 ou 6 ans. J'ai commencé par le marché de Montségur et puis ensuite les maires des municipalités m'ont téléphoné ou sont venus me voir en me disant, mais on aime bien ce que vous faites et pourquoi vous ne venez pas chez nous?
4: Est-ce que c'est un moyen d'expression? Est-ce que c'est un moyen aussi tout simplement d'être en phase avec les gens qui sont face à vous?
3: C'est ce que j'allais vous dire. J'ai eu la chance de chanter sur de très très grosses scènes avec de très très grands artistes, alors que sur un marché, c'est vraiment la communion. Les gens viennent me voir. Ah tiens, on aime bien cette chanson. Oui, ils la chantent avec moi.
4: Comment faire pour se lancer la toute première chanson quand parfois pas de bon matin, les gens ne sont pas réveillés en face de vous, qui passent à 2 mètres de vous sans même vous regarder. Il y a des matins plus difficiles que d'autres, non?
3: Alors, je vais être franc, non. Alors, je commande toujours par le sud de Nio Ferrer, ce qui réchauffe l'atmosphère.
4: Et les passants s'arrêtent devant vous et vous écoutent attentivement.
3: J'ai une dame qui vient régulièrement à Bazas.

0: qui vient se mettre en face de moi et qui danse. Et ça, je trouve ça très mignon.
1: Sur le tempo avec vous.
0: Sur le tempo, oui. Tout à fait.
2: Bon, Jacques, t'es prêt?
0: Impeccable, ça va super, là. Je t'entends bien.
1: Jacques, je suis avec vous, là, pendant ces répétitions. Qu'est-ce que vous préférez, l'enregistrement studio ou le terrain au plus près des gens sur les marchés de la région?
0: Ah oui, j'ai bien sur le terrain avec les gens.
1: C'est comme évident. Par hasard.
0: Comme par hasard.
1: Vous aimez bien qu'on vous appelle Troubadour. Pour quelle raison?
0: Pour un petit peu porter les bonnes nouvelles ou les mauvaises nouvelles, mais tout au moins en chanson, et je trouve ça très très joli, se déplacer, voilà. Une île, sans homme ni bateau.
1: Serge Lama.
0: Et oui, c'est
1: qui
0: lui.
1: Est ici à Bordeaux, hein, qui est bordelais.
0: Tout à fait.
1: Et que vous avez côtoyé.
0: Et que j'ai côtoyé, effectivement.
3: Jacques Chambon, artiste troubadour, est donc présent sur différents marchés, dont celui de Langon le vendredi, en alternance le samedi depuis Bazas, Saint-André-du-Cubzac et Blanquefort, et le dimanche, soit à Bourg-sur-Gironde, soit à La Traîne.
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5: Elle est complètement dingue cette histoire, Hugo, et pourtant son nom ne vous dit rien. Je pense presque à personne. Marcel Chaumien, un homme discret, devenu vauclusien d'adoption, maire d'un petit village quand même du Luberon, et en même temps, l'un des personnages clés des services secrets français de l'après-guerre.
6: On peut dire un maire espion.
5: Exactement. En fait, maire, c'était sa couverture. C'est quand même assez dingue cette histoire. Marcel Chaumien n'est pas né en Provence, il voit le jour à Reims, dans la Marne, mais tout change en 1944, lorsqu'il est envoyé en mission dans le Vaucluse, en pleine Seconde Guerre. C'est là, en fait, qu'il découvre le territoire et qu'il va s'engager, autour de la résistance locale, aux côtés de la résistance surtout vauclusienne, et qui ensuite s'installera après la guerre chez nous. Alors avant ça, Chaumien était un militaire d'élite, un parachutiste d'essai. Ah, c'était un métier assez risqué, hein, puisqu'il consiste en fait à mettre au point des parachutes, les équipements, mais aussi les techniques de saut.
6: Et tu sens déjà que ça s'ouvre pas en fait, c'est
5: ouais,
6: ça
5: oui, puis surtout les risqué, aussi. Ouais. Il pouvait sauter de nuit, dans les forêts, voilà, donc c'est assez dur, et cette expertise va faire de lui en fait un homme clé des opérations clandestines.
6: Et c'est là qu'il bascule dans le renseignement.
5: Bah oui, parce que son CV est super beau, ancien résistant, parachutiste, membre du service action. Marcel Chaumien va travailler d'abord pour le SDECE, c'est l'ancêtre de la DGSE en fait. On le retrouve dans les années 40-50 sur des missions ultra sensibles, et en fait il va entraîner nos agents secrets dans le parachutage notamment. Il va participer aux opérations du rideau de fer en Afrique, en Europe de l'Est, et dans les archives son nom apparaît, alors son nom d'emprunt, hein, puisqu'il avait un pseudo, vous imaginez bien, oui. Aux côtés de figures centrales, tiens par exemple Jacques Faucard, c'est le conseiller très secret du général de Gaulle, s'il vous plaît. Donc c'est quand même du très haut niveau. Chaumien qui circule entre ambassades, pistes africaines, aéroports parisiens et réseaux clandestins. Et pendant ce temps-là, notre Marcel, donc, il est élu dans le Vaucluse.
6: Et oui, incroyable ce parcours.
5: Exactement. C'est là que l'histoire devient fascinante. Marcel Chaumien devient maire de Viens en 1959. Il va le rester jusqu'en 1977. Trois mandats, 18 ans donc au service du village. Il faut s'imaginer, la journée, il va s'occuper d'assainissement, d'école, de voirie. Et régulièrement, il reprend l'avion pour Paris-Orly, Roissy, ouais. Pour retrouver les services secrets où il va mener cette double vie pendant des années.
6: Et on comprend mieux pourquoi on ne connaît pas son nom. Hein.
5: Oui, je vous ai parlé de Jacques Faucard, le conseiller très spécial de Gaulle. Il dira que c'est un homme très bien, courageux, un agent secret qui ne cherchait aucune reconnaissance. Marcel Chaumien meurt en 1979, découvert et respecté dans les cercles du pouvoir, mais finalement presque inconnu du grand public. Ce destin, c'est comme un roman d'espionnage, il faut le dire quand même. Et aujourd'hui, eh bien, c'est Catherine Chaumien, sa fille, qui le raconte dans des conférences en Vaucluse. On a pas mal d'archives aussi qui existent, notamment au service historique de la Défense. On a des ouvrages sur l'histoire du service secret français où il est nommé souvent.
6: Ouais.
5: Et aujourd'hui, je vous mets tous les documents et les photos grâce à sa fille Catherine, que je salue, sur notre appli. Ici, vous le voyez au bras de Gaulle et aussi pendant ses missions. Enfin, c'est juste exceptionnel ce discours et surtout ce destin de Marcel
6: Chaumien. 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
1: 22 juin 1896, à Montpellier, plusieurs journaux annoncent la mort d'un archimillionnaire, Emmanuel Fontenay. Monsieur Fontenay avait hérité, très jeune, de plus de 10 millions de francs et avait investi et fait fructifier cet argent. Il avait aussi bien radiné. Oui, Monsieur Fontenay était très très avare. Il était surnommé l'Harpagon du Clapas. Il portait des vêtements râpés, choisissait des chapeaux pas du tout à la mode en espérant ainsi les payer moins cher, habitait dans une maison très modeste tout en étant propriétaire de plusieurs immeubles à Montpellier. Monsieur Fontenay avait aussi plusieurs fermiers. Quand il voulait les faire venir à Montpellier pour les voir, il avait trouvé une petite combine pour économiser les 15 centimes que lui aurait coûté ce courrier. Il envoyait une lettre non affranchie, qui aurait donc dû être payée par le destinataire, le fermier, qui refusait de payer, mais comprenait que M. Fontenay l'attendait à Montpellier. À sa mort, on ne trouve pas tout de suite de testament. Mais je vous rassure, hein, les gens ont cherché et ils en ont trouvé. Plusieurs. Chacun d'entre eux désignant un légataire universel différent. Le 4 juillet, par exemple, un journal raconte qu'un dénommé Fraîche a été désigné légataire universel. Monsieur Fraîche est refait, il se précipite à Montpellier et fait ouvrir le coffre personnel de Monsieur Fontenay. Et là, surprise, surprise, dans ce coffre, il y a un autre testament. Qui annule celui sur lequel Monsieur Fraîche figure. Ah bah oui, c'est décevant. Le 24 juillet 96, un mois après le décès, on en est déjà au cinquième testament. Mais lui, il date de 3 jours avant le décès, donc on est à peu près sûr que c'est le dernier. Sauf que les héritiers dénoncent un faux. Une bataille juridique commence alors entre les différents héritiers putatifs, 10 en tout, c'est quand même un bon score. L'affaire est tranchée, le testament qu'on estime être valable, c'est celui de juillet 1894. L'héritier est un jeune étudiant en médecine, Emmanuel Laurent. L'un des journaux se demande s'il va se réinscrire et continuer ses études de médecine. Spoiler alerte, non. Emmanuel Laurent va voyager, entamer une collection d'art et se faire construire à Agde une maison mirifique, complètement délirante. Hop, un petit peu d'art nouveau par-ci, un petit peu de néo-grec par-là, de l'égyptomanie, de l'orientalisme. Le tout à 2 pas de la gare pour que ses invités puissent descendre du train et arriver directement chez lui pour participer à une soirée si possible somptueuse. Cette merveilleuse maison, c'est la Villa Laurent, ou Château Laurent, à Agde, qui, après avoir été laissée à l'abandon pendant la deuxième partie du XXe siècle, a été restaurée et ouverte au public en 2023.
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2: Sur 25 hectares dans une nature préservée, Jérôme, le propriétaire du parc de Castel dans les Pyrénées-Orientales, nous invite à découvrir des animaux du monde entier.
3: Ça y est, vous avez démarré la voiturette, Jérôme.
4: C'est ça, on est parti pour la visite du parc.
3: Le parc de Castel.
4: Qui s'étend sur plus de 25 hectares et avec un parcours de presque 4 km à pied. Et ben là, on part sur le départ, on a la mini-ferme, on a les ours, dont Willy, qui avait tourné pour des films et des publicités à la télévision, qui a été recueilli par le parc. La mini-ferme aussi, c'est que des animaux qu'on récupère de gens qui abandonnent. Et après, l'essentiel de nos animaux, c'est des animaux qu'on récupère soit saisis par la justice, soit dans des cirques aussi, ou des échanges entre parcs zoologiques.
3: Et les voiturettes, elles sont pour qui ?
4: Ben, les voiturettes en priorité pour les gens qui ont des difficultés à marcher, mais aussi on a des familles avec des gens plus jeunes, et au lieu de porter des porte-bébés, c'est vrai que monter en voiturette, c'est plus sympathique.
3: J'ai l'impression qu'on a des animaux à regarder les pancartes qui arrivent vraiment des 5 continents.
4: On a de tout, oui. On a vraiment des animaux de partout. On a des lions blancs aussi. Les lions blancs, il y en a un peu moins de 100 dans le monde. Et du coup, il y en a 2 à Castel.
3: Et comment vous avez réussi à avoir des lions blancs ?
4: Justement, c'est pareil. C'est des lions qui avaient été récupérés dans un parc qui ne pouvait plus s'en occuper.
3: Là, on est à combien d'altitude ?
4: Ben là, à Castel, vous partez à peu près 900 mètres et on dépasse 1200 mètres d'altitude en haut du parc.
3: Et ça va, les lions, ils arrivent à s'acclimater à cette altitude ?
4: Oui, parce que, bon, déjà... On a la mauvaise idée chaque fois de dire que c'est des lions d'Afrique, mais en fait, ils sont nés souvent en Europe et vers chez nous, donc ils connaissent les climats. Et nous, ils ont des tanières chauffées par le sol, donc ils peuvent rentrer et sortir en permanence comme ils veulent. Et donc là, on va s'approcher bientôt de l'enclos des loups, par exemple, et on arrive aussi à l'enclos des lynx.
3: Alors ça, ce sont des loups de l'Arctique ?
4: C'est ça, c'est des loups blancs, des loups arctiques. Donc on avait récupéré un couple qui était assez âgé, mais on nous avait dit « reproduirons pas ». Et il y a 2 ans, ils ont fait 6 petits.
3: Ah, ils sont magnifiques.
4: Et maintenant, on utilise un moyen de contraception pour éviter justement la surpopulation.
3: Et là, vous m'emmenez où ?
4: Ben là, on va changer un peu de continent, on va partir voir les lions.
3: Oh, mais que c'est mignon, là. C'est des petits kangourous.
4: Voilà, c'est la même famille que le kangourou, c'est le wallaby. Donc ça reste un petit kangourou, très, très docile, très gentil, avec un albinos qui est né il y a 2-3 ans sur le parc. Là, juste en face de nous, il y a Elsa qui vient de nous voir et qui s'approche. C'est une lionne d'Afrique, vous savez, le poil bien, bien jaune. Contrairement au lion blanc qu'on va voir juste un peu plus loin.
3: Elle est décidée à venir nous voir, hein.
4: C'est ça. Là, elle est très curieuse. Elle voit que je suis là. Elle doit se dire qu'est-ce qu'il fait là, ce qui m'amène encore à manger. Et donc, elle s'approche très près. Et donc, il y a le mâle qui va pas tarder à arriver, je pense. Donc là, c'est Maui, le mâle lion blanc, aux yeux bleus, qui est sorti parce que, comme sa femelle Elsa vient de s'approcher de nous, et il est un peu inquiet, se demande qu'est-ce qui se passe. Qui sont ces gens?
3: On les voit vraiment, ils sont à quelques centimètres de nous, hein.
4: Ah ben là, vous êtes, elle est collée quasiment contre la vitre, donc effectivement, elle est très proche.
3: Quel âge il a?
4: Lui, il a plus de 12 ans déjà. Donc ça vit à peu près une quinzaine d'années. Nous, ce qui nous importe, c'est le bien-être des animaux et récupérer les animaux où ils peuvent et pas forcément choisir un animal pour une espèce ou pas. On essaie de s'adapter au maximum.
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5: La cabine minute sur Ici Picardie, votre chronique de la joie et de la bonne humeur. Comment ça va les amis? Est-ce que parmi vous, il y en a qui regardent des séries télé? Moi, j'adore les séries. Aujourd'hui, je vais vous parler d'un fléau moderne, un truc qui nous bouffe la vie, qui nous use la patience, qui nous fait vieillir plus vite que le temps qui passe, les séries qui prennent trois plombes à sortir la saison suivante. Non mais sérieux, on vit à une époque où on peut envoyer une fusée sur Mars avec un drone qui filme en 4K. Et il filme en 4K la fusée sur Mars. On a des voitures qui conduisent toutes seules, des robots qui font le ménage. Mais on n'est toujours pas foutu de sortir la saison 2 d'une série avant que ton neveu passe le bac. À la fin de la saison 1, il avait 12 ans le frérot. Les séries télé, comment vous faites? Vous disparaissez comme ça sans prévenir? Ils te mettent la tête dans une saison, dans une série, t'es à fond. Tu attends la saison 2 pendant 4 ans. Et toi comme un con, tu les attends vraiment pendant 4 ans. Il y a des gens qui meurent durant les 4 ans. Ils ne voient même pas la fin de la série, c'est dégueulasse. Et nous, la génération années 80-90, on a assez attendu. Hein. Par exemple, avec Beverly Hills, c'était un peu notre HPI à nous. Tout le monde regardait Beverly Hills. Et quand une saison se terminait, hein, pendant 2 ans, TF1, ils te rediffusaient les vieux épisodes. Et ils mentaient sans honte dans les publicités. Hein. Ils te disaient, la semaine prochaine, des nouveaux épisodes inédits de Beverly Hills. Ah, toi, t'es à fond, là. Le samedi, là, tu t'assois avec tes frites, ton hamburger, fait maison pour mater Beverly Hills. L'épisode commence, tu dis, mais j'ai déjà vu ça. Pas lui, mais si. Après, il va embrasser Kelly. Des escrocs! Et de nos jours, ça recommence. Sur les séries sur Netflix, Amazon Prime, t'es là, t'es à fond, tu mates la saison 1, tu mates la saison 2, t'as pas dormi depuis 3 jours, t'as des cernes de panda en dépression, et là, boum, dernier épisode, gros cliffhanger, t'as le cœur qui bat à 200, et là, paf, l'épisode est fini. Mais il est mort ou pas le mec? Mais à la fin de l'épisode, là, il est mort ou pas? Et là, Netflix te répond, rendez-vous en 2029 pour la suite. Il y en a marre, c'est beaucoup trop long. Moi, je vous dis la vérité. Aujourd'hui, on a 1000 plateformes, 1000 séries, mais on a toujours le même problème de lenteur. Les gars, on parle en ce moment d'intelligence artificielle, de deep learning, de robots qui écrivent des scénarios en 2 secondes. Moi, je vous le dis, si un jour, les séries faites par l'IA, elles sortent plus vite que les autres, je vous lâche.
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1: Bonjour Julie, bonjour tout le monde.
2: Lucie, vous commencez avec une affirmation ce matin.
1: Il n'y a pas de rue à la boule.
2: Bah, pourtant, on roule bien quelque part.
1: Bah oui, mais il n'y a pas de rue. Il y a des avenues, il y a des boulevards, il y a des allées, mais il n'y a pas de rue. C'est une bizarrerie de la ville.
2: Ah, mais est-ce qu'on sait pourquoi ?
1: On le suppose. Déjà, il faut savoir que si on se penche sur la définition, une avenue est censée être végétalisée, donc bordée d'arbres et de verdure, ce qui n'est pas le cas d'une rue. Alors, je ne suis pas allée faire le tour de toutes les rues de la Baule pour vérifier si on voit bien des arbres, mais je suppose que c'est en majorité le cas. Ce qui est certain, c'est que les personnes qui ont tracé les voies cherchaient à vendre des parcelles ou des maisons à des personnes plutôt aisés, des gens qui avaient des pépettes, quoi. Des gens qui venaient des grandes villes et qui seraient fiers de donner leur nouvelle adresse. Notre résidence balnéaire se situe avenue des Érables, avenue des Ibis. C'est quand même plus chic que de dire rue. Donc, pas de rue à la Baule. Et je suis allée voir chez les voisins si cette particularité a pu déteindre. Et figurez-vous qu'à Pornichet, il n'y a qu'une seule rue.
2: Quoi ?
1: Ben oui, vous avez bien entendu, cette rue s'appelle la rue d'Alsace. Et figurez-vous que c'est même pas une rue. Non mais on marche sur la tête, hein. La rue d'Alsace, c'est une impasse qui s'appelle rue. Alors qu'à côté, il y a des avenues qui devraient s'appeler rue. Bon bref, je suis en train de tout mélanger dans votre tête. En gros, ce qu'il faut retenir, c'est qu'à la Baule, il n'y a pas de rue. Il n'y a que des avenues, des boulevards et des allées. À Pornichet, il n'y a qu'une seule rue. Et les autres sont aussi des avenues et des boulevards. Tout ça pourquoi ? Ben parce que c'est plus classe.
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3: Nous l'avions déjà reçue dans Toujours à la page en tant que romancière. La romanaise Magali Milot est de retour dans les librairies, mais cette fois en tant que médecin. Le métier qu'elle a exercé passionnellement jusqu'à un burn-out en blouse blanche. C'est d'ailleurs le titre qu'elle a choisi pour ce témoignage qui paraît chez l'Archipel. « Mon burn-out en blouse blanche ». Un livre qui commence le jour où Magali échappe de peu à la mort au volant parce que son cœur déclenche au milieu de nulle part une crise de tachycardie. Et ce n'était pas le premier symptôme, il y avait eu des bronchites à répétition, l'eczéma et même l'apparition d'un foyer d'endométriose. Et bien sûr, la course contre le temps pour s'occuper de ses enfants, recevoir ses 40 patients par jour, les ruminations nocturnes, la boule au ventre le jour. Et il y a aussi eu le déni, un refus de voir qu'il était urgent qu'elle arrête. Même cet accident, évité de justesse, n'aura pas su lui mettre les points sur les i. Pourquoi, Magali Milot ?
4: Je ne sais pas exactement, mais c'est vrai que j'avais beaucoup de culpabilité à m'arrêter par rapport aux patients, par rapport à ma famille. Dans nos études, on ne nous apprend pas à prendre soin de nous. On nous apprend à toujours être là, toujours travailler, voilà, faire plus. Et puis, bah, en tant que femme, bah, j'allais dire, on est un peu des rocs, on est... Voilà, on est les piliers et oui, je me disais, il faut que je tienne, quoi. Il faut tenir.
3: Et vous aviez des reproches qui vous étaient faits dans le cadre familial, effectivement. Comment vous les expliquez ?
4: Ben, je pense que c'est pas compris ce qu'on vit quand on est en burn-out. Et voilà, et peut-être que l'entourage a besoin de savoir que c'est pas quelque chose qu'on ne veut plus faire, c'est juste qu'on peut plus parce qu'on n'a pas assez d'énergie. Donc je pense que c'est pas compris.
3: Pas compris non plus par une partie du corps médical, parce que vous avez quelques consultations qui sont quand même assez violentes.
4: Oui, les médecins ne m'écoutaient pas vraiment. En tout cas, certains que j'ai vus. C'était assez compliqué, ça, pour moi.
3: Qui a été ou quelle a été la première personne ou le premier moment qui vous a autorisé à vous dire, là, je vis quelque chose et c'est légitime de dire stop ?
4: Alors, la première personne, ça a été quand même la psychologue qui m'a suivie. Mais au début, c'est pareil, je ne voulais pas croire à ce qu'elle me disait. Elle m'a vraiment dit, c'est un burn-out, etc. Il va falloir du temps. Mais moi, j'étais encore dans le déni en me disant, non, mais c'est trop long. Elle me parle d'un an et demi de repos, moi j'ai envie de reprendre et je vais reprendre bien plus vite.
3: Écrire ce livre, pour vous, c'était un bilan, c'était un message ? Comment est-ce que vous l'avez abordé ?
4: Pour moi, c'est plus un message en fait. C'est plus pour aider les gens qui sont en burn-out, mais aussi les proches. Après, c'était aussi alerté, parce qu'il y a beaucoup de burn-out en ce moment, dans toutes les professions, mais le milieu médical est quand même bien impacté. Le système médical actuellement, je vais dire, il est plus performant, parce que chaque médecin a trop de patients, comme je le mets à la fin. La patientèle a augmenté de 1/5 par médecin. C'est très compliqué. Donc c'est pour ça qu'il y a des médecins qui tombent, j'allais dire, malades de plus en plus. Moi, je dirais, ce qui est essentiel par rapport aux professions médicales, aux médecins, c'est prendre soin de soi pour pouvoir ensuite redonner aux autres. Et puis après, même pour la plupart des personnes, essayer toujours de se ramener un peu à soi et à quels sont mes besoins, quelles sont mes limites, et j'ai le droit de dire non pour certaines choses pour pouvoir me préserver, préserver ma santé.
3: Magali Milo a vécu 3 ans de descente aux enfers et a mis 3 ans à se reconstruire grâce au repos, à la méditation, à la danse, à l'écriture. Grâce à un recentrage sur elle-même et une remise en question profonde de son mode de vie. Elle délivre un témoignage touchant et un message indispensable dans « Mon burn-out en blouse blanche » paru chez l'Archipel.
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6: L'artiste toulousain Robin Arnaud, c'est facile.
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6: Robin Arnaud, un auteur-compositeur-interprète qui séduit par une écriture lumineuse et une sensibilité très personnelle. Une voix douce mais ancrée, portée par de belles mélodies. Une voix qui explore avec finesse les émotions qui traversent nos vies, les élans, les fragilités, les reconstructions.

0: Robin Arnaud, c'est facile, un coup de cœur ici Occitanie.
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2: Adieu Baleine et adieu à toutes. Franz, une question.
3: Ah,
2: Kusiba, Bapla la Santat
3: Bapla.
2: Ouais, bon. Si je vous pose cette question, c'est parce que le pitchou de mes voisins bat Atalatal. Ah. Anna Atalatal, c'est aller Koussi Koussa. Donc il pourra aller mieux bas Atalatal. À quoi fait maille d'une jaune que le pitchou de l'Ebézi qui te passe des toussis. Ça fait plusieurs jours que le pitchou de mes voisins n'arrête pas des toussis. Alors, votre avis, qu'est-ce que ça signifie le verbe toussis en occitan?
3: Ce serait pas tousser.
2: Eh oui, bravo. En effet, en pays toussin, c'est dit toussis, autre prononciation, mais tussi, c'est des brimbales au verbe tufega, sans oublier le verbe tufega pour dire également tousser. Alors, mais le pauvre drôle, bouspo de dire que toussis qui conne. Alors, le pauvre drôle, c'est-à-dire le pauvre garçon, je peux vous dire qu'il tousse quelque chose. Et quand quelqu'un tousse bruyamment, on dit en Gascogne toulousaine que toussis comme une tibao.
3: Qu'il tousse comme un cheval.
2: Mais oui, ah c'est bon, quand une personne pousse très très fort. C'est pas dit les tabés qui toussissent comme un tambour. Ouais, comme un tambour, là aussi, c'est assez imagé. Oui. Ou encore qui toussissent comme une asclaire. Une asclaire, que j'ai quoi ? Eh bien, c'est quelqu'un qui fend le bois et qui tousse fort, Macarel, et qui frappe fort comme un forcené. La toux se traduit en occitan par la tousse, le toussimène, le toussite, et dans certains endroits de la Gascogne, la toussicaire. Alors, concernant le pitchou du voisin, nous n'y a mal que nous n'ajons remède. Il n'est pas de mal sans remède. Une bonne sirop, et c'est la garite, un bon sirop, il sera guéri.
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1: L'attraction ouvre ses portes, on va rentrer dans une première salle. Et déjà, quand on vient de dehors et qu'il fait 2 degrés, on est content de retrouver un peu de chaleur.
2: Bienvenue dans le monde des Alpes de Vinoy. Ici, vous trouvez les plantes les plus étranges de la planète.
1: Ce qui est assez incroyable, c'est qu'on traverse plusieurs salles avec plusieurs ambiances. On va pouvoir voir de nombreuses plantes, sentir, interagir en parlant. Et on va voyager à travers un jeu de lumière, un jeu de mapping assez incroyable. Et franchement, je l'avoue, c'est assez bluffant.
2: Transférons l'énergie récoltée vers les serres via le système racinaire de mes plantes. Au rendez-vous de l'autre côté. Je sens que ça va être spectaculaire.
1: Alors pour ceux qui ont déjà eu l'occasion d'aller au bassin des lumières à Bordeaux, on est un petit peu dans ce même univers. On va voyager dans une serre éclairée avec un mapping qui va interagir aussi en fonction de nos pas. Et ça, c'est plutôt sympathique. On marche, la lumière s'éclaire au sol, les murs sont éclairés avec des décors paradisiaques, fleuris. Et franchement, c'est extrêmement bluffant. Allez, on quitte la serre pour un autre monde, un autre univers. Direction la toute dernière salle où là, normalement, j'avais eu l'occasion de venir dans les coulisses lors de la construction de l'attraction il y a quelques semaines. Là, on va se retrouver face à un arbre imposant et il va falloir lui redonner vie en tapant en rythme sur des énormes tambours qui ont été mis à disposition. Et ça, je suis persuadé que ça va plaire aux petits, mais aussi aux grands. Ok, donc là, je vais me greffer avec une famille. On va taper à fond sur le tambour. Et en fait, à chaque fois qu'on donne une impulsion sur le tambour, ça envoie de l'énergie dans l'arbre, l'arbre prend vie. Et pour le reste, je vous laisserai le découvrir par vous-même, mais c'est, faut le dire, assez magique. Est-ce que je peux vous demander qu'est-ce que vous en avez pensé ?
3: Franchement, c'est super top, c'est une belle expérience, c'est très joli.
1: Ça vous a plu ?
4: Ça change beaucoup de toutes les attractions qu'on peut voir. Partout en fait, et là c'est vachement ludique même pour les enfants, c'est très visuel, le fait de à la fin de taper sur les tam-tam, franchement c'est juste génial.
1: Est-ce que ça vous a plu les filles?
5: Oui.
1: Pourquoi ça vous a plu?
5: Parce que en fait les plantes elles nous avaient suivies et c'était trop bien, on a beaucoup aimé et voilà.
1: Bon ben voilà, je vous l'avais dit, ça marche sur les petits, ça marche sur les grands. Maintenant il vous reste plus qu'à venir ici au Futuroscope pour venir découvrir la Serre des Mondes, c'est l'une des deux nouvelles attractions de cette saison 2026, la 39e pour le Futuroscope. Bon, je vous souhaite quand même qu'il y ait un peu plus de soleil qu'aujourd'hui. Quoique, franchement, pour aller dans la Serre des Mondes, vous serez quand même content de retrouver un peu de chaleur.

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1: Impossible de ne pas céder à la tentation des macarons de Boulet, la plus ancienne enseigne de la ville depuis 1854. Et la transmission est aussi une affaire de famille puisque Jacques Alexandre vient de passer la main à sa fille. Bonjour Mathilde.
2: Bonjour.
1: Les macarons de Boulet sont fabriqués dans la tradition de manière artisanale. Il y a une volonté de garder une production de qualité.
2: Moi, c'était vraiment une priorité pour moi, comme ça l'a été pour mon père il y a 31 ans, quand il a pris la suite donc de sa maman, donc ma grand-mère. C'est de perpétuer le savoir-faire et donc bien sûr la qualité et l'artisanat. Donc je modifierai absolument pas du tout la façon de les fabriquer, ça restera tel que ça l'est depuis le début.
1: Quels ont été les mots de votre papa ?
2: Pour être honnête, ça fait quelques années qu'on en discute, hein, que le sujet est sur la table, mais ça lui tenait bien sûr à cœur, voilà, qu'il y ait une suite. Il m'a mis aucune pression, hein, ça s'est fait d'une manière très naturelle, très douce également. Je pense qu'il est fier et surtout heureux de savoir que je vais conserver ce savoir-faire et pas faire de changements majeurs qui puissent entacher notamment la qualité de nos macarons.
1: Les macarons de Boulet, ils sont célèbres, Mathilde, dans le monde entier. L'export peut être encore plus performant.
2: Ça peut être encore plus performant parce qu'aujourd'hui, avec Internet, les possibilités sont illimitées. Mais j'ai surtout à cœur de maintenir notre ancrage dans la région parce que c'est tout de même essentiellement en Lorraine, hein, qu'on a nos clients de plus longue date. Donc l'export fait partie de mes projets, mais je tiens surtout à trouver de nouveaux distributeurs dans la région et à continuer de les faire connaître autour de nous.
1: Vous êtes en possession d'un secret de fabrication. Qu'est-ce qui fait ce petit goût si particulier des macarons boulageois pour qu'on les aime tant ?
2: Ce qui fait vraiment leur particularité, c'est ce goût de l'amande, parce que nous, on travaille donc des amandes entières qu'on reçoit dans leur peau. C'est pas de la poudre d'amande, hein, c'est des amandes qui arrivent entières chez nous et qu'on va ensuite aller émonder. Du coup, on ne casse pas la fibre de l'amande lors de la fabrication. Donc, ça permet vraiment à nos macarons d'avoir un goût très fin, très subtil, le goût de l'amande qui se développe très longuement dans la bouche après l'avoir mangé. Et le dressage à la cuillère, qui est une technique très rare, hein, sur les macarons. On a quand même beaucoup de macarons aujourd'hui posés avec une dresseuse. Les nôtres sont faits un par un à la main à la cuillère en argent et donc ils ont un moelleux que vous trouverez sur aucun autre macaron.
1: Vous représentez la 7e génération à travailler dans l'entreprise. Est-ce que c'est une pression supplémentaire de faire perdurer cette tradition ?
2: Comme voilà, toute reprise d'une société d'aussi longue date, il y a une pression, aussi beaucoup, beaucoup de fierté. Puis je resterai bien entourée par mon papa, ta compagne qui travaille ensemble depuis longtemps, ne seront pas très loin. Donc je suis quand même bien entourée. Donc, assez confiante tout de même.
1: Question gourmande, Mathilde, comment aimez-vous déguster le macaron de Boulet ?
2: C'est vrai qu'avec un petit café à 16h, pour moi c'est l'idéal. Mais honnêtement, même avec une coupe de champagne, il n'y a pas d'heure pour en manger. Ça passe toujours très bien.
1: Un grand merci d'avoir été notre Lorraine du jour et très bientôt à Boulet pour goûter ces magnifiques macarons.
2: Avec grand plaisir, à bientôt.
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3: Bonjour à toutes et tous, bienvenue dans Affaires Classées, le podcast. Nous sommes au printemps 1824. Une vieille dame habitant Saint-Faust est jetée vivante sur un bûcher. Des villageois l'accusent en effet d'être une sorcière qui jetterait des sorts maléfiques sur la population. Que cache ce fait divers digne d'un autre temps ? La suite dans un instant.
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3: Nous sommes en l'an 1824. Au matin du 29 avril, le préfet des Basses-Pyrénées est de fort mauvaise humeur. Il vient d'apprendre qu'à 8 km de son palais, dans le village de Saint-Faust, une vieille dame connue sous le nom de Marie Payon a bien failli périr brûlée sur un bûcher improvisé par un groupe d'individus au prétexte qu'elle serait une sorcière. Des villageois se sont emparés d'elle afin de la ligoter. Ils ont entassé du bois, attachant la malheureuse à un pieu avant d'allumer le feu. Mais tandis que les flammes faisaient leur œuvre, elles cramèrent aussi les cordes qui entravaient les mains de la pauvre Marie, laquelle parvint à s'échapper comme elle le put. Grâce aux soins d'un médecin, elle échappa à la mort et put lentement panser ses plaies malgré d'horribles souffrances. Quelques jours plus tard, Marie songea à alerter monsieur le maire du village, pensant qu'il lui viendrait en aide en prévenant les gendarmes du crime commis sur sa commune. Que nenni ! Fort embarrassé par cette affaire d'un autre temps, l'élu commença par mener son enquête en identifiant les suspects. Dans ce village rural de quelques centaines d'âmes, les langues finirent par se délier. Les auteurs du crime ne sont autres que les membres et proches d'une famille honorablement connue à Saint-Faust. Suspectant la vieille dame de leur vouloir du mal, ils ont tenté de la supprimer par le feu. L'affaire fait tache. Elle rappelle ces pratiques d'un autre temps, en Béarn, au Pays Basque ou en Bigorre, où l'on brûlait ces femmes que l'on taxait de sorcellerie. Le maire s'interroge. Doit-il dénoncer l'affaire ou bien l'étouffer ?
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3: Selon les premiers témoignages, une fillette du village souffrant d'un mal implacable semblait vouée à une fin prochaine. Et comme souvent à l'époque, lorsque la médecine s'avérait incapable à soigner, les proches recouraient aux soins du guérisseur ou du sorcier du coin. Ça tombe bien. À Saint-Faust, les villageois racontent que Marie Payon, une vieille femme un peu marginale, aurait le pouvoir magique de guérir toutes sortes de maladies. Croyant en un miracle, les parents de la fillette implorent Marie de leur venir en aide. La vieille dame se déplace, elle examine l'enfant, et là, stupeur, elle refuse, se disant incapable de soigner ce mal sournois. L'incompréhension, la colère gagnent les parents de la fillette, prêts à payer tout ce qu'elle voudra, mais rien n'y fait. Marie refuse. Un refus qui pourrait bien lui coûter cher. Au village, la veuve Payon est surnommée la poussouère. Comprenez, celle qui connaît les poussous, autrement dit, les poisons. Aussi admirée que redoutée, elle offre, dit-on, ses potions miracles, ses breuvages mystérieux lorsque la médecine ne peut plus grand-chose. Les proches de l'enfant malade s'interrogent. Pourquoi Marie a-t-elle refusé ses soins ? Sans doute se sentait-elle impuissante face à ce mal incurable, mais les parents meurtris ne l'entendent pas de cette oreille. À leurs yeux, son refus signifie qu'elle leur a jeté un sort. Ivre de chagrin, il s'imagine que la vieille veuve a pactisé avec le diable. Et comme on le croyait naguère par ici, il faut brûler la sorcière afin que ses cendres chassent le mal dont la fillette souffre. Une pratique pourtant interdite par le roi Louis XIV depuis l'an 1682. En pareille circonstance, le maire du village aurait dû alerter les gendarmes et le procureur du roi afin qu'une enquête soit ouverte et que les suspects soient identifiés, jugés et châtiés. Or, en cette année 1824, marquée par l'avènement du roi Charles X, il en ira tout autrement dans cette commune béarnaise connue pour ses coteaux de vignes, de maïs et d'apiculture. Redoutant le scandale et voulant sans doute éviter la paille de la prison aux acteurs de cette affaire honorablement connue dans le canton, l'édile de Saint-Faust va tout faire pour l'étouffer, avec de l'argent, tout bonnement. Il convainc les parents de la fillette de mettre la main dans leurs économies et lui remettre des espèces sonnantes et trébuchantes qu'il se propose de porter au chevet de Marie Payon, accompagnée du notaire de Gand. Au mépris des lois du code pénal napoléonien en vigueur depuis 1810, monsieur le maire lui met le marché en main, moyennant une somme d'argent destinée à réparer le prix de ses souffrances, la vieille dame serait bien inspirée de signer un papier officiel par lequel elle s'engage à ne pas déposer plainte contre ceux qui ont allumé les flammes du bûcher. Une transaction qui éteindrait le feu, en somme. Lorsqu'il apprend la nouvelle, le préfet palois manque de s'étrangler. Qui est donc ce maire de campagne, ce petit notable qui fait fi des lois ? Aucun élu ne doit se prêter à un tel chantage, tonne le préfet palois. Furieux, il demande au procureur du roi l'ouverture d'une enquête qui sera confiée le 2 mai aux gendarmes de l'Escar. La malheureuse Marie Payon va enfin pouvoir livrer son récit des faits aux autorités.
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3: Âgée d'une soixantaine d'années, Marie était la benjamine d'une famille nombreuse des environs. Sa vie durant, elle avait exercé le métier officiel de fileuse. Ses connaissances en matière de plantes lui ont vite valu la réputation de guérisseuse. Les témoins entendus par les gendarmes confirment qu'en mars dernier, Marie s'est présentée dans l'état le plus affreux, pieds et mains brûlés. Marie accusa spontanément les nommés Sagette, Broc, Pondac et la sœur de ce dernier d'être les auteurs de son calvaire. L'un d'eux avait d'ailleurs fui le village, redoutant sans doute d'être envoyé en prison par les gendarmes. Il revint 3 semaines plus tard, proposant sans honte par l'entremise de M. le maire ce qu'il appelait un accommodement, une sorte de transaction destinée à éteindre l'affaire. Interrogé à son tour, l'édile de Saint-Faust masque mal son embarras. Laurent Luc jure qu'il ne savait rien des raisons de ce bûcher improvisé. Marie lui aurait confié qu'elle avait été attachée à un piquet, le feu sous les pieds et sur la tête, se disant victime d'un mauvais tour. L'omerta frappe aussi un couple de vignerons qui, bien que présents près du bûcher, disent tout ignorer de l'histoire. Sur la foi des accusations de Marie Payon, les deux principaux acteurs de cet acte barbare sont identifiés et arrêtés. Le premier est un certain Jean Broc. Marié à la nièce de la victime, il est tailleur d'habits de métier. Lui nie envers et contre tout. Jamais, jure-t-il, il n'a brûlé les jambes de celle qu'il taxait naguère de sorcellerie, l'accusant d'avoir donné une maladie à une enfant par ses maléfices et ses sortilèges.
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3: Le second suspect se nomme Jean Pondac. Laboureur de profession, il est suspecté d'avoir planté le pieu, installé les sarments au pied de la malheureuse et d'avoir allumé le bûcher. Lui aussi nie de toutes ses forces, imaginant que nul ne croirait les dires de celle qui dit être une folle. L'enquête ira vite. 2 mois plus tard, le 28 juillet 1824, le juge d'instruction palois met Broc et Pondac en accusation du crime de tentative de meurtre sur la personne de Marie Payon. Dans son ordonnance, le magistrat écrit que la victime fut soupçonnée de sortilège par l'opinion publique parce qu'elle avait eu le tort de refuser ses soins dont chacun espérait de prompts résultats. Aux yeux des villageois, Marie fut accusée d'avoir, par ses maléfices, ses sortilèges, généré des maux qu'elle ne pouvait guérir. L'ignorance commune et les préjugés firent le reste. Les esprits s'irritèrent. Ainsi naquit l'idée de brûler une présumée sorcière. Le procès s'ouvre au Parlement de Navarre le 20 novembre 1824. L'instant est grave. L'affaire Marie Payon sera l'ultime procès palois de l'histoire où l'on parlera de sorcellerie dans un tribunal. 12 jurés venus du Pays Basque, du Béarn et 3 magistrats vêtus de leur robe rouge et noire sont réunis pour juger 2 accusés, 2 hommes honorablement connus. Très vite, l'audience vire au calvaire, non pas pour les accusés, mais pour la victime, Marie Payon. Certes, les 2 hommes ont bien commis les faits reprochés, mais selon les juges, c'est Marie, par ses maléfices, ses sortilèges, qui a fait naître ses blessures et les a envenimées. Incroyable, la victime passe pour une simulatrice, une victime si peu innocente que la cour acquitte les deux accusés. Ils seront libérés sur le champ.
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3: Le malheureux destin de Marie Payon, c'était l'épisode Requiem pour une guérisseuse. Dans un prochain épisode, je vous raconterai une affaire survenue en juin 2014. Une fillette âgée de 30 mois décède d'une asphyxie soudaine dans son lit près de Saint-Jean-Pied-de-Port. Selon le médecin légiste, c'est une mort naturelle, mais les gendarmes nourrissent pourtant quelques doutes.

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2: Parmi les plantes que nos mamies et papis glanent dans la nature, nous avons la sauge. On dit la chauvia ou la chalvia en occitan d'ici. Vejaya kechemblo, quelle plante? Savez-vous à quoi ressemble la sauge? De belles fleurs mauves avec de longues tiges.

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1: Et le cocktail américain, c'est quoi?
2: C'est un cocktail grillé avec une sauce américaine, tomates, échalotes, une pointe de cognac, du vin blanc. C'est un peu relevé.
3: Un déca,
4: pâté, jambon, c'est du canvrier, gruyère, chantal, rosier, jambon de pays.
5: Eh ben tout ça, ça va aller dans la blanquette.
2: Bon appétit.
6: Goutillon n'a rien à voir avec le goupillon, instrument liturgique qui sert à répandre de l'eau bénite sur les fidèles. Non, il s'agirait plutôt d'humidifier sa glotte au Beaujolais, Mâcon, Sancerre ou Quincy, agrémenté de quelques amuse-bouches ou charcuteries diverses sur les coups de 18-19 heures. Une espèce de tea time à la française, pratique remise au goût du jour par une équipe sympathique de journalistes de l'agroalimentaire. Nous nous sommes faufilés une fin d'après-midi au café-restaurant Lindé dans le 12e arrondissement et nous avons succombé à la pratique du goutillon.
7: Ah, c'est une sorte de confrérie informelle qui a été créée par M. Basbeau qui passe devant moi là, qui réunit essentiellement des journalistes de la presse agricole et agroalimentaire et tous les professionnels qui gravitent autour, c'est-à-dire des représentants de fédérations professionnelles dans la meunerie, dans les produits de terroir ou autres, et les gens qui travaillent beaucoup aussi sur le marché de Rungis. Donc c'est tous des gens qui ont la particularité d'aimer la France, les produits français de qualité comme nous, et c'est pour ça qu'on se réunit tout simplement autour d'un bon verre et de petites assiettes pour profiter de la vie et se rappeler combien c'est important.
6: Et dans ce cénacle de journalistes bon vivant se trouvait Bruno Carlian, lauréat du prix Bistrot de Paris de notre radio ici Paris-Île-de-France, pour son livre La tournée des patrons, édité chez Vendredi Conseil. L'occasion de lui demander pourquoi les brasseries, cafés et bistrots sont-ils aussi importants dans le noble métier de journaliste de presse.
8: C'était au tout début de ma carrière professionnelle de journaliste, et à l'époque le bistrot faisait complètement partie de la vie des journalistes. On allait au bistrot tout simplement pour rencontrer des contacts de manière off. Ce qui se disait là n'était pas destiné à être dans le journal, mais on rencontrait des syndicalistes, des organisations professionnelles, des policiers, enfin tout le monde. Il y en avait beaucoup dans le quartier des Halles, qui était le quartier de la presse à l'époque. Ça faisait vraiment partie de la vie du journaliste que d'aller au bistrot, et moi je considère que ça en fait toujours partie, et j'aime toujours fréquenter ces endroits pour les rencontres qu'on y fait.
6: Mais le goutillon ne serait rien sans Olivier Masbou de l'agence de presse Socopag, inspirateur de cette belle idée.
9: Le goutillon, c'est le pendant du machon. Le machon, c'est le petit déjeuner, et le goutillon, c'est le goûter.
6: Alors, mais d'où ça vient ce mot-là?
9: Je crois que c'est le vocabulaire des bistrots lyonnais. En réalité, on voulait faire une soirée conviviale avec à la fois amis et relations, mais on voulait pas l'appeler d'un horrible anglicisme qui s'appelle afterwork.
6: Oh, quelle horreur.
9: Quelle horreur. Donc on l'a appelé le goutillon.
6: Un mot bien français, goutillon.
9: Voilà.
6: Mais alors, parce que en fait, j'ai regardé avant de venir, j'ai lu ça, que ça vient du fait que c'était un goûter pour les jeunes enfants nobles. À l'époque de Louis XVI et Marie-Antoinette.
9: Alors ça, je ne sais pas. Je ne sais pas. Faudra me décapiter pour que je réponde.
7: Ben donc, vive le roi. Alors.
6: Bon goutillon, et personne ne sera décapité, c'est la République.
9: Voilà. Vive la République et vive la France.
6: Alors, une citation que les journalistes aiment bien, tirée du western L'homme qui tua Liberty Valance. Quand la légende est plus belle que la réalité, publiez la légende. Et même si le goutillon a plusieurs origines, c'est surtout celle de la convivialité et du partage d'un casse-croûte de fin d'après-midi et entre amis qui prime.
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10: Nous partons à la découverte des Maranges, ce petit territoire partagé entre trois villages. Chéy-les-Maranges, Sampigny-les-Maranges et Desize-les-Maranges, au lieu de la prochaine Saint-Vincent tournante 2026. Alors, avec Plus belle la vigne, on zoome sur ce territoire viticole caché dans une petite vallée. Ici, les coteaux font partie de la côte de Beaune, mais en Saône-et-Loire. Explication avec Élodie Roy, viticultrice et vice-présidente du comité d'organisation de la Saint-Vincent.
11: La côte de Beaune s'étale d'une même exposition, mais il y a une faille géologique à Santenay, et les Maranges, on est une vallée un petit peu à part, je dirais.
10: Alors là, Santenay, c'est dans quelle direction?
11: Santenay, c'est juste en face. Voilà, là-bas.
10: C'est dans le petit creux, là-bas.
11: Là, vous voyez des bâtiments en face. Oui. Là, c'est tout le début de Santenay. Voilà.
10: D'accord, et donc après, il y a les hauteurs, en fait, il y a les collines.
11: Les coteaux, voilà.
10: Les coteaux.
11: C'est une vallée, en fait. Les Maranges, vous avez la vallée de la Causanne et la vallée de la Deune. Donc la Causanne, c'est une petite rivière qui circule sur Chéilly, sur Sampigny, qui prend sa source, en fait, à Vauchignon, au bout du monde. Donc, c'est un nom qui ne s'invente pas.
10: C'est joli.

0: c'est une petite rivière qui fait 14 km et qui se jette dans la Deune, juste à la sortie de Chailly. Donc cette rivière, elle passe au milieu. Là. Le petit village de Sampigné qui est ici, très étriqué, très enclavé. Et sur les hauteurs, vous avez deux Ises et tout en haut, le petit hameau de Borgy. Et la montagne des Trois-Croix qui est en face de nous, connue aussi sous le nom de Mont-de-Seine. Alors, bon, moi je les vois les croix, mais je connais. C'est vraiment juste en face de moi, je ne sais pas si vous voyez.
1: Non, mais
0: le petit point culminant.
1: D'accord.
0: Oui, là, on est à 521 mètres d'altitude, je crois. Et le vignoble des Maranges bah, est vraiment devant nous.
1: Alors, qu'est-ce qui fait que ça reste tout de même la côte de Beaune? Alors qu'on décroche quand même de cette côte de Beaune.
0: On décroche de cette côte de Beaune, légèrement. Hein, c'est quand même pas... Parce qu'après, une fois passé la côte de Beaune, on est sur la côte chalonnaise. Mais la côte chalonnaise, on est sur la plaine de Saône. Nous, on est quand même très éloigné. La côte chalonnaise, elle est vraiment derrière cette colline-là.
1: D'accord.
0: Avec le village de Bouzeron qui commence la côte chalonnaise, Ruilly, Mercuré, etc. On a des terroirs distincts. Là, on a une carte géologique. Vous voyez qu'il y a beaucoup de couleurs différentes en fonction du type de sol.
1: Ah oui, je vois, jurassique, plutonique.
0: Donc ça, ce sont des niveaux géologiques. Donc là, on parle de millions et de millions d'années. Pour faire simple, c'est argilo-calcaire, mais pas que. On est un vignoble assez tardif. On vendange souvent plus tard que les autres appellations de la côte de Beaune.
1: Vous êtes entre la côte de Beaune et les hautes côtes, finalement.
0: Oui, exactement.
1: C'est ça.
0: Les Maranges, ils sont exposés sud-sud-est, on va dire. Les hautes côtes, moi, personnellement, j'ai des parcelles, elles sont exposées vraiment plein sud.
2: Nouvelle confirmation de la définition hyper millimétrée des terroirs bourguignons.

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1: Direction la Vendée à Beauvoir-sur-Mer. Je suis très heureux de vous emmener à la rencontre d'Anne-Marie. C'est une maraîchine très attachée à la Vendée et à la transmission de ses traditions.
2: J'y suis née et toute ma jeunesse est donc passée là-bas. C'était difficile. Mon père est décédé à 36 ans. Donc on était trois enfants, on est restés tout seuls tous les trois avec notre maman, avec une vache pour vivre, et puis un petit jardin. Et puis quand il n'y avait pas trop à manger, ma maman elle allait pêcher les grenouilles et les anguilles dans les fossés. C'est vraiment mes racines le marais, hein. J'y suis accro.
1: Vous êtes une vraie maraîchine ?
2: Ah oui, je suis une maraîchine à 100%. Hein.
1: Elle représente quoi la Vendée pour vous, Anne-Marie ?
2: C'est mon pays, c'est quelque chose qui m'est vraiment cher au cœur. Le marais, je peux pas m'en passer, mais dans le marais, il y a aussi la mer chez nous. Ouais. Et ça, c'est pareil, on a besoin de ça, nous. Je vais voir la mer, ou je me promène dans le marais.
1: Pourquoi ça vous apporte quoi, vous ?
2: Une détente, et j'ai un livre particulier aussi.
1: Ah.
2: C'est mon moment zen, moi.
1: Et c'est quoi ce livre que vous emmenez ? Ah, faut pas le dire.
2: C'est
1: votre petit jardin secret.
2: Oui, c'est mon petit jardin secret.
1: Alors, on le laissera dans son petit jardin secret.
2: Et puis, c'est pour ça aussi que je fais du folklore. Il nous faudrait des jeunes, mais les jeunes, maintenant, c'est compliqué. On en a dans le groupe, hein. On en a 5 et qui sont mordus, mais pour combien de temps? Parce qu'ils sont jeunes encore.
1: Alors, qu'est-ce qu'on peut faire pour remédier à ça?
2: Ben, on sait pas trop. Bon, maintenant, il y a beaucoup de balles folk et de choses comme ça.
1: Et pourtant, ces fêtes-là ont un succès assez populaire. Ah ben, parce qu'on va penser à Chaland autrefois.
2: Oui, Chaland autrefois. Et ouais. Puis, maintenant, ce qu'on fait beaucoup moins, ce sont des kermesses, par exemple. Moi, j'adore les gens. J'adore connaître des gens parce que ils m'apporteront quelque chose.
1: C'est essentiel pour vous.
2: Oui.
1: C'est même limite vitale.
2: C'est limite vitale, oui. Après, ben, j'ai fait 10 ans pour la RSB, là. La RSB qui est l'association des retraités sportifs de Beauvoir. Moi, les associations, c'est aussi apporter aux gens des choses, leur faire plaisir d'abord dans ce qu'on leur propose. J'espère vraiment que beaucoup de gens pourront se lancer dans les jeunes, il faut vraiment, mais je comprends bien qu'actuellement la vie est difficile. Les gens de 35 ans maintenant, ils sont tellement pris par autre chose que c'est compliqué.
1: Alors on revient en arrière, vous avez 18 ans, vous vous mariez, Anne-Marie, vous diriez quoi à cette jeune fille ?
2: Je dirais qu'il faut, dans l'avenir, à 18 ans on est jeune, il faut penser à ne pas rester seul dans son coin.
1: On va dire Anne-Marie ce matin que vos petits-enfants nous écoutent là, à la radio. Oui. Vous voulez leur dire quoi pour conclure ?
2: Je vais leur dire, essayez de faire un peu comme mamie. Essayez de donner, de partager, d'apprendre, de vouloir connaître... Voilà, plein de choses comme ça.
1: Anne-Marie, la passion de la Vendée, la générosité, la joie de vivre et l'amour des gens.
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3: S'il y a un endroit qui résume bien les Vosges pour moi, c'est Saint-Maurice-sur-Moselle. C'est un condensé, un résumé, l'endroit que je montre quand on me demande à la fois de raconter l'histoire des Vosges, d'en décrire les paysages et même de parler des gens. La montagne au-dessus, jamais loin, j'allais dire au sortir de la boulangerie carrément. Hein. Et quelle montagne ! Le vallon d'Alsace qui prend racine ici, dont c'est le plus beau versant. 1247 mètres pour le sommet et une vue incroyable. On voit loin, on voit très loin, on voit même parfois trop loin si on ne prend pas le temps aussi de voir le tout près. Mais oui, ce petit brin bélier qu'on croise en juillet, ces arbres, tous les mêmes de loin, tous différents de près. Saint-Maurice, c'est la montagne, c'est l'eau des Vosges, puisque sur Moselle, ben oui, et il suffit de grimper un peu pour comprendre que la Moselle, c'est le fleuve qui nous dit que l'union fait la force, puisqu'il est né en fait d'avoir reçu l'apport de plein de gouttes de rue, comme on dit dans les Vosges, qui à force d'être nombreux à couler, forment cette auguste rivière qu'est la Moselle. L'histoire de Saint-Maurice, c'est l'histoire des Vosgiens, de cette capacité qu'ils ont d'aller là où d'autres ne seraient pas allés, dans la montagne, si belle, c'est vrai, mais pas facile à vivre, hein, surtout au Moyen-Âge, pour les premiers habitants, les premières années où on a vu écrit Saint-Maurice sur quelques parchemins. Les Vosgiens et leur capacité de travail, de bien mal récompensé d'ailleurs dans les années 80, hein, mais qui continue à faire des merveilles et qui est un trésor. Je vais vous dire, le travail des Vosgiens, c'est un trésor que la France redécouvrira quand elle comprendra enfin qu'elle peut faire beaucoup mieux et beaucoup plus solide quand elle veut faire elle-même. Et puis, Saint-Maurice, c'est la capacité d'engagement des Vosgiens. Et la montagne, qui a vu le maquis, s'en souvient. Elle qui a été si dure à prendre pour les Alliés au sortir de l'occupation. Il y a cette capacité vosgienne à voir passer l'histoire, à en souffrir bien souvent. Bombardements, assauts, frontières même. Il n'y a pas si longtemps, quand les voisins alsaciens ne pouvaient plus être français. Au-delà donc d'une marche vers les hauteurs ou même de l'effort physique, un voyage à Saint-Maurice-sur-Moselle, c'est finalement un voyage dans l'âme des Vosges, dans l'esprit de ceux qui y vivent et même de ceux qui y ont vécu. Et c'est fin bien. L'âme.
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4: Bonjour Médéric Gasquet-Cérus.
5: Bonjour Philippe, bonjour tout le monde.
4: Notre linguiste marseillais, Médé, vous avez un joli menu tiens, à nous proposer aujourd'hui.
5: Ah oui, il y a quelques semaines, on a beaucoup parlé de ce chiffre, vous vous souvenez. Les trois quarts des établissements de restauration du 15e arrondissement de Marseille sont des fast-food.
4: Ouais.
5: Ce qui pose bien sûr plein de questions, et notamment en termes de vie de quartier, de sociabilité et d'économie, et bien sûr de santé, car on est ce que l'on mange. Et souvent, ce que l'on mange, ben, c'est pas bon. Pas bon au goût, mais surtout pas bon pour la santé. Colorants, additifs, sorbate de trompation, acide trichlidrique, j'invente, trucs en tox ou plastoc, plat réchauffé dans des barquettas au goût fadas. On trouve ça dans certains fast-food, bien sûr, mais pas tous, meufs, hein, ne pas tout confondre, mais aussi dans beaucoup de cantines où vont manger les minots, dans les rayons de supermarché, mais aussi dans la restauration collective, mais aussi dans certains restaurants, oui, attrape touristes ou attrape couillons, ou resto plus ou moins branché, ou brasserie de cake, mais qui gratte sur la qualité. Et j'ajoute, je pense aussi à cette boulangerie-pâtisserie que je ne nommerai pas, mais où j'ai acheté récemment des bugnes, des mini-bugnes, vous voyez, toutes petites comme ça, là, ah, 1€ pièce, déjà. Mais franchement, j'étais là-bas même, pour acheter 8 bugnes. Qui étaient grasses, mais grasses, grassasses, pas bonnes, écœurantes, et ça m'a fait rouméguer quand je pense que mon grand-père était boulanger. Bref, voilà.
4: Ouais.
5: Je pense aussi à ces platées de pâtes trop cuites ou de ricolés estouffe-gari. Je pense à ces carottes râpées orange fluo qu'on dirait qu'elles sont surlignées ou surligneurs, vous voyez. Je pense à ces choux qui sentent les scaufis. Je pense à cette salade rasqueuse qui n'a jamais vu la terre et qu'on vous met dans un coin d'assiette comme ça, à côté du steak rasqueux aussi. Je pense à ces brocolis mouligas, ces gorgées d'eau. Je pense à ce surimi orange fluo, lui aussi, qui contient tout sauf du crabe, et il a plus la tête des cheveux de Trump qu'autre chose. Je pense à ces desserts goût fraise, sans que jamais aucune fraise n'ait ben justement ramené sa fraise dans l'emballage.
4: Ouais.
5: Bon, bref, voilà. Il y a un moulant d'autres choses aussi appétissantes que les fameuses cigarettes de bordille, de cigalon, de pagnol, hein, cigarettes de bordille, autrement dit, les cannellonis dans lesquelles on refourgue tout ce qui n'a pas été mangé de la semaine. Tout ça n'a aucun goût. Ou comme le chante le groupe Quartier Nord, en utilisant l'expression de chez nous, ça n'a ni goût, ni gouste. Donc,

0: ça n'a plus cours. Pour vous dire, les Goody Booster, les Goody Booster,
1: les Goody Booster. Dans notre parler, nigou nigoust, c'est une expression qui veut bien dire ce qu'elle veut dire, et une tournure qui insiste sur la fadeur d'un plat, d'un aliment ou même d'un événement. Nigou nigoust, avec prononciation du S originel que l'on retrouve dans le provençal gustus, goûteux, et qui a été remplacé depuis par l'accent circonflexe dans notre orthographe moderne. Le tout venant de la locution provençale n'avait nigou nigoust. Et pourtant, en Provence, nous en avons des choses qui ont du goût, de bons produits, de bonnes recettes traditionnelles, des plats gustus comme les pieds paquets, la daube ou l'aioli, même si Pierre Blasi donne comme exemple son aioli, il avait ni goût ni gouste. Bon, il faut le faire, un aioli sans goût quand même. Hein. Oui, c'est ce qu'on appelle chez nous, désolé, aussi un aioli de parisien. Mais méfie de ne pas tout mettre dans le même panier. Il y a des fast-foods de qualité qui font de très bons burgers, des snacks où l'on mange de très bons sandwichs, de très bons kebabs, et merci à eux d'être là le midi ou en fin de soirée ou quand on rentre du stade, moi j'apprécie. Chacun ses goûts, mais parfois chacun ses dégoûts, voire ses égouts. Vive le bon goût, car le fada, ça rend fada.
0: Pour vous dire,
2: c'est un bonheur. C'est aussi bon que l'aioli. C'est Médéric Gasquet-Séry sur Marseille tous les matins. À demain, Médé.

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1: C'est ma passion, mais je me sens vraiment libre sur la glace. Je transmets vraiment ce que je ressens dans ma vie de tous les jours, en fait.
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3: Aujourd'hui, on part à la patinoire avec Lou Thérault. Après des années de compétition en couple au plus haut niveau, elle entame un nouveau chapitre en solo. Lou, tout d'abord, la glace. Je crois savoir que c'est une passion familiale, c'est ça ?
1: Très simple, c'est ma maman qui a fait de la danse sur glace quand elle était jeune et qui en faisait encore quand on est arrivé avec ma sœur. Et en fait, moi, je l'ai vue patiner une fois à un gala parce qu'elle patinait déjà dans le club de Belfort. Et j'ai dit que je voulais faire comme ma maman. Donc voilà comment tout a commencé.
3: À 16 ans, tout bascule quand il faut choisir entre rester à Belfort et partir en Pôle France, en fait, non ?
1: Il y a eu, je pense, quand même quelques mois de réflexion où je me demandais si ça valait vraiment le coup. Je savais pas, enfin, je connaissais pas, en fait, le sport de haut niveau vraiment. Donc on se pose la question de est-ce que, effectivement, ça vaut le coup ? Est-ce que je change de lycée ? Je quitte tous mes camarades d'entraînement, mes copains au lycée ? Et en fait, du jour au lendemain, j'ai dit à ma mère que c'était bon. En fait, je crois que j'étais prête et que je voulais partir pour vivre cette expérience et que je trouvais ça sympa d'avoir un double projet déjà, étant jeune, en fait, de pouvoir continuer mon lycée et de faire mon sport, ma passion à côté.
3: En fait. Après 10 ans de danse en couple, vous avez décidé de repartir seule, en solo. Est-ce que c'est un sacré saut dans l'inconnu quand on est toute seule et qu'on a vécu en couple, en tout cas sur la glace ? Pendant 10 ans
1: Beaucoup d'appréhension. En fait, ça faisait 10 ans que je patinais en couple. Donc, j'ai fait du solo en étant petite. Mais c'est vrai que c'était, comme je vous l'ai dit avant, pas du tout le même stress, les mêmes attentes. Et là, de repartir toute seule, j'ai commencé la saison en septembre. J'étais vraiment pas du tout confiante. Enfin, là, on se retrouve vraiment toute seule sur la glace. Je m'entraîne avec Olivier Schoenfelder, mon prof. Et je suis arrivée à la première compétition en Angleterre, début octobre. Et je lui ai dit, mais je vais faire comment juste pour ça? Saluer pour me présenter quand ils vont m'appeler. Je sais pas faire toute seule, enfin je sais plus faire toute seule. Et en fait finalement ça va à peu près. Puis le fait de faire plein de compétitions aussi ça booste un peu la confiance en soi. Mais au début non j'étais pas vraiment très sereine de reprendre toute seule.
3: Avec le recul, quel regard vous portez sur tout ce chemin parcouru depuis vos premiers pas ?
1: Franchement, je suis fière de moi. J'ai du mal des fois à me l'avouer, mais vraiment quand je vois par toutes les étapes auxquelles je suis passée, j'adore tout ce que j'ai fait, j'adore tout ce que j'ai accompli et je suis fière.
3: Lou Thérault, que l'on retrouvera avec impatience lors des prochains championnats de France de danse sur glace, on lui souhaite le meilleur pour ce nouveau défi en solo. En tout cas, c'est elle, notre comptoise qui compte du jour.
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4: Ici, à la souterraine, en passant devant le tiers-lieu, la maison d'à côté, peut-être que vous vous êtes déjà demandé ce que c'était avant. Eh bien, on a trouvé des personnes pour nous répondre. Annick et
5: Roger Boulevard.
6: Je remonte en 1946, où c'était avant un café-restaurant-pâtisserie. Les jeunes filles venaient avec leurs copains et ils mangeaient beaucoup des pâtisseries, notamment des bonnes brioches, qui étaient vraiment délicieuses. Les propriétaires de ce restaurant étaient assez âgés, c'était monsieur et madame Piton. Ils ont revendu leur commerce en 1952. C'est monsieur et madame Poti qui étaient bouchers de profession. Monsieur Poti et sa femme Alice ont repris donc le commerce. Alice tenait la boucherie plus le café qui était resté. Je suis arrivée quand ça a été revendu ici aux personnes qui ont fait la maison d'à côté en 2017.
4: Hein? L'actuel café, c'était là où il y avait le café avant ?
6: Non, pas du tout. Alors, l'actuel café d'aujourd'hui était l'ancienne boucherie. Quand les parents ils se sont mis à la retraite, les enfants n'ont pas repris la succession. Donc, c'est pour ça que ça a été revendu en 2017 pour devenir la maison d'à côté.
7: Ma sœur fréquentait Mademoiselle Pouty, mais le reste, je ne pourrais pas vous en dire plus. Hein.
6: Ici, par contre, c'est que cette grande pièce où nous sommes, dans la maison d'à côté, c'était le café-restaurant-pâtisserie. En 1946, ça, c'était la grande pièce. Et c'était un lieu de rencontre.
7: Ça tenait à côté de la boucherie ou dans la boucherie ?
6: Ici. ici, dans la grande salle. Parce que là où il y a le café actuellement, c'est la boucherie. C'était l'ancienne boucherie.
5: Bonjour, bienvenue à la maison d'à côté. Moi, je me présente, je m'appelle Elsa. Je m'occupe avec mes collègues de ce lieu. On est une coopérative et nous avons l'association Bocal et Facelli qui est intégrée. On va proposer plein d'activités, la cuisine, le jardin. On invite les personnes à se retrouver autour d'un café, d'une boisson chaude ou froide. On a aussi des sirops. Et puis après, on va avoir des loisirs créatifs, l'apprentissage numérique, ce rendez-vous gratuit. Et on fait de la location d'espace, en gros.
8: Moi, je m'appelle Océane.
9: Océane, est-ce que c'est toujours un lieu où on vient prendre une pâtisserie avec les copains ?
8: Bah, on peut dire ça, oui, parce qu'on a le lycée qui est juste à côté. Donc, parfois, les étudiants viennent ici avec leurs amis, leurs copains. Donc, oui, il y a beaucoup de pâtisseries faites maison et elles sont excellentes.
9: Le goût pour le partage et les pâtisseries, ça perdure dans le temps.
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1: Ferdinand, le duo Mayennais réinvente la chanson française. 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
1: C'était Ferdinand.
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5: Arnaud Fromage, bonjour, bonjour.
6: Bonjour, bonjour.
5: Oh, ça fait beaucoup de bonjour, dites-moi. Bon, Arnaud, aujourd'hui, quand le général de Gaulle vient en Franche-Comté?
6: Eh bien, il se passe toujours quelque chose. D'autant qu'il y est venu plusieurs fois dans la région, trois fois déjà à l'automne 1944 pour préparer la libération de Belfort, lors d'une réunion secrète avec le général Delattre de Tassigny et Churchill au château de Montalembert, à Metz, après la libération. Ensuite, quand de Gaulle est venu saluer les villes libérées, Besançon, Morteau, Grandcombe, Châteleu, mais ce n'est pas la dernière fois que de Gaulle va venir dans la région. En 1959, sur la route qui le mène en Alsace, il en profite pour aller faire quelques petites pauses dans le territoire de Belfort. À chaque fois, le grand homme descend de sa déesse noire et passe quelques minutes à discuter avec les habitants, stupéfaits de voir le général en vrai dans leur commune. À Rope, Saint-Germain, Felon, La Chapelle-sous-Rougemont, La Rivière, Fontaine, Foussemagne et à Angeau. Angeau, 206 habitants, où de Gaulle est accueilli par la foule dans l'unique rue ornée de drapeaux et de bandeaux bleu, blanc, rouge. Anecdote amusante, le village d'ailleurs, qui ne possédait pas autant de décorations, est allé les piquer chez les voisins de Dell.
5: Ah, bon, mais Arnaud, la grande tournée de Gaulle en Franche-Comté, c'était en 1962.
6: Oui, la tournée des grands-ducs même. Le 14 juin, il atterrit à la base aérienne militaire de Luxeuil, avant de se rendre à Vesoul, puis de filer vers Dole, à bord cette fois d'une Simca présidentielle. Ensuite, direction Arbois, puis Poligny, Lons-le-Saunier, où à chaque fois, il est accueilli en héros. Le lendemain, il continue sa tournée par le Haut-Jura, Saint-Claude, Morée, Morbier, Saint-Laurent, Grand-Vaux, Cise, un petit quart d'heure à Champagnole, et ensuite direction Équevillon, Onglières, Plénise et Sanzeau, avant de remonter dans le Doubs, un discours à Pontarlier, à Besançon. Bref, le marathon présidentiel se termine le 17 juin dans le territoire de Belfort.
5: Et ben dis donc, et pendant toute la durée de ce périple, il a eu un problème majeur.
6: Oui, pendant ces 4 jours en Franche-Comté, le général de Gaulle ne s'est pas contenté de prononcer des discours et de serrer des louches. Non, il a bien fallu qu'il dorme aussi. Or, Charles de Gaulle est grand, très grand même, 1m96 au garrot. Donc les préfectures vont galérer à chacune de ces étapes pour lui trouver un paddock à ses dimensions. D'ailleurs, l'Élysée a fait réaliser en avance des lits sur mesure. Alors pour la première nuit de sa visite à Vesoul, l'on apporte donc à la préfecture le lit spécial du général. Sauf que l'année 1962 est très tendue. C'est la fin de la guerre d'Algérie, une partie des accords d'Évian est d'ailleurs négociée en secret au Fort des Rousses pendant ce voyage présidentiel. De Gaulle a échappé de peu à l'attentat du Petit Clamart, alors son service de sécurité est sur les dents. Ainsi, il lui déconseille de dormir à Vesoul même et préfère l'envoyer à la base aérienne de Saint-Sauveur, jugée plus sûre. Mais si les hommes et les véhicules ont pu faire le transfert, le lit, lui, eh bien, il est resté à Vesoul, dans les appartements du préfet. Et il y est toujours, d'ailleurs, parce que l'Élysée ne l'a jamais réclamé. Alors, l'histoire ne dit pas si De Gaulle a bien dormi ce soir-là, mais en tout cas, c'était pas dans un lit à sa taille.
5: Non, c'est certain, ça. Merci beaucoup, Arnaud Fromage, et puis à demain.
6: À demain.

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1: Je marche à côté d'une jeune femme qui est habillée vraiment très rétro.
2: Bonjour.
1: Bonjour. C'est très joli votre tenue.
2: Merci beaucoup.
1: Vous me parlez un peu de votre inspiration ?
2: Oui, en fait, je m'inspire énormément donc, de la mode des années 20, 30 aux années 60. Et j'aime porter donc, des pièces d'époque et des pièces aussi de belle qualité avec de la bonne matière. Donc on en parle justement à l'instant.
3: On parlait de l'importance des belles matières et elle me parlait de son manteau qui est en laine et cachemire et qu'elle avait trouvé pour quelques euros au fripe.
1: Et puis, si je peux me permettre, il y a aussi un côté par conséquent très féminin.
2: Oui, aussi. Ouais. Bah, j'aime énormément tout ce qui touche à la féminité. Je trouve que c'est quelque chose de très beau, de pas en avoir honte en fait. Je pense qu'il y a une espèce de honte de la féminité qui s'est développée. Je l'ai remarqué très tôt, même quand j'étais au collège, et simplement les choses féminines étaient vues comme moins bien, comme moins intéressantes, moins intelligentes. Et on va dire que le vêtement n'est pas une personnalité à proprement parler, mais le vêtement sert à sublimer. Et la féminité, je trouve qu'elle sublime tout le monde, même parfois les hommes aussi.
1: Et vous ?
3: Moi, je pense que la féminité, moi, avant, j'ai jamais porté de pantalon avant mes 20 ans. Donc, au collège, j'étais souvent assez moquée. Bon, je pense qu'on a eu un peu le même parcours, mais j'étais souvent assez moquée parce qu'on me disait que soit j'essayais de faire trop fille, soit j'essayais de faire un peu nunuche, etc. Il y avait un peu cette haine de tout ce qui touchait aux filles. C'était souvent un peu décrié. On disait, ah, mais ça, c'est un truc de fille. Et du coup, il y avait cette tendance à vouloir être pas comme les autres filles et à vouloir se démarquer. Et du coup, maintenant, c'est bien quand on a dû de pouvoir l'assumer. Et puis, de trouver des copines aussi, on peut l'assumer.
1: Oui, aussi.
3: Ça aide beaucoup.
1: Est-ce que pour terminer, on pourrait tenter une petite description?
2: Bien sûr. Alors, je porte un très long manteau marron avec un béret assorti, une robe longue à carreaux marron également, avec une ceinture en cuir toujours marron, une chemise ancienne à col, alors je ne sais pas si on la voit bien, mais blanche, des gants...
1: Dentelle.
2: Oui,
1: dentelle. Des gants magnifiques.
2: Des gants, je crois qu'ils datent des années 70, marron et beige. Chaussures aussi des années 70, marron. Un maquillage, donc, un rouge à lèvres couleur brique. Et les yeux assortis dans des tons marrons également.
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4: Un circuit court aujourd'hui à Saint-Pierreville. Nous sommes au nord-ouest de Privas avec Sabine Loulier pour découvrir Castanaïs.
5: J'ai décidé de créer une ligne de cosmétiques. Ils sont fabriqués avec les châtaignes que l'on produit sur l'exploitation. Et donc, cette ligne de cosmétiques, elle est certifiée bio. Et nos châtaignes sont bio et AOP châtaignes d'Ardèche.
4: Et donc, aujourd'hui, Sabine nous propose une crème corps et une crème visage.
5: Donc, la particularité, en fait, de la châtaigne, elle est multiple. D'abord, la châtaigne est très riche en sucre, ce qui permet d'avoir ce côté très, très hydratant de la crème. Également, la châtaigne contient du tanin, qui est issu, vous savez, de l'arbre et de la sève. Hein, c'est le châtaignier contient beaucoup de tanins. Et donc, ces tanins, en fait, ont un rôle un petit peu antioxydant qui permet de faire que la crème convienne aux peaux qui sont un peu rosacées, vous savez, des peaux un peu atopiques, des peaux un petit peu fragiles. Et puis, troisième effet, et pas des moindres quand même, ce sont les polyphénols qui sont très riches et condensés dans la châtaigne et qui en font un anti-âge naturel imparable. Pour l'instant, l'accueil est plutôt favorable, très favorable. C'est vrai que les Ardéchois sont très surpris. Ils ne connaissaient pas, évidemment, je leur dis que c'est normal parce que ça n'existait pas avant. L'usage en cosmétique est encore balbutiant.
4: Et c'est donc en profitant des 12 hectares de sa châtaigneraie multicentenaire que Sabine a décidé de se lancer dans l'aventure Castanaïs. Et donc forcément, en parallèle de ses produits cosmétiques, vous avez également toute une gamme de bonnes choses à déguster.
5: C'est une gamme qui est assez restreinte, mais qui va à l'essentiel. De la crème de châtaigne, de la crème de châtaigne saveur peine d'épices, de la farine de châtaigne et des châtaignes au naturel. Et qui fonctionne bien, quoi, qui reçoit aussi un bon accueil de la part des clients. Donc c'est chouette, franchement, c'est une super aventure.
4: Bon, et vous savez quoi ? C'est une belle aventure aussi parce qu'elle résulte d'une belle histoire d'amour.
5: J'ai rencontré mon mari donc il y a 30 ans maintenant. Et mon mari est fils de castanéiculteur. Moi, ça fait 30 ans maintenant que je vois mon mari passer énormément de temps dans ses châtaigniers. Tous les jours, il y va, il connaît les arbres, il sait ce qui se passe dans ces arbres, il suit l'évolution des arbres qui greffent. Parce qu'en fait, nous, on travaille sur une châtaignerie ancestrale et traditionnelle et nous ne plantons rien. Nous greffons. C'est un travail au long cours. Mon mari fait de la taille en prévision des greffons qui vont sortir, si tout se passe bien, de cette taille. Et donc l'année d'après, il récupère ses greffons, il regreffe, donc on choisit nos variétés. Une chose aussi importante, c'est que mon mari est un des derniers à pratiquer une greffe en flûte traditionnelle sur laquelle on n'utilise absolument pas de mastic. Voilà, c'est-à-dire qu'on utilise la sève qui sert de colle. Et donc tout le process est super naturel. Donc moi, quand j'ai vu ça, je me suis dit, mais c'est un travail incroyable qui passe sous silence. Et donc moi, je voulais essayer de donner à voir cette passion pour le châtaignier. Donc c'est pour ça que j'ai aussi cherché à faire des produits qui soient élégants, qui soient vraiment de très haute qualité. C'est pour ça d'ailleurs que la crème que je produis, les crèmes cosmétiques, elles sont bio, mais elles sont dans des pots qui sont compostables et biodégradables, avec des étiquettes en papier, une encre, une colle qui sont non impactantes pour l'environnement. Vraiment, c'est l'essence même de l'Ardèche, sans aucun PFAS, sans aucun produit controversé. Et les produits, on peut les mettre au jardin quand on a fini de les utiliser.
4: 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Rendez-vous directement ici à Saint-Pierreville, après avoir passé un petit coup de fil, ou alors sur le site internet Castanaïs. Comme d'habitude, je vous mets toutes les infos qu'il vous faut sur ici.fr Drôme Ardèche, rubrique circuit court.
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6: Wikizef, petit guide à l'usage des étrangers du sud du péage d'Arras en vacances dans notre belle région.
7: Je ne vais pas vous apprendre que la vie est injuste. Ne vous inquiétez pas, je vais bien, mais force est de constater que la vie est injuste. Prenez par exemple la silhouette des gens. Il y en a toutes sortes, des petits, des grands, des roux, des blonds, des crépus, courts, longs, carrés, minces, gros ou ronds. Viens avec nous chez les barbapapas. Mais pour certains, la vie est plus dure que d'autres. L'exemple le plus frappant que la vie est injuste, c'est quand ma grand-mère disait en parlant d'une de mes matantes qui essayait à toute fin de maigrir, mais sans succès, « Quel malheur! Elle peut faire ce qu'elle veut, mais chez elle, tout fait penche !» Ne paniquez pas, Wikizef est là pour vous aider. Tout fait penche. Rassurez-vous, il n'y a rien qui penche et qui va peut-être caire. Non, tout fait penche...
6: Traduction.
7: Tout fait ventre. Ventre, une panse, une penche. Pour illustrer ce que c'est qu'une penche, il suffirait que je me mette de profil. Et vous verrez que là, il n'y a pas que pour ma tante que tout fait penche.
6: Définition.
7: Tout lui fait penche, tout lui profite. C'est le malheur des bons vivants. Quel rapport avec la justice de la vie? Bah, il y en a des. Ils peuvent manger ce qu'ils veulent, et ben, ils grossissent pas. Je n'ai même vu manger des tartes au chuc à longueur de journée. Elles étaient minces, elles pouvaient passer derrière une affiche, on la décollé du mur. Et d'autres, ils regardent la vitrine du pâtissier, ils prennent un kilo. Alors, je vous dis pas si on en mange. Le pire, c'est que dans mes prises de sang, les triglycérides, impeccable, c'est le seul truc qui est pas en gras. Alors, je sais pas ce que je range là-dedans, moi. Mais ce qu'il y a de plus sûr, c'est qu'il y a plein de trucs. Une penche, c'est un logement social. C'est en cela que la vie est injuste. Et en même temps, il peut y avoir une sorte de résignation. À la question, t'aurais pas un peu grossi? C'est mieux de répondre, qu'est-ce que tu veux? Chez moi, tout fait penche, que de se vexer.
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1: Clac, clac, ça va rerouler.
2: Le jour où je suis monté sur un skate, pour moi, c'est le jour de ma naissance. Donc j'avais 6 ans. Je me suis dit très rapidement, ouais, vers 15-16 ans, je veux faire ça toute ma vie, quoi, en fait.
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2: Je suis Thierry Mondamer, j'ai 53 ans, j'habite à Chambray-les-Tours et je skate depuis plus de 47 ans.
4: Cheveux longs, t-shirt ample et le skate, bien sûr. Thierry est d'ailleurs assis dessus quand on se rencontre dans son terrain de jeu.
2: Ça m'a même servi d'oreiller. Quand j'avais 20 ans, j'ai fait un road trip dans toute l'Europe, en fait, pendant 3 mois. Bah, déjà pour être sûr de ne pas se le faire voler. Quoi.
4: À 6 ans, qui est-ce qui vous a mis sur cette planche?
2: Je me rappelle comme c'était hier, c'était le 1er juillet 1978. Aujourd'hui, dans les cours d'école, il y a des draisiennes, des trottinettes. À l'époque, il y avait des skates. Il y avait la descente du collège qui donnait sur l'école primaire, avec un grand virage et un espèce de talus en herbe. Mais 9 fois sur 10, on tombait dans le talus, quoi. En fait, c'est un sentiment de liberté qui est très, très important avec le skate. Alors, bien sûr, il y a le côté glisse et puis l'air, voilà, qui passe dans les cheveux. En fait, dans le skate, ce qui est intéressant, c'est que c'est un des rares sports qui offre ça. Il y a tellement de disciplines. Même sans être bon techniquement, etc., vous pouvez trouver du plaisir.
4: Le plaisir avec la sensation et tous les à côté, les copains, la liberté, la musique.
2: Plutôt hardcore, fusion, par exemple des groupes comme Nirvana, des choses comme ça, quoi. Il y a tout ce qui est rock californien, il va y avoir de la fusion comme les Red Hot Chili Peppers, voilà, il y a plein de choses comme ça. J'ai une vraie culture dans le skate. Hein. Le chanteur des Red Hot, donc Anthony Kiedis, il a skaté. Moi, j'ai eu la chance de skater avec lui.
4: C'est vrai?
2: Oui, c'est vrai. Bah oui, moi j'ai commencé en 78, donc j'ai évolué avec mon temps, quoi.
4: S'évader sur quatre roues, ici ou à l'autre bout du monde, c'est aussi une histoire de spot. Et ça, c'est la chasse au trésor de Thierry, trouver à chaque fois les meilleurs spots.
2: On en découvre tout le temps. Là, je viens d'en découvrir un dimanche, qui reprend exactement ce qui se fait dans un skatepark aujourd'hui en partie. Ça, c'est rare de trouver ça dans la région. Alors, ça fait 2 jours que j'y pense.
4: C'est comme les champignons, il ne nous dira pas où c'est, que ce soit ici en Touraine ou à l'étranger.
2: Beaucoup, puisqu'il y a quelques années, je partais le vendredi et j'allais un week-end en Espagne. Je revenais dans la nuit du dimanche au lundi, voire des fois je dormais devant le parking où je travaillais. Et la même chose le week-end d'après, mais ce coup-ci c'était pas en Espagne, c'était en Allemagne par exemple.
4: Complètement mordu, le skater, vous l'avez compris, toutes ses activités c'est à retrouver sur skateboard.bitterworld.fr. Peu importe votre âge, vous pouvez essayer cette discipline. Avec lui, ça se passera comme sur des roulettes.
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5: Je rêvais d'avoir une maison à la campagne. Cette maison, c'est comme si j'y étais née. C'est ma maison de famille.
6: Ma maison s'appelle l'Ostao de la Mar.
7: C'est une maison un peu envoûtante.
8: Eh bien, vous voyez, des livres et 3 fenêtres qui me donnent le paysage du pays, comme si c'était 3 tableaux.
9: Ils ont vécu ici.
10: Thibaut Gaudry.
11: Elle m'a dit d'aller siffler là-haut sur la colline.
12: En juillet 1968, Huguette Carin, présidente du comité des fêtes du charmant village de Cotignac, écoute son transistor quand elle entend Joe Dassin chanter « Siffler sur la colline ». Et c'est là que germe une idée un peu folle.
13: Je demandais donc au maire, je lui dis « Qu'est-ce que vous pensez si nous donnions un terrain de Cotignac, si toutefois la mairie est d'accord, pour que Joe vienne chanter ?» Et il me dit « Bon, ben d'accord, fais-moi une lettre, je vais le proposer. » Ce qui a été fait et accepté. Donc, il est venu chanter une 20aine de jours après. Et dès qu'il avait un gala sur la côte, il venait coucher chez nous. Et voilà comment ça s'est passé.
12: Joe Dassin donne un concert mémorable le 12 août 1968 dans la cour de l'école. Après sa prestation, Huguette l'accompagne visiter le terrain proposé. Un bel emplacement que le chanteur estime néanmoins trop proche du village. On lui en propose alors un autre, dans le quartier Saint-Joseph, sur les hauteurs, près d'un monastère. Enthousiaste, il l'accepte illico. Séduit autant par le lieu que par son nom. Il faut dire qu'il s'appelle Joseph Dassin.

0: Joe ne fera construire une maison sur le terrain que 10 ans plus tard. Mais il revient souvent à Cotignac et loge au Look Allen, l'hôtel-restaurant créé par Huguette en plein cœur du village. Il y prend toujours la chambre 6. Look Allen, où l'on peut croiser les Pink Floyd ou Yvonne de Gaulle. Et la chambre 6, où Joe dormira le 14 janvier 1978, mais pas seul.
1: Joe Dassin va chanter dans un instant. Joe Dassin a vécu hier un moment important dans sa vie, puisqu'il s'est... un moment troublant. Il avait sans doute plus le trac hier à Cotignac dans le Var que sur scène, devant Monsieur Martin, le maire de la localité, qui a uni Christine et Joe pour le meilleur et pour le pire.
0: Après avoir hésité avec Tahiti, c'est finalement à Cotignac que Christine dit oui à Joe. Ce jour-là, ce n'est pas vraiment l'été indien, mais un déluge, qui cependant ne gâchera pas la fête pour les 500 invités conviés par le couple. On chantera une partie de la nuit, un concert improvisé qui se terminera en duo avec l'ami Serge Lama.
2: Samedi 14 janvier, contrairement à l'habitude, il pleuvait sur Cotignac. Étaient-ce les larmes des admiratrices de Joe Dassin qui, ce jour-là, épousaient dans la mairie du village la ravissante Christine Delvaux? Enfin, malgré le mauvais temps, tout Cotignac était là, dans les rues, aux abords de la mairie, pour saluer celui qu'il considère maintenant comme un enfant du pays, puisque Joe Dassin y possède une fort belle maison. C'est Monsieur le maire en personne qui, vers 15h30, procédait à la cérémonie, ponctuée par le crépitement des appareils photos, tandis que la musique des sapeurs-pompiers de Brignoles interprétait les succès de Joe Dassin.
3: On ira où tu voudras, quand tu voudras.
0: Pour le dessert, un pâtissier a créé un gâteau géant, reproduisant la maison que Joe vient de faire construire, dans la Pinède, en haut de la colline. Si un jour, vous allez visiter Cotignac, labellisé plus beau village de France, et que vous souhaitez dormir au Look Allen, demandez la chambre 6.

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2: Bonsoir et bonsoir à tous, bienvenue sur ICI, je vous souhaite une excellente soirée et une excellente rentrée aujourd'hui, 1er septembre, je suis très heureux de vous retrouver, c'est déjà le deuxième numéro de Y'a pas que Paris dans la vie. Nouveau rendez-vous sur votre radio chaque soir dès 20h et durant une heure ce soir, à nouveau, nous allons ensemble prendre le temps de voyager au cœur de notre beau pays. Une aventure qui va nous conduire en Occitanie avec Benoît Prospero et sa revue des merveilles. Nous irons au pied du Canigou et même dans une forêt se faire de l'argent de poche l'été. De façon originale, c'est possible. Robin Berdeau nous emmènera dans le Nord, à Béthune, pour découvrir une initiative originale. Et puis on cuisinera, pour ceux et celles qui ne sont pas encore à table, peut-être au beurre ou même à l'huile, grâce à ICI Orléans et Catherine Kikandon. Mon invité ce soir pour conduire et se balader dans toute la France, c'est un chef d'entreprise, c'est un entrepreneur. Son parcours est extraordinaire et son ambition est vraiment à la hauteur de son talent. C'est un homme médiatique, connu entre autres, je dis bien entre autres, pour avoir lancé il y a maintenant 10 ans la marque C'est qui le patron, reconnu à l'international.